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4: C'est jeudi, bon matin, bon jour de paye. Pour les autres qui ne l'ont pas aujourd'hui, ben ce sera la semaine prochaine, lâchez pas. J'espère que vous passez un bon début de matinée. Merci de le faire avec nous autres. On est avec vous jusqu'à 10h. Mon nom, c'est Marceau. Son nom à lui, c'est Jeff Fortin.
5: Salut!
4: Et pour probablement la dernière fois, Maxime Larouche.
5: Non, on va y faire faire du remplacement.
4: Ouais. C'est levé à 3h du matin.
6: Mais oui, dernière fois, mais tu sais, jusqu'à quand?
4: Non, c'est la dernière fois.
5: Ah ouais, tu l'acceptes pas comme remplaçant?
4: On
5: fera ça à deux, cette émission-là.
4: Jeff, je sais pas toi comment t'es dans tes relations de couple, mais quand quelqu'un t'abandonne...
5: C'est vrai. Quand quelqu'un me trahit...
4: Pour un plus riche...
5: Oui.
4: Tu dois absolument passer à autre chose. Et surtout, tu ne refouilles jamais dans les vidanges que t'as mis sur le bord du chemin.
6: Même pas pour un petit one night quand t'as bien besoin, là.
5: Non. Toujours faire attention aux plus riches.
4: Exact. Exactement. Donc, Max, ouais. Je te félicite pour ton dernier matin. Ça a été un plaisir.
6: Oui.
4: Mais ce sera tout.
6: Bon, mais parfait.
4: Ben, ça va, mon ami?
6: Ça va bien.
5: Je suis content que tu te tiennes debout.
4: Ben oui, c'est ça. Il faut se tenir debout.
5: Non.
6: Mais je suis pas déçu non plus de te confesser. Si c'est vraiment le dernier matin, je me lève à 3h30.
4: Ah, c'est pas moi qui décide.
5: C'est signe d'un grand leadership, Yannick, ce matin.
4: Ça va me faire plaisir de te revoir dans les prochaines années.
6: Je suis un peu nostalgique.
4: Donne-moi un break.
6: Comment?
4: Non, c'est correct. C'est assez bête.
6: Non, mais c'est vrai que je suis nostalgique.
4: On pourrait finir ça tout de suite, Jeff, hein, si t'en penses.
5: Ben là, c'est pour être nostalgique.
6: Non, mais tantôt, j'étais déçu parce que. Non, mais j'étais déçu.
5: C'est vrai.
6: Non, je regrette rien. C'est juste que j'étais déçu, tu sais, mettons, de ne pas avoir de vrai beau lever de soleil ce matin.
4: Ben, t'en as un, là.
6: Ouais, mais il n'est pas beau. Hier, il était magnifique. Okay. Puis je
4: l'ai
6: pas assez.
4: À l'endroit où on est là, là, il est carrément deux nuages. C'est de toute beauté.
6: Ouais. Mais hier, c'était vraiment beau. Il était rouge. Puis on dirait que je l'ai pas. Moi, dans ma tête, c'était à matin, ma dernière fois. J'avais pas pensé que ça, c'était possible qu'à matin.
4: Ce soit ton dernier lever de soleil.
6: Ce soit gris.
4: Ah.
6: Puis fait que ouais, mais j'aurais plus profité hier.
5: Tu peux toujours mettre ton cadran pour regarder le lever
6: de soleil. Non. Plus jamais.
4: Il me dit qu'il est nostalgique. Je me suis dit, criff, il va finalement s'ennuyer de Jeff puis moi.
5: Ben oui.
4: Mais non, c'est le soleil.
5: c'est ça.
6: Non, mais je vais voir tous les jours.
5: Moi, j'entends ma quatrième saison radio.
4: Ouais.
5: J'ai fait 3 ans de matin avec Max. Je m'attendais un matin à ce qu'ils disaient, hey Jeff, ça me fait de quoi?
6: Mais je m'en vais travailler avec toi le midi.
5: Ouais, c'est vrai.
6: Puis toi, je vais te voir tout le temps le matin pour parler de sport.
4: Ah oui?
6: Ben, moi, c'est ça qu'on m'a dit.
4: OK. Ils t'ont mis à quelle heure?
6: Je pense à 9h15, ça se peut-tu?
4: C'est pas l'heure que j'avais demandé.
6: T'avais demandé 6h15 en studio?
4: Oui.
5: Les patrons ont pris des décisions pour toi, Yannick?
4: Non.
5: Non,
4: jamais. C'est jamais arrivé. Souvent, ils vont m'en parler. J'ai rarement exprimé mon désaccord. Je pense que c'est jamais arrivé que j'exprime mon désaccord.
5: Félicitations.
4: Jamais. Ben, je sais pas. C'est peut-être parce que j'étais un dominé dans la vie. Je vais me mettre un petit collier autour du cou, là. Mais non, jusqu'à maintenant, ils m'ont toujours parlé des trucs d'avance, puis ça s'est toujours bien fait. Pour les gens qui aiment Max, eh ben, vous pouvez lui écrire des messages d'amour par texto.
5: Ben
4: 418-971-1021. On perd un chum du matin qui est là depuis plusieurs années.
6: 5 ans.
4: Et qui s'est donné corps et âme, on va se le dire.
5: Hey, vraiment.
4: Qui a mis sa vie de jeune adulte de côté.
5: Ah, ça, c'est exceptionnel.
4: Pour faire son métier, et ça, c'est pas tout le monde qui l'aurait fait.
5: Moi aussi, je vais lever la main. Je parle tout le temps de mes années de 15 à 25 ans, à quel point je ne reviendrai pas en arrière.
4: Non.
5: Parce que je les adorais. J'ai fait la très, très, très grande majorité des folies que je devais faire là. Mm. Ça me permet d'être l'homme de 46 ans que je suis. Ben, Max, dans une période de 5 ans là, c'est-à-dire de 20 à 25 ans, lui, il se levait à 3 heures du matin.
4: Pendant 5 ans, il se levait... presque à l'heure où moi, je me couchais dans ces heures.
5: Ben,
4: je me couchais encore plus tard, 4h30, 5h du matin.
5: Ça ressemble pas mal à ça de mon côté aussi.
6: Mais je le faisais à la fin de semaine. la fin de semaine, puis ça doit être terrible pour mon corps, ce que j'ai fait pendant 5 ans. Là. Mais pendant 5 ans, toutes les fins de semaine, je me couchais à l'heure, je me levais à la semaine. Je n'ai profité pareil. Je regrette rien, j'ai eu du fun. Ça a été 5 belles années.
5: Ben oui.
4: Puis on va, les gens vont s'ennuyer.
6: Mais je vais être là tous les jours.
4: Les gens vont s'ennuyer.
5: Point de Max, on en jase.
4: Donc, pour les gens qui l'aiment, c'est 418-971-1021. Pour les gens qui sont très heureux de ne plus jamais l'entendre chanter, c'est le 418-971-1021. Hier, t'as chanté un peu. Je pense que ça. Il y a des gens qui ont.
6: J'ai chanté.
4: Qui ont griché des dents. Ouais, t'as chanté un peu. On a fait entendre des tunes de Loco Locas.
6: Oui, c'est vrai. Ben oui.
4: Puis Jean du Pays.
6: C'est vrai.
4: Ouais,
5: c'est ça. Ça revient beaucoup par texto. Depuis hier, les gens vont s'ennuyer du rap des fermetures scolaires.
4: Ouais, t'en faisais plus.
6: C'est vrai.
4: Je l'avais cancellé, le rap des fermetures scolaires. J'en ai laissé faire un, je pense.
6: Ouais.
4: Ouais.
6: Ça été, t'aimes pas ça, ces affaires-là.
4: Ça a été la dernière fois. J'aime ça, mais quand c'est bon. Tu sais, si tu me proposes un rap des fermetures scolaires chanté par Audrey Pinchot ou chanté par Hello, ou même chanté par Denis chante très bien.
6: Oui, parce que ça n'a pas le même charme.
4: Qu'est-ce que tu veux dire?
6: Ben, je veux dire que ça n'a pas le même charme quand c'est. Il n'y a pas ma couleur.
4: T'es comme un peu l'équivalent. Je pense que le monsieur est décédé, là. Je veux pas le tuer, mais je pense qu'il est décédé. T'es comme un peu l'équivalent de Normand L'Amour.
6: C'est vrai. Mort.
4: C'était-tu Normand L'Amour ou Normand D'Amour?
6: Ben, Normand D'Amour.
4: C'était Normand D'Amour.
5: Il me semble que c'est Normand D'Amour, là, qui passait à la fin du monde, était à 7 heures avec Marc Labrèche.
4: Qu'est-ce qu'il chantait, lui?
6: Ah, il est mort. Mais, il est parce que, c'est ça, il y a Normand D'Amour qui est.
4: Il y a un acteur.
6: C'est ça, qui est le gars qui joue à des jeux de société, c'est ça?
4: Il y a un acteur.
6: Puis Normand L'Amour est le chanteur qui est mort.
5: Ah, ben c'est Normand L'Amour.
6: C'est ça, Normand L'Amour.
5: Oui, il est mort à 85 ans, en 2015.
6: C'est ça.
5: Fait que t'étais, ça dormait longtemps.
4: T'étais un peu pour moi ce que Normand L'Amour était, là. T'sais, on va se dire.

0: pognée.
1: Hey, merci de me faire vivre ça matin.
2: En Beauce, Jeff, on avait un gars. Puis au début, honnêtement, je suis difficile à avoir sur certains trucs. Là. Au début, je connaissant les Beaucerons, qui sont de très bons vivants, je pensais que le gars s'était inventé un personnage.
1: OK.
2: Il s'appelait Fidèle Lachance. Il est encore en vie, c'est un signaleur routier. Puis quand on me l'a présenté avec une bande vidéo où je pouvais voir que le gars était en entrevue, puis il chantait la chanson Fidélité. Fidélité, fidélité, partout où que tu sois. Puis là, je me suis dit, wow, mais quel personnage. On avait le père Gédéon, puis là, on a Fidèle Lachance. Les Beaucerons sont fantastiques.
1: Ils sont fous.
2: Le gars, il est sûr que c'est Céline Dion, version masculine, qui va avoir un aéroport bâti à côté de chez eux pour qu'ils puissent voyager partout dans le monde. Puis finalement, non, Fidèle Lachance, il était vraiment Fidèle Lachance. C'est un signaleur routier bien sympathique, avec un talent, malheureusement pour lui, limité en chanson. Et puis, à un moment donné, il est arrivé une catastrophe. Le gars, il était tout seul, il faisait ses affaires, puis ça fonctionnait. Il y a quelqu'un qui a flairé l'argent,
1: ouais.
2: Qui a dit « je vais devenir ton agent ». Et là, man, il a commencé à vouloir charger pour faire des entrevues. Un genre de 500 000 piastres. Là, j'y vais de mémoire. Là, ça se peut que je me trompe. Puis il n'y a plus personne qui a appelé ce gars-là. La Fidèle Lachance était tout un personnage. Il travaille encore. Il doit être autour de 70 à peu près, Fidèle. Puis c'est un signaleur. Il faut le voir des fois sur le bord du chemin en Beauce. Il a envoyé la main. Il est super content. C'est un maudit bon vivant.
1: C'est drôle parce que tu vois qu'il y a plein... Tu écris son nom sur Internet. Tu vois qu'il y a plein d'articles sur lui. Mais toute date de 2006-2007. On dirait qu'après ça, depuis 20 ans, il n'y a plus personne qui parle de lui. Il est complètement disparu, mais plein d'articles en 2006-2007.
3: Il y a un auditeur ou une autre.
2: Je préfère entendre un extrait.
4: Ne pas oublier votre Valentin ou votre Valentine. Et ça serait bon de dire à votre enfant que vous l'aimez. Et vice-versa.
2: On va l'avancer un peu.
4: Et c'est nul autre que Fidèle Lachance. Salut, Fidèle.
5: Bonsoir, Anita.
4: Ça va?
5: Ça va très bien.
4: Bon, Fidèle Lachance, qui a trois cassettes de fait.
5: Exact. Trois albums.
2: Il y a trois cassettes. Puis là, je pense que maintenant, on l'entend chanter. T'as jamais entendu ça, Max?
1: Il est là, Fidèle.
2: T'étais-tu né? Ben, 2005, oui.
1: J'avais 4 ans.
2: T'avais 4 ans.
4: Fidélité.

0: vendre beaucoup de cassettes.
1: Écoute, la dame qui parle, c'était une femme d'affaires.
2: Ouais.
1: On la voyait régulièrement avec un petit kiosque dans les pharmacies, puis elle vendait les cassettes. Elle vendait des trucs dans les pharmacies. C'était la belle époque, 2005, pour wow. Fidèle Lachance. J'ai jamais eu la chance de l'avoir en an. Ah, c'est pas vrai! Je l'ai eu une fois!
0: Ah,
1: je l'ai eu
0: ouais.
1: une fois le samedi matin.
0: Ça t'avait rien coûté?
1: Ça m'avait rien coûté parce que son agent n'était pas encore rentré dans sa vie. Mais lui, ça a dû être une catastrophe. T'embauches un gars qui va te dire « Hey, va te faire faire une carrière internationale. »
0: Finalement, c'est terminé.
1: Finalement, tu l'auras pas ton aéroport à côté de chez vous qui va te permettre d'aller à Vegas, là, faire ta saison de chansons à Vegas. Ça, c'était... Ben, bref, où je voulais en venir, t'es comme un peu le personnage, pour moi, de Fidèle Lachance ou Normand Lamour.
3: Ben, c'est...
1: Quand tu chantes.
3: Me faire comparer à des légendes comme ça, c'est flatteur.
1: Oui, mais à petite dose.
3: Mais oui, je suis d'accord.
1: Fait que le rap, ça me faisait ça un peu dans les oreilles. C'est la raison pour laquelle je l'avais cancellé. Mais somme toute, moi, t'es un excellent journaliste, t'es un excellent gars de sport, t'es un super de collègue, soit dit en passant.
3: Vraiment?
1: Je pense que tu t'es fâché une fois après moi. Mais pas tant. Tu m'as juste expliqué qu'à cet endroit-là, il fallait pas peser sur le piton.
3: C'est trop tôt, un
1: peu. Mais ben, d'habitude, avec mes collègues, ça arrive à chaque semaine. Toi, c'est arrivé juste une fois. Je suis un peu déçu de ma personnalité.
0: Je chicane à chaque semaine, toi?
1: Non, c'est vrai, toi. Non, non, non. Ça a été au début, c'était un petit peu difficile.
2: Oui.
1: Quand tu m'as dit, on pourra plus jamais travailler ensemble. Et le lendemain, on travaille ensemble.
0: Ça m'arrive des fois d'être fâché.
1: Mais c'est ça. Fait que bref, ça a été une belle année avec
3: oui.
1: toi. Puis tout le monde t'apprécie à la station. Là, tu vas faire le midi avec Jeff?
3: Ouais, fait que 10h à midi dans le Point de Max avec 4 Saint-Laurent. L'open mic qui reste à 11h aussi. Je sais pas si c'est annoncé officiellement, mais Nico Lacroix qui va être avec moi aussi pour des nouvelles à 11h30.
1: Si c'est pas annoncé officiellement, tu viens de le faire?
3: Ben ouais, et midi...
2: Non, il l'avait dit dans sa ouais. petite vidéo Facebook.
3: Parfait. Oui, c'est vrai, il l'avait dit. Fait que parfait. Et puis c'est ça, midi à 14h avec Jeff puis Nico. Puis ce qui s'ajoute aussi, tu sais, mes chroniques de sport dans le retour, ça a toujours pas mal été ça. Ça va rester, mais je vais aussi avoir des chroniques de sport le matin, Marceau.
1: 9h15! Sinon,
3: ça va être ça, 9h15?
1: 9h15, selon ce que ton patron a dit.
3: Ouais.
1: Là. Mais sinon, ça va être Jeff qui va faire les sports. Et là, je suis très heureux parce que trop souvent, je suis d'accord avec Jeff. Et moi, les gens avec qui je suis d'accord, je les aime
3: ça.
1: Bien. Oui. Puis c'est mon gars de statistiques en plus. C'est un tripeux de football.
3: Eh oui.
0: Ça va être des sports plus relax.
1: Yann, je te ramène en 1967. C'était un mercredi.
0: Ça m'arrive jamais.
1: Il faisait beau. Il y avait quelques nuages, 40% de probabilité d'averse. Mais quand il a frappé à balle, champ gauche, il a failli pogner un goéland. C'est ça, Jeff. Mm. Fait que je vais...
0: Ben, j'ai commencé ma carrière radio en étant chroniqueur
1: oui.
0: de sport.
1: Je vais te remplacer assez facilement, mais tu vas me manquer.
3: Mais tu me remplaces pas.
1: Je vais te remplacer par Jeff, c'est mon gars de sport.
3: Bon, ben là, je vais rester couché, moi, le matin, encore plus tard.
1: Ben non, ça va être là à 9h15.
3: Ouais,
1: là, il n'y a plus personne qui écoute.
0: Là, on va pas jaser. Nico va être avec nous vers 8h50 pour
1: oui.
0: voir le spectacle.
1: Hey, j'ai hâte, ça.
3: Moi aussi.
1: J'ai hâte. Hier, j'ai tombé dans un rabbit hole.
0: Vas-y donc.
1: Depuis des années, j'exagère, mais j'entendais parler de la série Ted Lasso.
0: Ouais.
1: Moi, là, ça me disait absolument rien. Puis être obligé de m'abonner à quelque chose ouais. pour pouvoir voir une série. J'ai déjà Netflix, j'ai déjà Disney+, j'ai déjà Amazon Prime. J'en ai du
0: ouais, mais c'est ça, nous autres, on a Netflix et Prime, là, à la maison.
1: Puis là, Ted Lasso, c'était sur Apple, là, Apple Truc. Puis je me suis dit, regarde, ça fait des années que j'entends parler ça a l'air, c'est bon. Christy, c'est bon.
0: Ah ouais, hein?
1: C'est vraiment bon. C'est un coach de football américain qui se ramasse en Angleterre pour coacher une équipe de soccer. Puis tous les personnages, c'est des personnages caricaturales à l'intérieur de cette série-là. Normalement, j'écoute à peu près 15 minutes par soir de télé là, ou de série télé mm-hmm. ou de film. Je m'endors là-dessus. Hier, j'étais supposé d'aller jouer au hockey, puis j'étais plus capable. J'étais trop fatigué. J'avais comme 3 heures de sommeil la veille. Fait que je me suis dit, je vais partir ça. Puis quand je m'endormirai. J'avais mis un timer de 2 heures là-dessus. Fait que finalement...
0: Tu t'es pas endormi 2 scènes?
1: J'ai écouté 4 épisodes de Ted Lasso.
0: Aïe!
1: J'ai trippé. Je vais peut-être vous parler de mon chum Gary P. Tantôt qui s'en va en politique maintenant, alors que je travaille avec pendant des années comme collègue. Mais Ted Lasso, là, c'est un vrai gentil. C'est un vrai gentil qui arrive dans un monde cruel où tout le monde a un ego démesuré et lui n'en a pas. Et il y a d'autres techniques pour tenter de convaincre les gens d'en arriver à sa fin, c'est-à-dire d'avoir une équipe gagnante. Puis ce gars-là a été connu aux États-Unis parce qu'il avait remporté un championnat puis il dansait avec ses joueurs. Puis là, il avait fait fureur sur les réseaux sociaux. Donc, une dame qui était mariée avec le propriétaire du club de soccer s'est séparée parce que lui, il l'a trompée, mais elle s'est ramassée avec ce club de soccer-là. Mais elle déteste tellement ce club de soccer-là qu'elle a dit, il m'a prendre n'importe qui.
0: Pour coacher.
1: Pour coacher, puis ça va être les années les plus désastreuses, puis je vais faire mal à mon ex. Puis elle embauche ce gars-là. Sérieusement, 4 épisodes, je suis charmé par Ted Lasso. Il y en a qui vont dire, Yann, ça fait des années que j'écoute ça, t'aurais dû me le demander. Moi, je n'avais entendu parler, on m'avait dit que c'était bon, mais normalement, c'est pas mon type de série. Et là, je suis complètement tombé en amour avec Ted Lasso. Au même titre, c'est pas la même affaire, là, mais au même titre que j'étais tombé en amour avec Breaking Bad. Breaking Bad, quand ça a fini, là, j'ai eu un petit deuil. Là. 24 avec
0: Kiefer
1: Sutherland, Jack Bauer. Quand ça a fini, je capotais. Je peux pas croire que Jack Bauer pourra pas une année de plus sauver le monde.
0: Ben, moi aussi. Ah non, ça, c'était bon. Moi, j'écoute Harry Hole présentement sur Netflix. C'est
1: Harry
0: une série
1: Hole.
0: Britannique, ouais. C'est une série d'enquête. Là, on est avec un tueur en série. Je suis rendu presque à la fin, là, justement, de la première saison. Là. J'aime beaucoup. J'aime beaucoup. Là, c'est un classique. Là, un enquêteur qui combat ses démons de l'alcool. Puis là,
1: ouais.
0: Mais c'est bien.
1: Mais tu sors-tu de ta zone de confort en écoutant ça? T'sais, c'est-tu le genre de série que t'écoutes d'habitude? Moi, j'écoute tout le temps des films d'action. Je peux écouter
0: Ouais, je te dirais que ça ressemble à des séries que j'écoute habituellement. Là, il y a un petit ajout ou une relation avec son beau-fils à travers ça qui est vraiment cool. Là. Fait que t'es là dans l'épisode que j'ai écouté hier, là, il est sur une espèce de tremplin de 10 mètres parce qu'il a montré à son beau-fils à sauter du tremplin de 10 mètres, avoir le courage.
1: Okay.
0: Mais là, son beau-fils a pris sa première brosse, mais il est assis sur le tremplin.
1: OK.
0: Fait que c'est cool, la conversation qu'il y a.
1: Ah, je vais prendre ça en note. Mais ouais. C'est ça, moi, j'ai complètement sorti de ma zone de confort avec Ted Lasso. Puis je pense que c'est ça que Nick va nous amener ici. Là. C'est...
0: Ah, tellement!
1: Voici une série auquel vous auriez jamais pensé. Voici le synopsis.
0: Ouais.
1: Je donne une note de 9 sur 10, ou si c'est pas 10 sur 10. Puis là, ben quelque chose que j'aurais pas pensé écouter, mais m'a pesé sur le play, puis m'a l'écouté. Je vais dire, tabarouette, merci Nick. Fait que c'est ce
0: qu'il va puis dans les comparatifs qu'il va nous apporter avec des séries que j'ai sûrement déjà écoutées. Qui va me motiver à écouter ce qu'il nous dit en ondes. Non, moi, vraiment, art et spectacle, c'est une branche que je connais moins. Je vais faire des découvertes avec Nick. Ça va être, avec Nico, ça va vraiment être intéressant.
1: Exactement. Donc, de belles choses à venir pour le show du matin. Catherine qui va se joindre à nous aussi à partir de lundi. Est-ce qu'elle chante?
0: Faudra lui demander.
3: Oui, elle chante, je pense. Elle chante un peu, pour vrai.
1: C'est clair que ça peut pas être pire, fait qu'on va l'accepter.
0: Ben, exactement. Moi, je pense que la première note que Catherine fait, on va dire, « Ah, c'est ça le chant? »
1: Ah! Oui, c'est vrai.
0: On va faire, « Hein, chanter, ça peut être beau. »
1: Ça peut être intéressant à entendre le matin. Oui, c'est vrai. On va, miser là-dessus. Mon chum Gary, qui s'en va en politique.
0: Ben oui!
1: Je te parlais de Ted Lasso tantôt. Gary, c'est pas Ted Lasso, c'est pas un coach d'une équipe sportive, mais... C'est un vrai gentil. J'ai écrit cette nuit, puis il m'a écrit, il dit merci mon frère. Félicitations pour l'audace, pour tous ceux qui se lancent en politique. C'est la politique, ça peut être cruel. La politique, ça te mange par en dedans, puis ça te mange par l'extérieur. Souvent, tu rentres là avec les cheveux bruns, tu sors de là avec les cheveux blancs. Ça fait juste 6 mois que tu travailles là.
0: Oh oui.
1: C'est extrêmement stressant. Je sais que pour certains, c'est une surprise là, que François Gariépy de Radio X se lance en politique avec le Parti québécois. Moi, ça n'en est pas une.
0: Ben moi, je l'ai côtoyé pendant 2 ans sur le terrain.
1: Ouais.
0: C'est pas une surprise qu'il soit avec le PQ.
1: François Gariépy.
0: C'est pour avoir des conversations avec lui en dehors des conférences de presse du maire. Là.
1: François Gariépy, c'est un gars à gauche, un gars proche du monde. C'est un gars qui est un artiste. C'est un gars qui est un souverainiste. C'est un gars qui fait du vélo une fois de temps en temps avec le maire. C'est un gars qui cadrerait pas avec Radio X, mais pas pantoute. Mais avec le fait qu'ils l'ont embauché, ça faisait une belle mixité.
0: En effet.
1: C'est un collègue qui était en or. Et ce qui m'a surpris, là, c'est la citation de Paul Saint-Pierre Plamondon. Puis j'ai dit, Christy, ils se sont jamais parlé.
3: Quand il dit qu'il est de droite économique?
1: Il est pas de droite économique, pas en tout.
0: Non.
1: C'est un gauchiste, François.
0: Ben écoute, on avait des conversations, moi et François, sur le filet social au Québec, comment c'est important.
1: Ben oui, c'est un gauchiste, François. Fait que là, quand j'ai vu la citation de Paul Saint-Pierre-Plamondon, je dis... Soit que c'est la ligne de communication ou soit qu'ils se sont probablement jamais rencontrés parce que, Paul Saint-Pierre-Plamondon n'allait pas à cette station-là. Il boudait cette station-là depuis plusieurs années. Fait que probablement qu'il n'y avait pas personne à présenter dans Charlevoix-Côte-de-Beaupré. Puis il y a quelqu'un, peut-être Pascal Bérubé, qui connaît très bien François.
0: C'est vrai.
1: Qui a dit, moi j'en ai un, Christy de bon gars, c'est un journaliste de formation, c'est un ancien animateur de radio, un ancien chroniqueur. Puis il habite justement dans ce secteur-là, sur le chemin royal.
3: Puis il va passer en passant.
1: Ben oui, il va passer 40% presque.
3: Il est quasiment 40%. Les plus près, ben, à égalité, mettons, deuxième rang, t'as PCQ, CAQ à 22-23%, puis le PQ t'as 38, mettons, fait que il va passer dans Charlevoix-Côte-de-Beaupré. Le PQ passe solide, là.
1: C'est ça. Puis, tu sais, pour ceux qui le connaissaient pas, c'est lui. Je vais vous donner la vraie histoire, là. Mais à un moment donné, pendant la conférence COVID de François Legault, la fameuse messe à 13h, 13h30, je m'en rappelle plus.
0: C'était 13h.
1: Nous, ça faisait une semaine qu'on avait embauché un journaliste sur la route, justement pour couvrir ce type de conférence-là. Et François, on l'embauche... uniquement pour faire ça. C'est sa première affectation journalistique.
3: Je savais pas ça.
1: Okay.
0: Je pensais pas que c'était sa première.
1: Puis François, pour tous ceux qui l'ont déjà côtoyé, oui, bonjour, François Gariepy de Radio X. Super gentil, super
0: bien. Ah, vraiment, doux. vraiment.
1: Et là, nous, on regarde ça live à la télé et on voit le premier ministre qui regarde François Gariepy puis qui dit, le nouveau, là, de la station... Vous, là, monsieur Radio X, je vous aime pas beaucoup.
0: C'est la première
3: c'est
0: fois!
3: C'est la première fois!
1: Je fais boulier par le numéro 1 au Québec!
0: Aïe, aïe, aïe!
1: Je savais pas
0: par,
1: que c'était
0: par Dieu, le père du Québec à ce moment-là.
1: C'était
0: là.
1: Sa première sortie.
0: Pauvre lui.
1: J'avais un malaise pour le gars parce que c'est quelqu'un que j'aimais tristement ben beaucoup dans la vie.
0: Comment il a réagi quand il est revenu à la station?
1: Il est aussi gentil que Max, tu sais, François. Il est aussi gentil que Max. Il l'avait pas trouvé facile au début.
0: Ben non, j'espère donc.
1: Sauf que, qu'est-ce que ça a fait? Ça a fait en sorte que les gens l'ont apprécié rapidement parce que là, il se faisait crier dans la rue « Hey, monsieur Radio X! » Il se faisait taper des mains.
0: Oui.
1: Il était content. Mais imagine-toi, ta première intervention, faut que tu parles au PM, déjà que c'est pas toujours évident quand tu commences. Puis il dit que il t'aime pas. C'était fantastique. Quel beau
0: c'est
1: moment.
0: Incroyable.
1: Quel beau moment. Donc François, il va peut-être être
0: vraiment
1: disponible
0: bon.
1: Demain. Y a-tu répondu,
0: oui.
1: Va-tu être là demain?
0: Pas encore confirmé. Il pouvait pas aujourd'hui. Je l'ai demandé pour demain. Vraiment une bonne candidature. Puis j'ai hâte de voir le dossier du Mont-Saint-Anne. Si le PQ prend le pouvoir, parce que tu sais, autant Pascal Paradis que Paul Saint-Pierre Plamondon que François, qui l'avait déjà dit dans les médias, là, était vraiment contre le fait qu'on redonnait une chance à la compagnie là, Rockies Mountain. Là,
3: ouais. Resort of the Canadian Rockies.
0: Exactement. Donc, merci Max. Donc, j'ai hâte de voir comment ça va se jouer, ce dossier-là. Ça va être un gros dossier dans sa cour dès le départ si le PQ prend le pouvoir.
1: Exactement. On va faire une courte pause, les amis. Si vous avez des choses à nous dire, c'est le 418-971-1021, 418-971-1021. Beaucoup d'actualités aujourd'hui, beaucoup d'intervenants que vous allez entendre en ondes. 6h45, on va voir Fred Boisvert, qui est PDG de la Chambre de commerce et d'industrie de Québec. On va certainement parler des négociations, du moins de ce qu'on sait entre les États-Unis et le Canada. On serait revenu à ce qui nous a mis au départ comme tarif, c'est-à-dire 25%.
0: Ouais.
1: On serait revenu au même montant qu'on avait appris de 25%, puis on était fâché après Donald Trump, donc on avait pris des mesures contre les États-Unis.
0: Mais là, on enlève toutes ces mesures-là.
1: Mais là, on enlève toutes les mesures parce qu'ils nous avaient menacé de 50%.
0: Ouais.
1: Puis on revient au chiffre initial de 25%.
0: Exactement.
1: Quand je vous dis, lisez le putain de livre de Donald Trump qui a écrit en 1984, c'est exactement et textuellement ce qu'il a fait. Puis il en revient à l'initial, c'est-à-dire un 25 % de tarif supplémentaire. The Art of the Deal, c'est le livre que vous devez lire. Ce gars-là n'est pas un dieu, là, mais pour ce qui est des ventes et des négociations, c'est une machine de guerre. Puis il y a encore, malgré que le livre est disponible, il y a encore à en faire whopper tout le monde pour revenir à ce qu'il voulait, c'est-à-dire un tarif de 25 %.
0: Ouais, en effet. Il y a une conjoncture là-dedans. Là, ça va mal avec d'autres trucs. Donc là, ça lui prenait une victoire.
1: Ben, c'est ça. Fait que là, il va faire passer ça pour une victoire. Puis j'ai hâte d'entendre Fred tantôt.
0: Moi aussi.
1: Dire ça. T'sais, Mark Carney va faire... Il va faire comment avec les Canadiens pour dire on a fait un bon deal?
0: Ben, c'est ça l'affaire.
1: Parce qu'on est revenu à ce qu'il nous avait menacé.
0: Va falloir encore miser sur le long terme avec les négociations de l'OCM.
1: Exact.
0: Va falloir encore rêver.
1: Puis, tu sais quoi? Ce qui est encore plus triste, là, c'est peut-être ce qui va être signé dans les prochaines heures, là, dans une semaine ou deux semaines, si le gros orange est fâché, il peut ratifier ça.
0: Exactement, t'sais, parce que là, le Canada va se défendre en disant on donne de la prévisibilité à nos entreprises, oui. Mais est-ce que ça va être vraiment de la prévisibilité? Non, c'est une première épine dans le pied de Mark Carney, il n'y a pas de doute là-dessus.
1: 6h45, Fred Boisvert va être avec nous.
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5: Ça fait plaisir d'accueillir à Boulevard 102.1 Catherine Saint-Laurent.
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7: Steven, c'est à toi.
5: Oui, mais il se joint à l'équipe Donangeance avec Max et Jeff, Nicolas Lacroix.
8: Salut, Nick!
9: Salut, les gars!
7: Je suis tellement content que tu amènes toute ton expérience sur les ondes de Boulevard.
8: Ben, bienvenue, Monsieur Lacroix, long time aussi.
9: Merci, Denis, long time aussi, en effet. Ce que j'ai vu jusqu'à maintenant, on retrouve une effervescence ici que j'ai pas vue depuis longtemps. Ça fait du bien, c'est très motivant. Steven disait, ça nous parlerait d'une deuxième personne qui a voté au référendum de 95.
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26: Oh, il y a du stock dans l'actualité. Aujourd'hui, on va passer au travers de tout ça avec un bon bulletin de nouvelles de Max Laroche dans les prochaines secondes. Juste avant, on va regarder ce qui se passe sur la route au 418-971-1021. Si vous voyez quoi que ce soit, merci d'être nos yeux, nos oreilles. Max?
27: Encore assez mollo ce matin. L'accès au pont Pierre-Laporte, direction nord, un petit peu de rouge. La 20 direction ouest, entre le chemin des îles et Taniata, un petit ralentissement aussi. Sur la rive nord, ça roule super bien. Quoi qu'il y a peut-être l'air de se passer quelque chose sur la 40 Est, dans le coin de Saint-Augustin-des-Morts entre route de Fossambeau et le croisement avec la 138. Il y a comme un ralentissement assez inhabituel.
26: C'est 15 degrés sur Québec. Le soleil qui se lève et c'est positif pour aujourd'hui selon Environnement Canada. Maximum de 24. Donc, une alternance de soleil-nuages. Des probabilités d'averse seulement à 30%. Ce soir, quelques nuages, mais pas de pluie. Minimum de 9 degrés. Ce soir, c'est le lancer protocolaire de Max Larouche au Capitole de Québec.
27: Oui.
26: C'est la soirée boulevard. Donc, on va aller rencontrer nos collègues. On va aller rencontrer les clients aussi qui sont invités à cette soirée au Capitole de Québec. Et on va aller surtout rencontrer les auditeurs. Donc, ça va nous faire un plaisir de vous serrer la pince, les amis. Demain, vendredi, une belle journée ensoleillée avec un maximum de 24. L'indice humidex demain pourrait être de 25. Samedi, du soleil avec 60% de probabilité d'averse en après-midi, max de 22. En soirée, c'est de la pluie. Et dimanche, ce serait de la pluie avec un maximum de 19. Max, est-ce que t'es prêt?
27: Je suis prêt.
26: 6:32, allons-y.
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26: En ce 20 août, où en sommes-nous rendus dans les négociations entre les États-Unis et le Canada?
27: On en sait encore peu. Tu sais, à titre d'exemple, même la première ministre Christine Fréchette, qui faisait partie d'une rencontre avec Mark Carney et tous les autres premiers ministres provinciaux pour se faire présenter le possible accord, est sortie de là en disant qu'elle avait encore besoin de plus d'informations pour se positionner. Fait que même hier, semble-t-il qu'il n'y a pas eu tant de détails présentés au premier ministre. C'est en faisant un genre de ramassis des informations qui circulent un peu partout des deux côtés de la frontière qu'on est capable de comprendre à peu près vers où on s'en irait. Selon ce qui circule, les tarifs américains sur l'acier et l'aluminium, ça passerait de 50% à 25% et ceux sur l'automobile de 25% à 15%. Donc ça, c'est dans la catégorie des, entre guillemets, victoires pour le Canada. Dans les concessions qui ont été faites, Donald Trump disait hier que les énormes droits de douane que les agriculteurs américains payaient au Canada seront complètement éliminés, ramenés à zéro. Qu'est-ce que ça veut dire dans le concret? on le sait pas trop, surtout que le ministre responsable des négociations commerciales pour le Canada, Dominique Leblanc, lui, assurait que le système de gestion de l'offre demeurait entièrement intact. Fait que des deux bords, il y a des concessions, il y a des informations qui se promènent, mais pour ce qui est de tous les détails quant à un potentiel deal, va falloir attendre encore.
26: On va faire un dossier avec Frédéric Boisvert dans quelques minutes, qui est PDG de la Chambre de commerce et d'industrie de Québec.
27: Il y a une source fédérale qui a confié hier au journal que Mark Carney avait demandé aux premiers ministres provinciaux de lever leur interdiction sur les boissons alcoolisées des États-Unis quand un deal sera conclu, mais la décision finale revient aux provinces elles-mêmes. Christine Fréchette l'a dit, là, c'est le Québec qui va décider si on remet vraiment les produits américains sous nos tablettes. Fait que là, est-ce que ça pourrait venir faire du trouble parce que là, il y a des provinces qui décident de pas le faire puis d'autres qui le font, puis ce sera à suivre. Maintenant, politique provinciale, on est vraiment à quelques jours du début officiel de la campagne, mais ça fait une couple de jours, on se mentira pas qu'on est quand même en plein dedans. Après le Parti conservateur du Québec, il y a deux semaines, avec son Oser pour vrai, c'était hier au tour du Parti québécois de présenter son slogan de campagne, le choix de la confiance. Selon Paul Saint-Pierre Plamondon, trop souvent, la CAQ n'a pas dit ce qu'elle comptait faire, nous a servi de l'improvisation ou a carrément fait l'inverse de ce qu'elle avait promis de faire. Il promet que le PQ se distinguera par la clarté de ses propositions, par du travail bien fait et une parole fiable en campagne. Le PQ qui veut proposer aux Québécois un changement en profondeur, une nouvelle approche dans la manière de gouverner, une équipe au service du Québec qui dit ce qu'elle fait et fait ce qu'elle dit. Le Parti québécois qui va d'ailleurs confirmer aujourd'hui une candidature vedette pour remédier au gaspillage des fonds publics sous la CAQ dans un point de presse qui se tiendra à Montréal. Et demain, il y a un point de presse qui sera aussi tenu, cette fois concernant l'avenir de Santé Québec. Sous un gouvernement péquiste, on apprenait hier que le PQ voudrait abolir Santé Québec. Au passage, je vous dire que le bureau parlementaire du journal a appris en primeur le slogan qui va être sur l'autobus de campagne du Parti libéral du Québec. Rassembler, réparer, bâtir. Ce sera le slogan. D'ailleurs, comme la CAQ, le Parti libéral du Québec va établir son quartier général à Québec en vue des élections. Et Charles Milliard a décidé de lancer sa campagne ici même dans une semaine, le 27 août. Selon les infos du journal, le chef libéral qui va alors procéder à une annonce importante concernant la capitale nationale avant de se rendre en Estrie pour un rassemblement militant. En attendant, M. Milliard qui sera aussi dans la région demain, plus précisément à Lévis, pour une annonce à saveur économique qui doit viser à faciliter la vie aux PME. Et en après-midi, demain, il va aussi rencontrer le maire Bruno Marchand.
26: Très bonne chose. Avant l'été, Charles Milliard qui disait « Bon, je veux aller en région, je veux être plus souvent en région. Mm-hmm. » Et là, à son retour, pis, on va se le dire, là, l'été a été assez tranquille. Il a été très vu sur les réseaux sociaux là, à faire des beaux sourires puis à serrer des mains. Mais les réseaux sociaux, là, les plus vieux qui vont voter pour le Parti libéral, ils n'écoutent pas ça. Ils n'écoutent pas ça, les réseaux sociaux. Ils ne regardent pas ça nécessairement. Donc là, son rassemblement pour les jeune, il l'a fait à Montréal. On l'avait quand même critiqué. Il n'avait pas nécessairement aimé ça il y a de ça quelques semaines. Et finalement, ils ont décidé de faire leur lancement à Québec et c'est une très bonne nouvelle pour le Parti libéral du Québec. Si vous voulez aller gagner les régions, allez-y, sacrifice.
5: C'est ça. Accusez-moi pas de faire du Éric Duhaime, mais il n'empêche que c'est le premier à avoir tenu à la capitale nationale avec le débat.
26: Oui.
5: Puis on voit que ça fait boule de neige parce que là, et Christine Fréchette et Charles Milliard s'établissent à Québec. Capitale nationale, Chaudière-Appalaches, c'est un enjeu extraordinaire parce qu'on détient la majorité du pouvoir dans nos mains.
27: C'est l'écrivaine et chroniqueuse Geneviève Peterson qui tentera de conserver la circonscription de François Legault pour la CAQ le 5 octobre. TVA Nouvelles qui a appris que c'est l'auteur du roman La déesse des mouches à feu, notamment, qui se présentera dans la circonscription de l'Assomption avec l'équipe de Christine Fréchette. Madame Peterson, qui avait annoncé son départ de Cogeco en novembre dernier, elle a aussi notamment été chroniqueuse pour le journal et animatrice à Cube. Selon Québec 125, le Parti québécois qui est favori dans l'Assomption avec 39% des intentions de vote et a 92% des chances de sortir gagnant. Fait que la CAQ qui a quand même des croûtes à manger, mais l'annonce officielle qui devrait venir sous peu.
26: Il y a un article dans le Journal de Québec qui va faire mal aujourd'hui. On a mis combien d'argent de plus en santé depuis 2018?
5: C'est soit 66 milliards.
26: C'est un peu moins. 24 milliards de dollars de plus qu'on a mis depuis 2018 en santé.
5: OK, 66, ça doit être le budget total.
26: Exact. Hein, et le temps d'attente dans les urgences a pris 41 minutes depuis 2018.
5: C'est complètement fou.
26: On va revenir tantôt dans l'heure de 7 là, sur le temps d'attente dans les urgences, là, mais c'est une catastrophe.
5: Ben oui.
26: Tu sais, ça peut être trompeur. On en parlera peut-être avec Fred tantôt si on a le temps, mais tu sais, quand nos politiciens disent on investit 30 % de plus ou 50 % de plus, souvent, c'est des salaires.
5: Oui.
26: Tu sais, quand Éric Duhem arrive et il dit « Hey, on va réduire pendant 5 ans, on va réduire de 47 milliards », ça va être difficile à certains endroits parce que ce qui a été mis comme argent, ça a été donné en salaire. Tu peux pas couper des salaires, là.
5: En effet.
26: À moins de couper les gens.
5: C'est clair. Puis là, t'embarques dans des guerres syndicales, souvent.
26: Exactement. Et en terminant, pour ce qui est des sports?
27: Au sport, les Capitales qui reprennent l'action ce soir avec le match Boulevard. C'est après une victoire de 16-2 hier face aux Miners de Sussex County. Tous les joueurs de l'alignement des Capitales ont récolté au moins un coup sûr. Ça va très bien pour les Capitales. Et pour ce qui est des Blue Jays, on est passé proche d'une remontée spectaculaire hier, mais on a manqué de jus. Les Rays qui avaient les devants 7-1 après 4 manches. Les Jays qui ont marqué 4 points en 5e, 1 en 6e pour finalement s'incliner par la marque de 7-6. La série qui se termine aujourd'hui avec un match dès 13h10.
26: La question que je vous pose, 418-900.

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17: 10h44. On va dans le trafic, c'est possible pour vous autres de nous texter, c'est sécuritaire. Textez-nous 418-971-101, vous êtes nos yeux, nos oreilles. Qu'est-ce qui se passe sur la route, Max?
18: Il y a juste un peu d'attente pour la porte nord, mais c'est tout.
17: Entente Canada-États-Unis, on commence à avoir des petites brides là, de ce qui pourrait être signé dans les prochaines heures. On a le plaisir de recevoir en studio Frédéric Boisvert, qui est PDG de la Chambre de commerce et d'industrie de Québec. Salut Frédéric, c'est toujours Bonjour. Un plaisir de t'avoir. C'est un privilège en fait de t'avoir.
19: On a une imminence grise des affaires avec nous autres.
18: Ben oui. Qui se déplace à 6h45 quand même en studio.
19: Ouais, ça c'est bon.
17: Ouais, c'est très bon.
18: On a tissé des bons liens.
17: Ce qui me fait un peu halluciner, c'est que les élections vont être déclenchées bientôt. Puis, si

0: Si t'avais gagé avec moi un 2 piastres sur Fred Boisvert qu'elle allait se présenter, là, j'étais persuadé qu'elle allait se présenter.
1: Ah, non.
0: Tu ferais un bon porte-parole pour Québec solidaire.
1: Ah, ben, non, c'est original comme pensée. Non, moi, je vous l'ai dit, les gars, moi, j'ai fait 10 ans politique. Ouais. Je ne retourne pas là-dedans.
2: Non, c'est pas, correct. Hein. Le tour est fait.
0: Ouais. Les négociations, bon, c'est pas tout, là. Max nous a parlé de quelques brides tantôt, mais on reviendrait à la menace initiale de 25 % entre autres pour ce qui est de l'acier et l'aluminium, bien entendu. Pour ce qui est de l'automobile, ben, on était à 25, on redescendrait à 15. C'est une victoire pour le Canada?
1: Ah, d'aucune façon. Je veux dire, on peut bien parler ce matin de pourcentage, mais au final, on parle de restriction du marché américain, puis on parle de réduire la restriction au marché américain. Je veux dire, il n'y a pas de cas de figure selon lequel le Canada gagne d'aucune espèce de façon. Alors, ce qu'on a, ça, à terme, c'est un accès réduit au marché américain, des tarifs qui vont probablement perdurer dans le temps. Tu vas sûrement m'en parler, mais la question du lait est fondamentale parce que c'est celle qui risque d'être la plus coûteuse.
0: Ah oui?
1: Ben oui, parce que moi, quand j'étais justement, on parlait de politique tantôt, moi j'étais 10 ans fédéral, tu sais, j'étais staffeur là-bas, chef de cabinet des ministres, au bureau du PM également. Puis quand il y a eu l'accord du libre-échange avec l'Europe, il y a eu, on a concédé des pourcentages sur le marché du lait au Canada, surtout en regard des fromages. Ouais. On devait apparaître beaucoup de fromages après. Les très maigres pourcentages qu'on a consentis au bloc européen ont résultant des milliards de compensations aux fermiers canadiens. Là, on ne sait pas comment réconcilier les propos de Donald Trump avec ce que dit Dominique Leblanc. Ça le fait pas. Même si tu penses en termes de catégories, j'ai pris des notes, là, il y a plein de catégories là-dedans. Le lait, la crème, les laits concentrés, les autres produits laitiers, les fromages, le beurre, la poudre de crème. Tu sais, il y en a qui disent, les Américains n'utilisent pas tous les quotas auxquels ils ont accès au Canada, les droits d'accès au marché. Mais ça, c'est de la sémantique, ça. Là. Au final, là, si, comment je peux dire, des pourcentages concédés au Canada, là, ça va nous coûter une beurrée. Oui, Donald Trump est extrêmement bon dans les superlatifs quand il dit qu'il y aura un plein accès. Écoute, si c'est le cas, là, il va falloir qu'on s'hypothèque tout là, parce que ça va coûter une grosse beurrée. Alors, faudra voir. Puis là, autre chose que je remarque, c'est quand Mme Fréchette dit « Ben, moi, je ne laisserai pas l'accès aux spiritueux puis aux vins américains dans les tablettes de la SAQ. » Ben, le problème, c'est que si tu veux soulager la pression pour tes manufacturiers au Québec, il va falloir que tu le fasses dans le cadre de l'accord. Sinon, tu ne pourras pas bénéficier. Je veux dire, il va tout falloir qu'on se tienne au Canada. Là. Il ne pourra pas y avoir personne qui fait cavalier seul. La force, ça va être tellement de force pour au moins les petites concessions les avoir, en profiter, que ça sera étonnant pour n'importe quel gouvernement qui voudra dire « Non, moi, je veux pas d'alcool dans nos... » Je le vois pas, le cas de figure. Je le vois pas.
0: La gestion de l'offre, ça profite à qui? Je sais que ça protège la production, ça protège un peu le producteur, mais j'ai plus l'impression que c'est eux qui font la transformation, qui se font un pactole des milliards et des milliards.
1: Tu avais raison.
0: Mais pourquoi on y tient tant que ça? Il n'y aurait pas une autre façon de procéder? Y a-t-il une autre façon de procéder dans le monde qui pourrait bien fonctionner tout en bénéficiant des meilleurs prix possibles pour le lait? Là?
1: C'est sûr que si tu regardes, si on est honnête ce matin, là, si tu regardes du côté du consommateur, le système actuel au Canada, il n'est pas winner.
0: Ben non.
1: On va se le dire, là, moi j'achète mon lait, là, on est rendu à du 8,60$, quasiment 9$ pour 3 sacs, puis là ton gars rentre le soir puis il en vide un.
0: Le veau.
1: Hey, là, ça commence à coûter autant que la bière, ça. Là.
2: Il y a toujours bien des limites.
1: Ouais, c'est ça, là, quand toi un peu prendre l'eau, on est rendu là. Fait que, ben écoute, donc ça c'est vrai que, mais en même temps, le système a été fait puis pensé depuis des années. Là, c'est sûr que le coût augmente. C'est sûr qu'à terme, on sait pas où ça va aller, tout ça. Tu regardes aux États-Unis, c'est plus sous la forme de subvention. Donc, le consommateur a accès à des prix réduits, mais il reste que le gouvernement investit des subventions quand même importantes pour que ces prix-là soient accessibles au niveau des fermiers. Fait que, puis des distributeurs, des transformateurs. Fait que, tu sais, il n'y a pas de monde parfait. C'est sûr que qu'il va avoir un impact là, sur le système des quotas canadiens. Je vois pas le début de la fin d'un système qui, s'il y a des brèches supplémentaires, là, puis là, tout le monde le dit, là, que ce soit le président de l'UPA. J'écoutais hier Richard Ouellet qui était plus spécifique par rapport à des cas de figure sur lesquels on pourrait conserver le système, mais permettre un plus grand accès aux fermes américaines. Il reste qu'à la fin de la journée, là, je vois pas d'aucune façon comment le Canada sort gagnant d'une négociation comme ça. Puis pourquoi, au final, c'est qu'on n'a jamais prévu à l'époque, quand Mulroney négocié dans le temps avec les Américains, qu'on pourrait avoir un cas de figure selon lequel les Américains commenceraient à faire ce qu'ils font maintenant. On l'a jamais prévu, on l'a jamais pensé. Tu sais, le libre-marché, les accords de libre-échange, c'est pas comme ça que ça marche d'habitude. Puis là, on a un joueur qui sort de l'ordinaire, puis je pense qu'il y avait un avant, puis il va y avoir un après, puis il n'y aura pas de retour en arrière.
0: Au niveau de la prévisibilité, une fois que tout ça va être signé, Frédéric Boisvert, comme le monsieur avec un bronzage en canne, là, ouais. Il est un peu imprévisible, ouais. On va-tu quand même perdre des emplois, justement, parce que les entreprises vont dire « On a signé, mais jusqu'à temps que lui parte, je pense qu'on va ralentir un peu notre exportation. »
1: Oui, bien, si tu regardes un petit peu rapidement l'histoire politique des Américains, là, qui a commencé à parler de protectionnisme aux États-Unis, c'était les démocrates. Après ça, ça a été les républicains qui l'ont pogné. Là, maintenant, c'est que tout le monde est infecté là-bas. Là. Ça va être très, très, très difficile pour des policiers américains de revenir en arrière par rapport à ça. Tu sais, fait que je vois pas à terme, même s'il part, là, tu sais, ce serait exemple Gavin Newsom qui arrive président des démocrates rentrent. Probablement qu'il y aurait des aménagements, des allègements, mais comment peux-tu prévoir ta business si tu dis que dans un cycle de 4 ans, il pourrait y avoir un républicain qui rentre, qui va être encore plus hawkish? Je veux dire, à fin de la journée, ouais. les chefs d'entreprise du Québec puis du Canada, là, ils ont tous eu la réflexion de se dire, puis ça commence, puis je les vois beaucoup, là, beaucoup de monde est sur la diversification. Oui, le marché américain, c'est bon tant qu'on y a accès, mais on peut plus baser tous nos œufs dans le même panier, parce que sinon, à terme, c'est la perte de notre tissu économique, ouais. C'est la perte de notre souveraineté économique.
0: Mais Fred, l'aspect prévisibilité, là, c'est avec Donald Trump, c'est impossible. Un mois, il peut changer d'idée.
1: Ben, l'accord de 2016, c'est lui qui l'a fait.
0: Oui.
1: Alors, au début, il disait que c'était le meilleur accord au monde. Là, maintenant, il mettait ses bottes dessus puis il s'essuyait. Je veux dire, puis demain matin, si on a un accord avec lui, par exemple, 22 août à minuit, il n'y a rien qui dit que dans 2 semaines, il va pas... Fait que, je te dirais que le Canada a une menace existentielle dans sa souveraineté économique. Parce qu'actuellement, on est traité comme un État vassal. On est comme un comptoir colonial, ouais. Qui se fait littéralement là, fouetter à gauche puis à droite. On soit les baffes à toutes les semaines. C'est pas drôle. Mais on est un petit peu aussi responsable de ce qu'on a vécu à date. Parce que je pense qu'on n'a pas fait tous les bons moves à date. On a dormi sur la switch longtemps. Je venais parler, les gars, dans les dernières entrevues qu'on a faites ensemble. On s'est toujours basé sur une devise faible. On a toujours imaginé qu'on aurait toujours accès au plus grand marché de consommateurs des Amériques. Puis là, on se rend compte que l'accès, il commence à être plus difficile. Fait que bref, le Canada puis le Québec a un reckoning qui est vraiment important à faire. Puis le mot d'ordre, c'est la diversification, réduire nos zones de friction avec le marché. Tu sais, je veux dire, le Mexique, c'est un joueur avec lequel il faut absolument s'entendre. C'est essentiel. L'Europe, il faut approfondir nos marchés avec eux autres. L'Asie, l'Afrique est le seul continent où il y aura de la croissance soutenue au niveau démographique pour les 50 prochaines années. Il n'y en a pas d'autres. Fait que bref, il faut s'orienter.
0: On n'est plus des frères, on est rendus des collègues.
3: Justement, ma question portait sur la diversification. T'sais, on a vu Mark Carney aller beaucoup en Europe, essayer ouais. de tisser des nouveaux liens économiques, développer des grands projets au Canada. Jusqu'à quel point ça peut venir contrebalancer ce qu'on perd avec les États-Unis?
1: À court terme, pas énormément.
3: Non,
1: parce
3: ouais,
1: que
3: c'est
1: tu
3: ne
1: peux
3: ça.
1: Pas développer un marché du jour au lendemain. Puis malgré tous les accords que M. Carney va pouvoir signer, il reste que dans la réalité du day-to-day des business, là, c'est qu'il va falloir qu'on ait... Puis c'est commencé, je le vois beaucoup, là, dans la, je vous l'ai dit dans les dernières fois, l'automatisation, la digitalisation, ouais. L'IA dans les procédés administratifs, dans les moyens de production, dans les chaînes de montage... Fait que tout ça permet d'avoir une plus-value sur ton produit qui te permet d'absorber des coûts de transport puis de conquérir d'autres marchés. Mm-hmm. Puis ça, actuellement, on est en cours de le faire, puis il va y avoir une transformation, puis il va y avoir des compagnies qui vont tomber, il y en a qui vont percer, mais il reste qu'à terme, c'est beaucoup d'ouvrage. On va avoir de la sueur, des pleurs et un petit peu de sang.
3: Donc, la défaite qu'on vit aujourd'hui contre les États-Unis, ça va nous impacter sur combien de temps? Quoi, un 5, un 10 ans?
1: Ah, écoute, c'est une transformation de l'économie qui va se passer là, parce que pour des années à venir. Puis, mais il reste que c'est nécessaire, c'est salutaire, il faut passer au travers ça. C'est comme une purge. Mais puis, écoute, le marché américain va demeurer là. Ça sera toujours un marché important, mais on ne peut plus faire une confiance aveugle aux Américains. C'est terminé.
3: Devant ceci, puis là, je ramène à la politique québécoise. Il y a Éric Duhaime qui a présenté son plan de coupure 47 milliards sur 5 ans. Il y a le retrait total des subventions. Pour ce qui est des entreprises.
1: Ouais.
3: Es-tu viable dans la situation économique que là, on va être plongé?
1: Je commenterai pas la position politique du PCQ, mais je vais vous dire que le poids de l'État dans l'économie est devenu beaucoup trop important.
3: OK.
1: Beaucoup trop important.
3: Parfait.
1: Tous les États européens qui se sont renouvelés, comme je vous ai parlé du miracle de l'Irlande à un moment donné, tout ça, c'est tous des pays qui ont déréglementé, qui ont réduit le poids de l'État et qui ont dynamisé leur marché. Bref, actuellement, là, je vous dirais que la crise de la main-d'œuvre qu'on a vécue depuis des années au Québec, là, c'est un peu manufacturé parce qu'à un moment donné, l'État emploie beaucoup, beaucoup de monde. Quand vous voyez les chiffres sur l'emploi, là, vous avez des statistiques qui arrivent avec Statistique Canada, il faut toujours regarder la composante emploi public. Puis là, récemment, ça a recommencé avec le secteur privé remonté, mais généralement, il y a toujours une partie importante de ces nouveaux emplois-là qui appartiennent à l'administration
3: publique. Ça, c'est des gens qui ne vont pas travailler dans le privé, évidemment.
1: Un. Deux, c'est des pensions.
3: Ben oui.
1: C'est... Fait que, tu sais, à un moment donné, il faut arriver... La clé, là, c'est la démographie des boys, là. On n'a plus les moyens d'avoir un système comme on a là. Il va falloir qu'il se passe de quoi, là. Je ne sais pas c'est quoi qui va se passer,
0: d'ici 2030,
1: mais c'est beaucoup trop cher.
0: D'ici 2030, c'est 25 % de la main-d'œuvre active qui prennent sa retraite.
3: Oui, c'est ça. Fait qu'imagine les...
1: Fait qu'il faut trouver des moyens de garder nos gens plus âgés, là. Donc, moi, j'en ai 50, bien à 60 qui ont de travail. Il faut les garder sur le marché du travail.
0: Avec l'intelligence artificielle, c'est 1,2 milliard de personnes, 1,2 million, excuse-moi, de personnes qu'on doit former au Québec. 1,2 million.
3: C'est énorme.
1: C'est majeur. Puis ça, c'est un autre défi, la formation. Écoute, on a des défis, mon chum, là, ça n'a pas de sens.
4: Puis ça nous donne la chance de te parler avec tous ces défis-là.
3: Ben oui.
0: On est quasiment gâtés dans quelque chose qui est quand même négatif. Dès 2027, les industries et les commerces de Québec subiront une hausse substantielle de la taxe sur l'eau et les matières recyclables. Le maire le dit, on n'a pas le choix, faut sortir le bâton de la taxe, c'est ses mots. Est-ce qu'on va revenir comme les années 60, 70, 80, où fallait-tu mettre une petite dizaine là, quand t'allais chez un commerçant pour pouvoir aller aux toilettes? Parce que là, à un moment donné, il faut que le commerçant prenne son argent quelque part.
1: Ouais. Ben, si vous me permettez de mettre la table, là, je reviendrai au temps de M. Labrosse. Bon, quand M. Labombe est arrivé à la mairie, il a fait un méchant ménage des finances de la Ville de Québec. Puis M. Marchand a eu l'intelligence de continuer ça. Fait que le service à la dette actuellement, là, il est toujours en régression. Ça n'arrête pas de descendre. Mm-hmm. La dette totale, la dette nette de Québec ne fait que descendre. Fait qu'on est la seule grande ville au Québec en santé financière. Puis ce qui est bon, c'est qu'on reconnaît une croissance démographique majeure jusqu'en 2050. C'est ce que l'ISQ nous dit. Si on va maintenant au niveau des deux parts de taxation qu'il a indiqué, le recyclage puis l'eau. Moi, je veux commencer avec l'eau. L'eau, là, c'est bien distinctif de ce qu'est le carton. L'usine de traitement, actuellement, elle a besoin d'investissement parce qu'on va connaître un accroissement démographique. Ouais. Ça, c'est comme investir dans ton plancher, dans tes armoires de cuisine.
3: En effet.
1: T'as pas le choix. Ça, t'as pas le choix.
3: C'est comme quand ta toiture vient à date d'être changée pour ta chambre.
1: Toutefois, les boys, c'est que moi, quand le maire a parlé, il a dit, plus tôt cette année, il a dit qu'au Québec, à Québec, on a une croissance démographique qui était forte, mais le niveau de consommation d'eau n'a pas augmenté.
3: Ha!
1: Intéressant. Fait que moi, je le suis parce que je me dis, si le niveau de consommation n'augmente pas, c'est qu'on est raisonnable. Puis normalement, les entreprises ne devraient pas être taxées. Alors là, ça va être... Puis moi, ce qu'on je demande clairement, c'est que si jamais tu veux faire un scheme de taxation, donne-nous une période tampon d'un an où on évalue les habitudes de consommation puis on prend vraiment la mesure de ce qui se passe. Ça, c'est l'eau. Mais de toute façon, on n'a pas envie de vivre ce que Lévis vit en ce moment. Lévis a de la misère. Lévis, l'économie de Lévis, ça va être difficile parce qu'il y a plein de permis de construction qui se donnent pas. Il y a plein de développement qui se fait pas. Mm-hmm. Puis moi, je connais plein de membres qui ont investi là-bas, qui mangent leur bas, là.
3: Puis là, sauf erreur, là, si notre consommation d'eau augmente pas, faut quand même prévoir le coût en travail, en investissant dans notre usine.
1: Ben oui.
3: Le maire investit-tu dans l'usine?
1: Absolument. Non. C'est ça. Puis en partie, ça va être ça. Fait que si on a un taux de taxation non résidentiel parmi les plus bas au Québec à 1,9, comme on l'a eu la dernière fois, il va falloir que something's gotta give. Bon, ça, c'est l'eau. Maintenant, le carton. C'est vrai que le carton, ça coûte très cher le procès en ce moment parce qu'il n'y a pas grand commerce qui font attention là-dessus. Ils mélangent tout. Ben, l'affaire, c'est que. Le maire l'a dit, puis moi, je vais suivre ça parce que si jamais ça change, je vais être là au rendez-vous. C'est que pour les entreprises qui vont faire du recyclage dans les règles de l'art, normalement, il n'y aurait pas de coût pour eux autres. C'est ce qu'il a dit. Alors moi, je vais suivre ça attentivement parce que si on fait un recyclage de carton, puis c'est sûr que c'est long, là, on comprend. Là, d'habitude, c'est bien plus facile de garocher son carton dans la poubelle, tout ça. Mais il reste qu'à terme, quand tu fais le processing dans l'usine là-bas, ça coûte cher. Mm-hmm. Fait que dans l'incinérateur, tout ça.
3: Mais là aussi, il faut avoir une période de tampon pour que les...
1: Exactement. Moi, c'est ce que je demande. Ça prend au moins un an ou la période au cours de laquelle on peut s'ajuster. Puis surtout, ben, accompagner les entreprises. Là, parce que c'est beau garocher une taxe, mais si les gens ne savent pas exactement quoi faire, on n'est pas plus gagnant. Puis dites-vous une chose, là. Ça, c'est une chose qui s'ajoute sur le lot des chefs d'entreprise. Là. Ils en ont plein les bottines, les autres-là. Là. Ils ont une guerre tarifaire, ils ont des règlements au niveau provincial, fédéral qui leur bouffent du temps de conformité à mort à toutes les années. Fait que, puis surtout dans une crise tarifaire, là, on peut-tu donner une chance? Là?
3: Merde,
1: on peut-tu donner une chance?
0: Faut faire une pause, Fred, mais un gros merci d'être passé. Reste là parce que je veux te féliciter. Excellente chronique dans la rubrique Opinion du Journal de Québec où tu parles de l'aéroport de Québec. Décoller de Québec, c'est faire grandir Québec, ça c'est le titre. Et t'amènes les statistiques que je trouve franchement intéressantes. En 2025, YQB, donc l'aéroport de Québec, a accueilli 1,82 million de passagers en hausse de 4,7 et dégagé un résultat net de 8,8 millions de dollars contre 3,6 millions en un an. C'est une satisfaction aussi. Le taux de satisfaction est à 9,1 sur 10. Super. C'est magique ce qu'ils sont en train de faire. Puis c'est en raison de Stéphane Poirier qui est arrivé.
1: Magistral. Ouais. Magistral. Puis je dirais que Gaétan Gagné, lui, avant, parmi les gros investissements. Mais je terminerai en disant que le projet d'hôtel qu'il a, là,
0: ouais,
1: c'est le signe de la maturité de l'aéroport. Ouais. On rentre dans la Ligue des grandes villes où on a toujours des hôtels à côté des aéroports. C'est fantastique. C'est un outil de croissance économique formidable.
0: Cool. À lire dans le Journal de Québec.
3: Sur la route, l'accès aux pompiers à la porte a un petit peu de rouge, mais à part ça, ça va assez bien. Quoique Laurentienne, là, vers Laurentienne Sud, la Bretelle, vers Capitale-Ouest aussi, un petit ralentissement.
0: Merci beaucoup. Après la pause, on va faire un bon gros bulletin de nouvelles. On va recevoir aussi Maïté Blanchette Vézina, qui est candidate du PCQ dans la Pelletrie. On parlait de la fameuse plateforme électorale du Parti conservateur du Québec et des attaques de Christine Fréchette sur la politique de natalité. Assez particulier comme attaque. 7h01, on revient.
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0: All right. 7h04 minutes. Ça se réchauffe tranquillement, mais sûrement on pourra atteindre quelque chose d'agréable. Aujourd'hui, on parle de 24 degrés. Pour l'instant, c'est 15 degrés. C'est une alternance de soleil-nuages qu'on aura. Des petites probabilités d'averses en après-midi à 30 % pour ce soir. Quelques nuages, minimum de 9 degrés. Et demain, vendredi, ce sera ensoleillé avec un maximum de 24. Sur la route, Max.
15: Un petit peu de rouge pour l'accès aux pompiers à la porte, direction nord, et la capitale, direction sud, entre le boulevard Le Bourgneuf et la capitale. C'est au rouge. En fait, c'est surtout la bretelle là, de Laurentienne-Sud vers Capitale-Ouest où il y a un petit problème.
0: Un feu roulant, cette émission-là. On vous parle d'actualité, on vous parle de sport. On a des intervenants incroyables. Fred Boisvert, qui est le PDG de la Chambre de commerce et d'industrie de Québec. Tellement apprécié sa présence. Oui. C'est un gars qui est factuel. Il y a des chiffres tellement à nous amener, toujours très pertinents. On va recevoir Maïté Blanchette-Vézina aussi, qui va être avec nous, candidate du PCQ dans la Pelleterie, où on va parler, bien sûr, de la plateforme électorale du Parti conservateur du Québec. Steph Lachance de l'opposition à la Ville de Québec, qui est chef de l'opposition à la Ville de Québec, va venir faire son tour aussi. On va parler des fameuses taxes de Bruno Marchand, les commentaires de Bruno Marchand sur le troisième lien concernant ce qui s'est passé vendredi dernier. Ça a fait réagir beaucoup l'opposition à la Ville de Québec. Et Denis Gravel sera là à 7h55 pour le Pit Stop.
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0: 14h06, en ce 20 août 2026. Tu nous parles de quoi, mon Max?
15: Je commence avec un récapitulatif de ce qu'on sait concernant la possible entente commerciale entre le Canada et les États-Unis. Je vous avertis, il n'y a pas nécessairement grand-chose. Même la première ministre, Christine Fréchette, qui faisait partie d'une rencontre avec Mark Carney et tous les autres premiers ministres provinciaux hier après-midi pour se faire présenter le possible accord, est sortie de là en disant « Ouais, ben je vais avoir besoin de plus d'informations pour me positionner. » Même dans la rencontre où les premiers ministres se sont fait donner des certains détails, ça a l'air que c'est pas nécessairement dit grand-chose. Elle a dit quand même, Christine Fréchette, qu'on est déjà mieux positionné qu'il y a quelques jours, mais pas aller vraiment plus loin. Selon ce qui circule dans les médias, les tarifs américains sur l'acier et l'aluminium, ça passerait de 50 à 25 % et ceux sur l'automobile de 25 à 15 %. Donc ça, ce serait dans la colonne des, entre guillemets, victoires pour le Canada. Maintenant, dans les concessions que Mark Carney fait, ben c'est là où il y a des questions qui demeurent parce qu'il y a des informations un peu contradictoires qui circulent. Donald Trump hier qui disait que les énormes droits de douane que les agriculteurs américains payaient au Canada seront complètement éliminés, ramenés à zéro. Et le ministre responsable des négociations commerciales pour le Canada, Dominique Leblanc, lui, assurait que le système de gestion de l'offre demeurait entièrement intact. Donc là, c'est à voir qu'est-ce qui a été négocié exactement. Il y a une source fédérale qui a confié au journal hier que Mark Carney avait demandé aux premiers ministres provinciaux de lever leur interdiction sur les boissons alcoolisées des États-Unis quand une entente sera conclue. Et à ça, Christine Fréchette, entre autres, a réagi en disant « C'est le Québec et seulement le Québec qui va décider si on remet l'alcool de la des États-Unis sur les tablettes. »
0: Pour une question d'image, elle n'avait pas le choix de dire ça, mais vous comprendrez que si toutes les provinces embarquent là-dedans, elle n'aura pas le choix. Elle,
3: ben non, exactement.
0: Je ne sais pas comment les Canadiens vont percevoir cette négociation-là, parce que quand Donald Trump nous avait menacé une première fois d'un 25 % de taxes supplémentaires, là, tout le monde au Canada capotait. Les premiers ministres des provinces capotaient. Mark Carney a dit, ben, on va faire une contre-offensive. Puis, on a appliqué certains trucs qui, finalement, on a dû laisser ces affaires-là parce que ça déplaisait au monsieur avec son faux bronzage. Après ça, il s'est fâché. Il a mis 50 %, donc il a ajouté 25 % aux taxes. Et là, les gens commençaient à halluciner. Puis là, ben, faut renégocier, faut renégocier, faut renégocier. Puis on retombe à 25 %.
3: Ouais.
0: lisez ce livre-là. Là. C'est un livre qui m'a grandement impressionné. Puis je me suis dit, c'est-tu vraiment Donald Trump qui l'a écrit? Parce que c'est super bien écrit. « The Art of the Deal ». Il a appliqué exactement sa méthode. La méthode est connue, là, elle est dans un livre. Il a appliqué exactement sa méthode au niveau des négociations. Puis le Christie, il gagne encore.
3: Ouais, il va chercher ce qu'il veut.
0: Comment les Canadiens vont percevoir Mark Carney? Ben, parce que c'est l'homme fort du Canada. C'est lui qu'on a mis en place à la place de la... Comment il s'appelait l'ancien Molasson qui était là?
3: Justin Trudeau. Celui qui danse avec un siphon à cette heure dans une quincaillerie. Toute beauté.
0: On a dit Mark Carney, profil économique. C'est sûr et certain que ça va être un bon combat de boxe dans le ring contre Donald Trump, le président des États-Unis. Finalement, on s'est fait manger tout rond.
3: Ben, finalement, force est de constater que Mark Carney n'a pas été à la hauteur pour ce premier duel avec Donald Trump. Il n'y a pas de doute là-dessus. Même Fred Boisvert vient de nous le confirmer que c'est une défaite. Alors, son aura de « je suis celui qui peut négocier avec Trump » vient de tomber complètement.
15: Et je tombe dans un gros bloc politique québécoise pour mettre la table à la discussion qui s'en vient avec la candidate conservatrice Maïté Blanchette Vézina. Je commence avec le Parti québécois qui, hier après-midi, a présenté son slogan « Le choix de la confiance ». Selon Paul Saint-Pierre Plamondon, trop souvent, la CAQ n'a pas dit ce qu'elle comptait faire, nous a servi de l'improvisation ou a carrément fait l'inverse de ce qu'elle avait promis de faire. Le PQ qui veut proposer aux Québécois un changement en profondeur, une nouvelle approche dans la manière de gouverner une équipe au service du Québec, qui dit ce qu'elle fait et fait ce qu'elle dit. D'ailleurs, le Parti québécois va confirmer aujourd'hui ce qu'il dit être une candidature vedette pour remédier au gaspillage de fonds publics sous la CAQ lors d'un point de presse qui va se tenir à Montréal. Demain, il y aura aussi un point de presse là, concernant l'avenir de Santé Québec sous un gouvernement péquiste. Hier, on pouvait lire dans le journal qu'il n'y en aurait plus de Santé Québec sous un gouvernement du Parti québécois. Le bureau parlementaire du journal qui a appris en primeur aussi le slogan qui va apparaître sur l'autobus de campagne du Parti libéral du Québec. Trois mots, rassembler, réparer, bâtir. Et, soit dit en passant, le Parti libéral du Québec va établir son quartier général à Québec en vue des élections, comme le fait la CAQ. Et Charles Milliard va même lancer sa campagne ici même dans une semaine, le 27 août. Selon les infos du journal, Charles Milliard qui va procéder alors à une annonce importante concernant la capitale nationale. En attendant, M. Milliard qui sera aussi dans la région demain, plus précisément à Lévis, pour une annonce à saveur économique qui, nous dit-on, visera à faciliter la vie aux PME. Et en après-midi, il va rencontrer le maire Bruno Marchand. Autour aujourd'hui de Christine Fréchette d'offrir une longue entrevue à Rémi Nadeau dans le journal qui nous permet de voir un peu où veut s'enligner la CAQ pour la campagne. On apprend que le parti n'offrira pas de baisse d'impôts en campagne, mais plutôt certaines mesures de soutien ciblées. On parle notamment d'augmenter considérablement le montant de 127 $ par enfant accordé aux parents lors des rentrées scolaires. Christine Fréchette veut aussi permettre aux pères et aux mères de banquer une partie de leur congé parental pour s'absenter du travail ultérieurement. Madame Fréchette qui s'engagera aussi à hausser le crédit d'impôt aux aînés de plus de 70 ans que François Legault avait fixé à 2 000 $. La chef caquiste qui s'attaque vivement au chef conservateur Éric Duhaime également et ses idées pour favoriser la natalité, le soupçonnant de vouloir réduire la place des CPE en attribuant un soutien financier aux familles dont la femme demeurerait à la maison avec les enfants. Elle dit avoir l'impression que Éric Duhaime parle d'autonomie, mais que ça s'arrête aux femmes. Autrement, Christine Fréchette qui dit aussi qu'elle reprendra le thème de la réduction de la taille de l'État, reprochant à ses adversaires, comme le Parti québécois et le Parti conservateur, d'aller avec des propositions extrémistes. Mais pour l'instant, elle ne détaille pas les siennes non plus.
0: Les statistiques qu'on peut consulter sur les intentions de vote des Québécois dans la région de Québec, là, c'est une bagarre de ruelle entre le PCQ puis le PCQ et le Parti libéral du Québec veut venir jouer dans la danse, mais ça, la CAQ veut essayer de garder Québec le plus possible.
3: Ouais, il y a dans quelques circonscriptions que la CAQ présentement est dans cette course à trois-là, sur la Rive-Nord, Charlebourg, avec Marie-Josée Morancy, Chaudière-Appalaches, on voit avec Martine Biron, Chute de la Chaudière et Bernard Drainville à Lévis, qui s'incrustent dans cette lutte à trois-là. Mais sinon, le reste, c'est vraiment dans une lutte à deux.
15: Et je termine avec ça. La présidente du Conseil du Trésor, France-Hélène Duranceau, qui lève le gel d'embauche imposé au ministère. C'est ce qu'elle a confirmé au journal, expliquant que la cible de dégraissage de l'État de la CAQ avait été atteinte plus tôt que prévu avec plus de 5 000 postes de fonctionnaires supprimés cette année. En entrevue, Mme Duranceau lance qu'on n'a pas besoin d'une tronçonneuse pour réduire la taille de l'État et qu'une approche chirurgicale organisée, bien orchestré, ben ça fonctionne. On explique que plusieurs postes temporaires et occasionnels ont été abolis, mais que l'atteinte de l'objectif, dis-je mal, c'est surtout dû au report à la retraite de fonctionnaires à des postes qui ne sont plus systématiquement remplacés. Le retour forcé des fonctionnaires au bureau 3 jours par semaine, ça a aussi contribué parce que ça a incité quand même pas mal d'employés à réduire leur horaire. Et on note là, que la nouvelle directive permet au ministère d'embaucher des fonctionnaires d'une autre direction à nouveau, mais le gel de recrutement qui est toujours en vigueur fait qu'en gros, ce que ça veut dire, c'est que le recrutement à l'externe, c'est pas encore possible.
0: Au sport, les Capitales de Québec, on joue ce soir.
15: Yes, après une éclatante victoire de 16-2 hier face aux Miners de Sussex County, on termine la séquence, la série face à ces mêmes Miners ce soir avec le match Boulevard au Capital. Fait que, venez-vous-en, ça va être bien le fun. Hier, tous les joueurs de l'alignement des Capitales qui ont récolté au moins un coup sûr, ça, normalement, c'est un pas pire signe que ça va bien. Toujours au baseball, dans la MLB, les Blue Jays qui sont passés proches de toute une remontée hier, mais on a manqué de jus. Les Rays de Tampa qui avaient les devants 7-1 après 4 manches, avant de voir les Jays marquer 4 points en 5e, 1 en 6e et finalement, malheureusement, les Torontois qui sont inclinés par la marque de 7-6. La série qui se termine aujourd'hui avec un match dès 13h10.
0: Good job. 7h15, entrevue avec Maïté Blanchette Vézina dans les prochaines secondes. Juste avant, on va mettre la table. Baisse d'impôts lors de la naissance d'un enfant, virage nationaliste, ouverture accrue au privé en santé et allègement du fardeau fiscal. C'est le Parti conservateur du Québec qui a donné sa plateforme électorale en vue du scrutin d'octobre. Et c'est la première formation politique à le faire, bien entendu. On a le plaisir de recevoir Mme Blanchette Vézina en studio. Elle est candidate du PCQ dans la pelleterie. Mme Blanchette Vézina, comment allez-vous? Merci d'être là.
16: Très bien, merci de l'invitation.
0: Comment ça se passe à Québec là, pour vous? Parce que vous n'étiez pas à Québec avant. Là, vous êtes là. C'est quoi la réception des gens de Québec envers le PCQ puis envers votre candidature?
16: Très positif, mais c'est ma troisième campagne électorale. Là, donc, je ne prends rien pour acquis. Moi, je suis quelqu'un qui aime être sur le terrain, écouter ce que les gens ont à dire. Mais ce que je constate, c'est que les gens n'ont pas envie de parler de souveraineté. Ce qu'ils nous parlent, c'est le coût de la vie, les difficultés qu'ils ont à arriver à la fin du mois. Le nombre de fois où on m'a dit « j'ai un emploi, il a fallu que je fasse des heures supplémentaires » ou « ma conjointe a un deuxième emploi parce qu'il n'arrive pas ». Puis ça me touche. T'sais, moi, quand on a des enfants, on veut le meilleur pour eux. Puis ces gens-là qui se donnent et se donnent encore plus, ils ont moins de temps pour leur famille, c'est certain. Ça met une pression sur les gens. Puis c'est ça qu'on entend. Et c'est exactement ce qu'on est allé présenter. Bien, en fait, on est dans les priorités des Québécois.
0: Ouais.
16: La plateforme est dans les priorités des Québécois. Soutenir les familles, être là pour les gens pour réduire l'inflation. Puis aussi assainir les finances publiques. Là, parce que on vient chercher dans la poche des Québécois bon an, mal an, en taxes, en impôts, le plus haut taux en Amérique du Nord.
0: On est les citoyens les plus imposants en Amérique du Nord.
16: Sans avoir les services auxquels on devrait avoir droit avec autant de prélèvements fiscaux. Et c'est ça que les gens nous disent sur le terrain. Donc, la réception, elle est bonne. La campagne, elle commence à peine. Donc, je pense qu'il faut être prudent. Moi, je suis quelqu'un qui préfère être vraiment sur le terrain pour m'assurer jusqu'à la fin que nos idées soient bien entendues et que les gens apprennent à me connaître aussi.
0: Commençons par la baisse d'impôts lors de la naissance d'un enfant. On le sait, le Québec manque d'enfants. Là. Ça va prendre des enfants pour pouvoir peut-être s'occuper de nous autres plus tard puis de payer des taxes et des impôts malheureusement. Qu'est-ce qu'on inclut dans cette plateforme-là pour la naissance des enfants?
16: En fait, on a des mesures familles importantes. Je vous le disais, plusieurs familles n'arrivent pas en ce moment. Puis ils font le choix, puis ça je l'ai entendu aussi, de dire « écoutez, moi j'aimerais ça avoir une grande famille, mais je n'ai pas les moyens ». Quand au Québec, on se dit qu'on n'a pas les moyens de faire des enfants, alors que vous l'avez très bien dit, puis je vous écoutais un peu plus tôt tout à l'heure mentionner qu'on a besoin d'avoir un renouvellement de notre population. On a un problème. Et nous, le Parti conservateur, ce qu'on croit, c'est qu'il faut donner le choix aux familles. On a un système de garderie qui est formé avec des CPE. Parfois, c'est des garderies privées, mais plusieurs n'ont même pas accès ni à l'un ni à l'autre. C'est difficile de trouver quelqu'un pour faire garder nos enfants. Nous, ce qu'on croit, c'est qu'on veut donner le choix aux parents. Puis, je vous entendais aussi parler des femmes. Les pères s'impliquent maintenant de plus en plus aussi.
3: Oui. je suis un papa de deux enfants de 18 et 16 ans. Je suis très impliqué.
16: Je trouve un peu le commentaire de Mme Fréchette, un peu années 70, mm-hmm. de dire « bon, bien, c'est les femmes qui vont rester à la maison ». Moi, exemple personnel, ouais. Ben mon ex était resté plus longtemps que moi, avait pris des congés que moi je ne...
0: Les gens s'organisent. Ce que la première ministre Christine Fréchette a mentionné, elle dit « J'ai l'impression qu'il parle d'autonomie, mais que ça s'arrête aux femmes. »
16: Aucunement. En fait, l'idée, là, c'est de donner le choix aux parents. Parce que c'est pas vrai que tous les parents ont accès à ces services qui sont donnés par l'État. Et si un parent veut décider de rester à la maison parce qu'il n'y a pas de possibilité d'avoir une garderie, une bonne garderie pour son enfant, de décider de s'occuper de ses enfants, ben ça peut être un choix. Ça devrait pas être pénalisé. Puis il y a d'autres options possibles aussi, là, mais en attendant de trouver une option ou pouvoir faire ce choix-là d'avoir une famille, il faut offrir
0: ça aux Québécois. On a souvent tendance à idéaliser le passé, là, mais ramenons-nous aux années 80. Là, il y en a un qui pouvait travailler, l'autre pouvait rester à la maison, s'occuper des enfants. Majoritairement, c'était les femmes, mais les hommes pouvaient le faire pendant que les femmes travaillaient aussi. Mais il suffisait d'un salaire, Jeff, pour payer la maison, pour payer la nourriture,
3: maintenant, on a besoin de 3, 4.
0: Payer la voiture. Là, maintenant, deux travailleurs temps plein qui ont deux enfants. Il y en a plusieurs qui ont de la misère à arriver, puis il faut avoir un deuxième emploi. Quand tu travailles déjà temps plein, puis avoir un deuxième emploi pour arriver, c'est humiliant. On nous en prend trop dans nos poches. Puis t'as pas le goût de faire d'autres enfants.
16: Puis c'est pour ça aussi qu'on s'attaque à d'autres mesures pour réduire le fardeau des gens, des familles. Donc réduire, on veut une baisse d'impôts pour les familles. Donc avec, c'est ce qu'on mentionnait hier à l'arrivée d'un premier enfant. On va déployer notre plateforme sectorielle dans les prochaines semaines. Mais déjà d'entrée de jeu aussi de réduire l'inflation en baissant la taxe carbone ou en abolissant plutôt la taxe carbone. Le seul État qui a cette taxe en Amérique du Nord, c'est nous. Avec la Californie, je devrais dire. Mais au Canada, on est les seuls. Sincèrement, en faisant des mesures concrètes pour l'économie aussi, on va venir réduire le fardeau fiscal des familles. C'est primordial. Là. Les gens, c'est de ça dont ils nous parlent quand on fait du porte-à-porte. Là.
3: Je reviens sur la natalité. Est-ce que si le PCQ prenait le pouvoir, on enlève les CPE? T'es, comment on joue avec le système de garderie actuel?
16: Non. En fait, l'objectif, c'est de ne pas pénaliser ceux qui n'ont pas accès à ce réseau.
3: Il y en a beaucoup, là, il y en a presque 30 000. Là,
16: plusieurs, exactement. 30 000 personnes, 30 000 parents, donc enfants qui attendent une place en CPE. Lorsqu'on dit que le réseau CPE, c'est universel, ça permet à toutes les femmes de retourner sur le marché du travail, c'est de la poudre aux yeux. C'est pas vrai. Puis si vous allez vous promener un peu dans votre quotidien, en tout cas dans le mien, plusieurs n'ont pas accès à ce réseau. Alors pourquoi on pénaliserait ces familles? Nous, on veut encourager la natalité, mais positivement donner le droit et le choix aux familles de faire plus d'enfants sans détruire ce qui est...
3: Donc, j'ai de l'argent additionnel qui vient. Et là, c'est moi qui décide de le placer comme je veux. Un CPE, exact. Une garderie privée ou
16: à la maison,
3: un parent qui reste à la maison.
16: Exact. Exactement.
0: Maïté Blanchette-Vézina, dans la plateforme électorale du PCQ, on peut lire que vous voulez une ouverture accrue au privé en santé. Concrètement, qu'est-ce que ça a comme impact? Sais-tu, je peux prendre ma carte d'assurance maladie, je peux aller dans une clinique privée puis me faire opérer?
16: Exact. En fait, c'est si le délai est trop long. Nous, on a vu des résultats et Karim Elayoubi, qui est notre porte-parole en santé, lui-même médecin, là, donne de très bons exemples et ça sera décliné aussi dans notre plateforme santé. L'efficacité du traitement pour les opérations, certaines opérations où on fait déjà affaire avec le privé, l'efficacité, donc on réduit les listes d'attente déjà et on réduit également les coûts pour l'État. Et ce sera pas en payant là, pour les citoyens, c'est vraiment en utilisant notre carte d'assurance maladie habituelle. Mais encore une fois, on est l'État en Amérique du Nord où on paye une part la plus importante en santé sans avoir de services substantiels. Donc si la solution, c'était d'injecter plus d'argent, ça se saurait puis ça se verrait. C'est pas ce qu'on voit. Les temps d'attente ce matin, je voyais là, des études qui ont été menées dans les dernières années qui ont augmenté de 4 heures alors que l'engagement de la CAQ avait été de réduire le temps d'attente. Ouais.
0: Mais si on regarde à la grandeur du Québec, là, on a augmenté le montant en santé depuis 2018, là, le budget de 24 milliards. On a augmenté de 24 milliards le budget. Probablement qu'on a mis énormément d'argent en salaire, là, on va se le dire, mais tout de même, on s'attend, quand on augmente le montant qu'on donne, on s'attend à plus de services. Ben, savez-vous quoi? Ça a bondi de 41 minutes sous la coalition Avenir Québec, le temps d'attente en urgence.
3: Okay.
0: Québec, on est rendu autour, si je prends l'hôpital Saint-François d'Assise, à l'urgence, excuse-moi, ça n'inclut pas le temps que tu attends à l'urgence. ça se peut que ça inclut le temps que tu attends sur la civière. C'est 6h27 minutes.
3: Ouais.
0: Fait que là, la civière, là, c'est une fois que tu as passé le tri à l'urgence, tu t'en vas, tu couches en arrière, t'attends, puis pour être libéré, pour avoir une place en haut, donc 6h27 minutes. Il y en a qui trouvent ça extrêmement long et avec raison. Puis pour ce qui est de l'Hôtel Dieu de Lévis, on est à 4h41 précisément. C'est pas normal là, que ça
3: prenne autant
0: de temps
3: de
0: se faire soigner. Tu sais, tu perds ta journée de job.
3: Surtout pour qu'on est censé avoir amélioré la première ligne avec les cliniques familiales, avec le fameux GAP, le guichet d'accès unique, mais il n'y a rien qui présentement fonctionne.
16: En fait, c'est encore une fois, comme pour les CPE, je trouve un système où on se dit c'est universel, mais c'est pas tout le monde. Tout le monde paye.
3: C'est
16: ça,
3: vrai.
16: C'est universel, mais c'est pas tout le monde qui a les soins auxquels il aurait droit dans un temps raisonnable. Et nous autres, nous, c'est notre engagement, là, donc, dans un délai raisonnable, d'offrir aux patients une solution. Puis pour ça, ben, ça va impliquer le privé. Puis il y a des exemples concrets au Québec qui fonctionnent. Donc, on va s'inspirer de ça, puis on va augmenter effectivement l'offre de soins parce que c'est important que les gens soient soignés. Attends, et dans un délai raisonnable.
0: Je regarde le chiffre. L'urgence du pavillon Albert-Prévost à Montréal, 14h23.
3: Une catastrophe.
0: C'est une urgence psychiatrique.
3: Ben, c'est ça. Santé mentale.
0: Tu veux te flinguer, puis t'es obligé d'attendre dans la salle.
3: T'es dans une crise de psychose pour t'attendre dans la salle.
0: Ça regarde pas bien. Ça regarde pas bien. Pour Québec, Maïté Blanchette-Vézina, qu'est-ce que le PCQ veut faire exactement? Bon, on a un fameux projet de troisième lien qui passerait par l'île d'Orléans. À mes yeux, à moi, puis ça, c'est mon opinion personnelle, c'est pas le meilleur des projets. Mais Éric Duhaime dit, tant qu'à en avoir un, c'est pas l'idéal, mais ce serait celui-là qu'on propose. Il n'y a pas moyen de faire quelque chose pour les prochaines années, tu sais, de se dire, hey, on veut quelque chose qui va servir à nos enfants dans 20 ans, dans 30 ans, dans 40 ans, plutôt que de se dire, ouais, on regarde les finances du Québec, puis on va y aller avec ce petit pont-là qui va relier l'autre bord.
16: C'est pas. Oui, les finances font effectivement qu'on veut être, je pense, raisonnable, et c'est important de l'aide pour les Québécois, les générations à venir. Il y a déjà aussi la moitié qui est fait, qui est en construction, je dis fait, là, mais qui...
0: Êtes-vous déjà allé sur l'île d'Orléans?
16: Ah oui, oui,
0: vous
16: oui.
0: Imaginez-vous des remorques, puis des camions remorques, des 10 roues passant en plein centre de l'île d'Orléans à une voie. Si jamais il y a un camion qui est en panne, le bordel se poigne directement sur l'île d'Orléans. Les gens de l'île d'Orléans, bon, ils nous coûtent cher, là, c'est 3 milliards pour le pont qu'on est en train de bâtir, mais ils voudront jamais avoir une semi-autoroute en face de chez eux.
16: Bien, je pense qu'il est important d'avoir un troisième lien. Ça fait des dizaines d'années qu'on le dit. Moi, je viens de Montmagny, là, la rive sud de Québec. C'est aussi pour du développement économique. Puis moi, je vois clairement qu'il y a un besoin de connexion entre la rive sud de Québec, de Québec, donc la Bellechasse notamment, mais toute la Chaudière-Appalaches vers la rive nord.
0: C'est quand Geneviève Guilbeault était venue nous proposer un projet un peu débile, là, de relier l'extase à Lévis à la broussaille ici à Québec.
16: Ouais,
0: sur
16: ça, c'était pas clairement. Ça a fait de l'unanimité que c'était pas le bon.
0: Quand on va là avec notre voiture, là, c'est l'endroit où il y a le plus de trafic. Là. Fait que là, on dit, mais t'as peu, si tu rajoutes un lien là, ça va être encore pire. On dirait des fois que les gens sont pas sur le terrain. Aller voir à l'île d'Orléans, c'est impossible de se dire, hey, ça va avoir du sens qu'on veut créer pour les 30-50 prochaines années. En bâtissant là directement dans le milieu de l'île.
16: Mais il faut quand même penser à développer ce projet-là,
0: oui,
16: cette connexion-là.
0: Faites-moi un beau projet.
16: Ben, c'est sûr qu'on va présenter. On a déjà un projet qui est réaliste. Là. Il y a déjà un projet qui avait été mené avec des gens qui étaient compétents. Là. Ce qu'on présente, c'est un troisième lien. Donc, la connexion Rive-Sud-Île d'Orléans pour connecter vers le pont existant. C'est sûr que ça aurait dû être pensé autrement, cette portion-là.
0: Oui.
16: Puis, simplement vous mentionner que ces discussions-là, elles ont eu lieu à l'interne. Et malheureusement, ben c'est sûr qu'à 2,7 milliards déjà, un pont pour relier l'île d'Orléans, c'est un gros morceau.
0: On en
16: exact.
0: Donne
16: ouais. Je pense qu'il est important aussi que la Chaudière-Appalaches puisse être connectée à la rive nord de Québec.
3: Mais pourquoi pas privilégier un projet de plus grande envergure, là, puis là... Vous allez me dire, ouais, faut pas croire la CAQ. Puis en effet, je suis très Thomas sur le projet de la CAQ, mais un projet qui serait similaire, au moins avec plus de voies de circulation, peut-être du transport en commun. Pourquoi pas y aller dans ce sens-là?
16: Ben, je pense pas que le transport en commun va être interdit sur ce pont-là.
3: Sauf qu'il y a une voie de chaque côté, ça va être tough.
16: Ce qu'on regarde, puisque ce qu'on se disait il y a quelques temps, c'est une troisième pour faire en alternance au moins circuler du trafic. Mais il y a clairement un problème, là. Puis je veux pas rentrer dans le débat nécessairement de ce qui s'est passé la semaine dernière, mais ça nous démontre que si le pont Pierre-Laporte ferme, les options, elles sont inexistantes. Ah, ça,
0: c'est
16: clair.
0: C'est un détour de 280 kilomètres.
16: Exact. Ça coupe le Québec en deux, la ville, la capitale nationale.
3: Hier midi, on a un camionneur qui faisait de la livraison samedi matin qui nous a écrit. Il a fait un bon détour pour réaliser sa livraison.
0: Capitale nationale, c'est un titre qu'ils nous ont donné.
16: Mais il y a des dépenses qu'on peut revoir aussi. Parlons du tramway. C'est des sommes importantes qui sont mises, de l'abattage d'arbres dans les prochains jours. Exact. Ça inquiète beaucoup de gens aussi de Québec. Vous me demandiez qu'est-ce qu'on a pour Québec. Ouais. On n'a pas de tramway, là, nous. Là.
0: Maïté Blanchette Vézina, on peut consulter la plateforme électorale du Parti conservateur du Québec à quel endroit?
16: Ah, sur le site web du
0: directement
16: Parti conservateur,
0: sur le site
16: tout
0: web.
16: À fait.
0: Puis j'invite, lorsque les élections seront déclenchées, là, j'invite les gens à aller sur la boussole électorale. J'en parlais hier. Là,
3: oui, c'est vrai.
0: Qui ont mis sur le site de Radio-Canada, que je trouve franchement intéressant. Parce que des fois, il y a des partis pour lesquels vous n'avez vous peut-être pas nécessairement... vous pensez que vous n'avez pas d'amitié, je ne sais pas si on peut dire ça, ou d'affinité peut-être, c'est le meilleur mot. Puis quand tu vas sur la boussole, ils te posent des questions qui sont extrêmement pertinentes, puis sont capables de te dire où est-ce que tu es sur l'échiquier politique, puis quels sont les partis qui sont les plus près de tes valeurs. Bien souvent, vous allez avoir des surprises. Là. Donc, sur le site du
16: PCQ. Très bonne idée. Puis, il y a plus de gens qui sont conservateurs que ce qu'ils pensent.
0: En fait,
16: vous, je suis convaincu de ça.
0: Je parlais avec un homme d'affaires hier. Ce qui est particulier, là, c'est que tous les politiciens, je vous inclus vous aussi, vous gérez votre portefeuille de droite économique. Et malheureusement, certains politiciens, lorsqu'ils arrivent au pouvoir, gouvernent à gauche économique. C'est triste, hein?
16: Mais puis là, pour l'avoir été... Là, je ne veux pas éterniser notre entrevue, mais il y a beaucoup de groupes de pression. Hein? C'est ce qu'on entend beaucoup lorsqu'on est au gouvernement. Puis ça, ben, c'est à ça aussi qu'on veut s'attaquer le Parti conservateur.
0: Ça a été un plaisir.
16: Merci, c'est un plaisir.
0: Maïté Blanchette Vézina est candidate pour le PCQ dans la pelleterie. Le podcast va être disponible dans les prochaines minutes sur le blvd.fm ou encore sur l'application Boulevard. 418-971-1021 par texto s'il se passe quoi que ce soit sur la route. Merci de nous en informer.
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7: 7h39.
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7: Le soleil est plein ciel, ça va bien. Il y a quelques nuages, ça va se réchauffer. Ça pourrait monter jusqu'à 24 degrés aujourd'hui. Alternance de soleil et nuages, c'est ce qu'on aura. Seulement 30% de probabilité d'averse cet après-midi. Quelques nuages pour ce soir. Pas de pluie. Minimum de 9 demain vendredi. Ce sera une belle journée ensoleillée avec

0: pour Capital Ouest, un petit ralentissement aussi.
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2: Allons-y avec les principales manchettes de la matinée.
0: Yes, ben d'abord, un petit peu plus de détails sur cette possible entente commerciale entre le Canada et les États-Unis. Je vous avertis, là, on ne sait pas grand-chose. Même Christine Fréchette, en sortant de sa rencontre avec Mark Carney, où elle devait avoir plus de détails, est sortie de là en disant qu'elle allait avoir besoin de plus d'informations pour se positionner. Ça donne une petite idée, mais selon ce qui circule, les tarifs américains sur l'acier et l'aluminium passeraient de 50 à 25 %, ceux sur l'automobile de 25 à 15 %. Donald Trump lui indiquait que les énormes droits de douane que les agriculteurs américains payaient au Canada seront complètement éliminés et ramenés à zéro. Mais le ministre responsable des négos pour le Canada, Dominique Leblanc, a lui assuré que le système de gestion de l'offre demeurait entièrement intact. Il va falloir attendre encore un petit peu avant de se placer. Après le Parti conservateur du Québec, il y a deux semaines, avec son « Oser pour vrai », c'était hier autour du Parti québécois de présenter son slogan de campagne « Le choix de la confiance ». Selon Paul Saint-Pierre Plamondon, trop souvent, la CAQ n'a pas dit ce qu'elle comptait faire, nous a servi de l'improvisation ou a carrément fait l'inverse de ce qu'elle avait promis. Le bureau parlementaire du journal, au passage, qui a appris en primeur le slogan qui apparaîtra aussi sur l'autobus de campagne du Parti libéral, « Rassembler, réparer et bâtir ». Et d'ailleurs, je termine avec ça. Comme la CAQ, le Parti libéral va établir son quartier général à Québec en vue des élections. Et Charles Milliard a même décidé de lancer sa campagne ici même dans une semaine, le 27 août, où il devrait procéder, selon les infos du journal, à une annonce importante concernant la capitale nationale.
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0: Yes, au Capitale de Québec, après une victoire de 16-2 hier, sur les Miners de Sussex County. On termine la série de trois matchs ce soir au Stade Canac.
2: Merci beaucoup. Il est 7h42. On parle avec Stéphane Lachance, qui est chef de l'opposition à la Ville de Québec. Salut Stéphane, content de te revoir en studio. T'as-tu passé un bel été?
3: Oui, quand même.
2: Oui, ça a-tu brassé un peu à Québec là, pendant les vacances du maire, pendant qu'il était en Italie, pendant qu'il se promenait en bateau sur les eaux en Italie. Bateau moteur, soit dit en passant.
3: Moi aussi, j'en ai un bateau moteur.
2: Ah oui?
3: Oui, oui.
2: Bon. Mais toi, tu nous achales pas.
3: Non.
2: Par exemple, avec le
3: je
2: fait qu'on peut prendre une voiture pour aller travailler.
3: Je te dirais, même si je voudrais te faire une story sur ma vie amoureuse, elle serait très tranquille.
2: Ouais, puis tu sais, te voir en maillot, c'est pas un des affaires que je voudrais voir.
3: D'accord.
2: Je sais que ça peut te surprendre. Mais...
4: T'as-tu pris du vin, par exemple, pendant tes vacances?
2: Oui!
4: Parce que Bruno en prenait sur le bateau.
3: Pas
4: là.
3: Vraiment. Ben déjà, je bois pas, mais je suis capable de boire du vin pour accompagner, mais je suis pas quelqu'un qui consomme de l'alcool.
2: T'as-tu l'intention de commettre des actes d'incivilité? Là, envers les employés chargés de réaliser le travail que Bruno les a chargés de faire, dont l'abattage de 50 arbres majestueux sur le boulevard René-Lévesque en prévision des travaux pour le tramway?
3: Non, pas du tout. Et j'invite d'ailleurs les citoyens à être quand même respectueux, de respecter les gens. Je pense que hier, le maire parlait de gens qui s'étaient fait cracher au visage ou quoi que ce soit.
2: C'est-tu vrai? T'as-tu entendu parler de ça?
3: C'est la première fois que j'entends parler de ça. Alors, c'est ça. Mais j'ai trouvé ça très surprenant de voir le maire de Québec nous parler de respect. Parce que lui, en cette matière-là, il y a beaucoup de travail à faire. Je pense juste à Vicky Lépine avec le salut nazi, où il n'a jamais été capable d'être...
2: Pas capable
3: de
2: s'excuser.
3: Le respect envers notre force de police, qui sont sans contrat de travail depuis janvier 2023. Hein, les gens sur le pont, en fin de semaine, là, quand ils ont entendu les coups de feu, étaient contents de voir des policiers arriver pour les aider.
2: Ouais, quand ça fait 3 ans que tu n'as pas eu d'augmentation de salaire, tu dois trouver peut-être la vie un petit peu plus difficile. Quoi que les policiers gagnent des bons salaires, mais on vit tout avec le salaire qu'ils nous donnent. Là.
3: Exactement. Mais c'est alors, fait que puis écoutez, en 2021, c'était le premier à aller à tous les micros pour dire que sans acceptabilité sociale, ils ne pouvaient pas aller de l'avant avec le tramway.
2: Il n'y en a jamais.
3: Il a dit dans un débat devant Bruno Savard de Radio-Canada que s'il était aux prises avec une entreprise qui était accusée de corruption, qui se tasserait puis qui laisserait passer.
2: C'est arrivé.
3: Alors, monsieur le maire, le respect, là, ça commence par vous. Commencez par l'appliquer pour vous.
2: Parfait. On a plein de dossiers à aborder, entre autres le bâton des taxes. Bruno Marchand veut sortir le bâton des taxes pour ce qui est de l'utilisation de l'eau dans les commerces, ainsi que le recyclage de carton qui serait déficient. Dans le cas du recyclage de carton, il y a des entreprises qui ont du travail à faire, on va se le dire. Bien souvent, ils sacrent ça au vidange alors qu'on pourrait recycler ça. Pour ce qui est de l'eau, là, je parlais de ça tantôt avec Frédéric Boisvert, PDG de la Chambre de commerce et d'industrie de Québec. Il a connu cette époque-là hein, où quand tu voulais aller aux toilettes, fallait-tu mettre un petit 10 cents pour aller aux toilettes.
3: Moi, j'ai pas connu ça, moi.
2: Hein?
3: Non.
2: Et voyons donc, t'habitais où, toi?
3: La Sainte-Foy.
2: Puis, t'avais pas ça. Fait que c'était peut-être plus en campagne.
4: C'était la mairesse.
2: Mais nous autres...
3: On avait un compteur d'eau, par contre, à la maison. Chez
2: j'avais un compteur d'eau. Nous autres, pour aller aux toilettes, il fallait mettre un petit 5 cents, mais comme j'étais jeune à l'époque, on passait en dessous. Mais on va-tu revenir à cette époque-là? T'sais, les commerces, là, qu'il y a beaucoup

0: d'achalandage ou des commerces qui sont, je sais pas, adjacents à un endroit qui est très touristique, puis les touristes veulent aller aux toilettes, ils veulent utiliser l'eau. C'est quelque chose qui va être assez particulier. Puis la croissance de Québec dans les dernières années, il y a beaucoup de gens qui sont arrivés, puis l'augmentation par personne de la consommation d'eau n'a pas augmenté. C'est le nombre de personnes qui ont augmenté. Puis l'usine de traitement des eaux semble pas être capable de fournir à la demande. Là, c'est parce que lui, il y a une job à faire dans son bord.
1: Oui, absolument. Il y a une job à faire. Puis en partant, là, on va mettre ça au clair, là, de, premièrement, de parler de bâton. Parler de bâton là, avec les citoyens corporatifs... Là,
0: pas d'incivilité.
1: Je trouve ça très ordinaire. Là. Je veux dire, les citoyens corporatifs, là, c'est pas des délinquants. Là. Sortir le bâton,
0: j'ai trouvé ça... Ça se demandait pour qui qu'ils travaillent.
1: Ben, normalement, il a été élu pour l'ensemble des citoyens. Là, autant les citoyens que les corporations qui habitent sur le territoire de la Ville de Québec. Mais moi, je suis pour le principe de utilisateur-payeur. Ça, là-dessus, on s'entend là-dessus. Je veux dire, s'il y a des entreprises qui utilisent plus d'eau en fonction de la nature de leur activité commerciale versus d'autres, c'est normal que ça soit ajusté en conséquence. Même chose pour le recyclage au niveau du carton. Ça, sur ce point-là, je nie pas ça. Mais par contre, ce qu'on a dit hier, c'est que, bon, premièrement, cette mesure-là a été annoncée le 11 février dernier devant la Chambre de commerce. Ma collègue Mélanie Sauvé était présente et à sa grande surprise, c'est la première fois qu'elle voyait ça. On annonce une taxe puis tout le monde applaudissait. Je sais pas si certains d'entre vous étaient là. Il avait lancé un avertissement en disant, ben écoutez, si les entreprises sont pas capables de s'ajuster, on va devoir agir avec une taxe. Là, il nous arrive, il dit, ben on n'aura pas le choix. Mais entre le 11 février puis le mois d'août, c'est quoi les suggestions que la Ville a fait pour que ces entreprises-là puissent s'ajuster?
0: Mais quand il a dit ça la première fois, là, c'était déjà établi que l'année d'après, il y avait.
1: C'est la même chose que notre dernier conseil de ville, Yannick, où il a dit qu'il formait un comité de gens pour rendre le Vieux-Québec piétonisé. Mais après ça, dans une réponse qu'il a donnée à mon collègue Marc Roussin, il a dit notre décision est irrévocable.
2: Ouais, on peut pas passer à côté.
1: C'est ça, Bruno Marchand et son équipe. Là.
2: J'ai été surpris ce matin en plus parce qu'on avait le PDG de la Chambre de commerce et d'industrie de Québec, Frédéric Boisvert, qui m'explique. Expliquait que le taux d'utilisation d'eau, malgré l'augmentation démographique à Québec, a stagné, donc n'a pas augmenté.
0: Au niveau de la consommation par personne.
2: Au niveau de la consommation par personne. Fait que ça veut dire qu'on on consomme de façon responsable. Fait que ça me fait remettre en question énormément cette taxe-là, moi.
1: Ben, absolument. Mais je veux dire, c'est toujours dans l'esprit de l'administration de Bruno Marchand. Je veux dire, on essaie toujours de nous faire croire qu'on est délinquant sur différents sujets. Au niveau du recyclage, là, à Québec, là, je veux dire, les gens recyclent. Là. Je regarde à toutes les semaines, là, les bacs bleus là, sont pleins, puis les gens font le maximum.
0: J'ai mon sac mauve, moi.
1: Je pense qu'il se fait beaucoup moins de recyclage chez nos voisins du Sud que ça peut se faire ici. Les gens ont compris ça. Mais à un moment donné, je veux dire, si tu veux arriver à un objectif, ben soumets des solutions. Qu'est-ce qu'on peut faire? Dans quoi vous pouvez faire pour faire en sorte que vous allez en payer moins? Pas arriver à dire on va sortir le bâton avec une nouvelle taxe.
0: Stéphane, t'as arrivé une tragédie vendredi soir. Oui. Un individu qui visiblement était en crise, qui a pris le sens contraire sur l'autoroute 20. Par la suite, il a pris l'embranchement pour aller au pont Pierre-Laporte. Il a rencontré des gens qui circulaient, eux, dans la bonne direction. Il y a eu collision. L'individu était armé. Il a tiré. Il s'est sauvé. Il s'est flingué. Ça l'a occasionné plusieurs heures d'attente aux abords du pont Pierre-Laporte. Puis finalement, ben, on a fermé le pont Pierre-Laporte pour quasiment une journée. Le maire Marchand dit il n'est pas question de prendre de décision sur un événement particulier.
1: Anecdotique.
0: La fin de semaine, lui-là, il est où, hein? Il est où la fin de semaine? Il y a du trafic la fin de semaine depuis des années, en fait.
1: Le samedi à 10h, ça commence à boucher.
0: Puis c'est une catastrophe. Puis il y a des incidents sur le pont Pierre-Laporte. Puis des fermetures de voies, il y en a à chaque fin de semaine. Y es-tu conscient de ça? Ou parce que ça va pas dans... Pas parce que ça va pas en son sens, il fait comme un certain tri?
1: Ben, je pense que c'est parce que ça fait simplement pas partie de ses priorités. Là. Je veux dire, c'est pas du tout dans son objectif. Mais moi, ce qui m'a choqué dans sa sortie de mardi, c'est que premièrement, il a parlé d'un... C'est pas un événement anecdotique qui fait en sorte de valider l'utilisation ou l'obtention d'un troisième lien. Si vous me permettez deux petites secondes, je veux juste vous dire que techniquement parlant, là, c'est pas un troisième lien qu'on a besoin, c'est un deuxième lien. Parce que le pont de Québec, là, c'est un lien d'appoint. Puis c'est pas un deuxième lien, parce que pour être un lien, ça prend un accotement, ce qu'il n'y a pas sur le pont de Québec. Deuxièmement, les voies sur le pont de Québec sont plus étroites que ce qu'ils devraient être au niveau de la norme. Et troisièmement, mais comme vous le savez, depuis 92, les véhicules lourds ne peuvent pas passer. Si le pont de Québec serait un lien, lorsqu'il arrive des événements comme on a vécu, il serait capable de prendre la chaleur, puis on serait pas englué comme on l'est. Alors, c'est un deuxième troisième lien qu'on a besoin. Ça doit être, selon moi, à l'Est. Comme tu l'as dit tout à l'heure avec Mme Vizina-Blanchette qui a pris ma relève dans la pelleterie pour la prochaine élection, écoute, il y a seulement que le PCQ actuellement qui nous propose un projet. C'est pas le meilleur, et je suis là-dessus, je tiens à le mentionner, là. C'est pas le meilleur projet. Il y aurait moyen de faire, selon moi, quelque chose d'encore mieux, mais au moins, il propose quelque chose. C'est pas le tunnel du PQ non plus qui va régler le problème de transport en commun. Puis pour les autres, ben, il y en a pas du tout.
2: Le projet de la CAQ, t'en penses quoi?
1: Écoute, moi, la CAQ, là, je l'ai sur le cœur. Ça fait deux mandats qu'on leur donne de réaliser ça.
2: D'accord.
1: Ils sont coupables de ce qu'on a vécu samedi. Ils sont coupables de ça. Puis tous les députés, Mme Guilbeault, Jonathan Julien, tous ceux qui étaient là, ils sont coupables d'avoir rien fait. J'ai affronté quelqu'un en 2022 qui avait mis son siège en jeu. C'est en 2018, il n'y avait pas une première pétitaire. Il s'est rien fait, puis il s'est quand même rendu à deux mandats supplémentaires.
2: Très d'accord.
1: Alors, ils sont responsables de ça. Alors, ce que je dis, ça prend du leadership. Et je pense que si Bruno Marchand aurait mis autant d'énergie dans l'obtention d'un troisième lien pour la grande région de Québec, qui en a mis sur le tramway, probablement qu'il serait déjà en construction.
0: Mm-hmm. Stéphane, il reste 30 secondes. Oui. Pourquoi tu rencontres Éric Duhem aujourd'hui?
1: Ben parce qu'on veut tout simplement, puis on espère pouvoir rencontrer tous les partis provinciaux, parce qu'on veut leur donner ce que nous, on pense qui est important pour la région de Québec. Alors, c'est important. Puis Éric Duhem en fait partie. C'est le premier. M. Marchand va le rencontrer à 13h. On va le rencontrer à 14h30. Mais on va leur donner en tant que tel notre objectif, mais ce qu'on pense qui serait bien. Puis surtout, il y a beaucoup de points sur l'aspect mobilité où le provincial peut interagir avec le MTQ, que ce soit près de chez vous, là, près du la bretelle sur Laurentien pour accéder à Boulevard de la Capitale, ouais, direction ouest, qui est toujours bloqué. Dans mon coin, à moi, à Val-Bélair, on a des enjeux aussi. On a besoin de sorties supplémentaires sur Henri IV. Alors, c'est ces choses-là qu'on va mettre de l'avant.
0: Stéphane Lachance, un gros merci d'être passé.
1: Toujours un plaisir. Bonne journée à vous.
0: Stéphane Lachance est chef de l'opposition officielle à la Ville de Québec. On fait une courte pause. Ensuite, on s'en va retrouver Denis Gravel pour le Pit Stop. Sur la route, Max.
2: C'est assez léger. Merci ce matin.
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0: J'en ai appris une bonne ce matin, Denis. Hier soir, Denis, et Max a fait l'amour sur des comptines.
12: Non, non, mais attends. Non, mais c'est parce que c'est plein de tunes. C'est plein de tunes connues. Là, mettons, Feeling This.
1: Mais c'est pour les enfants, ça. C'est pour endormir les bébés, Max.
13: Là, le texto explose. Puis lui, j'adore. Je pense qu'il y a du monde qui ont fait de la prison pour moins que ça.

0: pareil, Max.
1: Ouais, c'est vrai, c'est ça. Vous allez vous rappeler de moi.
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5: Ah, Denis.
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5: On est en deuil, mon Denis. On est en deuil. On perd notre collègue du matin.
0: On manque pas de talent vocal dans cette station-là.
6: Je savais pas que tu chantais bien de même,
1: ouais, c'est la première fois de ta carrière que tu fais une toune.
6: Je pense que oui, mais je fausse pas. C'est ce qui me surprend le plus quand je chante mal, mais je ne fausse pas.
1: Ouais.
6: Ouais. Toi, tu penses que tu
0: les
6: chantes
0: problèmes
6: bien,
0: sont
6: tu
0: ailleurs.
6: Ouais, c'est ça, les problèmes sont ailleurs, effectivement.
1: Mais moi, ce que je retiens surtout, c'est que c'est la première fois en carrière que tu chantes et tu fais ça pour moi.
6: Exactement.
1: Ah, ouais. C'est beau.
6: J'espère que tu vas t'en souvenir.
1: Ben oui.
6: On va s'ennuyer. On ne te perd pas parce que tu vas venir faire les sports, parce qu'on est obligé de t'accepter. Là.
1: Exact.
6: Mais tu vas venir faire les sports le matin vers 9h15. Ça va être un plaisir de continuer à te côtoyer, cher ami. Mais merci beaucoup pour ces dernières années avec toi.
1: Oui, ben merci à toi, Marceau. Ensemble, ça a juste été un an. Je sais que pour toi, ça t'a paru pour des années, mais ça a juste été un an.
6: Ça fait juste un an.
1: Oui, oui, je te jure.
6: Ah, il était temps.
0: Travailler avec un péquiste, ça te donne l'impression qu'un an, c'est 10 ans.
6: Ah, tu vois, il y a des textos qui rentrent qui disent « Même Yannick chante mieux que Max. »
1: Ben, c'est complètement faux, mais je comprends. Les gens sont de mauvaise foi. Ça a toujours été comme ça.
6: Ah, comment ça va, Denis?
0: Ça va bien, vous autres?
6: Oui, ça va bien. On regardait ce matin les brides là, qu'on peut avoir de l'entente entre les États-Unis et le Canada. Et ce qui est weird, Denis, c'est qu'on revient à ce qui nous avait fâché initialement, c'est-à-dire le tarif de 25% supplémentaire de Donald Trump sur l'acier et l'aluminium. Quand on avait vu 25%, on avait dit « faut faire des contre-mesures », puis on avait fait plein de trucs pour faire suer les Américains. Et finalement, Trump s'est fâché. Il a dit, finalement, ce ne sera pas 25, ça va être 50. On s'en va dans les négociations, puis on revient à 25. Il a gagné le sacrifice.
0: Il a gagné, puis on constate qu'on n'a aucun réel pouvoir de négociation face aux États-Unis. Et on s'est placé nous-mêmes dans cette position-là. À un moment donné, puis j'espère que là, on va commencer à tenir ce discours-là de plus en plus. Mais il faut s'organiser pour que plus jamais on se retrouve en situation de dépendance d'un monopole aussi puissant. Faut réussir à extrapoler, faut réussir à varier notre portefeuille commercial pour que plus jamais on soit à la merci d'un pays comme celui des États-Unis, qu'on considérait, oui, comme un allié naturel, comme un allié éternel même, mais ça prend juste un gars qui rentre comme président, qui décide, qui donne des coups de pied par tout ce qui passe, puis on va vivre les conséquences de ça. Tu sais, là, on a parlé des comités de négociation, puis on a parlé de la performance du premier ministre, alors que fondamentalement, puis c'est peut-être ça la réalité qui est la plus dure à avaler, n'importe qui aurait été premier ministre du Canada et on se serait retrouvé sensiblement avec les mêmes résultats parce qu'on n'a aucun pouvoir. Et c'est de notre faute. On s'est placé dans cette position-là par rapport aux États-Unis.
6: Ouais, on était persuadés que les États-Unis, c'était notre grand frère. Tu sais, grand frère bienveillant là, qui est toujours là pour aider son petit frère. Finalement, on est juste des collègues du même lopin de terre, c'est tout, là.
0: Ouais, ben tant mieux que ça ait été ça pendant longtemps, mais même dans une situation où on a les États-Unis de notre côté, alliés naturels, grands frères et ainsi de suite, ben on aurait pu se préparer au pire. Puis moi, là, c'est ce que je veux entendre auprès des prochains leaders du Canada et des provinces. C'est de voir qui va créer des nouveaux partenariats et une nouvelle économie où on va être étendu dans notre commerce au point où on sera plus jamais dépendant comme on l'a été. Si on n'apprend pas une leçon de ce qui se passe présentement, ben tout ça se déroule pour rien sous nos yeux, là.
1: Pour compléter un petit peu, là, les les informations qu'on aurait en ce moment. Puis je dis qu'on aurait, parce qu'encore là, tu prends un peu ce qui se dit d'un bord puis de l'autre de la frontière, de différents médias. Tu parlais, Marceau, des tarifs sur l'acier et l'aluminium qui repasseraient de 50 à 25 %. Pour ce qui est des tarifs sur l'automobile, ça, c'est de 25 à 15 %. Fait que ça, c'est dans la catégorie, mettons, des victoires, entre gros guillemets, pour le Canada. Maintenant, ce qu'on a surtout hâte de voir, c'est ce que Mark Carney donne, là, que concède aux États-Unis, parce que Donald Trump, hier, est sorti devant les médias en disant que les agriculteurs américains allaient plus payer de tarifs au Canada. Fait que là, on se demandait un peu, OK, ça, qu'est-ce que ça veut dire? On le sait pas encore. Il y a le ministre responsable des négos commerciales pour le Canada, Dominique Leblanc, qui, lui, a assuré que le système de gestion de l'offre demeurait entièrement intact. Ça, on touche pas à ça. Fait que qu'est-ce que ça veut dire, le plus de tarifs pour les agriculteurs américains à suivre? Puis l'autre affaire que j'aurais pour vous dans la catégorie des mises à jour, mettons, là, il y a une source fédérale qui a confié au journal hier que Mark Carney avait demandé au premier ministre des provinces de lever l'interdiction sur les boissons alcoolisées des États-Unis quand un deal sera officiellement conclu. Mais Christine Fréchette a réagi à ça en disant « C'est le Québec et seulement le Québec qui va décider si on remet les produits américains à la sac. »
7: J'espère que le Québec sera pas celui qui va faire tout s'écrouler. Non, mais on jouera pas à la...
6: Je pense plus que c'est un jeu de communication de Christine Fréchette, là, de démontrer qu'elle avait un quelconque impact là, dans ses négociations.
7: Mais
6: là, entre
7: je
6: les
7: l'espère, parce que là, on est en campagne électorale. Ouais. C'est le PQ qui est en avance dans les sondages. Est-ce que Christine Fréchette qui a perdu un de ses membres nationalistes, le ministre Benoît Charrette, est-ce que là, elle va tenter de jouer à la grande nationaliste? Je souhaite que non.
6: C'est une bonne question, Denis, parce qu'elle pourrait démontrer qu'elle tient tête à Mark Carney de cette façon-là. Là.
0: Ben, la stratégie pour l'instant, ça semble d'être nous autres, on est là pour la bonne entente puis faire progresser le Québec, pas en chicanant, mais en collaborant. C'est un peu le discours qu'on a tenu pour Churchill Falls, donc je m'attends pas à un changement de stratégie. Puis c'est comme ça que va se bâtir la campagne de Christine Fréchette et la campagne des libéraux quand elle va commencer. Sont-ils au courant là, qu'il y a une élection qui s'en vient? Faudrait peut-être leur dire. Mais ça va être de dire, nous autres, on collabore, puis c'est comme ça qu'on va sécuriser le Québec puis qu'on va faire progresser le Québec, parce qu'on va beaucoup jouer sur l'instabilité d'un référendum, de Paul Saint-Pierre Plamondon et ainsi de suite. Fait que, concrètement, là, pour ceux qui se sont ennuyés du Jack Daniels, qui est probablement le whisky qui goûte le plus mauvais de l'histoire, ben, dans deux semaines, soyez soulagés, il sera de retour sur les tablettes de la SAQ.
6: Ben, Jack Coke, c'est pas mauvais, là. Faut juste que tu mettes un peu
0: de Coke. Ouais, faut que tu mettes du Coke, c'est ça. Dans le fond, le Jack Daniels, dans le monde des whiskies, c'est comme le café Tim Hortons versus du vrai café, tu sais. Des fois, t'as le goût de ça, puis tu sais pas pourquoi. Mais d'appeler ça du café, c'est un peu particulier. Je pense que le Jack Daniels, c'est la même affaire.
6: Ouais. Autre chose qui m'a fait plaisir, c'est mon chum François Gariépy qui se lance en politique. C'est quelqu'un que j'aime bien. Tu l'as eu comme collègue, je l'ai eu comme collègue. C'était un très, très bon collègue. Quelqu'un de sensible sur qui tu peux compter. Moi, c'est comme ça que je le décris. Un gars hyper sympathique, un bonhomme gentil, là, mais vraiment gentil. Et là, j'apprends hier qu'il se lance pour le Parti québécois dans la circonscription de Charlevoix-Côte-de-Beauté, de Beaupré. C'est une circonscription qu'il habite déjà depuis plusieurs années. Il y a quelque chose qui a attiré mon attention, par exemple, Denis. Je ne sais pas si tu as buzzé un peu là-dessus, mais c'est la citation de Paul Saint-Pierre Plamondon qui parle de Gary, de François Gariépy. Il dit « François représente un courant de notre grande famille politique qui se doit d'être représenté davantage, celui de la droite économique. » Quiconque connaît Gary sait qu'il n'est pas de droite économique. Là. Donc, il lui a probablement pas parlé de ce type de dossier-là, des dossiers économiques. Là. Parce que Gary, c'est un communautariste, c'est un gars qui veut partager tout avec tout le monde. C'est un gentil Gary, mais c'est loin d'être un gars de droite économique. Là.
0: Ça m'a toujours fait rire qu'il porte le surnom de Monsieur Radio X, parce que s'il y en a un qui porte pas c'est la lui. Caricature de Radio X, c'est bien François Gariépy, qui, oui, ne ferait pas de mal à une mouche. Je suis pas surpris de le voir ni se présenter en politique, ni se présenter pour le Parti québécois. Je commence à trouver que ça fait beaucoup de gens de médias là, qui se présentent pour une élection, par exemple, puis ça commence vraiment à me gosser là, au total tout. Là. Je trouve que les médias puis la politique, ça devrait à être distinct comme le clergé puis la politique.
6: Mais ça a toujours couché ensemble. Depuis les années 70, ouais, ça a toujours couché ensemble. Il n'y a rien de surprenant. Le nombre de gens qui sont devenus ministres dans les dernières décennies qui travaillent à Radio-Canada comme journaliste, Bernard Drinville en est un. Là, c'est ça.
0: Oui, je comprends tout
6: René
0: ça,
6: Lévesque.
0: Mais là, on est passé de coucher ensemble à une orgie à ciel ouvert, là, je veux dire. Puis GC pourra pas tout faire tout seul à Radio X. Là. À un moment donné, ça va en prendre un ou deux qui restent au niveau des employés. Là. Ouais. Je sais pas ce qui se passe là-bas présentement. Mais
6: GC, c'est un gars de droite économique, mais si tu te fais à son linge, il serait plus à Québec solidaire.
0: Là, c'est parce qu'il économise. Non, plus sérieusement, c'est weird, hein, parce que on a parlé de Doom Dumas à la fin de l'été qui se présentait pour les conservateurs. Puis moi, je disais, ben je connais Doom Dumas parce que je parle d'une de mes passions avec Doom Dumas quand on s'est croisés. Il trippe sa lutte, je trippe sa lutte aussi. Puis dans le cas de Gariépy, ben je savais pas qu'il y avait des aspirations politiques, parce que Gariépy, moi, je le connaissais comme un tripeux de musique d'abord et avant tout. Puis à chaque fois qu'on se croisait à station, on parlait de musique. Faut saluer l'engagement de tous ceux qui décident de plonger en politique, mais le fait qu'il y en ait énormément de ce coup-là qui viennent des médias, moi, j'ai un petit malaise avec ça que je suis pas capable d'enlever complètement.
6: Ouais, mais je reviens sur la citation de Paul Saint-Pierre Plamondon que François Gariépy représente la droite économique. Là, c'est parce que de un, il l'a jamais écouté, et de deux, il lui a jamais probablement parlé d'économie avec Gary. Gary, c'est le dernier de ses soucis. Gary va se concentrer sur le Mont-Saint-Anne. Gary va se concentrer sur la mobilité. Gary va. C'est un sympathique. Fait que, tu sais, je comprends que dans ce secteur-là, on cherchait un candidat connu. Puis on a dit, ben tiens, Gary. Probablement, c'est Pascal Bérubé là, qui a fait le lien. Là, puis qui a dit, hey, François Gariépy habite dans ce secteur-là. C'est un bon porte-parole. Prenons-le. Je suis à peu près persuadé que c'est là. Puis tu sais, il vient d'avoir un enfant. Là, 50 ans, avoir un enfant, c'est courageux. Ben, ça y prend un job qu'il paye sur le sens du monde.
0: Paul Saint-Pierre Plamondon a vraiment été mal briefé hein, pour présenter Gariépy. Puis en même temps, ben c'est peut-être une façon de répondre parce que, tu sais, le gars est présenté comme Monsieur Radio X. Ça sous-entend tout de suite que c'est un enragé de droite. Puis comment ça se fait qu'il se présente pas pour les conservateurs puis ainsi de suite, alors que n'importe qui le connaît un peu. Moi, c'est drôle. Hein. Je pense que dans le meilleur des mondes, Gariépy tombe dans une catégorie de politiciens qui, je trouve, on n'en a pas assez. Puis je m'explique, il y a certaines personnalités qui font en sorte que tu as tellement l'impression qu'ils travaillent pour toi, pour le milieu, pour la communauté, qu'ils se présentent sous la bannière des conservateurs, du Parti québécois, des libéraux, de Québec solidaire, c'est pas grave. Tu vas voter pour l'individu, tu vas voter pour la personne. J'ai l'impression que Gariépy tombe un peu, peut-être, pour les gens de son coin, dans cette catégorie de politiciens-là. Tu sais, tu parlais d'un bon gars qui va travailler pour le monde. Moi, j'ai l'impression que la couleur politique passe deuxième.
6: Oui.
0: Puis en même temps, ben si j'ai bien compris, le PQ aurait, puis c'est pas pour bitcher Gariépy, mais le PQ aurait présenté un poteau de téléphone, puis il serait probablement passé dans Tachereau là, la prochaine élection.
6: Mais tu te souviens-tu de l'arrivée de Gary à la station? C'était sa première affectation, c'était pendant la COVID où il devait aller rencontrer François Legault qui faisait sa fameuse messe de 13 heures, là. Et il devait aller poser des questions, puis ça faisait 5 jours qu'il était dans la boîte et on lui donne cette affectation-là. Et à la première affectation, sa première question, comme journaliste, parce que c'était pas un journaliste, c'était un chroniqueur, François.
0: Mais non, c'est ça.
6: Il pose une question à François Legault et François Legault répond pas à sa question, il dit juste... Vous, là, Monsieur Radio X, là, je vous aime pas beaucoup.
0: pauvre François, je sais ce que c'est, hein, vouloir travailler d'une station de radio puis dire oui à tous les mandats puis les responsabilités qu'on te donne. Mais il devait se trouver à côté de ses pompes en tabarnouche, oui, cette journée-là, où il est allé jouer aux journalistes alors qu'il n'était pas un journaliste deux maudites minutes. Puis pour l'avoir déjà vécu, mettons que c'est pas la situation la plus confortable quand tout le Québec parle de toi puis que c'est pas nécessairement bien.
6: Autre sujet, puis probablement qu'on va recevoir François Gariépy demain là, dans le show du matin, on a fait la demande. Autre sujet que je voulais aborder avec toi, c'est l'argent qu'on a mis en santé depuis que la CAQ est au pouvoir. On a mis 24 milliards de dollars de plus depuis 2018 et on se retrouve avec un temps d'attente aux urgences qui est encore plus élevé que ce qu'il l'était en 2018. Bon, il y a l'aspect démographique, tout ça, la population vieillit, bien entendu, mais normalement, quand on injecte plus d'argent, on a l'impression que ça va aider. Les temps d'attente dans les urgences ont augmenté. Et là, à Québec, on est rendu à 6 points quelques heures de ce qu'on comprend. Tiens, je prends l'hôpital Saint-François-d'Assise, on est à 6h27 minutes. Je prends l'Hôtel-Dieu de Lévis, on est à 4h41 minutes. Parfois, ça va plus vite si tu changes juste de rive pour aller à l'urgence. Fait, tu peux sauver presque 2 heures. Des fois, c'est des heures qui t'étais supposé de travailler, donc ça peut être plus payant d'aller sur la rive sud. Mais c'est encore une fois, une preuve que quand tu injectes plus d'argent, c'est pas ça qui va te donner plus de services.
0: Je sais que ça va être dur à croire puis que ça va être dur à avaler, mais ensemble, dans le Pit Stop, il faut accepter la vérité telle qu'elle est ce matin. Puis attachez-vous, ça va faire mal. Oh. Ça déjoue toutes nos perceptions. Ça déjoue tout ce qu'on pense de la politique en général. Attachez-vous collectivement, là, ça va brasser, ça va faire mal. Imaginez-vous donc qu'on vient d'apprendre que de rajouter des milliards de dollars en salaire de cadre, en surstructure d'une organisation déjà surstructurée, ça fait en sorte que les problèmes sur le plancher ne se règlent pas. Je sais, on a toujours dit le contraire. Plus de cadres, plus de structures, plus de ministères, plus de gros salaires. Hein, on dit ça sur le plancher des vaches. C'est de même qu'on va faire baisser le temps d'attente dans les urgences. C'est avec des Top Gun. Hein, on a toujours dit ça. Tout le monde dit ça, en fait. Ouais, ça a l'air que c'est pas ça. Mais je tombe à terre.
6: Tu sais, hier, je réfléchissais à ça quand on regardait ça. Puis 47 milliards de coupures, là, c'est ce qui est promis par le Parti conservateur du Québec, d'Éric Duhaime, en 5 ans. Fait que, faisons une moyenne, là, c'est 10 milliards par année. Tout l'argent qu'on a mis dans les dernières années là, supplémentaires, la plupart de cet argent-là est allé en salaire, Denis. Fait que de couper 47 milliards en 5 ans... Je suis pas sûr que ça va bien se faire. Il y en a qui vont dire hey, ça va-tu toucher nos services? Le PCQ dit non, ça touchera pas votre service. Ben là, si tu as moins d'employés, c'est sûr et certain qu'à quelque part, tu vas avoir moins de services. Là, le PCQ se défend en disant bon, on va mettre l'intelligence artificielle dans des endroits où elle peut sauver des emplois, en fait. Mais je ne comprends pas le programme d'Éric Duhaime au niveau de l'argent sauvé. Et ça n'a pas de l'air viable, sa patente.
0: Bien, il y a une volonté de faire du ménage, oui, ce qui est déjà un pas d'avance sur la majeure partie des partis qui présentent des candidats à l'élection. Mais tout le monde réagit de la même façon face à ce plan-là. Il y a beaucoup de pensées magiques là-dedans. Puis c'est comme ça qu'on va essayer de le placer aussi. Puis c'est le défi d'Éric Duhaime, c'est... Si tu veux aspirer à prendre le pouvoir, tu dois prendre des engagements que les gens qualifient de crédibles. Puis là, je vais prendre l'exemple de Québec solidaire. Québec solidaire reste un parti de valeurs intenses. Ils peuvent promettre et garantir n'importe quoi en sachant qu'ils n'auront pas le pouvoir ni la balance du pouvoir. Puis le parti à l'interne a eu ce débat-là, je pense, qui a mené au départ là, du jeune dont j'oublie le nom. Là. Voyons, comment est-ce qu'il s'appelle? Celui qui était le chef avant. Là.
6: Au Parti québécois?
0: Non, chez Québec solidaire.
6: Chez Québec solidaire,
0: Gabriel Nadeau-Dubois. Oui, merci. Tout le monde ensemble. Gabriel Nadeau-Dubois. Je pense qu'on a eu le débat à un moment donné. On met-tu de l'eau un peu dans notre vin pour être un parti qui va être considéré, qui va être pris au sérieux, ouais, par les gens pour tenter, tu sais, de prendre plus de place à l'Assemblée nationale.
6: Il voulait ramener ça vers le centre. Il voulait ramener ça vers le centre, lui.
0: Oui. Puis c'est peut-être une discussion qu'on aurait dû avoir chez les conservateurs avant de présenter le plan de match. C'est peut-être une discussion qu'on aura aussi, dépendamment du résultat de la prochaine élection. Puis le 47 milliards en 5 ans, là, tout le monde va dire que c'est exagéré, que c'est de la pensée magique, que ça se peut pas. Mais sur le plancher des vaches, comment les gens vont percevoir cet engagement-là? C'est ça qui va décider de l'avenir du Parti conservateur. Est-ce qu'on croit à ce ménage-là ou on n'y croit pas? Puis si on n'y croit pas, ben le Parti conservateur est un peu condamné à être le Québec solidaire de la droite. Puis je pense qu'ils aspirent à plus et à mieux que ça.
6: Je regardais les statistiques hier en prévision de ce sujet-là et je discutais avec un homme d'affaires dans Marceau Soir d'ailleurs. Et c'est en 2030, Denis, c'est 25 % des travailleurs actifs qui vont prendre leur retraite.
0: C'est l'enfer.
6: Donc, ça va, tu sais, il va avoir moins de travailleurs disponibles nécessairement. Donc, la taille de l'État pourrait diminuer si on y va avec les fameuses coupes par attrition, là, comme promis d'Éric Duhaime. Ça pourrait se faire naturellement, peu importe le gouvernement que tu mets en place. Mais j'aime mieux des gens qui disent, nous, on va gouverner à droite. Quoique François Legault nous avait dit ça en 2017, puis on voit ce que ça a donné. Mais j'aime mieux des gens qui disent, on va gouverner à droite, puis une fois qu'on a fait les coupures, ben, on va tenter de stabiliser puis d'améliorer le service aux citoyens. Mais écoute, l'avenir nous le dira. Un sujet qui a fait beaucoup jaser hier sur les réseaux sociaux, je te l'ai envoyé, je sais pas si tu l'as lu ce matin, ça s'appelle le bar laitier La Caillette. Connais-tu ça?
0: Je connaissais pas ça, maintenant je connais ça.
6: Rouyn-Noranda, ben c'est dans ton coin, ça?
1: Ben, c'est la ville que j'haïs, là, mais quand on parle de l'Abitibi dans les médias, c'est tout le temps pour les vrais gros dossiers. Hein?
6: Oui, il y a eu l'Anulingus.
1: L'Anulingus, il y avait eu le gars qui avait égorgé un castor puis qui l'avait traîné sur toute la rue puis qu'il y avait une trace de sang. Pis... Fait que non, c'est souvent c'est ça. C'est les grands dossiers en Abitibi.
6: Un
1: là,
6: bar laitier de Rouyn-Noranda en Abitibi-Témiscamingue qui a reçu une vague de critiques après la publication sur les réseaux sociaux d'une photo de son équipe avec le patron qui était exclusivement composé de jeunes femmes en short noir et on accuse le propriétaire et son entreprise de discrimination en embauchant juste des filles minces. Parle-moi des vrais dossiers, toi.
0: J'ai un scoop.
6: C'est quoi ton scoop?
0: J'ai un scoop ce matin.
6: C'est quoi ton scoop?
0: On me dit que ça serait pas la première fois que ça arrive. Je connais des restaurants de Québec qui ont le mot brou dedans, qui n'engageraient que des belles filles avec des gros lolos et qui les obligeraient à s'habiller sexy pour leur emploi. On me dit que si Marceau présente sa candidature pour être waitress de déjeuner, il sera pas pris. C'est un scoop. On dit que la crèmerie, c'est pas la première place à essayer cette stratégie-là.
1: Mais au-delà d'être une stratégie, j'ai juste...
0: Le monde, connaissez-vous? Connaissez-vous le Hooters?
1: mais juste dans les crèmeries, moi, je me souviens même pas être déjà allé à une crèmerie puis me faire servir par un gars. Ça, on dirait que
7: c'est chocolat comme... favori.
1: Ah ouais?
7: Ouais. Bon, ben, intervenant en fin de semaine.
1: Bon, ben, tant mieux pour eux autres. Mais en général, ça se peut-tu qu'il y ait juste des places où, je sais qu'il faut pas dire ça en 2026, ça se peut-tu qu'il y ait des places où, c'est une place où c'est des filles qui travaillent parce que ça a toujours été de même puis ça reste de même.
6: OK, mais eux autres, ils se plaignent parce qu'il y a pas de grosses dans le lot, là. C'est ça qu'il faut que tu comprennes.
1: entre autres, oui, aussi.
6: Tu sais, ils ont pas dit, ils devraient avoir un Chinois, un Noir, quelqu'un en chaise roulante, là. Ils ont dit, c'est juste des minces.
1: Ben, qui mangent plus de crème glacée.
6: C'est-tu des minces qui se sont plaints, Denis?
0: Mon Dieu Seigneur, c'est sûr que dans ma tête, je me fais un portrait très précis et très caricatural des gens qui chialent devant ce genre de choses. Parce que là, tu sais, pour les gens qui ont pas vu la photo, je parlais du Hooters puis du Québec Brou. On n'est pas là pantoute, là. C'est juste des filles qui ont décidé de s'habiller toutes pareilles pour faire une belle photo sympathique. Mm. Le propriétaire de la crèmerie, lui, il dit, j'ai reçu deux CV de gars cette année puis ils sont rentrés trop tard. Mon équipe était faite. Il y a un gars qui travaille avec nous autres, puis il était pas là la journée de la photo. On brasse beaucoup de crème glacée pour pas grand-chose, je trouve, au total tout, là.
6: En même temps, le propriétaire veut pas se faire manger son profit, là.
1: Marceau!
0: Ben, ils sont payés pour servir la crème glacée, pas la manger, là, je veux dire. Il est content, il y a une belle équipe, il y a du beau personnel, puis il a décidé de prendre une photo.
6: Dans quel asile qu'on est pour que des gens se plaignent parce que les filles, ces photos d'une crèmerie sont pas assez grosses?
0: Ben, là, si tu veux le dire de façon politiquement correcte, c'est quoi? On les trouve trop belles pour servir des cornets de crème glacée? On a un problème avec ça? Je sais pas ce qu'on s'en va avec ça. Je regardais la photo puis je trouvais ça drôle. C'est sûr que de la façon qu'ils l'ont pris, ça attire un peu ce genre de commentaires-là. Mais de là à en faire une espèce de scandale de la semaine, là, je c'est pas, là.
1: J'étais un peu sur le cul, honnêtement. Puis je me demande si j'ai pas eu une notification de ça même. Puis un genre de titre, oui, une crèmerie cause la controverse avec une photo. Puis j'étais comme, voyons donc, c'est ça. Puis là, je clique. Chez nous, ça. Puis, mais c'est ça. J'étais un peu sur le cul de voir.
7: Alors, chez vous, t'es détesté,
1: oui, c'est vrai. C'est loin d'être chez nous, en effet. J'ai les haïs. Mais je me disais, ouais, il me semble qu'il y a beaucoup de stock dans l'actualité. On était-tu obligé de prendre du temps là-dessus?
6: Mais tu sais, c'est la photo qui a pogné le plus sur le site du Journal de Montréal. C'est la photo qui a pogné le plus sur le site du Journal de Québec. C'est la photo qui a pogné le plus sur TVA Nouvelles. Moi, si j'avais eu à faire une plainte, Denis, là, si tu regardes la photo comme faux, là, ce serait pas mal plus axé sur les boblins dans des gogounes. Asti que ça m'énerve.
0: Mais là, c'est pas revenu pas mal, ça, là, les boblins dans les gogounes. Il me semble qu'on en voit de plus en plus, là.
6: Je sais pas, Max, es-tu revenu?
1: Moi, je mets pas de gougoune, mais des longs bas blancs dans des souliers, moi, ça me stresse.
7: Mes ados mettent des bas blancs et gougounes.
6: Ouais, c'est ça, c'est revenu.
0: Ouais, hein?
7: Ouais,
0: je pense que oui.
6: J'aurais fait une
0: plainte là-dessus. Faut comprendre la position de Max. Quand on parle de Val d'Or, c'est pour un anulingus sur la voie publique. Et quand on parle de Rouyn-Noranda, c'est pour dire que les filles au cornet sont trop belles.
1: Ah, mais j'ai plein d'amis qui travaillaient dans les crèmeries à Val-d'Or qui étaient super belles aussi. Là, on a des belles...
0: Ouais, moi aussi, j'en connais des belles filles. Hey, prends une photo, puis mets-les toutes en uniforme. Avoyeur, lance la rivalité, mon vieux.
6: C'est une catastrophe qui se passe.
0: Est-ce qu'on fait...
6: Oui, vas-y. Tu sais, des fois, là, il y a des gens qui me posent des questions, tu sais, sur la stratégie du Journal de Québec, la stratégie du Soleil. Tu sais, moi, je regarde le Journal de Québec, il tente régulièrement de parler du Talk of the Town. Le Soleil, il couvre des angles morts. C'est rare qu'il y ait le Talk of the Town. Des fois, ça arrive, mais la stratégie du Journal de Québec, ça peut être néfaste des fois pour l'accès à l'information parce que une enquête qui va coûter, je te dis ça, mettons 6 mois, ça a coûté 25 000 ou 30 000 piastres, va peut-être rapporter 5 000 piastres en clic. Mais cette niaiserie-là, qui a fait jaser sur les réseaux sociaux, là, en clic, là, à la grandeur du Québec, ça peut peut-être rapporter ce même équivalent-là, mais ça va avoir coûté 2 piastres à écrire. T'sais.
0: On paye combien de salaire au Journal de Québec avec la section du sac de chips? Tu sais, je veux dire, les gens cliquent sur ce genre de nouvelles-là, des titres à couleur, des photos sexy, du monde connu, puis ainsi de suite. Mais puis c'est un des gros problèmes qu'on a présentement concernant l'information. Tout le monde veut du instantané, on veut que ça coûte pas cher. La business repose sur le nombre de clics. Nous autres aussi, on court après les clics en passant. Je veux dire, on est tous pareils. Il y a personne qui sort du lot. Mais pendant ce temps-là, ben c'est la recherche pour l'information qui écope. Tu sais, moi, j'étais content d'apprendre qu'on allait avoir 2 voix de plus à partir de la semaine prochaine à Boulevard, parce qu'on est une petite équipe, puis quand vient le temps de faire des vérifications, de faire un peu de recherche, en plus de faire de la radio, tu sais, à une certaine époque, tu avais une salle de nouvelles. Une petite station de radio de Lévis pouvait avoir une salle de nouvelles où il y avait 6 ou 7 journalistes temps plein, qui cherchaient de la nouvelle, qui se déplaçaient sur le terrain, et ainsi de suite. Puis ça, c'était pour une petite station de radio de la Rive-Sud. Le monde a changé, puis oui, on va plus vite. Oui, c'est plus instantané, mais au niveau de la qualité de l'information, on a le droit de se poser des grosses questions, parce que t'as un bon point. T'as une enquête de fond que tu vas faire pendant 6 mois, qui va être super intéressante, puis qui va nous apprendre des affaires. Ça cliquera jamais autant qu'une coupe de tweets, un bateau qui se défonce à la côte, puis que la chicane pogne quand tout le monde est gelé.
6: C'est triste, là. C'est très triste, mais c'est le monde dans lequel on vit présentement. Denis, ce soir, c'est le match Boulevard au Capitale de Québec. Le lancer protocolaire sera fait par mon ancien ami du matin, matin, Maxime Larouche. On a passé un sondage ce matin à savoir s'il allait se rendre au marbre et la majorité des gens disent non.
0: J'ai le feeling qu'il va se rendre au marbre. Il semble en confiance. C'est sûr que c'est une grosse journée pour lui, là, dernier show du matin. Puis là, ça va finir avec le lancer protocolaire. Est-ce qu'il va crouler sous la pression comme il croule après 8 bières dans une performance karaoké à 3h15 du matin? Ben là, ce sera à lui de prouver qu'il est capable.
6: Ouais, j'étais bon joueur. Là, j'ai dit où se positionner pour avoir des meilleures chances de se rendre au marbre.
1: Non, je vais me mettre
6: dessus. C'est-à-dire au début du monticule, là où les femmes se mettent d'habitude pour faire le lancer protocolaire.
1: Non, je vais me mettre, j'ai un orgueil quand même, je vais me mettre à la vraie place. Là.
6: OK.
1: Quitte à pas l'avoir, mais j'aime mieux l'essayer de la bonne place pour montrer que j'ai quand même du respect pour la profession.
6: Du respect pour la profession. Voilà, donc ça va être un plaisir de vous rencontrer. Toute l'équipe de Boulevard va être là cet après-midi. Venez nous voir, on va être sur la terrasse. Venez nous serrer la main. Les clients aussi sont invités et on a bien hâte de vous jaser. Denis!
0: On dit que Max va porter l'uniforme de la crèmerie de Rouyn-Noranda ce soir sur le monticule pour montrer que tout le monde est égal.
1: Des petites shorts noires.
0: Ouais, des petites shorts noires.
6: Ouais, un peu serré, Max. Pour exciter la galerie.
1: Oui.
0: Montre-nous ça, tes belles cuisses de lanceur.
6: Après ça, ton petit bar à karaoké, c'est la rue Saint-Jean. D'après moi, ça devrait fonctionner, ton affaire, là.
0: C'est ça, cette génération-là. Ils essayent tout. Ben merci, Denis. Salut!
6: On t'écoute à 14h. Bye bye. Denis Gravel qui était dans le Pit Stop avec qui on est à chaque jour de la semaine maintenant, du lundi au vendredi, de 7h55 jusqu'à 8h25. Vous avez des choses à nous dire? C'est par texto au 418-971-1021. 418-971-1021.
1: Ça roule assez bien. Là, il y a en 4 sud peut-être un petit ralentissement à hauteur de la 40, mais c'est pas mal la pire affaire puis c'est même pas si grave.
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9: Mais c'est pour les enfants, ça. C'est pour endormir les bébés, Max.
10: Là, le texto explose. Puis lui, j'adore. Puis je pense qu'il y a du monde qui ont fait de la prison pour moins que ça.

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3: All right, bon jeudi les amis, 8h36, on est le 20 août 2026. Dernier bulletin de nouvelles de notre chum Max dans les prochaines secondes. Ils m'ont obligé de chanter hier. Ils t'ont obligé?
1: Oui. C'était pas ton idée?
3: Ben non.
1: Tu sentais comment?
3: Pas mon idée, je suis pas un chanteur dans l'âme. Je me sentais comment? Je me sentais comme Céline Dion dans sa première à Vegas.
1: Ah ouais?
3: Ben oui. J'avais confiance en mes talents, mais j'étais un peu nerveux. Je savais pas trop comment Tommy allait récupérer ça.
1: Yes.
3: Hey, c'est 18 degrés sur Québec. C'est une alternance de soleil et nuages. C'est exactement ce qu'on a là présentement. 30% de probabilité d'averse en après-midi avec un maximum de 24. Ce soir, cette nuit, c'est quelques nuages avec un minimum de 9. Et demain, vendredi, ben, ce sera ensoleillé avec un maximum de 24 degrés. Dernier bulletin de nouvelles, peut-être avis de notre chum Max Larouche qui nous quitte pour le midi. Et ce sera à partir de la semaine prochaine, Catherine qui sera là avec nous, qui se joindra à l'aventure de Marceau le matin. Donc, ça a été un plaisir. C'est à vous, M. Maxime Larouche.
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3: Qu'as-tu à nous apprendre aujourd'hui, cher ami?
1: Communiqué qui vient d'entrer de la Ville de Québec annonce le maintien de sa notation de crédit AA2 avec perspective stable accordée par l'agence Moody's Investors Service. Cette notation-là, nous dit-on, qui reflète la solidité de la gestion opérationnelle de la Ville et qui lui permet de dégager des excédents de fonctionnement et de réinvestir ça dans ses priorités. La robustesse et le respect de son cadre de gouvernance ainsi que son économie régionale diversifiée et en croissance, favorisant la stabilité de ses sources autonomes de revenus. Vous comprendrez que c'est bien des beaux mots choisis par la Ville pour montrer à quel point on est donc bien beau, puis on est donc bien fin, puis que là, notre cote de crédit, grâce à tout ça, est maintenue, puis que c'est une bonne nouvelle. Pendant ce temps, ben, comme la CAQ, le Parti libéral du Québec, va établir son quartier général à Québec en vue des élections, et Charles Milliard va même lancer sa campagne ici même dans une semaine, le 27 août. Selon les infos du journal, le chef libéral va aussi procéder à une annonce importante concernant la capitale nationale à ce moment-là. En attendant, M. Milliard, qui sera aussi dans la région demain du côté de Lévis, pour une annonce à saveur économique visant à faciliter, dit-on, la vie aux PME. En après-midi, il rencontrera aussi le maire Bruno Marchand. Et la présidente du Conseil du Trésor, France-Hélène Duranceau, lève le gel d'embauche imposé au ministère. C'est ce qu'a confirmé la principale intéressée au journal, expliquant que la cible de dégraissage de l'État de la CAQ a été atteinte plus tôt que prévu, avec plus de 5000 postes de fonctionnaires supprimés cette année. En entrevue, Mme Duranceau lance qu'on n'a pas besoin d'une tronçonneuse pour réduire la taille de l'État et qu'une approche chirurgicale, organisée, bien orchestrée, on voit que ça fonctionne. Mme Duranceau qui sera en entrevue avec Jeff ce midi.
3: Merci. En nous annonçant mardi soir reporté de 3 jours l'entrée en vigueur des droits de douane de 50% sur plusieurs exportations canadiennes, ben, le président américain, le monsieur trop bronzé, Donald Trump, qui a évoqué une entente avec le gouvernement du Canada et le retour du projet du pipeline Keystone XL qui a pourtant été enterré en 2021. On veut savoir qu'est-ce que cet oléoduc qui devait accroître le transport du pétrole de l'Alberta jusqu'au Nebraska, qu'est-ce que ça aurait comme impact, que ce soit pour le Canada ou encore les États-Unis. Et on a notre expert à qui on aime bien jaser. Son nom, c'est Yvan Clich, qui va nous expliquer tout ça. Il est fellow et spécialiste en énergie au Cerium. Monsieur Clich, bon matin.
4: Bonjour.
3: Est-ce que ça a été une surprise pour vous qu'on réanime là, le fameux projet de pipeline Keystone XL?
4: Pas complètement, parce que ça avait déjà été mis sur la table dans le cadre des négociations tarifaires entre le Canada et les États-Unis. C'était en fait, on avait appris il y a quelque temps, que c'était M. Carney qui avait mis ça sur la table, tout simplement, fort probablement, pour amadouer M. Trump, qui, comme on le sait, a fait une fixation, entre guillemets, sur les énergies fossiles et sur le pétrole. Alors, il me semblerait là, que le nom ou le projet a encore été évoqué. Puis donc, M. Trump s'est réjoui encore une fois sur les réseaux sociaux du fait que ce projet pourrait être ressurgir de terre donc voir une exécution, une mise en construction à partir de l'année prochaine ou sinon en 2028, on verra bien. Il faut quand même se rappeler que c'est un projet qui a été extrêmement controversé.
3: Oui.
4: En fait, pas tant controversé pas du côté des promoteurs, mais du côté des gouvernements.
3: Exact.
4: C'est vraiment devenu un yo-yo politique. Le projet a commencé du côté canadien, les tuyaux ont été réalisés, puis ensuite, M. Obama

0: les promoteurs, ça a été quand même des pertes importantes, des pertes de temps, d'énergie et surtout de dollars consacrés à un projet qui n'a jamais finalement vu le jour.
1: Ouais, le projet de pipeline Keystone XL, c'est un projet qui est né en 2008 et dès sa conception, ce qu'on voulait, c'est qu'on ait 2700 km de pipeline pour permettre le transit supplémentaire d'environ 510 000 barils de pétrole par jour. Et comme vous le dites, là, ça a été la cible de nombreuses critiques. Ce pétrole-là passe pareil, mais on le transporte par train, c'est ce que je comprends?
0: Oui, effectivement, il faut le comprendre. Les gens, ceux qui sont dans cette business de transporter du pétrole du Canada vers les États-Unis, vous pensez bien qu'ils ne se sont pas fiés au gouvernement pour accomplir le travail. Alors, ils ont simplement, ils ont passé par d'autres voies, du camionnage, des trains. Alors, le pétrole qui, ce nouveau pétrole qu'on voulait acheminer du Canada vers les États-Unis, ben, il circule d'une autre façon. C'est plus coûteux. C'est aussi, malgré ce qu'on peut penser, moins sécuritaire. C'est plus sécuritaire un oléoduc. Alors, ils se sont donc débrouillés d'une autre façon. Maintenant, sur le plan théorique, c'est clair que les exportateurs albertains, si on leur dit « Voulez-vous exporter davantage? » C'est sûr qu'ils vont dire oui. Pourquoi? Parce que l'Alberta recèle encore beaucoup de réserves en pétrole. Les quantités sont là. Ce qui manque, c'est les voies d'acheminement. Alors, eux, ils sont certainement intéressés à en vendre davantage. Mais évidemment, il faut deux choses. Un, il faut des acheteurs. Il faut que des raffineries se disent « Oui, nous, on lève la main. » Puis, il faut également un prix qui soit convenable. Alors, ça reste, la preuve reste encore à faire. Ceci dit, il y a une compagnie canadienne qui s'appelle Southbow qui est dans les pipelines, qui, elle, commence à sonder le terrain sur la possible réalisation d'une autre version du projet. Et elle a mentionné qu'elle va prendre une décision finale d'investissement l'année prochaine. Donc, on ne saura pas avant ce moment-là si elle entend aller de l'avant. Mais vous savez quoi? Son principal risque à cette entreprise-là, c'est pas un risque économique, environnemental ou autre, c'est certainement le risque politique. Elle sait très bien que les gouvernements, ce qu'ils veulent absolument éviter, c'est une redite de ce qu'on a connu, c'est-à-dire commence le projet, puis ben il y a un autre gouvernement d'une autre obédience qui arrive et puis qui dit ben finalement, moi je vous retire le permis d'autorisation de construction. Alors c'est clair que l'entreprise va avoir une assurance claire que les autorités, quelles qu'elles soient, vont permettre la construction et la complétion du projet une fois que les permis auront été obtenus.
2: Avec les projets que Mark Carney a annoncé de pipeline dernièrement avec l'Alberta, notamment celui aussi qui va passer au nord de la Colombie-Britannique, est-ce qu'on a besoin de ressusciter Keystone?
0: Ben, c'est une question qu'on devrait poser aux producteurs, mais moi, je vous dirais qu'en théorie, oui. Sur le plan, si je quitte le terrain économique et financier, puis je me mets simplement sur le plan stratégique, là, d'un point de vue géopolitique côté Ottawa, c'est clair que le pipeline qu'on veut construire vers les mers pour atteindre le marché asiatique, là, avec des tankers qui transporteraient le pétrole vers les raffineries en Asie, c'est beaucoup, beaucoup plus stratégique pour le Canada, parce que ça permet justement de diversifier nos marchés, donc de réduire notre dépendance envers le marché américain. Mais vous savez quoi? Les négociations tarifaires entre le Canada et les États-Unis, c'est beaucoup inspiré du fait que les États-Unis ont un déficit commercial avec le Canada. Mais dans quel domaine? C'est à cause des exportations de pétrole. Oui. Parce que si vous retirez le pétrole des exportations canadiennes, dans la plupart des cas, c'est le Canada qui est en déficit commercial.
2: En effet.
0: Donc, si on ajoute encore plus de pétrole, les Américains vont être encore plus en déficit commercial. Et ils font pas souvent, on l'a vu avec M. Trump, font pas dans la nuance. Ils disent pas, c'est à cause du pétrole. Non, on est en déficit, donc on va attaquer le Canada. Donc, il y a un danger de ce côté-là, à mon avis, quand même, sur le plan politique. Et sur le plan géostratégique, c'est bien plus intéressant de faire affaire, justement, de diversifier nos marchés, réduire notre dépendance, comme je l'ai mentionné. Puis, en plus, ça veut dire que on donne moins de pouvoir de marché au côté américain, parce que là, les acheteurs américains vont se dire « Ah, le Canada peut maintenant exporter une partie de sa production vers d'autres marchés, donc je vais être un petit peu moins dur dans mes négociations en termes de prix. » Alors, c'est un double avantage pour le Canada. Un, vous vendez votre pétrole, plus de pétrole, mais sur les marchés mondiaux. Puis d'autre part, le différentiel de prix entre le prix canadien et le prix américain se réduit. Donc là aussi, vous êtes gagnant. Vous faites désenclencher davantage de revenus. Donc moi, je pense que sur le plan stratégique, si je suis un haut fonctionnaire à Ottawa, je préfère nettement que le projet de pipeline vers l'ouest pour atteindre les marchés mondiaux se fasse que le projet Keystone.
1: Autre dossier qui nous touche aussi, c'est Hydro-Québec. On n'échappe pas à Hydro-Québec si on est au Québec, à moins d'être très, très, très, très bien organisé. Là, à ceux qui sont abonnés au mode de versement égaux chez Hydro-Québec, ça ça touche 2 millions de

0: personnes au Québec ont vu des hausses assez corsées dans plusieurs cas. Je regarde, M. Clich, là, je vois du 14 % du 25 % d'augmentation pour ce qui est de la facture, même 98 %, c'est majeur. On dit qu'une fois par année, la Société d'État fait le bilan de l'année précédente pour les clients inscrits au mode de versement égo. C'est un paiement mensuel qui est révisé à la hausse ou à la baisse, si c'est le cas. C'est rare que c'est à la baisse, là, mais la révision annuelle tient compte de 3 éléments, la consommation réelle de l'année précédente, l'augmentation tarifaire entrée en vigueur, et ce, c'est au mois d'avril, donc il y a eu une augmentation de 3 % et la prévision de consommation pour l'année qui s'amorce. Comment on fait pour connaître la prévision de consommation pour l'année qui s'amorce, surtout quand on dit qu'Hydro-Québec tient compte de la météo l'hiver prochain qu'on n'a pas encore vécu? C'est un peu weird comme façon de calculer.
1: Ben écoutez, moi, j'ai pas une connaissance approfondie du dossier. Ceci dit, souvent, les gens font pas nécessairement l'équation. C'est pas un blâme, là. C'est des choses de la vie quotidienne. Mais les gens font pas nécessairement l'équation en se disant, tiens, j'ai ajouté un spa, j'ai ajouté une borne électrique.
0: Ouais.
1: Je suis maintenant en couple et puis, exemple, une famille reconstituée puis je suis passé de 2 à 5 à la maison. Oublie un peu, là, les facteurs de variation de leur consommation électrique en raison de l'acquisition de nouvelles technologies ou d'un nouveau style de vie. Alors, ça souvent, et bien sûr que là, le compteur d'Hydro-Québec le détecte, hein, et puis c'est souvent justement qu'après, qu'on obtient de l'information, on voit que, ben oui, ça s'explique, là, cette hausse de la consommation d'électricité. Alors, encore une fois, moi, ce que je me suis des fois fait dire, c'est que les gens comprennent pas, puis quand ils appellent Hydro, ben là, l'Hydro découvre que la personne a un spa, a maintenant plus de personnes à la maison, a pris un locataire,
0: ouais.
1: Et puis se pose la question, comment ça se fait que ma facture a augmenté, mais ça s'explique très bien. C'est que, bon, ben justement, technologies qui font que vous consommez plus et variation dans votre style de vie. Donc, ça, ce sont des éléments dont il faut tenir compte, parce que je vais le dire pour les auditeurs, si vous restez dans la même vie, là, complètement, c'est une augmentation de 3 %, là. Votre augmentation est limitée à 3 %. Donc, s'il n'y a aucun changement dans votre vie, c'est pas normal que vous ayez des augmentations aussi substantielles. Il faut qu'il se soit passé quelque chose dans votre vie personnelle pour expliquer cette hausse significative de votre consommation d'électricité.
0: Parce que ce que j'apprends, parce que ce que vous me dites là, tu sais, ça, j'étais au courant de ça, mais ce que j'apprends, c'est qu'on prend en considération le dernier hiver, on s'ajuste parce que ça c'est un hiver rude selon Hydro-Québec, puis on dit probablement que le prochain hiver va être un hiver rude aussi, donc on doit ajuster notre prix en conséquence. C'est ce bout-là où je me dis, tabarouette, moi qui fais la météo à tous les jours, des fois ils se trompent à 2 heures, ils se trompent de 2 heures, de 4 heures, puis parfois même ils disent qu'il va pleuvoir, puis il pleut pas. Je me demande comment ils font pour prévoir un hiver rigoureux pour le prochain hiver, là. Mais bref, ça...
1: Ben écoutez, sans tomber dans les détails, Hydro-Québec a aussi une équipe de météorologues qui font des prévisions, qui font des modèles de prévisions là sur quelles sont les probabilités les plus fortes qu'on ait X type d'hiver. Donc j'imagine que ces gens-là sont consultés justement pour prendre ce type de décision. Mais là, oui, je comprends très bien que c'est fâchant, entre guillemets, mais faut se rappeler que si effectivement on a un hiver doux, ben là les consommateurs vont tenir des crédits à leur consommation. Donc, vont se faire, entre guillemets, rembourser les montants qui auront été imputés, mais qui auront été trop élevés par rapport à la consommation réelle.
0: Ben, puisque vous dites aussi, concernant les gens qui se dotent de spa, de véhicules électriques, bon, ça donne une charge de plus sur le circuit électrique. À Montréal, entre autres, semblerait qu'on a des problèmes. Là, on doit remplacer certaines pièces d'équipement parce que, justement, les gens se dotent de véhicules électriques. Puis, Hydro-Québec semble ne pas l'avoir prévu d'avance. Ça c'est le bout que je trouve particulier. Mais on nous dit qu'il y a des équipements qui, anyway, devenaient désuets, puis on devait les remplacer pour offrir une meilleure performance, là.
1: Ah, totalement. Écoutez, ce sont des dizaines de milliards de dollars, voire des centaines de milliards de dollars qu'Hydro-Québec doit investir pour renforcer la résilience du réseau. Moi, personnellement, j'habite dans le secteur de l'ouest de Montréal, puis il y a des travaux de très grande importance qui sont en train de se réaliser à un poste d'électricité parce que, justement, il y a une hausse considérable de la demande. Il y a beaucoup plus il y a beaucoup de maisons qui, avec les années, se sont rajoutées. Alors, ça fait en sorte qu'il y a une augmentation significative de la consommation d'électricité. Puis là, Hydro-Québec est en train de réaliser des travaux très, très coûteux, assez longs pour justement renforcer le réseau. Et ça devrait être fait effectivement un peu partout au Québec. Puis avec la transition énergétique, la transition énergétique, c'est une transition vers l'électricité. C'est donc, ça veut dire plus de fils, plus de postes. Donc, la présence, entre guillemets, des équipements électriques sur notre territoire va s'accroître au cours des prochaines années si on veut effectivement atteindre ce monde de zéro émission de carbone en 2050, ce qui est l'objectif du gouvernement du Québec qui a été entériné il y a quelques semaines là, avec le plan intégré de gestion des ressources énergétiques.
2: Mm-hmm. Au niveau d'Hydro-Québec, ce que j'ai su, c'est qu'on a des difficultés à avoir justement des nouveaux équipements à raison de la rareté. Là. Ça peut prendre jusqu'à 5 ans pour un nouveau transformateur. J'imagine que ça doit être un méchant casse-tête pour eux.
1: Oui, vous avez tout à fait raison. Ça se discute beaucoup là, dans le secteur de l'énergie. On n'est pas les seuls qui veulent investir dans leur réseau électrique, qui font face à l'augmentation de la demande. Donc, comme vous le comprenez, l'ensemble des compagnies d'électricité, mais également, très important, les centres de données intelligence artificielle, les grands joueurs technologiques de ce monde, les Meta, Facebook et autres, ont besoin de beaucoup d'électricité et eux, ils n'hésitent pas à mettre les dollars sur la table pour s'assurer d'avoir des équipements, les équipements nécessaires pour leur production d'électricité, pour leurs besoins en électricité, pour soutenir justement l'intelligence artificielle et les centres de données. Ils sont pas mal contributifs à la hausse des prix des équipements d'électricité. Donc, notamment, vous avez raison, les transformateurs, ben, il faut planifier bien à l'avance parce que c'est bon 5 ans là, souvent pour obtenir les équipements que vous voulez. C'est devenu vraiment un grand enjeu pour les réseaux d'électricité. La bonne nouvelle, c'est qu'Hydro-Québec est un très gros joueur en Amérique du Nord. C'est vraiment une compagnie qui, je pense que c'est pas loin d'être la plus grosse compagnie d'électricité dans toute l'Amérique. Donc, elle a un pouvoir important là pour pouvoir remplir ses besoins. C'est sûr qu'un équipementier composé avec Hydro-Québec, c'est pas mal plus intéressant sur le plan des affaires qu'on composé avec une petite coopérative locale aux États-Unis.
0: Monsieur Clich, toujours un plaisir.
1: Merci, au plaisir, au revoir.
0: Au revoir. Au revoir. Ah, tellement intéressant, Yvan Clich.
2: Ah,
0: Yvan Clich qui est fellow et spécialiste
2: connaît
0: en
2: tout
0: énergie.
2: Sur le bout de ses doigts.
0: Ben ouais, c'est sa job, mais tu sais, même quand c'est ta job, des fois, tu peux pas nécessairement bien l'expliquer. Lui, il a les deux.
2: En effet,
0: c'est sa job, il sait de quoi il parle.
2: T'as tellement raison.
0: Il est informé, il est franchement intéressant. On doit s'arrêter, les amis, il est 8h53. Vous avez des choses à nous dire, c'est le 88-971-1021. 88-971-1021. Après la pause, on a le plaisir de jaser avec l'ex-ministre de la Culture, des Communications et de la condition féminine, Christine Saint-Pierre, qui est aussi chroniqueuse. On lui parle tout de suite après la pause. Et on va voir Mathias, qui a été sur le terrain hier concernant la conférence des travaux de Tram Cité. Donc, il va être avec nous vers entours de 9h15. On a un autre invité surprise que je vais vous présenter aussi. Restez là.
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0: 418-971-101, si vous avez des choses à nous dire. Dévoilement de la plateforme électorale du Parti conservateur du Québec. C'est une plateforme qui a du sens jusqu'à maintenant. J'ai hâte de voir les autres plateformes qui seront dévoilées par les autres partis dans les prochains jours. Mais pour l'instant, pour ce qui est du Parti conservateur du Québec, on parle de baisse d'impôts. C'est-tu magique, ça, une baisse d'impôts, quand tu dis ça à quelqu'un? Automatiquement, il va voter pour toi?
1: Je dirais que pour une bonne strate de la population, c'est très, très, très, très, très intéressant.
0: On pourrait aussi aider à la naissance d'un enfant en baissant les impôts. On parle d'un virage nationaliste, ouverture accrue au privé en santé et allègement du fardeau fiscal. Donc, le Parti conservateur du Québec devient la première formation politique à dévoiler sa plateforme électorale en vue du scrutin d'octobre. Ça a fait en sorte qu'il y a d'autres chefs qui ont décidé de critiquer la plateforme qui venait de sortir du Parti conservateur du Québec. Entre autres, Christine Fréchette, la première ministre du Québec, qui dit que dans la plateforme du PCQ, il s'engage à financer directement les enfants plutôt que les services de garde subventionnés. Donc, ce que Christine Fréchette mentionne, c'est qu'elle a l'impression qu'il parle d'autonomie. Mais quand ça s'arrête aux femmes seulement, elle s'imagine aussi que les discussions qui auraient lieu dans les chaumières entraînant, selon elle, un retour en arrière pour les femmes qui ont intégré le marché du travail, comme nulle part ailleurs au Canada. Si tu vas dans le marché du travail, chérie, on ne veut peut-être pas arriver contrairement à si tu restes à la maison. Donc, ce serait un recul en arrière, selon Christine Fréchette. J'ai le goût de parler avec une ex-ministre de la Culture, des Communications et de la Condition féminine pour savoir qu'est-ce qu'elle en pense. C'est un plaisir de lui jaser à chaque fois. Christine Saint-Pierre, bonjour.
2: Bonjour.
0: C'est-tu un recul en arrière, ce que Éric Duhaime propose dans sa plateforme?
2: Moi, je ne vois pas ça comme un recul. Je vois ça comme quelqu'un qui s'inquiète du déclin démographique au Québec. Et le déclin démographique, il est très clair. Il y a un vieillissement de la population. Et ce qu'Éric Duhaime tente de faire, puis ça s'est fait dans le passé, là. Vous autres, êtes trop jeunes pour vous souvenir de ça. Mais Robert Bourassa avait fait une politique comme celle-là. C'est-à-dire, c'était un montant qui était offert au troisième enfant, si ma mémoire est bonne, là. Et il n'y a personne qui avait dit que M. Bourassa voulait revenir en arrière puis garder les femmes à la maison, là. Alors, je pense qu'on peut, comme disait si bien M. Parizeau, marcher puis manger de la gomme en même temps. On peut encourager les familles à avoir plus d'enfants. Ça ne veut pas dire que c'est toute la femme qui va prendre le fardeau, là, de la famille. On sait, qu'aujourd'hui, les jeunes couples sont beaucoup plus modernes que dans le passé. Et il y a quelque chose là-dedans, je pense, qui va toucher une corde sensible. Maintenant, bon, Mme Fréchette, c'est de bonne guerre. Elle est première ministre. Elle veut attaquer Éric Duhaime sur ces questions-là, les questions féministes, les questions de conditions féminines. Elle voit bien les sondages. Les sondages n'appuient pas. Les femmes dans les sondages n'appuient pas Christine Fréchette, ce qui en étonne plusieurs, d'ailleurs. Alors, alors on va voir le discours, comment le discours va se développer pendant la campagne électorale. Mais moi, je ne sens pas chez Éric Duhaime, puis je le connais assez bien, là, Éric, je ne sens pas qu'il veut retourner les femmes à la maison, là.
0: Quiconque qui est encore avec nous, qui ont connu les années 50, les années 60, les années 70, les années 80, les années 90... On pouvait... mais je me suis inclus là-dedans aussi, là. J'ai nommé ma décennie...
1: Je suis né dans les années 70!
0: J'ai nommé ma décennie, mais quiconque a connu ces années-là se souviennent qu'il suffisait d'un salaire pour avoir une maison, pour élever une famille, pour avoir une voiture, puis on pouvait prendre des vacances, puis parfois même avec un salaire, on était capable d'avoir un chalet aussi. Là, aujourd'hui, en 2026, les deux parents doivent travailler temps plein. Des fois, il en manque un peu, donc un doit compenser puis avoir un deuxième emploi. Le gouvernement nous en demande de plus en plus. C'est humiliant, Mme Saint-Pierre, de ne pas être capable d'arriver quand on fait un 40 heures par semaine, un 45, un 50 heures. C'est humiliant. On donne tout, Colin.
2: Oui, c'est difficile pour les gens, c'est difficile pour les couples, parce qu'effectivement, maintenant, il faut qu'il y ait deux revenus là qui rentrent à la maison pour être capable de rencontrer les deux bouts. Puis même des fois deux revenus là c'est pas suffisant parce que le salaire minimum est très très bas. Alors il y a des questions à se poser sur le coût de la vie. Bien sûr les solutions miracles, il y a pas personne qui va vous les amener là pendant les 30 prochains jours. Là. Il y a personne qui a la baguette magique là.
0: Ils vont nous en promettre par exemple, Mme Saint-Pierre, ils vont nous en promettre des solutions miracles.
2: Ça va être difficile de promettre des choses parce que les finances publiques, là, je vous le rappelle, sont complètement dans le rouge, là. Et il y a une loi qui oblige le gouvernement du Québec à atteindre l'équilibre budgétaire en 29-30. Alors, comment voulez-vous qu'on fasse des engagements électoraux qui comportent des coûts à la fin? Alors, ça va être un exercice assez difficile pour les chefs d'arriver avec des grandes promesses. La CAQ est arrivée en 2018 avec des surplus de 7 milliards de dollars. Donc, elle pouvait faire tous les cadeaux qu'elle voulait, là, puis ça allait très, très bien, Madame la Marquise. Mais là, ce n'est plus le cas. La CAQ ne peut pas arriver, mais même les autres chefs de parti ne peuvent pas arriver avec des engagements électoraux là, qui dépassent l'entendement. Alors, ça, il faudrait que chacun soit réaliste et dise la vérité aux Québécois et soit transparent. Je sais que je suis peut-être naïve de dire ça ce matin. C'est pas ça une campagne électorale, mais il n'en demeure pas moins qu'il y a des choses qui sont inquiétantes. Ouais. Le rapport de la vérificatrice générale, on en a parlé. Le rapport de la vérificatrice générale est vraiment, vraiment inquiétant. Et elle dit que, en fait, les augmentations qui vont... Il va y avoir des augmentations de budget, mais ces augmentations-là ne viendront pas rencontrer les coûts de système. Alors, ça veut dire que si votre coût de système, c'est quelque chose qui vous coûte 20 $, puis que c'est fixe, puis que vous avez juste 18 $ dans vos poches, ben il manque un 2 $ quelque part, même si vous avez augmenté le budget. Alors, c'est ça qui va être très, très, très, très difficile. Et on s'en va vers des années qui vont être difficiles, des choix qui vont être aussi difficiles. Puis, je peux vous dire que pour avoir joué dans le film des compressions budgétaires, c'est pas facile. Parce que lorsqu'on arrive avec une compression dans un ministère, ben la compression, c'est pas en haut qu'elle se fait souvent, c'est en bas. Puis en bas, ben, c'est le monde ordinaire.
1: C'est la problématique.
2: Ce sont les programmes qui vont payer.
1: Mais c'est la problématique, Mme Saint-Pierre, de couper en bas, couper directement dans le service au lieu de revoir, moi j'appelle ça là, les organigrammes trop coûteux.
2: Oui, il y a des organigrammes qui sont coûteux, mais en même temps, il y a des dépenses qui sont incompressibles. Les salaires salaires dans la fonction publique, vous pouvez pas décider que vous payez plus l'augmentation l'année prochaine. Le contrat a été signé, les syndicats ont signé des ententes avec le gouvernement. Alors, il y a beaucoup, beaucoup de dépenses dans un ministère qui sont incompressibles. Les coûts de système, l'électricité, il y a des choses là qu'on ne peut pas couper. Alors, quand on arrive devant notre budget, puis je l'ai vécu, quand on arrive devant notre budget, on regarde ça, on se dit comment je peux arriver. Bon, on peut décider qu'on fait de l'attrition, qu'on ne renouvellera pas des postes de personnes qui s'en vont à la retraite, mais souvent, ça fait pas une grosse différence, là.
0: Quand on regarde les chiffres, c'est à se demander comment qu'on va faire.
2: Encourageant ce matin, n'est-ce pas?
0: Hein? Bon, mais je veux dire, l'important, c'est de dresser le bilan réel, là, pas faire rêver les gens ou pas les détruire.
1: Exactement.
0: Puis, tu sais, on parle de la réalité. Je regardais les chiffres hier avec un homme d'affaires que j'avais dans Mars au soir, une entrevue que j'ai réalisée, puis c'est 64 à 68 % de la population déclarante qui verse de l'impôt provincial. De 32 à 36 % de ces gens-là ne paient pas d'impôt net parce qu'ils ont des revenus modestes ou encore des crédits d'impôt qui sont remboursable. Et il y a 72 % de tout l'impôt sur le revenu des particuliers qui est payé par seulement 12,8 % des contribuables. Et en 2030, Mme Saint-Pierre, là, attachez votre tuque, c'est 25 % des travailleurs actifs qui vont prendre leur retraite d'ici 2030. Ouais. On va avoir un problème tantôt, là.
2: Oui, un énorme problème, et la vérificatrice générale le souligne d'ailleurs, le vieillissement de la population, ça va être un enjeu, parce que les gens, les baby boomers, là, ils sortent à pleine porte là, du marché du travail, puis c'est la population active va devoir payer pour les soins de santé, va devoir payer pour... Les gens à la retraite continuent de payer des impôts, bon, il y a certaines données des statistiques, il y a des gens qui en paient pas, mais il y a quand même, les gens continuent de payer des impôts, mais il va y avoir un vieillissement de la population, puis ça va coûter plus cher en soins de santé. Les soins de santé vont être de plus en plus, sont très, très, très chers présentement, puis ça va augmenter. Alors, on est dans une situation où il faudra être transparent, je pense, pendant la campagne électorale, dire la vérité aux Québécois, puis dire, bien, on va embarquer dans ce bateau-là ensemble, puis on va s'en sortir ensemble. Puis si, à la fin, on arrive avec des surplus, bien, on espère que le prochain gouvernement n'ira pas les dépenser à tout vent, puis il faudra faire des écureuils, puis se mettre de l'argent de côté.
0: Là, Mme Saint-Pierre, je vais vous faire de l'exercice ce matin. Là, vous devez tout de suite monter sur une montagne dans votre secteur, prendre vos jumelles puis regarder dans les bureaux de Mark Carney. Là. Y a-tu le sourire présentement ou y a pas le sourire? Parce qu'on s'aperçoit que les taxes de Donald Trump étaient supposées d'être de 25 %. Le Canada s'était ligué contre ces taxes supplémentaires de 25 % pour ce qui est de l'importation des produits canadiens dans son pays. Là, les Canadiens étaient fâchés. Donc, on a pris des actions. Finalement, on a retiré ces actions-là. On s'en va en négociation. Trump, le méchant, demande 50 %. Mark Carney n'est pas d'accord. Puis on revient aux 25 % pour ce qui est de l'acier et de l'aluminium. Y a-tu de bonne humeur, là? Quand vous regardez dans vos jumelles, y a-tu de bonne humeur, Mark Carney, présentement?
2: Je pense qu'il n'est peut-être pas de très bonne humeur, mais il sent bien qu'il fallait qu'il arrive à une entente parce que les 50 % là, de tarifs que Trump menaçait d'imposer, 50 % de tarifs sur beaucoup de biens qui sont exportés aux États-Unis, et les petites et moyennes entreprises allaient être vraiment prises à la gorge. Là. Il y avait vraiment un gros tsunami qui s'en venait. Alors ils sont arrivés avec un accord. On n'a pas tous les détails ce matin. On dit que, bon, l'acier aluminium, ça passerait de 50 à 25. Alors, ce n'est pas l'abolition des tarifs, ça, c'est clair. Et là où Mark Carney doit être très inquiet, c'est sur la question des provinces et le retour de l'alcool américain là, sur les tablettes. On parle de l'Ontario, on parle de la Colombie-Britannique et on parle du Québec. Et la question de la gestion de l'offre. Christine Fréchette est sortie de la rencontre hier. La déclaration, on peut pas dire qu'elle sautait de joie.
0: Non,
2: là. Alors, il y a quelque chose qui se passe et la pression est bien sûr sur le premier ministre Carney qui doit faire comprendre aux provinces que ce n'est peut-être pas la meilleure entente, mais que c'est une entente qui va faire en sorte qu'on va diminuer l'impression qu'on va sauver des emplois. Maintenant, si on regarde du côté américain, il y a peu de journalistes, il y a peu de médias qui en parlent ici. On regarde du côté américain, la pression commence à se faire sur l'administration Trump. L'US Chamber of Commerce, qui est un énorme lobby aux États-Unis, a jamais levé le petit doigt pour critiquer les tarifs de Donald Trump. Tout le monde a peur de lui. Ben là, c'est commencé. Cette semaine, il y a eu une déclaration qui a été faite par le vice-président du US Chamber of Commerce qui a dit, ils ont envoyé une lettre au président. En fait, ils ont émis un communiqué en disant que les tarifs de Donald Trump mettaient en jeu là, les derniers tarifs là, sur les questions canadiennes, mettaient en jeu à risque 13 millions d'emplois aux États-Unis. Alors, donc là, ça commence à bouger de ce côté-là. Là. Puis, il y a des grands syndicats aussi qui ont envoyé une lettre au représentant américain, Jamison Greer, pour dire, écoutez, là, ça, il faut absolument trouver un terrain d'entente. Je pense au syndicat des travailleurs de l'acier, qui compte, tenez-vous bien, 600 000 membres répartis au Canada et aux États-Unis. Puis, un autre syndicat aussi, l'Association internationale des travailleurs et travailleuses de l'aérospatiale. On est entre 450, là aussi, selon mes chiffres, 600 000 membres. Puis l'Association de l'acier, c'est 850 000 membres. Alors, on voit qu'il y a des syndicats là, qui commencent à froncer, excusez-moi, des sourcils, puis à dire à l'administration américaine de bouger. Donc, je ferme la parenthèse juste pour dire que du côté américain, on sent là, qu'il y a un mouvement. Là. Avant ça, tout le monde était caché en dessous de son lit. Puis là, on dirait que ça se réveille un peu plus de ce côté-là. Revenons maintenant au Canada. Ben, Mark Carney là, voit que finalement, la conclusion repose sur trois provinces. L'Ontario, la Colombie-Britannique et le Québec.
1: Oui, puis ils n'auront pas le choix d'embarquer à un moment donné, là, ces trois provinces-là. On ne pourra pas vraiment faire bande à part puis risquer le 50 %.
2: Ben voilà. Voilà. Et c'est très compliqué pour Christine Fréchette, parce que si Christine Fréchette dit non, moi, je ramène pas l'alcool sur les tablettes, ben, ça veut dire que le 50 % vont être appliqués, et ça veut dire qu'il y a des petites et moyennes entreprises qui vont écoper, puis beaucoup au Québec. Si elle accepte, et on n'a pas les détails, les questions de la gestion de l'offre, et on peut penser que sur la question de la gestion de l'offre, on parle du lait maintenant, il y a quelque chose qui va se passer, là, qui fera peut-être pas plaisir au Québec. Alors, si Christine Fréchette dit, ben on va l'avaler quand même, ben là, elle se met tout le milieu agricole à dos. Donc, elle est, dans mon avis, dans un dilemme là, très, très, très, très profond. C'est-à-dire comment je dois sortir avec sortir gagnante de cette situation-là. C'est une situation qui est très difficile pour elle, à mon avis. Et elle semble ne pas avoir eu beaucoup de réponses à ces questions aussi de la part du premier ministre McCartney.
0: Christine Saint-Pierre, c'est toujours un plaisir.
2: C'est un grand plaisir, puis je vous souhaite une bonne journée.
1: Merci, vous aussi.
0: Au Christine Saint-Pierre, qui est l'excellente chroniqueuse politique, oui, à qui on a le plaisir de jaser une fois de temps en temps, et ex-ministre de la Culture, des Communications et de la Condition féminine. On doit faire une courte pause. Vous avez des choses à nous dire, des choses à ajouter. Il se passe quoi que ce soit sur la route, c'est le 88-971-1021.
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5: Ça va, 20 minutes. Ah, on a perdu Max Larouche comme collaborateur ouais. Le matin.
6: Ben oui.
5: C'était son dernier matin où
6: exactement.
5: Il se levait.
6: Exactement. Ouais. On va trouver... Ben, Mathias va être avec nous demain, puis Catherine Saint-Laurent, qu'on ouais. Lundi. On va développer une chimie avec Catherine.
5: Je me pose une question pour Max, puis oui, Catherine va être avec nous dès lundi. Ouais. On a tous hâte d'apprendre à la connaître en ondes, mais je me pose une question pour Max. Peut-être que les boss ont fait une erreur. Parce que le show du matin, c'est peut-être la seule chose qui l'empêchait de dérailler.
6: C'est vrai.
5: Tu sais, quand il sortait le soir dans ses trucs de karaoké, il savait qu'il y avait une heure de levée à 3h.
6: Ouais.
5: Tu sais,
6: il va te surprendre.
5: 3h30, minuit, il faut choisir.
6: Il
5: à
6: va
5: la
6: te
5: raison.
6: Surprendre les 5 ans qu'il a raté.
5: Ben, c'est ça. Tu sais, on voit ça des fois chez des médecins qui ont tellement
6: oui.
5: été longtemps à l'école que quand ils sortent de l'école à 32, 33, 34 ans, ils commencent à faire de l'argent. Là, c'est la dérape totale. Ça va-tu faire ça avec notre Max?
6: 418-971-1021, vous en pensez quoi? Max dérape ou non? Oui, pour il dérape, non, il dérape pas.
5: On va commencer par ce soir. Là. Je pense que sur la terrasse des capitales de Québec, ça va être très agréable.
6: Ouais.
5: On va s'organiser pour lui donner une coupe de shooter pour qu'il voie le marbre.
6: Ah oh, oui, avant son lancer protocolaire, c'est
5: lancer
6: sûr.
5: Protocolaire. Donc, on va s'organiser pour qu'il voie le marbre en 3 exemplaires à peu près. Là.
6: C'est une bonne idée, ça.
5: Oui, OK, on va essayer ça.
6: Ah oui, on fait ça.
5: Fait qu'on va, on va y organiser.
6: Surveiller les médias sociaux de Boulevard ce soir, c'est parce ça. Que rapidement, si vous êtes pour match, j'ai l'impression que cette pièce d'anthologie, c'est-à-dire ce lancer protocolaire
5: ouais.
6: de Max Larouche, va s'y retrouver.
5: Ouais, verrais-tu ça? Il t'envoie ça directement dans les estrades, ça à la tête d'un enfant. On serait pas fiers. On serait vraiment pas fiers. Hey, passons aux choses sérieuses. Notre collègue Mathias Turcotte qui est en studio avec nous. Salut Mathias.
7: Salut, t'as des beaux souhaits pour Max
5: oui.
7: ce soir, Yannick.
5: Ben moi, quand ils travaillent avec moi, je les apprécie. S'ils ont des difficultés, je suis là pour les épauler. Ils déménagent, ils me le demandent, ils vont aller faire un tour. Mais une fois qu'ils me quittent, là, ils peuvent aller en enfer.
7: Une coupe de shooter pour le saboter un peu pour son lancer. Honnêtement, je suis pas sûr que tu as besoin d'y donner des shots ce soir pour qu'il rate son lancer.
5: Ah non, ça va déraper ce soir. Je te l'annonce. Je te l'annonce. OK. Toi, tu as couvert la conférence de presse de Bruno Marchand hier.
7: Oui, hier, retour de vacances du maire Marchand cette semaine. Hier, c'était un point de presse sur l'état d'avancement des différents travaux pour Tram Cité. Puis on va pouvoir revenir dans les détails sur ce qui s'en vient pour la rentrée scolaire.
5: Tram Cité, ça, c'est quoi? C'est le tramway?
7: C'est le tramway. Je veux commencer par revenir sur ce qui a retenu beaucoup d'attention médiatique au printemps dernier, la coupe des arbres sur René Lévesque. Parce qu'on a des dates, on a le nombre d'arbres qui sera coupé également. La coupe qui se déroulera du 24 août jusqu'au 12 septembre. C'est au total 50 arbres qu'on va couper sur René Lévesque pour l'automne.
5: 50 beaux arbres matures et en santé.
7: Exactement. Pour cet automne, au total sur René Lévesque, ça va être environ 230-240 arbres qu'on devra couper. Ces arbres-là font partie du 1500 total pour le tramway.
5: Il y en a qui ont croisé Samuel de Champlain. Là. C'est quand tu penses à ça. Là.
6: Oui, c'est
5: de
6: vrai.
5: De ces arbres-là, ils ont croisé Samuel de Champlain.
7: Puis là, la question se pose, comme tu l'as dit, Yannick, c'est quand même des arbres anciens, des arbres qui sont à cœur pour certains habitants. Il y a eu une vague de dénonciation il y a de ça quelques mois. La question se pose, c'est à quoi qu'il faut s'attendre pour ces coupes-là? Le maire Bruno Marchand avertit qu'aucune incivilité ne sera tolérée durant la coupe des arbres.
8: Si vous êtes pas capable de vous... Si vous n'êtes pas capable de vous comporter, vous ne méritez pas de vivre dans une ville. Ces employés-là donnent vie à la ville, améliorent la ville. Il faut en prendre soin, il faut les protéger, il faut être respectueux. Alors, je n'ai pas d'occurrence, parce qu'il est arrivé des événements liés à un épisode. On va voir dans les prochains. Je vous tiendrai informé, mais je ne veux pas que ça dégénère plus que ça. Je veux qu'on soit capable de se comporter ensemble pour respecter tout un chacun. Les incivilités, la violence, le racisme, le sexisme, l'homophobie, ou tout comportement inadéquat va être sanctionné. Et dans mon cas, là, on n'hésitera pas à faire appel à la police. On sait ce qui est normal de dire et de pas dire. Un débat politique, c'est sain. On n'est pas obligé d'être d'accord, mais il faut savoir se respecter.
5: Les employés ne font qu'exécuter les ordres. Là.
6: Ben, c'est ça. Là. Pas eux autres qui ont pris la décision du tramway puis de couper les arbres.
5: Pendant COVID, la mère de mes enfants est dans un camion qui est lettré TVA Nouvelle.
6: Ouais.
5: Puis elle se fait cracher dessus. Là. Puis elle se fait envoyer le doigt d'honneur. Là. Elle fait pas de nouvelles. Elle fait la chronique hors et spectacle. Là. Elle rencontre des artistes, puis elle parle des artistes qui vont être de passage au Capitale de Québec. Le monde crache sur le char. Le monde donne des coups de pied sur le char, sur la rue.
6: Non, c'est ça.
7: Ah, puis du côté du maire Marchand, on l'a dit.
5: Il y a un employé qui s'est fait cracher dessus.
7: Ben, puis l'employé qui s'est fait cracher dessus, c'est pas nécessairement durant la coupe des arbres du tramway. Du côté du maire Marchand, on a nommé différents exemples. On avait seulement un exemple lorsqu'un employé coupait un arbre à Québec. Mais on a quand même voulu faire le message qu'on voulait pas que ça dégénère au cours des prochaines semaines.
5: Mais c'est pas pire, Jeff, ton plan d'aller t'enchaîner autour d'un arbre, là.
6: Oui.
5: Ça a pas été mentionné. Ils peuvent pas faire grand-chose.
6: Ben non, mais de toute façon, tu sais, je vais insulter personne.
5: Tu vas vouloir te défendre.
6: Je vais juste être enchaîné.
5: Oui, tu vas vouloir défendre la terre-mère.
6: Oui, puis je vais faire la grève de la faim.
5: Ça a croisé Samuel de Champlain, ça, cet arbre-là.
6: Ben, c'est ça.
7: Maintenant, on a aussi fait un tour des travaux à venir pour l'automne, justement, en lien avec le tramway. Début des travaux sur René Lévesque. Donc, deux secteurs en particulier. Puis, je tiens à dire, ça va être moins pire qu'on anticipait, là, en général. Entre l'avenue Mégoire et Hollande, ça va être une voie dans le secteur de chaque sens à partir de début septembre. Pour ce qui est de la mise à double sens sur la rue Dorchester, on avait parlé d'une mise à double sens à partir de l'automne avec la fermeture de rue de la Couronne. De ce côté-là, on retarde tout ça en juin. Donc, ce qu'il y a à retenir, c'est que le transit par René Lévesque pour les premiers mois de la rentrée va continuer à être possible avec des entraves quand même. La question a été posée au maire Marchand. On retarde, par exemple, la mise à double sens de Dorchester. Est-ce que ça veut dire qu'on a pris du retard dans les travaux? Je vous laisse entendre le maire.
8: On a pris la décision de vous communiquer l'information le plus rapidement possible. Fait que ce qui arrive dans ce cas-là, ça va arriver souvent. La seule façon qu'on n'ait pas à vous dire qu'on retarde quelque chose qu'on vous a annoncé, c'est de ne pas vous l'annoncer tant qu'on n'est pas sûr à 100%. C'est la meilleure façon de se faire dire « il n'y aura pas de retard ». Ce n'est pas l'angle qu'on prend. L'angle qu'on prend, c'est de vous communiquer l'information lorsqu'on a un degré de certitude intéressant, sans être complètement certain. Ça n'oriente pas l'échéancier du projet de façon différente.
5: Okay. Moi, j'ai pas de problème à fermer certains endroits, mettre des comptes, faire des détours.
6: Moi non plus.
5: Tout ça. Encore hier, c'est arrivé, un auditeur qui m'a écrit, un gars avec qui joue au hockey, qui m'écrit, qui me dit « Anne, on est sorti d'un complexe sportif sur Boulevard Amel, à hauteur de Saint-Og. T'es arrivé pour prendre l'autoroute, il y avait une succession de détours qui se suivaient les uns après les autres. Tu vas me demander pour se rendre compte que tu reviens au point initial. »
6: Ouais, là, ça fonctionne pas.
5: Fait que, tu sais, pour ce qui est des caves là, qui font en circulation, c'est-tu possible de faire le trajet? Une fois que vous l'avez dessiné, là, c'est-tu possible de faire le trajet pour savoir si vous avez une...
6: C'est un bon point.
5: Vous allez arriver à une place qui va déboucher au bon endroit.
6: C'est un excellent point.
5: Non, mais tu sais, les gens sont tolérants. Là. Les gens sont capables d'accepter que pour bâtir quelque chose, il peut y avoir des trucs de déplacer. Ils sont prêts à faire le geste, mais quand c'est rendu que tu reviens deux fois à la même place, puis là, tu te dis, OK, c'est pas moi qui ai fucké, c'est vraiment les détours qui sont pas bien indiqués, il y a un problème.
7: Ah, puis pour les fermetures de soir, c'est effectivement quelque chose. Là.
5: Je l'ai vécu aussi.
7: Oui, oui. Ah, ouais. Bon, les entraves actuelles restent. Donc, sur le boulevard Laurier, ça va rester deux voies de chaque côté. Pour quatre bourgeois, ça va rester fermé complètement entre Pie-12 et Duplessis pour l'automne. Mais en général, on avait prévu un chaos du côté de la ville. Marc Desrivières, directeur du transport et de la mobilité intelligente, nous dit qu'on devrait éviter normalement ce chaos-là pour cette année.
9: Mais de façon générale, je pense que quand on va regarder l'automne, j'ai confiance qu'on va pouvoir tirer un bilan positif, que les choses ont bien allé malgré les chantiers.
10: Donc, vous ne me donnerez pas de date précise pour le chaos?
9: Non.
8: Vous vouliez une date pour la fin du monde?
9: C'est pas cette année.
5: Bon, ben ça, c'est une bonne nouvelle si c'est vrai. Toi, tu l'as vécu où, cette histoire de détour-là?
7: Ouais, ben en fait, c'est quand on avait fermé l'entrée sur Capitale.
5: Ouais.
7: Tu sais, c'était fermé dans le secteur de Pierre-Bertrand. Là. Tu descends, puis après ça, Robert Bourassa. L'accès à Robert Bourassa était fermé aussi un peu plus loin. Là,
5: ouais.
7: Tu prenais un détour. Fait que, en tout cas, je m'étais bouché à 2-3 entrées d'autoroute qui étaient fermées en simultané. J'essayais de retourner chez nous en fin de soirée, puis ça avait été très difficile.
5: Moi, ça m'est arrivé à 2-3 endroits, puis une fois où je demande au gars, là, il est là, il est avec ses comptes dans les mains. Là. Je dis, c'est par où faut que je passe? Il dit, je sais pas, monsieur, je viens pas d'ici. OK, mais c'est parce que c'est toi qui poses les comptes, c'est toi qui poses les affiches de détour. Si tu sais pas par où passer, on
7: jamais
5: a toujours
7: je suis
5: un
7: censé
5: problème.
7: Savoir.
5: Il dit, je sais pas, je viens pas d'ici, je viens de Montréal. OK, c'est...
7: bon.
5: Désolé. Fait que là, j'ai piqué au travers du parc technologique pour être capable de retrouver mon chemin plus loin. Parce que sinon, si je suivais le détour qu'il me faisait faire, je revenais à l'endroit initial où il me disait de prendre le détour. C'est une catastrophe, là, ces temps-ci, mais j'imagine qu'on manque d'employés à Québec, ce qui fait en sorte qu'on fait venir des gens de l'extérieur qui sont peut-être pas nécessairement les meilleures personnes pour venir travailler chez nous puis nous indiquer le chemin. Merci beaucoup, Mathias.
7: Ça fait plaisir.
5: Je te souhaite de passer une super de belle journée. Tu couvres quoi aujourd'hui?
7: Ben là, point de presse du maire Marchand qui a présentement lieu. Je vais suivre tout ça à distance puis vous rapporter ça dans l'émission du midi. Je vais accompagner Jeff durant les 2 heures du midi.
5: On fait une courte pause et on revient.
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29: J'ai des choses à vous proposer pour aujourd'hui. De un, profiter du soleil. Ça, c'est important.
6: Clairement.
29: L'hiver s'en vient. Si on en croit les projections d'Hydro-Québec pour le prochain hiver, ben, ce serait un hiver froid.
6: On n'en veut pas de fret.
29: Un hiver... pas facile.
6: Oh.
29: Du moins, c'est ce qu'ils vont nous charger là, pour tous ceux qui sont abonnés au paiement égaux. Ils nous chargent un hiver qui n'est pas encore arrivé, un hiver pas facile.
6: Ouais.
29: Pour ceux qui voient leur facture augmenter de 15 à 25 c'est parce qu'on prévoit un hiver pas facile. Moi qui fais la météo à tous les jours, avec l'aide du site d'Environnement Canada et du site de Météo Média, et une fois sur deux, ils se trompent.
6: Ouais. Ils sont capables de nous prédire ce qui va arriver en février.
29: Ouais. Mais là, je parlais avec un expert en énergie, puis il nous dit que les gens qui sont des météorologues à Hydro-Québec sont meilleurs que les autres.
6: OK,
29: prévoir, ils peuvent prévoir.
6: Ah, ben là, je comprends.
29: Ça va être un hiver rigoureux, puis que la facture doit augmenter. Mais bon, je vous prescris du soleil pour aujourd'hui, puis je vous prescris une chose. Gâtez-vous. Puis gâtez les gens qui auront besoin de vous. Comment faire? Allez faire un tour aux Fromageries Victoria. Fromagerie Victoria, c'est une entreprise que je représente et j'en suis bien fier. Et aujourd'hui, c'est une journée particulière parce que si vous allez faire un tour à la Fromagerie Victoria, vous allez vous chercher une poutine ou encore un cornet et un bon montant d'argent que vous allez sortir de vos poches pour acheter votre cornet ou encore votre poutine ou peut-être même les deux, qui va servir à un organisme qui me tient grandement à cœur, qui tient grandement à cœur les gens des Fromageries Victoria. C'est Laura Les Merveilles. Et on a aussi un autre organisme, la Maison de soins palliatifs du littoral, qui est un organisme à but non lucratif à Lévis, qui donne des services gratuits d'hébergement et d'accompagnement pour des gens qui sont en fin de vie. Donc, deux organismes qui vont bénéficier du fait que je vous donne une prescription aujourd'hui. Vous allez vous chercher votre poutine remplie du meilleur fromage au monde de la fromagerie Victoria. Vous allez vous chercher un cornet et vous allez contribuer à aider ces gens-là. Pourquoi je me suis associé à la fromagerie Victoria? C'est simple, c'est pour ces raisons-là. De
6: ben
29: un,
6: oui.
29: La qualité du produit. De deux, le boss qui est là, c'est un Christy de bon boss avec tous ses associés. Et de trois, parce qu'il s'implique grandement. Quasiment à tous les semaines, ils font des choses là, pour les organismes de la région. C'est du super de bon monde. On va le flatter dans le sens du poil parce qu'il m'entend. Michael Girard. Bonjour, Michael Girard. Comment ça va?
0: Ça va super bien. Comment ça fait de ne pas parler de politique?
29: Ça fait du bien. Ça fait du bien. Puis quand je te jase, j'ai le plaisir de jaser du merveilleux monde des affaires, de restauration. T'es un ancien soldat. T'es une fierté pour nous autres. C'est le fun. C'est toujours le fun de jaser. À quoi tu t'attends comme journée au Fromagerie Victoria aujourd'hui, Mike?
0: Une grosse journée. Une grosse journée. Déjà qu'on est un jeudi naturel, qu'il y a déjà beaucoup de,
29: ben oui,
0: de va-et-vient.
29: C'est le jour de paye.
0: C'est le jour de paye. On a fait de grosses campagnes de publicité, autant sur les réseaux sociaux, par ton aide, par d'aide de d'autres partenaires, pour essayer de rejoindre le plus de gens possible. On a déjà beaucoup de concessionnaires automobiles qui nous passent des commandes à coût de 30, 40, 50 poutines.
29: Wow.
0: Et à partir de là, il envoie une estafette venir le chercher un heure précise pour faire manger le gars. C'est vraiment, vraiment le fun de voir que le côté des entrepreneurs y embarque là-dedans.
29: Pourquoi Laura les Merveilles? Pourquoi la maison de soins palliatifs du littoral? Pourquoi tu as choisi ces deux organismes-là cette fois-ci?
0: Je vais être honnête avec toi. Laura les Merveilles, je la connaissais pas. C'est mon garçon qui est ambulancier. Ils font souvent affaire avec eux. Et dans le monde des ambulances à Québec, ben ils la connaissent. Fait que mon gars, il a dit tu pourrais aller dans un autre créneau que on entend moins parler, mais que nous on fréquente. Fait que c'est là que je suis allé lire un peu le site internet. J'ai parlé avec eux puis tout. C'est des gens super sympathiques qui sont vraiment dédiés à à le service, puis tout. Fait que je me dis, gars, pourquoi pas? De toute façon, Fromagerie Victoria, depuis 9 ans, pas parce qu'on change pour changer, mais on essaie d'aider à peu près tous les créneaux. Fait que on fait 2 ans, on va voir une nouvelle, on revient, on nous en

0: Sur mon bureau. Big Boss Bouchard avait 8 ans et il avait l'âge de mon plus jeune. Puis il est venu nous voir dans les dernières heures de sa vie. Mike, il est venu nous voir parce qu'il voulait entendre à la radio la tonne d'AC/DC Thunderstruck.
1: C'était fou.
0: Il était à côté de moi. Il avait les grosseurs d'un enfant de 3 ans. Il était tout sourire malgré qu'il était en fin de vie. À tout jamais, moi, ça va m'avoir marqué cet événement-là avec Big Boss Bouchard. Et je salue ses parents qui sont des auditeurs aussi. Je peux juste te remercier de faire tout ce que tu fais dans la ville de Québec pour ce qui est des dons que vous faites aux organismes, toi et ton équipe. Je peux-tu te poser une question bien personnelle, Mike?
2: Oui.
0: Pourquoi tu donnes autant?
2: Ben, tu sais, c'est les valeurs qui ont été indiquées durant ma carrière militaire de 20 ans, d'aider les autres, d'être là pour eux, de sacrifier une partie de notre vie pour eux. Tu sais, les vétérans, là... On a tous des défis après notre carrière, mais à vrai dire, c'est ce qu'ils nous ont développé. C'est pas pour rien que la Légion, les vétérans, on s'implique. Ben moi, c'est un petit peu ça. C'est sûr et certain que je viens aussi d'une famille, la famille Girard, qui ont tout le temps été présents dans le village ou dans les alentours. Fait que pour moi, c'est vraiment, vraiment naturel de le faire. Puis je pense que si les entrepreneurs le font pas, qui va pouvoir aider ces organismes-là, à vrai dire? Personne. Tu sais, les gens, les travailleurs normaux, ceux qui n'ont pas d'entreprise, tu sais, à chaque fin de mois, c'est eux, l'épicerie, c'est tout. Ben, si les entrepreneurs, on trouve pas des techniques pour le faire, pour aider ces organismes-là, qui va le faire? Tu sais, là, présentement, on est en début de campagne électorale. Là. Ils promettent n'importe quoi, mais ils parlent jamais d'organismes, ils parlent jamais d'aider les gens qui ont vraiment besoin. On parle de des projets de milliards, mais on parle pas de la base.
0: Exact. Puis, tu sais, pour connaître quelques-uns de tes associés puis quelques-uns des employés qui travaillent pour toi, ça leur donne une raison de plus de faire le métier qu'ils font. Mm-hmm. Tu sais, on a tendance des fois dans notre métier, puis peu importe le métier qu'on fait, à faire du travail à la chaîne. T'sais, c'est toujours du pareil au même. On fait nos affaires, puis à la fin de la journée est finie. Mais quand on a la chance de travailler puis de se dire, tabarouette, aujourd'hui, je fais ça pour les enfants en fin de vie ou les familles des enfants en fin de vie, puis on envoie cet argent-là qu'on va amasser à Laura Les Merveilles ou encore à la Maison de soins palliatifs du littoral. C'est concret, ça, dans la vie d'un employé puis dans la vie d'un employeur aussi, d'un propriétaire d'entreprise.
2: Bien, ça, c'est sûr et certain. Tu sais, les 500 employés aujourd'hui, hein, il y en a peut-être quoi, une centaine qui va, 100, 150 qui va travailler. Ben eux sont contents de cette journée-là. Ils embarquent avec nous. Puis à partir de là, pour eux, à la fin de la journée, hein, ils vont dire « Wow, on va avoir fait entre quoi? Entre 600 et 1000 poutines par restaurant. » Fait que, tu sais, à vrai dire, pour eux, c'est un gros rush, mais c'est un rush positif.
0: Exact. Là, comment ça fonctionne aujourd'hui? Je me présente dans les fromageries Victoria. Je peux acheter une poutine ou un cornet, puis il y a de l'argent qui s'en va à ces deux organismes-là?
2: Ben oui, moi, c'était le secret le mieux gardé, c'est pas compliqué. Achète une bébouille, puis on va donner 2$. Achète une grande, on va donner 2$. Fait que acheter des petits formats, puis à partir de là, l'argent va encore se ramasser encore plus vite. Cette année, pour essayer de donner encore plus, on a amené le cornet à 1$. Fait qu'à chaque fois que vous achetez un cornet de crème glacée qui sont pas chers à la base, ben on va redonner 1$ en plus de notre 2$ en poutine. Fait que on essaie par tous les moyens de maximiser les gens qui veulent aider ces deux causes-là en donnant le maximum possible à ces deux causes-là.
1: Mike, félicitations pour votre don de soi. C'est vraiment extraordinaire ce que vous faites.
2: Ben, un gros merci. Puis je tiens à remercier tous ceux qui nous aident en faire le marketing, la publicité, les employés. Puis à tous mes associés qui sont dans les restaurants. Moi, je suis à Lévis aujourd'hui. Il y en a qui sont à Duplessis, Daniel, Jean-François Dion qui est à Bouvier, Annick qui est à Beauport, Galerie-la-Capitale, Place-l'Esté. Il ne faut pas oublier Donnacona, Laurier et Saint-Nicolas. Que quand on fait des genres de choses de même, ils embarquent aussi parce qu'ils font partie de la région de Québec. C'est vraiment apprécié. Fait que les 9 succursales dans la région de Québec participent à ça. Allez-y. Puis à partir de là, c'est pour une bonne, c'est pour un bon, pour essayer de maximiser notre don.
0: Exact. Vas-tu me la donner, ta recette du fromage chouichoui, là? Parce que là, à un moment donné, il faut que je fasse ça chez nous.
2: Non, mais je peux te dire, par exemple, que dans deux semaines, en primeur, on va annoncer notre nouvelle

0: Une succursale à Québec.
1: Oh, j'ai hâte d'entendre ça.
2: Puis c'est où, Mike? Oh.
0: Ben, je peux te dire, si tu te promènes dans la ville de Québec, présentement, dans un parking, il y a un... C'est déjà clôturé.
2: OK.
0: La pelle mécanique devrait y arriver d'ici 2 semaines.
2: Ouais.
0: Il y a un restaurant qui va sortir du sol. Puis à partir de là, on va aller dans un secteur névralgique à l'heure actuelle qui se fait beaucoup parler de lui pour... comment je peux dire ça? Par... le nombre d'habitations qui est en train de se créer là, une ville dans une ville?
2: Oui, OK, oui, oui. Ah, ben là, je sais c'est où, là.
0: Ben oui, mais tu sais, il faut pas se le dire tout de suite, c'est dans deux semaines.
2: Ouais.
0: Oui, okay. Juste teaser les gens, oui, on va avoir... ça fait longtemps qu'on n'a pas sorti de terre une nouvelle fromagerie dans la région de Québec, mais là, ça s'en vient. On est sur le pied d'alerte pour être capable de l'annoncer d'ici 2 semaines.
3: T'as trop de temps libre.
1: C'est ça. Comment ça, il y a du temps libre de même pour avoir un nouveau resto?
0: Celui-là va être géré par ma directrice d'opération ainsi que mon deuxième, mon garçon.
2: Ouais.
1: Ah.
0: Fait que eux vont gérer celui-là.
1: Prépare la relève.
0: C'est de la relève, mais il est impliqué dans mes restaurants depuis 9 ans. Mm. Fait que c'est à son tour d'en avoir un
1: magique.
0: À lui.
3: T'es rendu associé dans combien de restaurants, combien de bannières là, maintenant, en tant que propriétaire?
0: Ça va être le 11e.
3: OK. Puis t'as du temps pour nous parler ce matin, puis faire des levées de fonds. T'es une machine, merci.
1: À quelle heure vous commencez à faire de la poutine?
0: Nous, Fromagerie Victoria, on fait de la poutine là, à l'ouverture le matin. Il y a des gens qui arrivent au service auto à 7h le matin. Je vais prendre une grosse italienne.
3: Travailleur de nuit,
1: ben oui.
0: J'ai fini de travailler, puis à partir de là, il s'en va...
1: C'est cœur, hein?
0: Souper. Nous, on fait de la poutine de l'ouverture jusqu'à la fermeture.
2: Ouais.
1: Magique. Donc,
0: tout le menu, à vrai dire. Fait que Fromagerie Victoria, quand c'est le temps des deux journées... Hein, oui, on a des déjeuners pas chers, mais en même temps, on fait de la poutine. Là.
3: Salut, Mike. Merci, puis félicitations encore.
0: Ben, un gros merci, puis lâchez pas les gars.
3: On s'en va vous voir là, tout de suite après le show. On s'en va vous voir manger de la poutine.
1: Ouais.
3: Salut!
0: Salut, bye.
3: Bye-bye, le sympathique propriétaire des fromageries Victoria avec ses associés, Michael Girard, qui font une levée de fonds aujourd'hui. Si vous allez chercher une poutine ou encore un cornet, il y a une portion de cet argent que vous allez donner qui va aller à l'organisme Le Rôle et Merveille. Et l'autre organisme, je vous en parlais tantôt, c'est la Maison de soins palliatifs du littoral. Donc, 2 $ par poutine, 1 $ par cornet. C'est des organismes qui vont vous dire un gros merci. Là. Ils ont
1: vraiment
3: énormément besoin d'argent. Pour ce qui est... de l'organisme Le Rôle et Merveille. On vient en aide aux enfants handicapés, les enfants qui sont en fin de vie aussi, les familles. Donc, c'est un organisme qui nous tient à cœur. Fait que merci beaucoup à tous les employés des fromageries Victoria. C'est un plaisir aujourd'hui de voir ce que vous faites là. Vous rendez un service à la société. Puis c'est extrêmement positif. Merci.
1: Ils vont passer à travers un roche. Mais pour la bonne cause, ils vont le faire avec le sourire, puis ils vont revenir à la maison, ils vont dire « j'ai contribué aujourd'hui ».
3: Ouais.
1: C'est beau.
3: Tu sais, je l'aime mon métier, là.
1: Ouais.
3: Je l'aime mon métier, c'est une de mes passions. Puis tu sais, je te parlais des fois, quand tu travailles à la chaîne, t'as l'impression de toujours faire la même affaire. Puis des fois, tu te dis « mais cherches-tu vraiment à quelque chose dans la vie? » Bien, quand t'as la chance de faire ce type de levée de fonds, le gala de lutte qu'on
1: ben
3: a
1: oui.
3: fait, où t'as participé, tu nous as aidés, avec la station, avec la gang de Steve...
1: Steve Boutet.
3: Steve Boutet.
1: La NSPW.
3: La NSPW. Tu sais, on a ramassé, en deux galas, on a ramassé 50 000 $, puis on a envoyé ça directement à un organisme dans le secteur de Vanier, qui est
1: la boucherie généreuse,
3: avec la famille Gravel du Christy de Beaumont. Puis quand je me suis déplacé pour aller voir le résultat de la collecte de fonds, puis de voir les gens qui se présentaient pour venir chercher leurs fruits, leurs légumes, puis la viande, je me suis dit, tabarouette, je sers à quelque chose.
1: Ben oui.
3: Je sers finalement à quelque chose.
1: Non, mais il n'y a rien de mieux pour ceux qui n'en font pas de bénévolat, tout ça. Il n'y a rien de mieux que ça pour l'estime de soi.
3: Ça fait du bien pour la société, mais
1: ben
3: ça fait du bien à soi aussi.
1: Ben oui. Et moi, quand Boucher Généreux, j'ai fait les paniers de Noël. Là.
3: Ouais.
1: Ça fait du bien de voir le monde repartir le 24 décembre là, avec le sourire parce qu'ils savent qu'ils vont manger à Noël. Là.
3: Ouais, exact.
1: Tu reviens à la maison, puis tu vois Noël d'un autre œil.
3: Oui, monsieur. All right. Tu nous parles de quoi ce midi, toi?
1: Ce midi, avec Antonine Iaccarini, préparez-vous à texto 418-971-1021. On a à présent le slogan qui est sorti de la part du Parti conservateur du Québec la semaine dernière, Oser pour vrai. Hier, choisir la confiance avec le PQ. Et ce matin, rassembler, réparer, bâtir avec le PLQ. Ben, on va vous demander, ça serait quoi vos slogans pour la CAQ et QS? Commencez tout de suite à brainstormer.
3: C'est intéressant.
1: 418-971-1021. Vers midi et demi, là, on prend vos slogans. On va les envoyer. On va faire des champions, puis on va envoyer ça aux partis politiques.
3: Oui. Tu sais, ce matin, je lisais, je faisais ma revue des journaux, puis je suis tombé sur un article qui parle de la ministre France-Hélène Duranceau. Oui. On s'aperçoit que la CAQ a réussi un de ses objectifs. Ils auraient aboli 5000 postes de fonctionnaires. On est quelle date? Là? On est le 20 août?
1: Ouais.
3: Les élections, c'est quand?
1: Le 5 octobre.
3: Cette promesse-là de dégraisser un peu l'État...
1: 2018.
3: Ça date de 2018. Là, ils sont menacés de se faire mettre dehors.
1: Oui, mais là, c'est parce qu'on l'a engraissé avant de dégraisser. Fait qu'on est encore dans un surplus.
3: Ils se sont fait menacer de se faire mettre dehors. Puis ils vont probablement se faire mettre dehors aux prochaines élections. Là, c'est le PQ qui devrait prendre le pouvoir, du moins s'il y avait des élections demain matin. Là, ils menacent de se faire mettre dehors. Ils sont sur le bout de leur chaise puis ils font leur job.
1: Ouais, exactement.
3: 4 ans! C'est beaucoup trop long. Il devrait avoir un recall aux 2 ans. T'as pas réussi à remplir la moitié de tes promesses. On retourne en élection maintenant. Ouais, mais là, on n'a pas le temps de faire des projets. Non, t'as peu. Mm-hmm. On te met au pouvoir pour les idées que t'as puis les promesses que tu fais. Si après 2 ans, t'as pas atteint 50 % de tes promesses, ben, on va te menacer de dégager. Fait que tu vas peut-être travailler plus fort.
1: France-Hélène Duranceau qui va être en entrevue avec nous à 13h à l'émission On en jase. Donc, bien hâte de lui parler. Pour voir son plan pour le prochain 4 ans, si jamais la CAQ par miracle était réélue. Mais aussi, là, on est très critique envers le plan du Parti conservateur du Québec. Je veux comprendre pourquoi, parce que c'est un plan qui se vaut à l'heure actuelle.
3: Il y a Louis qui nous dit la CAQ, comme slogan, là, la CAQ, plus ça change, pire c'est. Plus ça change, pire c'est.
1: C'est un bon slogan, je trouve, Louis.
3: Je pense qu'ils le prendront pas.
1: Non, ils le prendront pas parce que ça leur attirera pas de vote.
3: All right. Max, c'était terminé. C'était son dernier show du matin avec nous. Demain, on sera avec Mathias.
1: Exactement.
3: Max va être là tout de suite après la pause. Il y a un changement de poste, Max. Il restera dans le point de Max. Il restera, il va être le midi avec toi.
1: Oui, on en jase comme co-animateur.
3: Avec Nicolas Lacroix.
1: Avec Nicolas Lacroix qui arrive.
3: Là, vous allez être trois dans On en jase.
1: On va être trois dans On en jase.
3: Ça
1: va jaser. Ben,
3: ça commence à avoir du budget.
1: Ça commence à avoir une équipe. Écoute, on va clencher ça, cette compétition-là.
3: Et moi, j'aurai le plaisir d'accueillir lundi Catherine Saint-Laurent qui sera avec nous, qui est une journaliste, une femme formidable, une femme brillante. Puis ça va être une excellente collègue qui gagne à être venue à la Radio de Québec. Elle a déjà fait quelques mois à la Radio de Québec. Elle avait été très appréciée. Par la suite, elle a eu un poste à temps plein dans le secteur de Trois-Rivières. Ben là, elle est de retour chez elle à Québec. Donc, bien hâte de vous la présenter. Lundi, sans faute. Je vous souhaite de passer une belle journée et on se revoit ce soir. Salut!
1: Salut!
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23: Ça a été une nuit chaotique sur le pont Pierre-Laporte d'ailleurs. Éric, est-ce que t'es là?
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1: Oh que oui, 10h pile. 10h, une minute maintenant. Bienvenue dans le Point de Max à Boulevard 102-1. On s'installe ensemble pour les deux prochaines heures.
0: 88-971-1021, le numéro pour nous rejoindre en studio par texto. C'est 19 degrés à Québec, le maximum qui est de 24 aujourd'hui. On a de petites possibilités d'averses, là, nous dit-on, au courant de la journée, mais je regarde par la fenêtre du studio ici dans le Bourgneuf, là. Ce n'est pas mal que du bleu à l'horizon, fait que ça devrait être super beau pour le match Boulevard des Capitales de Québec. Ce soir, tous les animateurs seront là. Venez nous serrer la pince. Demain, vendredi, quelle belle journée, 24 degrés ensoleillés. Samedi, 22 degrés. Il y a 60% de possibilités d'averses là, qui sont venues s'ajouter. C'est un peu poche parce que samedi, on prévoyait une super belle journée. Mais regarde, celle de demain est encore parfaite. Fait que en sortant du travail là, demain après-midi, vous irez profiter d'une terrasse, tiens. Et après ça, bon, on va malheureusement partir, semble-t-il, vers une séquence de pluie dimanche, lundi et mardi avant un retour du soleil qui est pour le moment prévu pour mercredi. C'est jour de dernière aujourd'hui pour moi. C'était ma dernière dans le morning de Boulevard 102.1. Une aventure qui aura duré 5 ans quand même. C'est au moment où Mal avait décidé de quitter. À ce moment-là, c'était Reg qui était là le matin avec Hello Derry dans la formule rock. Puis on m'avait confié les nouvelles dans le show du matin avec Reg et Hello quelques mois après la fin de mon stage. J'avais fait l'été le matin avec Hello Derry. Puis là, ben, je faisais des petites affaires. Je faisais un petit show de fin de semaine. J'avais 2 heures le samedi, 2 heures le dimanche. Je faisais un peu de mise en onde, la job de bureau, qui d'ailleurs s'est poursuivi aussi pendant plusieurs mois, pendant que je faisais également le matin. Mais tu sais, à base, c'était quasiment « Hey Max, là, c'est ça, Mal quitte, on aurait besoin de toi aux nouvelles le matin. C'est le temps de trouver quelqu'un d'autre. » Puis ça aura duré 5 ans. Fait que c'est quand même une grosse page de vie qui se tourne. 5 ans sur 25 années d'existence, c'est quand même... c'est le quart de ma vie, en fait, si mes maths sont bonnes. C'est ça? Je suis pas bon en maths. 5 sur 25. Ouais, ça doit ressembler à ça ou à peu près là. Fait que bref, j'ai passé plusieurs années de ma vie le matin entre 20 et 25 ans. Et là, donc, pour ceux qui ont peut-être un peu manqué les annonces, ben on amène une voix féminine le matin avec Catherine Saint-Laurent. Ça va faire du bien. Elle va rester aussi avec moi pour le point de max pour la première heure. Je vais avoir ben du fun persuadé avec Cat Saint-Laurent, qui est une jeune femme très brillante. Je pense qu'on va avoir ben du plaisir. Puis qu'on va aussi amener de la pertinence sans problème, parce que Cass, c'est une fille qui est bien excitée comme moi par les élections qui s'en viennent. C'est les textos, ils rentrent là, par rapport à mes problèmes en maths. 1 sur 5, donc c'est 20%. Fait que c'est le 1 cinquième de... Ouais, c'est ça. J'ai vraiment une grosse semaine, là. Je suis désolé pour ça. Puis en même temps, je mets ça sur l'excuse d'une grosse semaine, mais j'ai jamais été bien, bien fort en maths non plus. Tout ça pour dire que j'ai été 5 ans dans le morning, puis que là, ben, c'est terminé jusqu'à temps qu'on ait besoin de moi, peut-être pour des remplacements éventuellement. Vous me connaissez. Je dis jamais non à des remplacements. OK, c'est correct, par texto, arrêtez, là. J'ai compris. C'est le 1 cinquième. C'est correct. C'est beau, là. Vous me faites sentir niaiseux, les amis, là. Fait que, plusieurs années, ça a été le fun, autant avec les différentes moutures, avec Reg et Hello, avec Reg et Pascal, avec Reg et Jeff, avec Marceau et Jeff. J'ai vécu plusieurs moutures du show du matin. Puis là, ben, je suis persuadé que le trio avec Marceau, Jeff et Cat Saint-Laurent va être excellent aussi. Fait que je vous invite évidemment à rester à l'écoute lundi dès 5h30 maintenant, parce que Marceau va vous offrir une revue de presse. Puis dès 6h, Cat Saint-Laurent puis Jeff vont venir s'installer aussi avec Marceau. Fait que soyez là. Puis après ça, ben restez là pour le point de max de 10h à midi. Puis ce que je vais faire maintenant comme horaire, ben c'est 10h à midi, oui, avec le point de max. Mais après ça, je reste avec Jeff. Puis il va y avoir Nicolas Lacroix aussi de midi à 14h. Fait que ça aussi, je trouve que c'est super cool. Là, ben content de garder Jeff à mes côtés. On va apprendre à connaître Nicolas Lacroix et on va avoir bien du fun. Puis les sports aussi. Fait que je vais rester présent de temps en temps, en fait tous les jours, dans Marceau le matin aux alentours de 9h15. On va se jaser de sport, puis je vais continuer de faire mes chroniques de sport dans Gravel dans le retour aussi. Puis ça, ben vous connaissez Denis, hein, ce sera pas à telle heure tous les jours parce que Denis haït ça. Fait que ça va être des fois à 15h, des fois à 17h, des fois quelque part entre les deux, comme c'est le cas depuis quelques années déjà, j'ai envie de vous dire. Fait que tout ça pour dire qu'il y a du beau changement qui s'en vient lundi à Boulevard 102.1. Puis ce qui est cool aussi, c'est que là, c'est mon... Puis en passant, là, je parle comme si on était vendredi. Là, on est jeudi. Mais demain, je suis off parce que c'est le Vans Warped Tour à Montréal. Donc, Max travaille 4 heures par jour. On peut le voir comme ça, en effet. Mais en contrepartie, tu sais, cette semaine, avec Boulevard, ça fait que, mettons, 6 heures plus 6 heures à week-end, parce que je fais les après-midi à week-end cette semaine, plus le show de Gab Marino de Country. Fait que cette semaine, je fais du 12 heures par jour, tu sais, en onde. Fait que ça vient compenser un petit peu pour de tomber à moins d'heures. Mais tu sais, avec la chronique dans le matin, je vais continuer de travailler fort. Je sais pas ce que t'insinues, là. Je vais travailler plus que 4 heures par jour. Vous êtes nombreux par texto. Quand vient le temps de m'écœurer, là, au 88-971-1021, vous êtes très présents. Merci quand même à Nadine qui dit bravo, Max, pour ses 5 belles années. Claude André, on me demande si je vais continuer ma carrière de chanteur de la station. Ben ça, c'est sûr que oui. Dans le point de Max, moi, j'aurai toujours la liberté de vous faire entendre des tunes si ça me tente. Là, ça jouera plus dans Marceau le matin. De toute façon, Marceau aimait pas ça jouer mes tunes. Fait que dans le point de Max, moi, je vais pouvoir faire absolument ce que je veux. Je te niaise, ben oui, mais c'est correct. OK. On en est où maintenant avec tout ça? Je vous l'ai dit, hein, que j'avais une grosse semaine. Gros show aujourd'hui encore une fois. En fin d'émission, j'aurai des billets à vous donner pour le festival Envolé Macadam qui s'en vient dans 3 semaines. C'est Audrey Pinchot aussi qui va s'amener dès 11h pour l'open mic comme à tous les jours. Ben des dossiers au menu avec l'ami Georges Mercier, analyste politique aux alentours de 10h40. Christine Fréchette qui a encore besoin d'informations pour se placer, pour se faire une tête sur le potentiel deal Canada-États-Unis. C'est normal que la première ministre du Québec, après une rencontre d'informations avec Mark Carney, sorte de là en disant « Hey, j'ai pas encore assez d'informations. » Il me semble qu'il y a quelque chose qui cloche. On va aussi jaser des slogans du Parti libéral du Québec et du Parti québécois qui sont maintenant connus en vue de la campagne. Le quartier général de campagne du Parti libéral qui sera à Québec, on a appris ça ce matin, comme celui de la CAQ. Le journal nous a aussi appris que Charles Milliard allait lancer sa campagne ici à Québec. Qu'est-ce que ça veut dire? Est-ce que c'est une preuve que la région de Québec sera vraiment importante pour les prochaines élections et que les partis vont y consacrer beaucoup d'énergie? Christine Fréchette qui s'attaque au conservateur d'Éric Duhaime. Est-ce que ça, c'est une nouvelle stratégie? Est-ce qu'on va voir Mme Fréchette se concentrer beaucoup à attaquer les conservateurs ou c'est juste qu'elle tire un peu partout de temps en temps puis que là, ben c'est Duhaime qui a passé au cash? Et on va aussi faire un petit tour à l'international avec Donald Trump qui a annoncé une grosse guerre économique contre l'Iran. Dans l'actualité, on va commencer avec quelque chose de plus local, là, deux trucs en fait. D'abord, les élus de la communauté métropolitaine de Québec qui amorcent une série de rencontres avec les chefs principaux, avec les chefs en fait des principaux partis pour leur présenter les 5 priorités métropolitaines et échanger sur leurs engagements à l'égard des grands enjeux qui touchent le territoire. Les rencontres qui vont réunir le président de la CM Québec, Bruno Marchand, et les élus membres du conseil de la CM Québec. Les 5 priorités métropolitaines qui sont donc assurer la prospérité économique de la région, accroître l'offre de mobilité durable, optimiser l'urbanisation et conserver le patrimoine naturel, accroître la résilience du territoire et soutenir l'agriculture et accroître la sécurité alimentaire. Ce sont les 5 priorités. Et l'autre affaire, la Ville de Québec qui annonce le maintien de sa notation de crédit AA2 avec perspective stable accordée par l'agence Moody's Investors Service. Ça, en gros, là, c'est une bonne nouvelle pour la Ville. Ça montre qu'on gère bien les finances et tout ça. Selon l'agence Moody's, ça nous permet d'avoir de meilleurs taux là, quand vient le temps d'emprunter et tout ça. Fait qu'une bonne nouvelle dont la Ville était bien fière. Dans les autres nouvelles, on tombe vraiment dans tout ce qui est politique provinciale. Je vous le mentionnais dans les sujets qu'on va aborder avec Georges Mercier, le Parti québécois qui a présenté son slogan de campagne « Le choix de la confiance ». Il y a le bureau parlementaire du Journal de Québec qui a appris en primeur que le slogan du Parti libéral du Québec, ce sera « Rassembler, réparer et bâtir ». Curieux de savoir ce que vous en pensez au 88-971-1021 dans les deux cas. D'ailleurs, comme la CAQ, le Parti libéral du Québec, va établir son quartier général ici à Québec en vue des élections. Et Charles Milliard va lancer sa campagne ici même dans une semaine, le 27 août. Le chef libéral, nous dit le journal, va procéder à ce moment-là à une annonce importante concernant la capitale nationale avant de se rendre du côté de l'Estrie. Et en attendant, M. Milliard sera aussi dans la région demain, plus précisément à Lévis, pour une annonce à saveur économique visant à faciliter la vie aux PME. En après-midi, il va rencontrer le maire Bruno Marchand. Il reste à voir pour le Parti libéral du Québec, est-ce qu'on va être en mesure de faire élire plusieurs députés dans la grande région de Québec? Ça va être compliqué. Là. Je regardais les différentes circonscriptions. Il y a Jean Talon, qui a longtemps été un château fort libéral, où il va y avoir une lutte, entre Julie White et Pascal Paradis, entre autres. Mais à part ça, là, je regardais, puis il n'y a pas bien de place où le Parti libéral du Québec a vraiment des chances. Mais quand même, chapeau à Charles Milliard de faire l'effort, et au Parti libéral de faire l'effort de s'installer à Québec et de commencer la campagne ici. Ça vient tout juste d'entrer là, par rapport à l'entente Canada-États-Unis possible, là, parce qu'il n'y a rien de signé encore, mais c'est Sébastien Bovet de Radio-Canada qui mentionne qu'il y a une discussion là, en ce moment entre Mark Carney et Christine Fréchette. Fait qu'est-ce qu'après ça, Christine Fréchette va sentir qu'elle a assez d'informations pour réagir? Peut-être qu'on pourra bien sûr suivre ça ensemble. C'est à l'écrivaine et chroniqueuse Geneviève Peterson qui va tenter de conserver la circonscription de François Legault pour la CAQ le 5 octobre prochain. TVA Nouvelles qui a appris que c'est l'auteur du roman La déesse des mouches à feu, notamment, qui se présentera dans la circonscription de l'Assomption avec l'équipe de Christine Fréchette. Madame Peterson qui a annoncé son départ de Cogeco en novembre dernier. Elle a aussi été chroniqueuse par le passé pour le Journal de Montréal et animatrice à Cube Radio. Elle est la conjointe du comptable et chroniqueur économique, Pierre-Yves McSween. Fait que là, je me demandais, va-t-il y avoir un genre de malaise? Parce que quand t'es chroniqueur économique, veux pas, ça va souvent toucher l'actualité. On va probablement faire appel à toi au courant de la campagne pour que tu commandes des propositions de parti avec les lunettes économiques, mettons. Puis j'ai vu passer tantôt que Pierre-Yves McSween allait se retirer le temps de la campagne. Je trouve que c'est quand même le bon move à faire. Maintenant, si Mme Peterson est élue, c'est peut-être plus... Est-ce que Pierre-Yves McSween va carrément arrêter de faire de la chronique? Je sais pas. Cela dit, selon les projections actuelles, Mme Peterson qui a pas vraiment de chance d'être élue, fait qu'on devrait pas avoir ce problème-là. C'est vraiment le PQ qui s'enligne pour passer dans l'Assomption. Autour aujourd'hui de Christine Fréchette d'offrir une longue entrevue à Rémi Nadeau dans le journal, puis souvent ça nous permet d'en apprendre sur certaines directions que vont prendre les partis politiques là, au courant de la campagne. Notamment, là, on apprend que la CAQ offrira pas de baisse d'impôts en campagne, mais on précise plutôt que ce soit des mesures de soutien ciblées. Fait qu'on parle d'augmenter considérablement le montant de 27 $ par enfant accordé aux parents pour les rentrées scolaires. On parle aussi de permettre aux pères et aux mères de banquer une partie de leur congé parental pour s'absenter du travail ultérieurement. Madame Fréchette qui s'engage aussi, ou qui va s'engager à hausser le crédit d'impôt aux aînés de plus de 70 ans. François Legault qui avait fixé ça à 2 000 $. Elle s'attaque aussi vivement au chef conservateur Éric Duhaime et à ses idées pour favoriser la natalité. Le soupçonne de vouloir réduire la place des CPE en attribuant un soutien financier aux familles dont la femme demeurait à la maison avec les enfants. Il dit avoir l'impression qu'il parle d'autonomie, mais que ça s'arrête aux femmes. Autrement, Christine Fréchette dit aussi qu'elle reprendra le thème de la réduction de la taille de l'État et reproche à ses adversaires, comme le PQ, le PCQ, d'y aller avec des propositions extrémistes, mais elle ne détaille pas pour l'instant ses mesures à elle. Et on nous dit qu'il y aura aussi des mesures concernant les jeunes et les réseaux sociaux, entre autres choses. La présidente du Conseil du Trésor, France-Hélène Duranceau, qui a levé le gel d'embauche imposé au ministère, elle a donné une entrevue au journal pour en parler. Et ce qu'elle explique, c'est que la cible de dégraissage de l'État de la CAQ, ça a été atteint plus tôt que prévu avec plus de 5000 postes de fonctionnaires supprimés cette année. Et ce qu'elle dit, c'est qu'on n'a pas besoin d'une tronçonneuse pour réduire la taille de l'État et qu'une approche chirurgicale, organisée, bien orchestrée, on voit que ça fonctionne. Donc là, c'est une petite flèche en même temps qu'elle lance notamment au Parti conservateur du Québec, clairement. Au sport, autre victoire des Capitales de Québec sur les Miners de Sussex-County, cette fois par la marque de 16-2. Tous les joueurs de l'alignement des Capitales qui ont récolté au moins un coup sûr. TJ Schofield-Sam a été étincelant avec une soirée de 3 coups sûrs en 3 présences, 3 points marqués, 4 points produits et 2 buts sur balle. La série qui se termine ce soir avec le match boulevard aux Capitales au Stade Canac, avec entre autres le lancer protocolaire d'un certain Max Larouche. Les Blue Jays de Toronto, eux, qui sont passés proches d'une remontée très spectaculaire hier, perdaient 7-1 après 4 manches. Et là, finalement, on a donné chaud aux Rays de Tampa parce que la game a fini 7-6. La série qui se termine aujourd'hui avec un match d'après-midi. Dans la LNH, toutes les équipes qui auront un nouveau chandail avec la collection Hometown Remix de Fanatics. On parle d'un uniforme qui sera inspiré par les fans, les villes, la culture de chaque ville du circuit. Et tous les détails viendront après le début de la saison. On demande par texto au 88-971-1021. Penses-tu que le nouveau lanceur sera là ce soir au Capitale? Si on parle de moi, je vais être là pour le lancer protocolaire, mais je pense pas qu'il me garde habillé pour la game. Je vais retourner m'asseoir dans les estrades puis je vais manger des doigts de poulet puis des hot dogs à 3$. Mais le nom m'échappe. Là, je fais des farces. Je sais de qui tu parles. Je sais pas. Honnêtement, j'ai pas l'information. Je pourrais aller voir tantôt. Je suis capable d'obtenir ça puis vous revenir. Et aussi au 88-971-1021. Vous êtes beaucoup d'ailleurs ce matin. C'est le fun. Puis des premiers textos, entre autres. J'ai toujours trouvé que tu avais la même voix que Jeff le matin. Avoir des recherchistes comme vous autres, c'est Stéphane qui écrit « Cienfuegos va lancer le 26 ». Donc, pour la personne qui demandait si le nouveau lanceur allait être là, merci à Stéphane qui nous apprend là, qu'il va lancer le 26. Donc, il va falloir attendre quelques jours encore. Fait que peut-être qu'ils vont décider de me garder selon à quoi va ressembler mon lancer protocolaire. J'ai hâte de voir. Peut-être qu'ils vont me dire « Max, on ferait appel à toi ». Salut Max, vous êtes donc bien nombreux. C'est rue des Rocailles, Fermante, boulevard des Gradins, avenue des Replats. Service d'urgence présent sur place en raison... Mais en fait, c'est des pompiers qui sont là. Puis oui, c'est en effet, il y avait un communiqué qui est entré un petit peu plus tôt. On nous parlait là, d'un début d'incendie sur place. Je savais pas que c'était encore d'actualité. Fait que merci. Rue des Rocailles, fermée entre boulevard des Gradins et avenue des Replats. Salut Max, la vente des billets des Raptors au Centre Vidéotron a commencé à 10h et c'est presque déjà tout vendu. Faut faire vite. Nice. Oui, match préparatoire des Raptors de Toronto pour une première fois au Centre Vidéotron. Fait une vingtaine de minutes à peine que c'est commencé, puis on nous dit que c'est déjà tout vendu. Faut faire vite. Ce sur quoi je m'enlignais, ouais, c'est ça. J'ai toujours trouvé que tu avais la même voix que Jeff le matin. C'est quelque chose que j'entends souvent. Puis on dirait que je suis pas d'accord, mais puisque moi, j'imagine que quand je m'écoute, je reconnais ma voix. Mais ça m'arrive souvent de me faire dire que la voix à Jeff et ma voix, ça peut être mêlant des fois. 88-971-1021, je sais pas s'il y a d'autres gens qui sont d'accord, mais voilà, c'est pas la première fois que je lis ou que j'entends ça. Au retour, on parle, en fait, c'est un genre de ramassis de nouvelles qui touchent le système de santé au Québec et des coupures de postes, différentes nouvelles par rapport à ces enjeux-là qui risquent de prendre pas mal de place dans la campagne électorale, avec entre autres la proposition du Parti québécois, ou du moins l'engagement, la promesse d'abolir l'Agence Santé Québec. Fait qu'on en parle au retour avant de se joindre à l'ami Georges Mercier, analyste politique. 10h20 dans le Point de Max à Boulevard.
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0: 10h25 minutes à Boulevard 102.1. Vous écoutez le Point de Max. Un petit peu plus tard, on va jaser avec l'ami Georges Mercier, analyste politique. Beaucoup de sujets de discussion de nature politique aujourd'hui dans l'actualité. Je dis aujourd'hui, en fait, depuis que la campagne électorale est lancée sans officiellement être lancée. Il y a toujours beaucoup de stock, puis aujourd'hui, ben c'est encore le cas. Là, je me suis dit qu'il y avait un beau petit micro à faire avec quelques nouvelles qui apparaissent ce matin touchant le système de santé et aussi il y a un lien à faire là, avec les coupures que proposent différents partis politiques. Puis je commence avec une étude de l'Institut économique de Montréal. 418-971-102 en passant. Si vous voulez réagir, si vous avez des questions, n'hésitez jamais. Là. C'est toujours le fun, particulièrement quand on est en tête à tête, les auditeurs et moi. À partir de lundi, 10h, je vous rappelle que 4-Saint-Laurent va être là. Fait que ça va être le fun. Je vais quand même encore vouloir vos textos. Là. Mais là, particulièrement en étant seul, ben, c'est toujours très cool. Le temps d'attente. Ah, puis en passant, vous dire que Gabriel Giguère de l'Institut économique de Montréal sera avec Jeff ce midi pour parler de ce sujet-là aussi. Avec assurément plus de détails et tout ça. C'est ça. Fait que l'IADM qui arrive en nous disant que le temps d'attente médian aux urgences du Québec depuis l'entrée au pouvoir de la CAQ en 2018 a augmenté de 41 minutes pour s'établir à 5h et 12 minutes. Le temps d'attente médian. Puis là, vous allez vous dire, Max, t'étais même pas capable de savoir que 5 sur 25, ça égalait à 1 sur 5 ou 20%. Tu vas pas venir nous dire c'est quoi une médiane, mais ça, je le sais. Étrangement, ça m'est resté en tête. Fait que quand on parle de temps d'attente médian, là, c'est que la moitié des temps d'attente était en bas de ça et la moitié des temps d'attente était en haut de ça. Je me souviens plus comment qu'on calcule ça. Ben, c'est assez simple. Je me suis encore calé. Mais bref, temps d'attente médian, il y a la moitié des temps d'attente aux urgences qui étaient en bas, donc de 5h12 minutes, et l'autre moitié était en haut de 5h12 minutes. C'est différent d'une moyenne. Fait que là, on compare ces chiffres-là à 2018-2019, où l'attente médiane dans la salle d'urgence était de 4h31 minutes, et donc 5h12, c'est le nouveau chiffre. Puis on compare ça aux dépenses en santé qui ont augmenté pendant ce temps-là. De 57,9%, une hausse de 24,2 milliards pour s'établir à 66 milliards. L'IADM qui nous dit qu'il existe des solutions susceptibles d'améliorer l'accessibilité aux soins pour les patients et leur rapidité, et on parle notamment de pratiques mixtes qu'on a notamment autorisé en Alberta récemment et on permet en fait aux médecins de travailler à la fois dans des établissements publics et privés. Puis on nous cite une étude qui montre qu'au Danemark, les médecins en pratique mixte ajoutent en moyenne 5,2 heures de soins supplémentaires par semaine sans réduire leurs engagements dans le système public. Puis ça, au Québec, ça a toujours été un peu tabou quasiment de parler du privé en santé. Il y a des gouvernements de temps en temps qui n'auront pas le choix puis qui vont essayer un petit peu. Mais généralement, au Québec, on dirait que on n'a pas le droit d'associer santé et privé. On est habitué, là, puis hey, non, le public, c'est tout le monde y a accès, puis, mais il y a moyen d'entrer du privé dans un certain sens dans notre système de santé, puis que ça reste quand même accessible à tout le monde. Puis là, de toute façon, quand on parle de pratiques mixtes, là, c'est juste de permettre aux médecins de faire du public puis du privé en même temps. Fait que ceux qui veulent continuer à aller au privé, ben tant mieux pour eux autres. Mais souvent, ben, ça va ajouter des heures de soins overall tout court. Fait que tout le monde est gagnant. On dit que la mise en place de mesures comme ça, ça contribuerait, puis là, on est encore, selon l'IADM, à réduire la pression sur les hôpitaux en prenant en charge les cas moins prioritaires, ce qui permettrait aux établissements publics de se concentrer sur les cas plus urgents et complexes. Mais dans tous les cas, je pense qu'à un moment donné, on n'aura pas le choix d'en arriver à en prendre du privé en santé puis à permettre aux médecins de faire les deux en même temps. Ça n'a pas l'air d'avoir énormément de points négatifs, mais c'est toujours un peu tabou au Québec. Ça nous amène à parler de réduction de taille de l'État. Le Parti québécois qui va s'engager avec une annonce officielle demain à abolir l'Agence Santé Québec en prenant le pouvoir. Puis la beauté de la chose avec ça, c'est qu'il y a des gens qui disent que c'est une bonne idée, puis il y a des gens qui disent que c'est pas une bonne idée. Et la presse, sous la plume de Fanny Lévesque, nous offre plusieurs réactions, notamment de Julie Bouchard, qui est présidente de la Fédération interprofessionnelle de la santé du Québec, la FIC, qui dit que la solution, c'est pas nécessairement de repartir à zéro puis de mettre la hache là-dedans. T'sais, Santé Québec, c'est une réalité maintenant avec laquelle on compose à tous les jours. Puis, ce qu'elle dit, c'est que la question fondamentale, c'est pas le nom de la structure, c'est la capacité du réseau à répondre aux besoins de la population puis à améliorer les conditions d'exercice des professionnels en soins. Fait que c'est pas loin, c'est loin d'être parfait, en fait. Mais c'est peut-être pas juste en mettant à hache qu'on va arriver à nécessairement de meilleurs résultats. C'est pas parce que ça s'appelle Santé Québec puis qu'on dirait qu'on l'associe à du négatif qu'en mettant la hache dedans, on va tout régler. Au contraire, le ministère de la Santé va pas se mettre à tout régler tout d'un coup. Sinon, on a aussi la ministre de la Santé, Sonia Bélanger, qui évidemment était bien fâchée de cette idée-là du PQ, en disant que c'est pas réaliste du tout qu'il y a eu un transfert d'employés du ministère vers Santé Québec, que ça a été fait, que ça a été des grosses négociations, qu'on peut pas retourner là-dedans. Le porte-parole de Santé Québec directement, Yann Langlais-Plante, dit qu'une telle abolition viendrait bousculer les opérations du réseau puis la transformation en cours à la CSN. On serait favorable à l'abolition de Santé Québec. On dit que c'est l'exemple parfait d'une centralisation à outrance de nos services publics, que la machine est trop grosse puis est déconnectée. Du côté d'un autre syndicat, la PTS, on ne sait pas trop sur quel pied on veut danser. C'est la vice-présidente Émilie Charbonneau qui est citée, qui dit qu'avant de défaire ou de refaire une structure pour la énième fois, parce que c'est pas la première réforme qu'on voit, il faudrait peut-être entendre quel genre de réseau on veut construire au Québec. Abolir ou pas Santé Québec, c'est pas une politique de santé, c'est pas une vision, c'est pas une réflexion globale. Puis c'est là où j'ai très hâte de voir ce avec quoi Paul Saint-Pierre Plamondon va nous arriver demain. Parce qu'à date, ce qu'on sait, c'est que le PQ abolirait Santé Québec. Mais moi, je suis d'accord avec ceux qui disent que ça réglerait absolument rien, là. Ça va prendre, avec cette annonce-là, quelque chose d'encore plus gros. De dire, on abolirait Santé Québec pour faire ça. Puis là, c'est probablement de ramener ça au sein du ministère de la Santé, mais encore, comment on va faire... Parce que, comme disait la ministre, là, il y a un gros transfert qui a été fait d'employés du ministère de la Santé vers Santé Québec. Fait que là, tu fais quoi avec ce monde-là? Tu ramènes tout au ministère de la Santé... T'es pas plus avancé. T'as encore tout le même monde de Santé Québec, mais que tout le monde est revenu au ministère de la Santé. Paul Saint-Pierre Plamondon est mieux d'arriver de quoi de solide demain, sinon je vais être assez déçu. Et rapidement, ça mène à parler de l'entrevue de Rémi Nadeau avec la première ministre Christine Fréchette, qui critique vivement ses adversaires, mais là on pense surtout au Parti conservateur du Québec et le Parti québécois. Elle parle de propositions extrémistes pour faire des coupures dans la taille de l'État. Mais savez-vous quoi? Moi, je pense que je suis pour des solutions extrémistes. Rendu là où on en est, là, si la CAQ avait respecté ce qu'elle avait dit puis en avait fait des coupures dans l'État, à la place de faire exactement le contraire puis de faire gonfler la taille de l'État plus que jamais, ben on aurait pas à être extrémiste. Là, on est peut-être rendu là. Puis le faire de façon intelligente, là. Ça veut pas dire faire absolument n'importe quoi. C'est pas ça que je veux dire quand je dis que faut être extrémiste. Mais peut-être qu'on en est arrivé à un point où ça pourrait faire du bien d'aller dans les extrêmes puis arrêter d'être peureux. Là, je comprends qu'il va falloir niaiser avec les syndicats et tout ça. Mais moi, là-dedans, là, je serais prêt à me qualifier d'extrémiste parce que je trouve que ça a comme plus de bon sens. Au retour de la pause, L'excellent Georges Mercier, analyste politique. On jase des gros sujets d'actualité politique du jour. Vous avez des réactions, n'hésitez jamais. 88-971-1021 par texto. Numéro dont vous aurez besoin aussi un petit peu plus tard parce que j'ai des billets pour envoler Macadam à vous faire retirer.
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6: Ben pile dans le Point de Max à Boulevard. Et c'est à cette heure-là qu'on le rejoint tous les jours depuis deux semaines pour parler politique avec un énorme plaisir. L'ami Georges Mercier qui est au bout du fil. Georges Mercier, salut.
7: Salut, Max.
6: On manque pas d'actualité politique encore une fois ce matin à tous les paliers.
7: Non, Seigneur, non, ça bouge. Hein? On dirait quasiment qu'il y a une élection qui s'en vient.
6: On dirait quasiment qu'on est en plein milieu d'une campagne électorale. L'affaire, c'est qu'elle n'a pas commencé encore pour une autre semaine, puis que ça fait à peu près déjà... En fait, ça fait déjà plusieurs semaines qu'on dirait qu'on est en plein dedans. Cela étant dit, ben, ça nous donne du matériel de quoi jaser, fait que c'est tant mieux. Mais avant de tomber directement dans tous les sujets de catégorie campagne électorale provinciale, je veux qu'on revienne sur le potentiel deal Canada-États-Unis. Là, dans les dernières minutes, on nous a dit que ça a l'air que Christine Fréchette et Mark Carney étaient en rencontre en ce moment, parce que Christine Fréchette, hier, est sortie d'une rencontre avec Mark Carney et les premiers ministres provinciaux en disant

0: élection menée par Ottawa avec un pays étranger. Ça devrait être un enjeu électoral. Ça devrait être, j'ai envie de dire, c'est l'enjeu électoral. Puis hier, c'était pire que ça, parce que Christine Fréchette sort de sa rencontre et elle dit « J'exige de la part d'Ottawa de me fournir plus d'informations pour que je puisse me faire une tête sur l'entente. » Là, si elle vient de formuler, ben, si elle vient d'exiger quelque chose et qu'elle ne l'obtient pas, bon, peut-être qu'elle sortira de la rencontre en ce moment avec plus d'informations, mais si elle ne l'obtient pas, c'est un très, très mauvais look, là, en bon français, pour Christine Fréchette. D'autant plus que cette semaine, elle faisait un discours au Conseil de relations internationales de Montréal, puis elle disait, moi et la CAQ, on défend une nouvelle vision de la politique internationale du Québec où on affirme, on veut s'affirmer dès lors que nos intérêts nationaux sont touchés. Et là, en matière commerciale, on est dans les intérêts nationaux. Et si elle n'est pas capable d'affirmer nos intérêts, de se faire entendre ou simplement d'obtenir des informations, mais sa stratégie, elle ne fonctionne pas, là. Et je dis pas ça de manière partisane, puisque objectivement, elle fixe un objectif. La question, c'est est-ce qu'elle le remplit? Et si elle ne le remplit pas, il faudrait que les électeurs se fassent une tête et comprennent ce qui vient de se produire en la matière.
1: Avec les informations qu'on a jusqu'à maintenant, puis c'est comme un ramassis de « OK, tel média aux États-Unis a dit ça, tel autre média a dit ça, OK, tel média canadien a dit ça, tel média québécois. » Puis là, on prend tout ça, puis on met ça ensemble, puis on essaye de faire un casse-tête, puis il nous manque encore pas mal de morceaux, mais on commence à avoir des infos. C'est quoi le meilleur scénario possible pour le Québec? As-tu l'impression, en fait, que le Québec va sortir dans les provinces qui vont être contentes ou qui vont être mécontentes?
0: Ben, certainement, il va y avoir des gagnants et des perdants. En fait, ce qu'on voit en ce moment, c'est que le Canada a probablement offert quelque chose de significatif aux États-Unis. Pourquoi je dis ça? Parce que ce qu'on contemple, ce qu'on nous propose du côté américain, c'est une réduction des droits de douane sur le secteur automobile, mais aussi sur l'acier et l'aluminium. Ça, c'est significatif parce que du côté de la Maison-Blanche, du côté des Américains, il y a une véritable ambition de réindustrialiser l'Amérique et de ramener aux États-Unis des capacités manufacturières, notamment au niveau de l'automobile, notamment au niveau de la production d'acier et d'aluminium. Donc, si on est prêt du côté américain à faire des concessions là-dessus, il aura fallu que nous-mêmes, au Canada, on leur donne quelque chose de significatif. Et parmi toutes les choses significatives qu'on pouvait donner, il y avait évidemment le retour de l'école américaine sur les tablettes. Et on sait qu'Ottawa a demandé aux provinces de s'y préparer hier. Mais il y avait aussi d'assouplir certaines dispositions du système de gestion de l'offre dans le secteur laitier, qui toucherait directement le Québec. Là, Dominique Leblanc nous dit hier, le système de la gestion de l'offre s'en sort indemne, ce sera très clair dans les textes. Est-ce que c'est toute la vérité ou on a quand même trouvé une manière à l'intérieur du système de jouer sur certains mots, de jouer sur certaines règles pour assouplir dans les faits les quotas que les Américains peuvent exporter chez nous et qu'on peut importer chez nous, ce qui aurait un impact sur nos agriculteurs, sur nos producteurs. Donc, on verra si c'est ça qui s'est produit. Et si c'était le cas, on aurait en quelque sorte fait imposer au Québec, demander au Québec de faire des concessions aux Américains pour éventuellement protéger d'autres secteurs, comme le secteur automobile, mais peut-être aussi quand même la luminerie, les alumineries au Québec.
1: Sur ces réseaux sociaux, Christine Fréchette a écrit « Pour le retour de l'alcool américain sur les tablettes de la SAQ, soyons clairs, c'est le Québec et le Québec seul qui décidera. » Puis elle répondait vraisemblablement à la demande de Mark Carney aux provinces de « Hey, tenez-vous prêts ?» Parce que ça se peut qu'on vous demande de remettre l'alcool américain sur les tablettes. T'attends-tu à voir un premier ministre quelque part ou une première ministre ou peut-être deux, trois à suivre, mais avoir des dirigeants de certaines provinces dissidents, mettons, là, puis dire, puis mettons qu'on prend le cas de Christine Fréchette qui dirait, « Hey, votre deal là, pour le Québec, c'est de la merde. Moi, je remets pas l'alcool américain, c'est tablette de la SAQ. » Ça pourrait causer, disons, quelques problèmes dans la fameuse unité canadienne, ça.
0: Ouais, mais regarde ce qui s'est passé avec Churchill Falls. On avait un désaccord entre deux provinces. Le gouvernement de Mark Carney est arrivé puis a lubrifié l'ensemble avec des incitatifs financiers. Est-ce qu'on pourrait passer un accord avec les Américains qui serait pas parfait pour le Québec, mais le fédéral, en contrepartie, pourrait nous offrir des nananes? Par exemple, nous redonner de l'argent ou des fonds qu'on lui a déjà envoyés pour mieux se dépenser à notre guise. Et là, Christine Fréchette pourrait dire que c'est suffisant pour remettre l'alcool sur les tablettes, même si l'accord est pas parfait pour nous. C'est une possibilité, ça, Max. D'autant plus qu'il y a une autre possibilité qui se profile. C'est que si on a un accord qui, éventuellement, est bon pour à peu près toutes les provinces, mais pas parfait pour le Québec, est-ce que la première ministre Fréchette va avoir le courage de se mettre à dos les autres provinces canadiennes pour nous-mêmes? Ça, je suis pas sûr du tout. Puis dernier

0: Oui, sur l'alcool sur les tablettes, là, il y a une affaire qu'on doit quand même dire ici. Les consommateurs québécois et canadiens, là, s'ils veulent continuer leur boycott d'alcool américain, ils peuvent le faire même si l'alcool est sur les tablettes. Donc, il y a un moment où c'est bien beau de demander au gouvernement, de demander à nos gouvernements, à nos sociétés d'État, de nous enlever la possibilité de faire le mal, en quelque sorte. On pourrait aussi nous-mêmes avoir le courage et la responsabilité que nos bottines suivent nos babines et qu'on n'achète pas l'alcool américain, même s'il est sur les tablettes. Et par effet quasiment mécanique, ben, les Canadiens vont en acheter moins.
1: Georges Mercier, on a maintenant 3 slogans en vue de la campagne provinciale. Oser pour vrai du Parti conservateur du Québec, le choix de la confiance du Parti québécois et rassembler, réparer, bâtir du Parti libéral du Québec. Mettons que tu avais à me faire un podium avec ça, ça ressemblerait à quoi?
0: Moi, je pense que le meilleur slogan serait si on joignait celui du Parti conservateur et du Parti québécois. Oser pour vrai le choix de la confiance. Là, il y aurait quelque chose. Évidemment, je pense que le meilleur à date, c'est celui du Parti conservateur. Il y a de l'audace là-dedans. On appelle à la vérité, à l'authenticité. Il y a quelque chose de plus, disons, militant ou plus énergique. Celui du Parti québécois est très bon, mais est curieux pour le Parti québécois. T'sais, on se serait attendu à ce qu'on parle de liberté, au moins, ou de liberté, d'émancipation, de vision. Le choix de la confiance, c'est finalement le choix de la responsabilité, puis le choix du bon gouvernement et de la bonne gestion. C'est pas tout à fait ça, quand même, là, qui résume le cœur de la promesse du PQ, qui veut quand même faire un pays. Puis celui du Parti libéral, tu m'as dit, c'était rassembler, bâtir, reconstruire, ou un truc comme ça.
1: C'est rassembler, réparer, bâtir, puis ça résume un petit peu. T'sais, clairement, moi, j'ai comme un... Je sais pas lequel entre celui du PCQ puis du PQ est meilleur, mais clairement, la troisième position à date, c'est vraiment, t'sais, rassembler, réparer, bâtir. 3 mots qui veulent comme un peu rien dire.
0: Non, moi, je suis d'accord. Il ne me convainc pas, celui du PLQ, pas parce que je suis pas un partisan du PLQ. Puis moi, ce que je trouve curieux, Max, là-dedans, c'est quand même, c'est vrai chez les 3 partis, là, où on nous présente quand même le bilan de la CAQ comme ça avait été un désastre absolu, comme si le Québec allait super mal, puis justement, il y avait des choses à réparer. Je suis conscient là, que la CAQ a pas été parfaite, qu'il y a eu des fiascos dans la gestion des projets, on a mal investi. Les services publics vont de moins en moins bien. Bon, est-ce que c'est la faute de la CAQ? Est-ce que c'est la faute des pressions migratoires ou du contexte économique plus général? C'est difficile à départager ici quand même, là. Mais cette idée-là qui est commune à nos partis politiques qui s'opposent à la CAQ aujourd'hui, de présenter le caquisme comme un désastre, comme si on était au bord de la catastrophe au Québec, ça, je le vois pas, là. Puis je sais pas si ça va particulièrement résonner chez les électeurs, ce ton un peu catastrophiste-là. C'est une chose de vouloir améliorer les choses, c'est une autre chose de présenter le Québec comme contemporain, comme si on était dans une forme de déclin. Un truc qui a été très drôle, par contre, Max, aujourd'hui, c'est Charles Milliard, en entrevue, qui dit, on lui demande sur quoi allez-vous miser, puis il dit, je vais miser sur ma personnalité. c'est bien le fun, la personnalité, Charles, mais on veut savoir ce que tu vas faire aussi. Puis d'ailleurs, on ne te connaît pas, puis on n'aura pas le temps de te connaître d'ici la fin de la campagne. Donc, il serait temps que le PLQ, en plus du slogan, là, sorte de véritables idées pour tenter de convaincre les Québécois.
1: Bien là, vraisemblablement, le PLQ veut passer un petit peu de temps dans la région de Québec parce que le journal nous apprend ce matin que le quartier général du Parti libéral sera à Québec, comme celui de la CAQ d'ailleurs. Est-ce que ça, c'est une preuve de l'importance de la région de Québec dans cette campagne-là?
0: Si on regarde le dernier léger, puis on regarde les intentions de vote par région, Québec est une région où... Bon, d'abord, c'est une lutte à deux en ce moment. Là. C'est le Parti conservateur et le Parti québécois. La CAQ est loin derrière. Le PLQ est à peu près inexistant. Le PLQ fait 13% d'intention de vote dans la région de Québec. À peu près, c'est une intention de vote chez les francophones, d'ailleurs. Donc, peut-être que l'idée d'aller là-bas, c'est on veut sortir de Montréal. Mais j'aimerais dire ici que le PLQ, ça leur coûte absolument rien de sortir de Montréal parce que de toute façon, la victoire leur est pas mal acquise dans une panoplie de circonscriptions anglophones de la grande région de Montréal qui vont voter pour eux, peu importe ce qui arrive. Donc, c'est une bonne chose de tenter de diversifier notre message, d'aller chercher d'autres électorats en ayant un QG qui est hors de la région, qui est la plus sécuritaire pour nous. Est-ce que ça va fonctionner? Ben, encore une fois, ça dépend de si on commence à proposer quelque chose comme des idées, comme des politiques publiques, comme des valeurs. Au niveau du PLQ, il y a clairement un retard de leur côté. Hein. Le PQ et le Parti conservateur ont été très bons jusqu'à maintenant pour dominer l'actualité médiatique. Le Parti libéral du Québec, à part aujourd'hui, Max, on n'en parlait à peu près pas du tout cette semaine.
1: Pendant ce temps-là, la CAQ de Christine Fréchette, qui, dans une entrevue avec le journal, s'attaque assez vivement au Parti conservateur du Québec d'Éric Duhaime. C'est-tu circonstanciel par rapport au sujet qui était abordé? Puis là, ben c'est beaucoup ce qui ressort de l'entrevue, cette attaque-là. Ou tu penses que du côté de la CAQ, c'est voulu de s'attaquer vivement aux conservateurs, puis c'est ce qu'on va continuer de faire? Ou bien si la CAQ est tellement en ce moment dans un genre de no man's land qu'il faut tout le temps s'attaquer à tout le monde?
0: Je pense que ce qui se passe plutôt, c'est que la CAQ et le Parti conservateur vont tenter d'aller chercher un électorat similaire en ce moment. Ils veulent des... Tu sais, Éric Duhaime a fait sa sortie sur l'autonomisme. Ils veulent des électeurs nationalistes qui veulent préserver les prérogatives du Québec sans pour autant vouloir l'option péquiste de la séparation et du référendum. Dans ce contexte-là, si on veut aller chercher le même type d'électeur, le même type de préférence politique, c'est normal qu'on commence à se taper l'un sur l'autre. Après, ce qui est très drôle, c'est que la CAQ peut dépenser beaucoup d'argent en voulant s'attaquer au Parti conservateur, mais ça risque surtout de profiter au Parti québécois, à nouveau dans la région de Québec, où c'est l'autre parti compétitif. C'est-à-dire, il y a une certaine circonscription quand même, là, où la CAQ voudrait pouvoir conserver des sièges. Je pense, par exemple, à celle de Bernard Drainville. Donc, c'est une stratégie rationnelle et compréhensible de vouloir s'attaquer aux conservateurs.
1: On termine à l'international. George Donald Trump qui a annoncé une grosse guerre économique contre l'Iran. Fait que là, c'est-tu un genre de switch où on dit plus qu'on va détruire l'Iran avec des bombes que l'Iran n'aura jamais vues, puis blablabla, ou c'est comme on vient juste ajouter, tu le vois comment, ça signifie quoi?
0: Mais il y a deux choses. D'abord, c'est que du côté américain, on s'est clairement rendu compte que la stratégie militaire avait atteint ses limites. C'est pas une bombe de plus qui va faire changer la vie, le leadership iranien. Mais au même moment, vous avez une autre stratégie qui est celle d'étranglement économique. Où on pense vraiment, puis en effet, les Américains ont raison. Là-dessus, Max, en Iran, l'inflation est à quelque chose comme 66%. L'inflation alimentaire, je pense, c'est 128%. Il y a un taux de chômage immense. Des millions de personnes ont perdu leur emploi. La croissance économique est négative. L'économie de l'Iran, en tant que pays, va très, très, très, très mal. Et elle va très, très, très, très mal, notamment en raison des sanctions américaines depuis plusieurs années et de la pression maximale qu'on tente de mettre sur le régime iranien. Là, la seule vraie nouveauté dans ce que Donald Trump annonce aujourd'hui, c'est qu'on va diversifier les cibles. Du côté américain, on ne se contenterait plus de s'attaquer à l'Iran, aux responsables iraniens, aux industries iraniennes, mais on commencerait à s'attaquer aux pays avec lesquels l'Iran fait du commerce, à tous ces pays qui lui permettent, notamment, d'esquiver les sanctions occidentales, ce qu'on appelle les sanctions secondaires. On ne s'attaque plus au pays principal, mais au pays qui aide le pays principal. Et là, si on commence à faire ça, ça pourrait venir ajouter une autre couche de pression économique sur l'Iran, parce que tous les trous que l'Iran exploite pour tenter d'avoir une bouffée d'air économique, on pourrait essayer de venir les refermer. Est-ce que ça va fonctionner à court terme? C'est ça la bonne question, Max, parce que on a un régime iranien qui a du temps. Qui a du temps parce que de toute façon, si sa population devait se soulever, se révolter contre ces mauvaises conditions économiques, ben les Iraniens feraient ce qu'ils ont fait, c'est-à-dire les mitrailler dans la rue. Donc, du côté iranien, on a du temps. Du côté américain, on a de moins en moins de temps. Les élections de mi-mandat approchent. La tolérance, la douleur économique, parce que les impacts économiques aux États-Unis de la guerre en Iran sont très faibles, seulement dans l'électorat américain. Donc, c'est une game d'attente. Et on verra qui est capable de tenir son bout le plus longtemps. Néanmoins, comme je disais, on ajoute une couche à la stratégie de pression américaine qui continuera à faire mal. Ça, c'est certain. On va continuer à faire mal aux Iraniens. Dans quel but? C'est ça la grande question.
1: Georges, merci. Merci beaucoup. Et merci beaucoup aussi pour les deux dernières semaines. C'était super le fun de se jaser à tous les jours. Tu vas être là demain avec Jeff et Mathias, mais moi, je serai en congé pour revenir dans ton bout à Montréal pour le Vans Warped Tour. Puis, ce sera un plaisir de te reparler au moins une fois par semaine minimum tout au long de la prochaine saison du Point de Max.
0: Max, tu es le plus beau moment de mes matinées.
1: Ah, ben voyons donc, Georges, merci. Merci beaucoup, Georges.
0: À bientôt.
1: Au retour, Tabarouette, méchant beau compliment. Ça, le plus beau moment des matinées. Georges, merci, analyste politique que j'apprécie beaucoup, capable de nous parler de tout, que ce soit provincial, fédéral, international, de best in business. Fait qu'au retour, ben c'est Audrey Pinchot et l'Open Mic, parce qu'il est 11h, c'est un rendez-vous que vous connaissez bien.
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7: Hier soir, Denis, et Max a fait l'amour sur des comptines.
8: Non, non, mais attends.
7: Sur des personnes.
8: Non, mais c'est parce que c'est plein de tunes, c'est plein de tunes connues. Puis là, mettons, Feeling This.
7: Mais c'est pour les enfants, ça. C'est pour endormir les bébés, Max.
9: Là, le texto explose. J'adore, puis je pense qu'il y a du monde qui ont fait de la prison pour moins que ça.

0: Oui, Max.
1: C'est vrai, c'est ça. Vous allez vous rappeler de moi.
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0: Oh que oui! 11h03, bienvenue ou re-bienvenue dans le Point de Max à Boulevard. 20 degrés, c'est ce qu'on a à Québec, 24 au ressenti. On nous dit encore qu'il y a des possibilités d'averses, en fait 30 % là, dans les prochaines heures. Moi, je regarde dehors et je crois pas à ça. Fait que à suivre, mais moi, je vous dis de pas vous inquiéter avec ça parce qu'on va avoir du fun au Capital ce soir dès 17h, ça à la terrasse puis tout. Puis à 19h, ben vous allez avoir du fun à rire de moi avec mon lancer protocolaire. Fait que tout le monde va avoir du plaisir. Moi, je vais avoir du fun de 17h à 19h. Puis après ça, je vais être de mauvaise humeur toute la soirée si je rate mon lancer protocolaire.
1: T'as-tu l'impression que tu vas le rater?
0: Ben oui.
1: Ah, ouais, hein, OK, tu l'annonces de même.
0: Mais moi, c'est même pas la distance.
1: C'est les collègues qui t'ont joué dans la tête.
0: Non, c'est quand je me suis pratiqué.
1: Oh, OK, tu t'es pratiqué et tu as réalisé que ça ferait pas.
0: C'est parce que j'ai été rassuré en termes de distance. Je vais me rendre au marbre du monticule.
1: J'ai juste peur de lancer croche.
0: Puis, mettons.
1: Mais mettons que tu sais que tu as une tendance à lancer vers la gauche.
0: Tout le temps à droite.
1: Tout le temps à droite?
0: Oui.
1: Ben, tu mettras ton corps un peu plus vers la gauche.
0: Non, parce que là, je vais genre lancer full à gauche puis je vais avoir l'air débile. Fait que non.
1: Ils disent que... Ben là, écoute, je suis vraiment loin d'être une professionnelle de baseball, mais ils disent que tes épaules, vers où elles pointent, c'est généralement vers là que tu lances.
0: Ils disent ça.
1: Écoute, j'essaie de t'aider. Non, mais c'est vrai en plus.
0: Oh ouais.
1: Là, qui dit ça, 88-971-1021, là, j'ai pas... C'est logique en même temps quand
0: oh
1: tu y
0: ouais,
1: penses.
0: C'est comme au hockey, quand tu lances, faut tout le temps que ta palette aille pointer ta direction.
1: Ben, c'est tout ça. Là.
0: Ouais.
1: En même temps, comme je te dis, ça, c'est des choses que tu entends toute ta vie. C'est peut-être un grand mensonge aussi.
0: Non, mais ça fait du sens, mais c'est ça. Fait que non, je vais quand même... Ça va bien aller.
1: Salut, hein? Max, en passant, je me suis comme
0: oui,
1: introduit.
0: Oui, salut. On reçoit des textos. Max, tu vas l'avoir. J'ai confiance en
1: mais
0: toi.
1: Oui.
0: Merci, Denis.
1: On a-tu du monde qui sont là ce soir au Capital en passant, 88-971-1021? Je suis curieuse de voir si on va croiser les auditeurs.
0: Quelqu'un dit arrête, Max, t'as déjà joué au baseball, ça va être correct. C'est comme du vélo, ça se perd pas. Ouais, c'est ça le point. C'est que j'ai jamais joué au baseball.
1: Oui, mais il y a ça. Puis il y a le fait que là, t'as la pression des gens qui te regardent. T'as la pression de ta gang qui te regarde parce qu'on veut pas qu'ils nous fassent honte. Moi, je vais le filmer.
0: Puis, tu sais, à soir, si c'est pas sold out, ça va être pas loin au Capital. Ça va être un genre de 4000 personnes. Là, c'est beaucoup.
1: Ouais.
0: Tu sais, 4000 personnes.
1: T'as une shot, là.
0: C'est ça l'affaire. Moi, c'est ça qui me stresse le plus. Je sais que si tu me donnes 5 shots, moi, probablement d'en avoir 4 à la bonne place.
1: Ouais.
0: Mais là-dedans, sur 5, il y a quand même une fois où je l'ai pas. Puis là, c'est une shot, tu l'as, tu peux pas demander à te reprendre après. Là,
1: ben, c'est un peu ça. Et tu vois, en passant, il y a quelqu'un qui nous dit c'est vrai l'affaire des épaules. Au volleyball, par exemple, tu peux appréhender la frappe de l'adversaire de cette façon-là.
0: Bon. De 1, confiance max. 2, pointe ton pied avant vers le marbre. Je vais être là avec ma blonde. Merci, j'ai pas ton nom, mais merci, c'est ben smart. J'ai pris mon billet pour le match des Capitales ce soir. Go, Max, go.
1: Nice.
0: Merci, Nadine. J'y suis, j'ai gagné des billets à Boulevard. Yes, c'est Caroline qui a écrit. Easy, allô, je travaille au stade, au bar, sur la terrasse ce soir. Je vais vendre la bière dans les estrades après, au plaisir. Ben oui, au plaisir.
1: Cool.
0: Vends-moi pas de bière avant mon lancer protocolaire.
1: Non, là, c'est ça, il y a une règle générale. On veut pas voir Max avec un verre dans ses mains avant 19h.
0: Si je m'essaye, donne-moi de la bière sans alcool, easy. Il y a vraiment beaucoup de monde au 88-971-1021. Je pense qu'il y a des nouvelles oreilles qui viennent peut-être avec les belles annonces qu'on a faites dans
1: on
0: les derniers jours.
1: Là.
0: On a des curieux, fait que désolé à vous. Steph, transfert de poids, Max, bien n'importe. Hey, là, je vais tout penser à ça. Je vais en avoir ben
1: mais
0: trop dans
1: vrai,
0: la tête.
1: Mais c'est vrai, parce
0: là.
1: Que quand tu as ton bras par en arrière, ton poids est plus... Il faut vraiment que tu fasses un swing. Crime, j'ai quasiment le goût de me pratiquer avec toi dans le parking tantôt pour t'aider.
0: Oui, ben oui, c'est sûr qu'avant, je vais vouloir me pratiquer un
1: ben
0: peu.
1: Oui.
0: J'ai vu dans les commentaires du post que le chum POE a proposé de se pratiquer avec moi un peu avant.
1: Ah, oh, il est smart.
0: Ouais,
1: ben
0: ouais,
1: oui,
0: il est bien smart.
1: Fait que
0: on va regarder ça. Elle demande au DJ de faire jouer Wild Thing quand tu rentres sur le terrain, comme dans Major League. Une toune d'entrée. Non, je vais me concentrer sur mon lancer. Là, je veux pas.
1: Denis nous dit « Salut Audrey, moi je vais y être sur mon siège de billets de saison. Hier, c'était pas sold out, mais pas loin. » Fait que j'ai l'impression, mais ça, on est jeudi, hein? On a des fois le jeudi facile. Là. Moi, j'ai l'impression qu'à soir, on va faire
0: beau. Il y a le gin à 50 %.
1: Oui, j'ai tellement hâte d'en profiter, là.
0: Monsieur, l'année passée au match Boulevard, j'étais dans une de mes passes sans alcool. Fait que je buvais de la bière sans alcool l'année
1: passée. De tes passes d'une semaine?
0: Non, c'est l'année passée, j'avais fait un bon 3 semaines. Parce que j'avais fait l'assaut sans alcool. J'avais fait le festival country Lobinière sans alcool. La moitié de Cigale aussi.
1: Colline.
0: Ouais. Non, ils me pognent des fois.
1: Tu veux faire un ménage? C'est quoi? Tu as besoin d'un nettoyage?
0: Ça arrive tout le temps, étrangement, après ma semaine de vacances et Oshiaga. Je sais pas s'il y a une corrélation. mais non, c'est ça. Puis parlant d'Oshiaga, c'est ça. Le dimanche à l'assaut, j'ai pas bu non plus parce que ça coûte cher, veux pas. Les bières à 17$ de la shot. Puis là, j'y retourne demain. D'ailleurs, y en a-tu qui vont être là? 88-971-1021. Vans Warped Tour. En fin de semaine.
1: On va te jaser. Tu vas-tu nous jaser demain? Ce sera le fun qu'elle t'appelle.
0: En plus, les shows commencent à midi. Fait que...
1: Tu vas avoir déjà un bout de fête.
0: Mettons qu'on se parle à 3 heures. Je vais déjà avoir 3 heures de show dans le corps.
1: On ajoute, Max, en passant dans les trucs qu'on te donne par texto. Moi, je lance au softball et le truc, c'est de se concentrer sur le gant du receveur quelques secondes, puis tu lances. Ça te permet de viser, visualiser.
0: OK. Là, ça fait beaucoup de choses à quoi penser.
1: C'est beaucoup de conseils. Moi, ce que je ferais, si j'étais toi, je penserais à rien de ça. J'irais me pratiquer avec Pee-wee 2-3 fois avant de lancer. Puis j'y vais. Si tu te plantes, à la limite, ben regarde, on va rire, mais tout le monde va l'oublier, c'est pas grave. Puis si tu l'as, on va être fiers de toi.
0: Il y a plein de monde par texto, j'ai le goût de vous gâter. J'ai des billets pour Envol et Macadam.
1: Arrête donc, toi.
0: Fait que là, je me suis dit, tout le monde participe, gratis de même. 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
1: Il y a beaucoup de monde qui continue de t'écrire, je tiens à te le dire. Les trucs continuent de couler à travers tout ça. Pense à rien, c'est ce qu'on dit. Ce sera juste un mauvais 40 secondes à passer, Carl, te fait une scène.
0: À suivre.
1: Pendant que ça coule pour Envoi les Macadam, je me permets d'être honnête là, parce que je reçois des petits textos de mon côté. L'open mic commences-tu? l'open mic est censé commencer. Notre invité n'est pas dans le Zoom ce matin pour une raison que j'ignore complètement. Ne répond pas à mes textos non plus. Fait qu'on jase pour l'instant. On l'attend. C'est ça qui se passe dans l'open mic. Je peux te parler, par exemple, si tu veux, d'un truc que j'ai déballé hier dans mon déménagement qui va sauver mon couple. Je donne le truc à certaines
0: têtes. Rassure-moi, ton couple...
1: Ah, mon couple va très bien. Okay, non. Hey, mon Dieu, non.
0: Sauver ton couple, ça sonne mon couple allait mal, puis ça...
1: Non. Okay. En fait, je suis le problème dans cette histoire. Je peux peut-être commencer par là. J'ai vraiment je réalise avec les années et à côtoyer des amis, des collègues, que j'ai peut-être un problème entre les deux oreilles avec le ménage.
0: Okay.
1: Au début, je pensais que c'était les autres qui étaient crottés. Puis je pense que c'est peut-être moi, finalement, qui a un petit problème de perfection par rapport à ça. Si je pouvais vivre dans une maison modèle, là, je le ferais. Je veux dire, faut que tout soit en place tout le temps, faut que tout soit propre, faut que tout soit clean. J'aime pas ça quand ça traîne, j'aime pas ça quand ça paraît que tu vis, là. Mon chum est un peu l'inverse de moi. J'ai comme une tendance à pogner ces gens-là, moi, dans les dernières années dans ma vie. Et donc, en prévision...
0: À pogner ces gens-là, t'as eu 2 chums dans les 11 dernières années.
1: C'est vrai. J'aime ça que tu le rappelles, parce que les gens ont tendance à penser, avec les blagues qu'on fait, que je change de chum comme je change de bobette, là.
0: Oui, mais comment t'as parlé aussi, j'ai tendance à pogner ces gens-là.
1: Non, mais dans le sens que je tu sais, même quand je t'ai tellement niaisé par rapport au ménage chez toi, je sais que j'ai un toc avec ça. Puis c'est pas positif, nécessairement. On va se le dire. Fait qu'en prévision de cette nouvelle vie de couple dans une maison, j'ai acheté ce qu'on appelle une Dreamy. Tu sais quoi?
0: Absolument pas.
1: J'avais déjà, moi, dans ma vie, une balayeuse robot. C'était pas pire, là, ça faisait la job. Je veux dire, j'ai un golden, ça perd du poil, c'est épouvantable. On a un chat en plus. Ça faisait la job pour passer la balayeuse, tu sais, mais sans plus. Puis ça faisait plusieurs fois que j'entendais parler de, ben oui, mais il existe des robots pour laver le plancher aussi. Puis on dirait que je trustais pas ben processus. Puis, je suis tombée sur une fille qui recommandait la Dreamy l'année passée, qui est un modèle de balayeuse robot qui lave aussi le plancher. Puis je me disais, ah, ça doit être de la cochonnerie cette affaire-là, ils vendent ça comme 900$, ça doit vraiment être de la scrap, tu sais. Puis je suis allée déjeuner chez une chum de fille il y a une couple de mois qui en avait une. Puis elle m'a dit, Audrey, ça change une vie. Fait que je me suis mis à la magasiner. Il y en a chez Costco en ce moment. Évidemment, ils ont leur propre prix avec leur propre lignée. Fait qu'elle est un peu moins chère. Je pense qu'elle m'a coûté au final là, 600. Fait qu'on a splitté ça à deux. Puis on s'est dit, regarde, c'est un 300$ très bien investi sur le fait que notre plancher va tout le temps être propre. Puis hier, je l'ai déballé pour la première fois. Et la jouissance, Max, de déballer une affaire que tu sais qui va faire du bien à ton mental de jour en jour. Là. Fait que là, je l'ai installé. Elle a fait la map de la maison complet parce que tu peux faire la map pour vraiment faire pièce par pièce puis décortiquer le type de ménage que tu veux. Tu peux faire passer juste la balayeuse, juste la mop, les deux en même temps, les deux un après l'autre. Tu fais ce que tu veux, t'en gères comme tu veux. Puis hier, ben c'est le cadeau qu'on s'est fait et c'est le cadeau qu'on a déballé. Fait que ce matin, mon activité du jour, ça a vraiment été de regarder ma balayeuse faire le travail puis de réaliser que pour les prochaines semaines, les prochains mois, les prochaines années, mon couple irait bien.
0: On a des réactions, notamment au 88-971-1021, quelqu'un qui nous dit, c'est Simon-Pierre, avec le bébé, tu vas devoir lâcher prise sur le ménage, Audrey.
1: Tout le monde
0: un petit
1: ça.
0: Peu.
1: Tout le monde me dit ça.
0: Avec fonction jouet érotique.
1: Hein? C'est une affaire qui existe, ça, ou
0: c'est
1: une mauvaise blague?
0: Je pense que c'est une blague, là. En tout cas, tu l'essaieras, tu m'en reparleras.
1: L'affaire de bébé, puis c'est vrai là, qu'à un moment donné, j'imagine que tu n'as pas le choix de lâcher prise. Là. Mais c'est comme j'avais la discussion avec une collègue sur le fait de ne pas vouloir une maison qui ressemble à un catalogue Sears. Je ne veux pas des jouets de bébé partout, puis des affaires qui traînent plein de couleurs en plastique.
0: Ouais.
1: Pis des...
0: Puis je parle pas d'expérience du tout. Mais je pense que tout le monde dit ça avant de se ramasser dedans ça.
1: J'imagine que tu finis par lâcher prise parce que maintenant, t'es à bout. Là. C'est sûrement ça. Mais pour l'instant, je t'avoue que je vis dans ce monde de licorne-là. Là. Puis pour quelques mois, je suis quand même bien avec ça. Il y a quelqu'un qui nous dit « Robot Rock Crevo S5V. Ce modèle-là est juste fou. » Je le connais pas, mais regarde. Moi, c'est vraiment la Dreamy, le D-R-E-A-M-E. Ça va super bien. Comment ça fonctionne, c'est que c'est une station, dans le fond, que tu mets où tu veux, puis c'est beau, là. Ça fait pas l'être dans un décor, là. T'as deux contenants là-dedans. T'as le contenant 1 que tu remplis d'eau, puis le contenant 2, ça va être l'eau de mer, tu comprendras. Puis t'as un filtre, plein de filtres, en fait, où la poussière va se ramasser. Fait que l'autre affaire qui est le fun, c'est que tu peux la vider comme aux 3 semaines. Fait que t'as pas à t'en occuper régulièrement. Puis ça lave ton plancher, ça passe ta balayeuse, tu peux déterminer des heures. Fait que, tu sais, moi, je me suis comme dit, OK, ben regarde, 8h30 tous les jours, je veux qu'elle passe. Fait que tu le sais que t'arrives chez vous le soir, puis c'est pas dégueulasse, mettons. T'as le conseil.
0: Il y a quelqu'un qui nous demande si tu fais la différence entre malpropre et désordre. Genre, c'est quoi qui te gosse?
1: C'est un doux mélange des deux. Oui, je fais la différence, évidemment, là, dans le sens que, tu vois, je peux tolérer une maison ramassée pas clean cut, mettons, mais je peux pas tolérer un bordel visuel. Puis il y a une limite. Quand je commence à marcher sur le plancher puis je sens des graines en dessous de mes pieds, là je commence à être insultant. Là. Fait que je te dirais que j'ai de la misère avec les deux, pour être vraiment honnête. Mais le pire, c'est quand ça traîne visuellement.
0: Fais comme j'ai déjà fait. Tu vis pas dans un monde de licorne. Moi, ce que je fais, c'est que je fais tout à mes enfants, mes petits bébés, toute la journée, fin de soirée, je ramasse les jouets, c'est tout. Exactement comme Max avec mon fils de 16 ans et mes deux beaux-enfants, on doit lâcher prise par moment avec le ménage parce que sinon tu vas virer fou. Va voir les vidéos, c'est 7 semaines autonomie, lave elle-même, elle est sèche. Fait que, OK, ça c'était le robot rock Grévo,
1: quelque chose. Mais c'est ça, parce que ça c'est l'autre affaire, Max. Là. Elle s'auto-lave puis sèche ses brosses de lavage. Fait que, tu laves pas ton plancher avec des brosses brunes. Là. C'est vraiment, honnêtement, c'est quand même impressionnant. C'est un investissement, mais je me disais, si c'était pas ça, c'était une aide ménagère quotidiennement qui coûte pas mal plus cher. Fait que là, je fais un mélange des deux. Je me sors la ceinture, j'ai acheté ça, puis je vais peut-être avoir une aide ménagère, mettons, aux 3 semaines, 1 mois pour venir faire un gros clean-up plus en profondeur. Fait que, tu sais, ça va juste nous permettre d'entretenir au quotidien. Je suis peut-être débile. Là.
0: Jeff nous dit, Audrey, depuis que je me suis acheté une Roomba S9 Plus, on a littéralement enlevé notre balayeuse centrale. Puis plus que ça, j'en ai acheté une deuxième pour le sol.
1: Mon rêve. Là, le budget est un peu serré. Là. Ça fait beaucoup de changements une année. Mais j'avoue que, mettons que j'ai un autre 650$ qui se libère demain matin même sur le tas, là, j'en achèterais peut-être une pour en bout.
0: Alex, il dit, si tu veux payer moins cher qu'un robot mop, il y a la balayeuse mop manuelle Tineco au Costco. Ça a l'air que c'est merveilleux aussi.
1: Ah oh, ouais. Ça, j'imagine, c'est parce que tu la passes toi-même, mais elle fait comme les deux
0: ouais,
1: en même
0: c'est
1: temps.
0: C'est ça. Hein? Nadine qui dit, j'ai un iRobot depuis 5 ans, mais il ne lave pas les sols. Fait que Nadine, ça y ferait bien
1: mais
0: peut-être d'en acheter.
1: Ça fait vraiment la différence. Puis là encore, ça dépend de ton mode de vie. Tu sais, si dans la vie, mettons, t'as pas d'animaux, t'as pas d'enfant, t'as peut-être pas besoin de ça, là, une affaire qui lave ton plancher, puis qui t'as peut-être juste besoin de ramasser la poussière de temps en temps. Mais moi, je suis allergique aux chats, mon chum est allergique aux chiens, on est les deux, parce que ni l'un ni l'autre voulait se débarrasser de son animal, puis c'est bien correct de même. Mais je me voyais mal, dans les prochains mois, prochaines années, avoir un bébé éventuellement, en plus de nos allergies, qui rampe sur le plancher, dans le poêle, puis qui... Fait que je me dis, en la passant tous les jours, moi, j'ai pas à me mettre cette tâche-là au calendrier. Elle fait. Pour moi, c'est un investissement. Pour vrai, là.
0: Audrey, d'après moi, on n'aura pas notre invité aujourd'hui, mais j'ai un petit sujet d'open mic, moi, pour toi.
1: Ben, vas-y donc.
0: Est-ce que tu fais attention à ton positionnement, à ta position, ta posture au travail?
1: Ergonomiquement, tu parles.
0: Ouais, dans la vie.
1: Oh, pelaille.
0: Moi, je suis tout le temps tout croche. Moi, je suis bien honnête. Là.
1: De base, je suis tout croche.
0: Je suis, mais très tout croche. Là.
1: C'est sûr que j'ai des petits problèmes de dos dans les dernières années qui font en sorte qu'on m'a comme... On m'a ramené à l'ordre un peu. Fait que j'essaie de faire attention. Souvent, je le remarque une année. Quand on avait le Twitch, ça faisait bien. Parce que c'est moi qui gérais, mettons, le chat.
0: Oui, pour vrai, oui. Moi aussi, des fois, je disais, voyons, j'ai donc bien l'air écrasé. Oui. Je vais me replacer
1: puis
0: un
1: là,
0: peu.
1: Là, tu te vois un peu comme... Puis là, t'as comme le réflexe de vouloir te... Mais depuis qu'on a plus le Twitch, des fois, je me surprends à être un peu... Puis je sais pas toi, là, mais moi, c'est bien plus que les épaules par en avant, mettons, puis le dos courbé, là. Des fois, je suis en indien. Des fois, juste une jambe sur la chaise, complètement penchée d'un côté. Fait que non, je suis pas très ergonomique.
0: Comme là, on en parle, me rends compte, là, je te croise. On m'a replacé un peu.
1: On
0: va me redire un peu, là. Il y a une étude de l'Université McGill, citée par la presse, qui s'est posé la question, est-ce que nos émotions puis notre capacité à prendre des décisions peuvent être influencées par notre posture? Fait que tu sais, ça va au-delà de « Hey, t'es tout croche, tu vas avoir mal dans le dos. »
1: Mais je pense que oui.
0: On s'est intéressé au lien entre le corps et donc la posture et les émotions. Puis ça fait quelques années que deux auteurs collaborateurs de cette étude-là s'intéressent à ce genre de sujet-là. Et c'est pas quelque chose qui est nouveau dans notre histoire de s'intéresser à ça. Ça fait des centaines d'années qu'on se pose ce type de questions-là. Et on a comme remarqué que si on imite une réaction physiologique, on va ressentir l'émotion associée. Ça, c'est quelque chose qu'on a déjà remarqué avec des études.
1: T'as sûrement déjà entendu une fille autour de toi dire « Quand je manque de confiance, je vais mettre des talons hauts. » Ou je vais m'habiller un peu plus chic. On dirait que ça te force à te redresser, à avoir un peu plus confiance en tes capacités.
0: Dans un de ses essais, un chercheur du nom de William James disait que si on rencontre un ours, c'est pas parce qu'on a peur qu'on s'en va, mais c'est parce que nous enfuyons que nous avons peur. Fait que c'est ta réaction qui fait que t'as peur. C'est particulier, mais...
1: Ben oui, parce que moi,
0: j'arrive à l'inverse, là. Ben, on le voit tout à l'inverse. Mais ça a l'air que ton cerveau...
1: Fait que notre façon de se positionner physiquement impacte notre cerveau.
0: Oui, assez clairement, semble-t-il. Puis il y a eu beaucoup de recherches qui sont concentrées donc sur l'influence de la posture, sur notre tempérament. Notamment en 2012, une des autrices d'une recherche de ce type-là l'avait présentée dans un TED Talk, là, les conférences TED.
1: Quelqu'un, excuse-moi, Max, c'est qu'il dit sur le texto, clairement, les gars derrière l'étude n'ont jamais rencontré un ours.
0: C'est une bonne...
1: Bon, c'est vrai que c'est pas le temps de te redresser les épaules puis de jouer au cowboy. Là.
0: Et elle, Amy Cuddy, de son nom, sa théorie, c'était la posture de pouvoir, en anglais, ça sonnait mieux, là, le power posing. Et ses recherches démontraient que quand les gens adoptent une posture ouverte, ils se sentent plus puissants et prennent davantage de risques que ceux qui ont une posture plus contractée. Et son étude est même allée prouver qu'il y avait des variations hormonales. Fait que c'est vraiment dans le corps qu'il se passe quelque chose. Mais avant ça, il y a plusieurs penseurs et chercheurs déjà qui avaient identifié l'ouverture, la posture en fait d'ouverture comme un signe de domination. Puis la posture plus repliée, on l'associait à plus de vulnérabilité.
1: Tu vois, moi, j'avais pas l'impression que ça avait un impact sur soi, mais plus sur l'autre. Dans le sens que, tu sais, des fois, tu vas entendre cette personne-là tellement l'air confiante. Puis tu te rends compte que, dans le fond, c'est juste parce que, justement, elle fait attention à sa posture. C'est quelqu'un qui a les épaules droites, qui est peut-être un peu plus... c'est ça, positionné de façon confiante. Fait que dans ma tête, c'est ce que ça dégageait, c'est les autres. Sauf que ce que je trouve spécial dans cette étude-là, c'est que pour que ça ait un impact sur toi, il faut quand même que tu t'entraînes à le faire, là. C'est pas naturel pour beaucoup de monde, là.
0: Et là, l'équipe de McGill, ce qui est intéressant, comment ils ont procédé, ils n'ont pas dit à quelqu'un « Hey, tu vas faire telle affaire, mais en étant replié sur toi-même, parce que là, veux, veux pas, ça vient peut-être jouer dans la tête un peu. » Puis ce qu'ils ont fait, c'est qu'ils l'ont comme forcé un peu par la bande en l'influençant par l'environnement. Fait que, mettons, ils plaçaient du monde devant une tablette à hauteur des yeux ou posé à plat sur un bureau. Okay. Fait que ça influençait par la bande comment les personnes se positionnaient. Puis c'est à partir de ça qu'ils faisaient leur petit test. Puis il y avait aussi un groupe de contrôle, là, comme dans toutes les études, du monde bien neutre. Et ce qu'ils ont remarqué, ceux qui avaient une posture droite ont fait état d'une plus grande fierté que les autres après avoir accompli des tâches sur une tablette. Fait que ceux qui avaient la tablette devant les yeux, à la place d'être à plat sur la table, ce qui fait qu'il fallait qu'ils se recourbent.
1: Il y a le confort aussi là-dedans. Là.
0: Ceux qui étaient drettes étaient plus fiers après avoir accompli leur tâche.
1: Chose de particulier.
0: Autre test qu'ils ont fait, les participants qui devaient gonfler un ballon virtuel puis gagner des récompenses à mesure qu'il grossissait, mais s'il éclate, tu perds tout. Puis ça, il y a ça, entre autres, dans les sites de Paris, des fois illégaux. Là, j'ai des amis qui... où là, le but, tu gonfles. Le but, c'est vraiment que le ballon devienne gros, gros, gros. Mais toi, s'il éclate, tu perds tout. Ben, Colin, ceux qui avaient une posture droite ont pris des risques plus réfléchis sans être impulsifs. C'est ce que la recherche a montré. Et la question de l'angle d'inclinaison du cou, nous dit-on, semble pertinente parce que ceux avec la posture droite, mais avec le cou plus incliné, ont eu à peu près les mêmes résultats que ceux dans la posture repliée.
1: Là, moi, je pense à tous ceux qui nous écoutent en ce moment puis qui se redressent dans leur auto.
0: Ah, c'est sûr, vous êtes tous en train de le faire.
1: À la maison.
0: C'est sûr. Tout le monde est en train de se mettre ben douette.
1: Tu vois, c'est quand même la base quand tu y penses. C'est intéressant qu'on s'y penche, mais je veux dire, ta mère, t'as jamais dit ça, toi, dans la vie, tiens-toi droit?
0: Ben oui.
1: Et moi, ma mère.
0: Comme toutes les. J'imagine, mais.
1: Elle en faisait une obsession, là. Je veux dire, même pour rire, à un moment donné, je me suis promenée avec des livres sur la tête, là. Dans le sens que, assez jeune, je me souviens, aux galeries de la capitale, je m'en vais m'acheter une robe chez Souris Mini pour ne pas les nommer. Et je suis donc bien contente de ma robe. Puis je me souviens d'un pep talk que ma mère me fait où elle me dit, tu sais, Audrey, dans la vie, quand t'es fière de quelque chose ou t'aimes quelque chose ou t'aimes comment t'es habillée, t'aimes ce que tu représentes, faut que tu le sentes corporellement aussi. Tiens-toi droite, sois fière, tu sais, sois. Puis je me souviens qu'elle m'avait comme fait le pep talk sur ce que ça dégage aussi auprès des autres puis sur ce que ça a comme influence sur toi. Ou fake it till you make it, là, si je raccourcis ça, là, mais je trouvais ça intéressant. Tu vois, il y a Pierre qui nous dit « Ma blonde, l'an passé, m'a fait remarquer ma posture lorsque j'avais moins confiance en moi. Puis depuis, quand je ressens cette attitude, je change ma posture puis je me sens beaucoup mieux automatiquement. » Mais c'est vrai. Tu sais, des fois, tu remarques, mettons, que tu rentres à quelque part puis t'as comme t'es gêné, t'es mal à l'aise, tes épaules un peu par en dedans, tu regardes un peu partout, t'as le réflexe de sortir ton sel.
0: Tiens-toi drette.
1: Juste le fait de comme... te mettre droit, de regarder autour de toi, de regarder un peu plus haut, ça change complètement ton approche.
0: Fait que retenez-le, il y a un paquet d'études qui le prouvent. C'est pas juste pour pas avoir un dos courbé puis des problèmes de santé plus tard. Là. Tenez-vous drette. Audrey, merci.
1: Hey, écoute, ça m'a vraiment fait plaisir de t'accompagner dans cette demi-heure-là, Max.
0: On t'écoute dès 14h dans le retour.
1: Yes, demain, on a un open mic.
0: Au retour, les nouvelles.
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0: 11h33 minutes dans le Point de Max à Boulevard 102.1. C'est pas mal la dernière du Point de Max en solo. Dès lundi, Catherine Saint-Laurent sera avec moi de 10h à 11h. Ensuite de ça, l'open mic demeure de 11h à 11h30. Et à 11h30, ben, c'est un certain Nicolas Lacroix qui va se joindre à moi pour une dizaine de minutes pour un bon bulletin de nouvelles. Puis ensuite de ça, ben, il va me rester un 15 minutes seul pour faire des niaiseries. Souvent, on s'arrange tout le temps pour que je sois surveillé, qu'il y ait quelqu'un avec moi. Fait que ça va être le cas dès lundi, mais je vais toujours avoir un petit 15 minutes là, en fin d'émission pour faire des niaiseries. Fait que à ce moment-là, je serai le seul responsable de ce qui se passe en onde. Mais c'est ça, ben hâte à lundi, ben hâte de faire connaissance avec Kat Saint-Laurent, avec Nico aussi. On est allé souper cette semaine, Nico Lacroix, Jeff et moi, pour planifier un peu la saison d'On en jase, parce que dès lundi, c'est aussi le show que je rejoins avec Jeff et Nico de midi à 14h. En plus du Point de Max et en plus de chroniques de sport dans Marceau le matin et dans Gravel dans le retour. Quand en gros, ben, je vais être dans tous les shows. Puis comme Denis me l'a bien appris, ça a l'air que c'est une stratégie de gars de sport. Je vais pouvoir dire que je suis pas mal le gars le plus écouté à Québec en participant à tous les shows comme ça. Parce que là, tu additionnes les codes d'écoute de chaque show. Puis ça a l'air que les gars de sport font ça. Fait que ça va me faire plaisir là, de le faire aussi. Bruno Marchand, dans l'actualité, qui rencontrait les médias ce matin par rapport à, entre autres, là, la ville de Québec qui maintient sa notation de crédit AA2 avec perspective stable accordée par l'agence Moody's Investors Service. Et donc, on nous présentait un peu tout ça, on nous disait ce que ça voulait dire, puis en gros, s'embarquer dans toutes les technicalités, c'est une bonne nouvelle pour la ville. Et Bruno Marchand a été questionné par rapport au fait que chez l'opposition, on l'accuse d'être dépensier pas mal. Puis là, lui, ce qu'il dit, c'est je pense pas que ce soit une accusation qui se vale.
1: Il n'y a aucune preuve. Alors, tout ce qu'ils disent, c'est du vide. On peut pas nous accuser d'être dépensier, on peut pas nous accuser de pas être prévisible, on peut pas nous accuser de pas avoir un bon score financier. Quand Moody's dit ça, c'est comme si on avait sur notre bulletin A+. Quelqu'un peut nous dire qu'il y croit pas, là, c'est Moody's. Si tu crois pas à Moody's, tu crois pas à rien. Moody's nous donne un excellent bulletin. Puis ça, pour moi, c'est la plus belle des preuves.
0: Il y aura plus de citations à vous faire entendre là, dans pas mal vers le début du show de Jeff ce midi avec Mathias. Sinon, les élus de la communauté métropolitaine de Québec, avec à sa tête un certain Bruno Marchand, amorcent une série de rencontres cet après-midi avec les chefs des principaux partis politiques du Québec pour leur présenter les 5 priorités métropolitaines et échanger sur leurs engagements à l'égard des grands enjeux qui touchent le territoire. Les rencontres qui vont réunir le président de la CM Québec, Bruno Marchand, et les élus membres donc du conseil de la CM Québec, les 5 priorités qui sont assurer la prospérité économique de la région, accroître l'offre de mobilité durable, optimiser l'urbanisation et conserver le patrimoine naturel, accroître la résilience du territoire et soutenir l'agriculture et accroître la sécurité alimentaire. Parmi les propositions qu'on met de l'avant, il y a la création d'un fonds économique métropolitain pour propulser les grands projets de la région, un soutien accru à la mobilité durable et au transport collectif, le renouvellement de la trame verte et bleue métropolitaine, la poursuite des investissements en résilience du territoire ainsi que le renforcement des initiatives visant à soutenir l'agriculture de proximité et la sécurité alimentaire. Dans la dernière heure ou à peu près, la première ministre du Québec, Christine Fréchette, jasait au téléphone avec Mark Carney parce qu'elle sortait, en fait, elle est devant les médias présentement là, du côté de Roberval pour faire l'annonce de candidats dans cette région-là. C'est que hier, Christine Fréchette avait une rencontre avec Mark Carney et les autres premiers ministres des provinces canadiennes. Puis elle est sortie de là en disant « Ouais, je vais avoir besoin de plus d'informations pour me positionner. » Fait que là, on se dit « OK, là, qu'est-ce qui s'est dit dans cette rencontre-là pour que même Christine Fréchette qui y participait soit pas capable de se positionner. Fait que là, j'imagine qu'elle a reçu quelques détails supplémentaires ce matin. Mais jusqu'à preuve du contraire, elle a comme rien dit de plus à la date là, par rapport à ça. Peut-être dans une période de questions qui va suivre l'annonce des candidats. Fait que Jeff va être sur le gun là-dessus là, avec Mathias, puis ils pourront assurément vous en reparler. Mais pour l'instant, Christine Fréchette qui n'a pas donné de commentaires. Donc, on est pas mal à la même place où on était hier soir, plutôt ce matin, sur les infos qu'on a. Les tarifs américains sur l'acier et l'aluminium, ça baisserait à 25 %, c'était à 50. Les tarifs sur l'automobile, ça passerait de 25 à 15 %. Mais là, ce qu'on se demande encore, c'est l'impact sur le Québec, entre autres. Parce que Trump, lui, disait que les agriculteurs américains qui payaient des tarifs au Canada... il n'y en aura plus, tu sais, ça s'est ramené à zéro. Là, il parlait de quel tarif? C'est un peu ça la question. Est-ce que la gestion de l'offre est touchée? Le ministre Dominique Leblanc, qui repartait d'ailleurs pour Washington aujourd'hui pour négocier, lui dit que le système de gestion de l'offre demeure entièrement intact. Est-ce que ça veut dire qu'on n'y touche pas du tout? Ou... on a trouvé des façons pour dire « oui, oui, la gestion de l'offre, ça existe encore, mais. » Il y a comme ça qu'on ne sait pas. Autre affaire qu'on a hâte de voir, c'est que Mark Carney aurait demandé au premier ministre des provinces de lever l'interdiction là, de vente de boissons alcoolisées, notamment au Québec avec la SAQ. Et à ça, Christine Fréchette a répondu, en gros, « ouais, ben c'est bien plate, mais c'est le Québec qui va décider. » Si on remet les produits américains, ces tablettes. Mais là, c'est parce que si Mark Carney le demande, c'est parce que ça doit être dans le deal. Fait que là, s'il y a une province, que ce soit le Québec ou une autre, qui décide de ne pas embarquer, je pense pas que quelqu'un ose faire ça parce qu'il va se mettre toutes les provinces à dos puis ce sera pas beau pour l'unité canadienne. Là. Mais mettons que Christine Fréchette décidait de dire « Hey, savez-vous quoi? Le deal, là, il est pas bon pour le Québec. Fait que fuck off. Moi, je le remets pas. L'alcool américain, c'est tablette. Hey, la marde pognerait, là. Fait qu'il y a un petit côté de moi qui pense que ça pourrait être divertissant. Puis il y a l'autre côté plus rationnel qui se dit, ouais, pas sûr que c'est une bonne idée pour personne. Mais à suivre, donc, est-ce que Christine Fréchette va oser peut-être pour lancer un genre de message aux électeurs québécois de « Ai-je capable de me tenir debout? » c'est donc à suivre. On commence à avoir une bonne idée des différents slogans qui seront utilisés par les partis politiques québécois en vue de la campagne. On savait déjà que pour le Parti conservateur du Québec, ben, ça allait être « oser pour vrai ». Hier, on a appris que pour le Parti québécois, ça allait être « le choix de la confiance ». Et ce matin, le bureau parlementaire du journal nous a appris que le slogan qu'on allait voir sur l'autobus du Parti libéral du Québec, ce serait « rassembler, réparer ». Bâtir. On en a jasé de ça et d'autres sujets avec Georges Mercier, analyste politique, un peu plus tôt. Parlant du Parti libéral du Québec, c'est à Québec que son quartier général sera établi en vue des élections, comme la Coalition Avenir à Québec. Et en plus, ben, Charles Milliard a décidé de lancer sa campagne ici à Québec, dans

0: On parle de la circonscription de l'Assomption, Mme Peterson, qui est aussi la conjointe du comptable et chroniqueur économique Pierre-Yves McSween. Et on a appris dans les dernières heures que Pierre-Yves McSween allait se retirer de ses chroniques économiques, si je ne me trompe pas, c'est du côté de Radio-Canada, le temps de la campagne. Parce qu'évidemment, je veux dire, un chroniqueur économique tout au long de la campagne aurait été appelé à commenter des annonces de parti, des promesses de parti. Fait que là, c'est sûr que, mettons que Mme Peterson est aux côtés de Mme Fréchette pour une annonce, ben, je verrais mal Pierre-Yves McSween arriver puis commenter cette annonce-là négativement. Donc, il a pris la décision de se ranger sur les lignes de côté. Je dis « il », mais j'imagine que Radio-Canada y a comme dit aussi là, que ça serait pas possible de continuer tant que ça pendant le temps de la campagne. Là, l'affaire, s'il est élu, c'est comme particulier d'avoir Pierre-Yves McSween qui commenterait, mais en même temps, tu sais, il faudrait qu'elle soit élue puis que la CAQ forme un gouvernement. Anyway, de toute façon, elle sera pas élue, ou du moins les chances sont très faibles, parce que c'est le Parti québécois qui est favori dans l'Assomption. Puis selon les projections de Québec 125, le PQ a 92% des chances de sortir gagnant. Sinon, Christine Fréchette, on parle beaucoup d'elle. C'est elle qui offrait une longue entrevue à Rémi Nadeau dans le journal. Du moins, c'est ça qui paraissait aujourd'hui. Là, c'est une par jour avec tous les chefs. Puis c'est quand même le fun parce que ça nous permet d'apprendre quelques petites primeurs, là, des trucs avec pas beaucoup de détails, mais qui seront détaillés plus tard. Entre autres, là, on apprend que la CAQ n'offrira pas de baisse d'impôts en campagne, mais plus des mesures de soutien ciblées. Entre autres, l'actuelle première ministre qui veut augmenter considérablement le montant de 127 $ par enfant accordé aux parents lors des rentrées scolaires. Elle veut aussi permettre aux pères et aux mères de banquer une partie de leur congé parental pour s'absenter du travail ultérieurement. On parle aussi de hausser le crédit d'impôt aux aînés de plus de 70 ans que François Legault avait fixé à 2 000 $. Et on parle de réduction de taille de l'État sans aller dans les détails, de mesures concernant les jeunes et les réseaux sociaux. Ça fait aussi partie des annonces là, qui vont venir du côté de la coalition Avenir Québec. Au sport, autre victoire des Capitales de Québec sur les Miners de Sussex County, cette fois par la marque de 16-2. Tous les joueurs de l'alignement des Capitales qui ont récolté au moins un coup sûr. TJ Schofield, Sam qui a été étincelant avec une soirée de 3 coups sûrs en 3 présences, 3 points marqués, 4 points produits et 2 buts sur balle. La série qui se termine ce soir avec le match Boulevard et j'aurai la chance de faire le lancer protocolaire. Ou pas, là, ça va dépendre si ça va bien. Dans la MLB, les Blue Jays qui sont passés proches d'une remontée spectaculaire hier. Par contre, on a malheureusement manqué de jus. C'était 7-1 Rays après 4 manches. Les Jays qui ont marqué 4 points en 5e, 1 point en 6e pour se rapprocher à un seul point. Et finalement, ben, comme je vous dis, on a manqué de gaz. Ça a fini cette 6 Rays. La série qui se termine aujourd'hui avec un match dès 13h10, un match d'après-midi. C'est mal fun à mettre ça sur l'ordi du bureau un peu sur le side.
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C'est le Vans Warped Tour qui commence demain au parc Jean Drapeau. Je pensais jamais vivre un Vans Warped Tour de ma vie. Puis là, on va en avoir un à Montréal.

vous entendez The Middle de Jimmy Eat World, l'album Bleed American qui sera performé, si je ne m'abuse, au complet. Ce qui est vraiment cool. Parmi les autres noms que j'aime bien qui vont s'y retrouver, puis il y en a beaucoup, mais All Time Low, qui est un band que j'adore.

je regarde la liste de Ben, puis on dirait qu'à toutes les fois, je vois des Ben que j'avais oublié qui allaient être là. Puis il faut se rendre compte là, à quel point on est chanceux, j'ai envie de dire, parce que, premièrement, le Vans Warped Tour est revenu à la base avec trois emplacements. Le plus près de nous était à Washington. Il y en avait un en Floride, puis il y en avait un en Californie. Et là, on en a ajouté deux. Deux places. Ça en donne cinq au total. Il y a au Mexique, puis il y a à Montréal. Ça aurait pu être n'importe où. Ça aurait pu être Toronto, ça aurait pu être Vancouver, ça aurait pu être une autre place aux States. Mais le Vans Warped Tour, comme un des deux emplacements qu'on a ajouté, ben on a choisi Montréal.

Donc, le Vans Warped Tour en fin de semaine à Montréal, qui y sera? J'en profite pour féliciter Amy Girard qui gagne sa paire de billets pour les 3 jours du festival Envol et Macadam. Même pas besoin de sortir de la belle ville de Québec, juste à te promener à l'Agora, à l'Antibar et Spectacle, au Scanner Bistro, à la Source de la Martinière, du 10 au 12 septembre, là, un des festivals bien le fun qu'on a la chance d'avoir dans notre belle ville de Québec. Puis souvent, c'est pas mal le dernier, là, fait que c'est comme ça qu'on finit la saison des festivals. Puis cette année, ben encore une belle programmation avec, entre autres, Bad Religion, Hatebreed, Despised Icon et compagnie.

0: Donc, on se croise au Vans Warped Tour en fin de semaine à Montréal parce que moi, je suis pas là demain. Je vais sûrement faire un petit appel avec la gang de Gravel dans le retour là, pour parler des premiers shows que je vais avoir vus. Ça commence à midi. Fait que si on s'appelle à 3h, moi déjà avoir 3h de show dans le corps. Puis c'est ça, sinon on se retrouve lundi. 10h, je sais pas à quelle heure je vais me lever. 7h30, 8h? En tout cas, pas 3h40, ça c'est certain. 10h avec 4 Saint-Laurent dans le Point de Max. Je vous invite dès 5h30 à être à l'écoute aussi lundi de Marceau le matin. Marceau qui va être là pour une revue de presse. Dès 6h, 4 Saint-Laurent et Jeff viennent la rejoindre en studio. 10h le Point de Max, 11h l'Open Mic. Midi, la nouvelle mouture dont on en jase avec Jeff Fortin, Nicolas Lacroix et moi-même. Et pour ce qui est de Gravel dans le retour, ben ça va rester exactement la même affaire. Parce que pourquoi changer une formule gagnante? Fait que je vais vous souhaiter un excellent week-end parce que moi, je commence le mien. C'est pas vrai, je travaille à week-end après-midi. Mais sinon, j'aurais commencé le mien, mais bon, ça va attendre. On se croise aussi au Capital ce soir. Venez voir mon lancer protocolaire puis rire de moi. Puis je vous laisse avec la création de Marceau pour mon dernier show de Marceau le matin, ce matin.
1: J'en ai appris une bonne ce matin, Denis.
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1: et Max a fait l'amour sur des comptines.
0: Non, non, mais attends.
1: Sur des berceaux.
0: Non, mais c'est parce que c'est plein de tunes, c'est plein de tunes connues. Puis là, mettons, Feeling This.
1: Mais c'est pour les enfants, ça. C'est pour endormir les bébés, Max.
3: Là, le texto explose. Lui, j'adore. Je pense qu'il y a du monde qui ont fait de la prison pour moi que ça.

0: matin, Max.
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0: Antonine, il y a un autre départ. 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
5: okay? Bon, messieurs, je vous aime, mais vous avez tellement une belle confiance en vous. 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
2: Ah, ça me fait tellement plaisir de vous parler ce midi à l'émission On en jase, animée par Jeff Fortin avec Mathias Turcotte.
3: Bonjour.
2: Ça va bien?
3: Ça va très bien, très bien.
2: Hey, plein de choses dans l'actualité très intéressantes. Évidemment, on n'aura pas le choix de revenir sur la guerre des tarifs. Qu'arrive-t-il avec ces négociations? Est-ce que les provinces vont tenter un dernier coup pour tirer la couverte de leur bord? Est-ce que Mark Carney va être capable de les garder unis? C'est la grande question. Puis c'est quoi cette entente-là? Là, on ne sait pas encore. Ça fait 48 heures qu'on en parle, mais on ne sait pas encore c'est quoi l'entente. Évidemment, on parle de politique provinciale parce que même si la campagne n'est pas lancée officiellement, on est en campagne électorale. Les slogans sont sortis 12h30 dans le caucus. Préparez-vous. 418-971-1021. Il y a deux partis politiques qui n'ont pas de slogan encore. La CAQ. Ah non, je pense que je peux plus dire ça. L'équipe Christine Fréchette.
3: Oui.
2: Je me corrige. Coalition de Québec, ça n'existe plus. Et également Québec solidaire. Donc, on va jouer un jeu. Puis je sais que vous êtes toujours extrêmement créatifs, les auditeurs et les auditrices de Boulevard 102.1. Alors, vous vous préparez. Midi et demi, 418-971-1021. Faut trouver le meilleur slogan pour la CAQ et le meilleur slogan pour QS. Moi, j'ai fait l'exercice, Mathias, j'ai sorti quelques suggestions de mon côté, puis j'ai même demandé à l'intelligence artificielle.
3: Ah ouais, OK.
2: Ouais, j'ai hâte, je vais vous proposer aussi des slogans de l'intelligence artificielle.
3: J'ai hâte de voir ça. Selon toi, est-ce que le slogan de l'équipe Christine Fréchette aura un lien direct avec Christine Fréchette?
2: Ben, est-ce que s'il l'a pas, je me demande à quoi qu'ils ont pensé les grands penseurs de ce nouveau parti politique.
3: Tu sais, avec Christine Fréchette. Ah non, on attend tantôt.
2: Ouais, on attend tantôt.
3: Je m'en ai donné des exemples.
2: Ah, ouais, on attend tantôt. Hey, je vais te dire une affaire. C'est le fun pareil, hein? On voulait se débarrasser de la CAQ, puis on n'a même pas eu besoin d'attendre nos élections. La CAQ s'est débarrassée de la CAQ eux-mêmes.
3: C'est hot! Ils ont remplacé le parti
2: par équipe Christine Fréchette. Eux autres mêmes se sont rendus compte que tout le monde voulait se débarrasser de la CAQ. Soyez pas bernés, hein, c'est le même parti politique. Je sais que j'ai pas besoin de vous le dire, mais je vous le dis quand même. Et on va avoir également, justement, parlant de la Coalition Avenir Québec, la présidente du Conseil du Trésor, France-Hélène Durançon, en entrevue à 13h. Très hâte de lui parler. La CAQ a atteint, justement, l'équipe Christine Fréchette, je vais me corriger, là, je vais devenir bon, a atteint, justement, son objectif de 5000 employés à temps plein de moins dans la fonction publique. Elle critique beaucoup le plan du Parti conservateur du Québec. Donc, on va avoir la chance de jaser de tout ça avec France-Hélène Duranceau. J'ai très, très hâte à cette conversation. Et en fin d'émission, Gabriel Giguère va venir nous parler du délai d'attente dans les urgences. 22 milliards de plus dans le système de santé. On a créé Santé Québec. On attend en moyenne 41 minutes de plus des urgences depuis le début du mandat. Là, je peux dire la Coalition Avenir Québec parce que ça, c'était les mandats de la Coalition Avenir Québec.
3: Oui, c'est ça. Il y a eu deux mandats de la CAQ.
2: Ça devient compliqué, finalement. Hein? Quand est-ce que j'ai Coalition Avenir Québec? Quand est-ce que j'ai équipe Christine Fréchette? Dans le fond, quand on parle de la campagne électorale et du futur, on dit équipe Christine Fréchette.
3: Puis quand on parle
2: du passé,
3: de la méchante ère François Legault,
2: là,
3: ça, c'est la CAQ.
2: Là, on dit Coalition Avenir Québec. Donc, à France-Hélène Duranceau, tout à l'heure, à 13h, je vais lui demander en ondes, fais-moi-le penser, les auditeurs aussi, faites-moi-le penser. Je vous présente comment? Candidate d'équipe Christine Fréchette ou candidate de la Coalition Avenir Québec?
3: Et j'ai hâte de voir sa réponse.
2: Ouais! On va lui poser la question, elle est en interne.
3: Mais oui.
2: Elle va pouvoir
3: nous éclairer parce que nous autres, on s'en vient perdus.
2: C'est ça. Exactement. Ah, il y a déjà des gens qui envoient des slogans. Continuez. Merci, Johnny Boy. Évidemment, je regarde celui de Johnny Boy puis je me dis, ouais, peut-être que je vais... qu'on va peut-être des fois enlever un gros mot, là, parce que je sais, quand on parle de la CAQ, des fois, ça... hein? Ça fait monter les...
3: Ah, je pense que pour plusieurs slogans, va falloir censurer, Jeff.
2: Exactement. Je m'ennuyais du maire Bruno Marchand. Notre chère mère a donné un autre point de presse aujourd'hui, Mathias. On va commencer avec ça, après on fera quelques manchettes. Et là, évidemment, il était tout sourire, il était tout heureux, parce que ce que je comprends, c'est que l'agence Moody a encore donné une bonne cote de crédit à la Ville de Québec.
3: Ouais, troisième point de presse en trois jours. Puis cette fois-ci, comme tu l'as dit, c'est l'agence Moody's qui a conservé la cote de crédit de la Ville de Québec à AA2. Donc, une très bonne cote de crédit. C'est ce qu'on avait au provincial aussi avant qu'on l'abaisse, il y a de ça quelques mois, là, un peu plus d'un an même qu'on avait baissé la cote de crédit au provincial. Donc, pour une deuxième année consécutive, on réussit à conserver notre cote de crédit. L'agence qui a pointé la stabilité, la prévisibilité que la ville fournissait, la réduction du déficit, le surplus, la hausse de taxes sous l'inflation qui ont tous contribué à ce maintien de la cote.
2: Surplus, on va le rappeler, qui est dû à des transactions immobilières.
3: Oui, oui, ça c'est certain.
2: Exactement.
3: Mais dans ce cas-là, si les finances de la ville se portent aussi bien que Moody's le dit, la question se pose, pourquoi avoir annoncé une nouvelle taxe sur l'eau et les déchets?
2: Ouais, pourquoi avoir sorti le bâton?
3: Oui, bien, la question a été posée au maire aujourd'hui. Voici sa réponse.
1: Parce que quand vous, en 2026, vous tenez un commerce et vous ne prenez pas la peine de votre carton de le mettre au recyclage, on a un problème. Et c'est tout le monde qui paye parce que vous êtes incapable de faire ce que les citoyens font. 70 % des matières recyclées dans un commerce ne sont pas recyclées. Alors, pourquoi on va mettre le bâton? Parce que c'est pas normal que les citoyens payent pour vous parce que vous n'osez pas, avec vos employés, faire le tri.
2: Ça, je le disais, et puis il y aurait échéant au 418-971-1021. Je le disais lorsque, justement, tu nous as présenté en début de semaine la cote sur le bâton. Je disais, ben, tu sais, les entreprises ont une responsabilité, c'est de recycler. Ben, l'exemple du bâtiment dans lequel on est, on ne recycle pas. Ce matin, on a reçu, puis c'est disponible sur blvd.fm, on a reçu Frédéric Boisvert, PDG de la Chambre de commerce et d'industrie. Lui, ce qu'il disait, c'est que il demande au maire marchand un sursis d'un an pour que les entreprises, avec la ville, puissent trouver des solutions viables. Parce que ce qu'il nous expliquait, c'est qu'il y a des entreprises, en effet, qui ne recyclent pas, mais c'est parce que le procédé est trop long. Donc, comment qu'on peut venir réduire le procédé pour qu'il contribue davantage? Pour ce qui est de la taxe à l'eau, Mathias, ça n'a aucun rapport et je t'explique pourquoi Frédéric Boisvert nous en a parlé ce matin. La consommation d'eau par habitant à Québec depuis 10 ans, malgré l'augmentation démographique, n'a pas augmenté. Donc, pourquoi tu taxerais davantage l'eau chez les commerçants si leur consommation par client n'a pas augmenté? Ça, c'est une responsabilité de la Ville de Québec de faire en sorte que ces infrastructures suivent la démocratie, la démographie. Alors, pourquoi on taxerait l'eau chez les commerçants s'il n'y a pas de gaspille en tant que tel? Ça, Frédéric Boisvert n'est pas en accord avec ça, puis je suis obligé de lui donner le point. Il n'y en a pas de gaspillage d'eau chez les commerçants.
3: Et c'est intéressant le point que tu emmènes parce que chaque fois que le maire est questionné sur cette nouvelle taxe-là, on s'en va utiliser l'excuse du recyclage, mettre de l'avant le recyclage, le carton et autres. Sauf que l'aspect eau, on ne traite jamais dans les explications du maire.
2: Exactement.
3: Moi, je m'engage lors du prochain point de presse sur cette taxe-là. Probablement qu'on va avoir un point de presse,
2: c'est
3: du moins lors du prochain budget.
2: Okay.
3: Je m'engage à poser une question de pourquoi une taxe sur l'eau. On comprend très bien la taxe sur le recyclage. Mais effectivement, il y a une question qui se pose sur pourquoi on le fait sur l'eau.
2: Ça, j'ai pas de problème avec la taxe sur le recyclage pour les entreprises qui ne recyclent pas. Parce que là, on est rendu en 2026, à un moment donné, allumé puis arrivé à jour, chère entreprise. Où est-ce que j'ai de la difficulté avec cette taxe-là? C'est qu'on l'a annoncé le 11 février devant la Chambre de commerce en disant on va vous accompagner. On n'a accompagné personne puis on a sorti le bâton cette semaine. Ça, j'ai un problème avec ça. Mais je comprends l'objectif derrière. Cependant, sur l'eau, il n'y a aucun gaspillage à l'heure actuelle. Fait que pourquoi je taxerais les gens là-dessus? Ça m'apparaît un maire qui veut juste aller chercher des revenus additionnels.
3: Avant de continuer, je veux juste vous mentionner Pont-Pierre-Laporte, direction sud, à la fin du tablier, la voie de droite qui est présentement partiellement entravée en raison d'une panne, puis ça crée un ralentissement en ce moment sur le Pont-Pierre-Laporte, direction sud.
2: OK, parfait. C'est un événement anecdotique, j'imagine? On n'en a pas souvent, là,
3: sur le pont. Ça arrive jamais, ça, Jeff.
2: C'est
3: ça, c'est des accidents, des pannes sur le pont, on n'en fait jamais.
2: Non, on pourrait peut-être envoyer le maire dans le trafic présentement. Il va sûrement nous dire que c'est un événement anecdotique.
3: Ça arrive jamais, ça.
2: Non, David qui nous écrit, je suis tannant avec ça, mais si la ville veut économiser, arrêter le gaspillage de sel sur les pistes cyclables l'hiver, c'est mauvais pour l'environnement en plus. Ben en effet, ça fait partie justement du suivi de cette conférence parce que On a accusé le maire d'être dépensier.
3: Oui, ben, on lui a posé la question. On lui a dit « Plusieurs personnes vous accusent de dépenser n'importe comment, de pas bien gérer les finances publiques. Qu'est-ce que vous répondez à ça? » Bien, pour le maire, ces accusations sont complètement infondées.
1: Il n'y a aucune preuve. Alors, tout ce qu'ils disent, c'est du vide.
2: Okay.
1: On peut pas nous accuser d'être dépensier, on peut pas nous accuser de pas être prévisible, on peut pas nous accuser de pas avoir un bon score financier. Quand Moody's dit ça, c'est comme si on avait sur notre bulletin A+. Quelqu'un peut nous dire qu'il y croit pas, là, c'est Moody's. Si tu crois pas à Moody's, tu crois pas à rien. Moody's nous donne un excellent bulletin, puis ça, pour moi, c'est la plus belle des preuves.
2: OK, mais pourtant, il y a des endroits, Mathias, où on pourrait couper. Par exemple, justement, quand on parle, tu avais fait un excellent travail cet hiver du déneigement des pistes cyclables qui coûte $1 million. Mais il y a des pistes cyclables qu'il y a 4 cyclistes qui passent par journée. On pourrait couper là-dedans?
3: On pourrait faire le choix de couper là-dedans, effectivement.
2: On pourrait faire le choix de couper là-dedans. Autre exemple, on vient d'augmenter complètement la subvention là, du Festival Kaléidoscope, 400 000 pour le jour de l'an. On aurait pu faire différent? Accorder moins d'argent?
3: Forcément, là. Puis du côté de l'opposition, ça arrive souvent qu'on dénonce justement les choix que le maire fait.
2: Ben oui.
3: Même du côté de la population, souvent ça se fait sur le plan environnemental beaucoup quand le maire prend des décisions coûteuses du côté de l'environnement.
2: Exactement. Donc pourtant, il y en a des dépenses. On pourrait revoir certaines dépenses. Puis, comme les arts, la culture, hein, ce qui fait triper le maire, là. Les subventions là-dedans, on est-tu revenu sur de quoi de spécial? Rappelle-moi quelque chose qui était sorti vers le début de l'été.
3: Oui, bien c'est ça. Mettons qu'on dit qu'il y a une bonne gestion budgétaire, ça on peut pas le nier, puis la cote Moody's en est une preuve. Du côté du budget de la Ville de Québec, c'est bien géré de façon objective. Le maire s'est toutefois fait questionner sur justement ses priorités en termes d'investissement d'argent. Puis on a ramené l'exemple du fameux canard géant qui coûterait $200 000 qu'on emmène dans le fleuve.
2: Que là, on va
3: 2027.
2: Voir sur le fleuve. Un gros canard géant. On va penser que le fleuve est notre bain. Puis qu'on est tous redevenus des petits-enfants. Un 200 000 piastres pour un canard géant, mais le maire n'est pas dépensier. OK, on l'écoute.
1: Vous pourrez demander aux artistes, c'est un symbole de déconnexion. Vous pourrez demander aux gens qu'on soutient dans le communautaire, c'est un symbole de déconnexion quand on investit dans un patro.
4: Non, mais on est sur le canard de bain, là.
1: Oui, mais après ça, vous pouvez prendre chaque dépense. L'opposition la ferait pas, celle-là. On n'a pas des chiffres touristiques par hasard de cette nature-là, de cette hauteur-là, parce qu'on fait rien, là.
4: Donc, pour être clair, vous avez fait vos calculs. Le canard, il a fait ses preuves ailleurs.
1: Oui.
4: Il va tirer du monde dans le Vieux-Québec.
1: Il va tirer du monde dans le Vieux-Québec. Il va rester, il va faire de Québec une ville qui est en tête de liste des meilleures destinations au monde.
2: Hey, faut-tu être déconnecté pour penser qu'un canard sur le fleuve géant à 200 000 va attirer du monde dans le Vieux-Québec? Dans un, le Vieux-Québec déborde déjà, puis le Moses de canard, il est pas là.
3: On s'en va probablement vers une autre année record côté tourisme à Québec.
2: Puis on n'a pas le canard. Hey, payer 200 000 piastres pour un canard qui va être sur l'eau. Puis là, il dit, non, mais c'est un symbole de déconnexion. Ouais, moi, ça me fait reconnecter en crime avec mon compte de taxe, ça.
3: De voir un canard
2: non,
3: à 200 000 dans le fleuve.
2: Un canard à 200 000. Tu peux pas défendre ça. C'est de l'indéfendable. C'est des lubies. TPO qui mentionne, je peux avoir une excellente cote de crédit selon ma banque car je rembourse mes affaires, mais tout en ayant des dépenses fofolles. Ben, en effet, tu sais, puis la structure de la ville n'a pas diminué depuis l'arrivée de Bruno Marchand. Le RTC est en déficit et en dette exponentielle, puis ça appartient à la Ville de Québec. Sous des paliers, justement, t'es la taxe à l'immatriculation de 60 $ qu'on nous a ajouté justement pour nos dépenses fofolles dans du à vélo, qui fonctionne très bien au centre-ville, mais qui a ses preuves à faire dans les banlieues.
3: Non, mais Jeff, le maire te répondrait puis dirait, oui, mais on comprend que le canard, c'est pas à lui tout seul qui attire tout le tourisme, mais c'est en continuant d'investir dans des choses comme ça qu'on obtient des années records.
2: Exactement. On a un autre qui se dit, non, il me niaise, là. Un canard à 200 000, non, ça va arriver. C'est en quelle année, non? C'est l'année prochaine?
3: C'est l'été prochain.
2: L'été prochain, dites-vous que la Ville de Québec, au niveau touristique, est sauvée. On aura un canard géant à 200 000 $ qui va naviguer sur le fleuve. Ça vous parle, hein, ça, citoyens de Québec qui payez vos taxes? Vous aimez ça, cette défense-là? Je suis convaincu, 418-971-101. On n'a pas trouvé d'auditeur encore qui était pour le canard jaune.
3: Non, on a David qui dit que le déneigement des trottoirs est dégueulasse, puis en attendant, il entend parler d'un canard, oui, puis qui semble quelque peu frustré par ça.
2: En effet.
3: Mais aucun auditeur qui dit qu'il va se diriger vers le Vieux-Québec pour observer le canard.
2: C'est vrai, t'sais, le Vieux-Québec est déjà beau dans la façon qu'il l'est. A déjà des événements qui attirent des gens dans le Vieux-Québec. J'ai qu'à penser au Festival d'été, les grands feux l'Auto-Québec, les fêtes de la Nouvelle-France. Donc, bref, on n'a pas besoin de dépenser 200 000 dans un canard.
3: Mais là, Jeff, attends un peu. Et de la vision. Quand le Vieux-Québec va être piéton uniquement et qu'on va avoir le gros canard...
2: C'est vrai!
3: Tu sais, pour la première semaine du mois d'août, nos hôtels ont eu un taux d'occupation de 96 %. Une fois que le Vieux-Québec va être piéton et qu'on va avoir le gros canard, peut-être que ça va être 100 %, là.
2: T'as raison. T'as raison. Peut-être que c'est moi qui critique trop. Puis en même temps, ben, il a raison, le marchand. T'sais, ça, quand je vais voir le canard, ça va me permettre de me remettre dans mes souvenirs d'enfance, de me rappeler à quel point mes parents ont pris soin de moi, que j'étais heureux, me rappeler que j'ai pris mon bain avec mon frère. Oh, je veux mon canard.
3: Bon, on termine avec un dernier extrait. Si les finances de la ville vont si bien, encore une fois, pourquoi demander que la fiscalité des municipalités soit un des enjeux principaux aux prochaines élections? Je vous laisse entendre le maire à ce sujet.
1: Le plus grand défi qu'on a, il est en termes d'infrastructure. Ça veut dire quoi? Ça veut dire que, présentement, on a un déficit d'entretien des infrastructures. À Québec, le déficit est moins grand que dans d'autres grandes villes. On est chanceux. Mais on a quand même un déficit d'infrastructure. On vous avait présenté le bulletin des infrastructures à travers notre bureau de gestion des actifs. Si on ne veut pas passer aux générations futures un fardeau, la ville ne peut pas faire ça seule.
2: Ouais. Mais c'est justement... C'est à la responsabilité de la ville, ça, le déficit des infrastructures. Puis ça, ça appartient pas juste au maire Marchand, ça appartient aux administrations précédentes aussi. On a dépensé dans des canards.
3: Ouais, mais...
2: On dépense dans plein de choses qui, au bout du compte, rapportent peu aux citoyens et on n'a pas mis assez d'efforts dans nos infrastructures. Les villes ont eu le même comportement que les gouvernements de palier supérieur, dont la CAQ, qui a doublé le déficit d'entretien de nos infrastructures en 8 ans. C'est-à-dire qu'ils se sont dit, à plus tard, on va couper des rubans.
3: Je suis d'accord avec toi qu'il n'y a pas eu assez de vision. Par contre, de mettre le seul fardeau aux villes sur les infrastructures municipales, je pense que ce serait malhonnête. Je pense que ça reste, oui, un manque de vision de la ville par le passé, mais c'est un fardeau partagé qui est avec le provincial pour le déficit des infrastructures municipales, par contre.
2: Ça, je suis d'accord, mais ce que je veux dire, c'est qu'il est où notre plan de retour à l'équilibre des infrastructures? Il n'est pas là. Ben, pourquoi la ville en fait pas?
3: Ben, du côté de la ville, on en a fait un plan sur 10 ans. Il manque juste 3,5 milliards du provincial.
2: Ouais. Mais tu sais, à toujours aller quêter au provincial, on pourrait aussi regarder dans notre propre cours.
3: Puis d'essayer de trouver ce 3,5 milliards.
2: Ben, on ne trouvera pas 3,5 milliards au niveau de la ville, mais on préfère un effort additionnel, selon moi. C'est ça, là, le grand défi. Le grand défi du prochain gouvernement au provincial, ça va être le déficit d'entretien de nos infrastructures.
3: Ça, c'est sûr.
2: Mais il faut que les villes aussi y contribuent. D'accord, il faut que le provincial y contribue aussi, mais il faut que les villes y contribuent. Parce que souvent, ben, les villes ont fait du, comme Québec, ont fait du développement, puis c'est bien correct pour attirer plus de gens, attirer plus de travailleurs, avoir une économie, justement, qui roule, mais on a oublié l'essentiel, c'est-à-dire, est-ce que nos infrastructures vont tenir? On n'a pas mis d'argent là-dedans.
3: Non, puis là, c'est le moment de changer complètement la façon de faire les choses.
2: C'est ça,
3: on n'a pas le choix.
2: On a frappé le mur. Marco, qui nous mentionne, je suis pas d'accord avec le canard, mais il va nous coûter quoi? 3$ par personne? C'est sa folie la moins chère. Ouais, vu de même, Marco, tu me réconfortes un peu. Mais tabarouette, un gros canard sur le fleuve. Coudon. Alors, merci beaucoup, Mathias, de nous avoir rapporté le tout. Vous, même si Moody's donne une bonne cote de crédit à la ville de Québec, trouvez-vous le maire trop dépensier? Trouvez-vous que le maire a les bonnes priorités pour vous quand il a dit cette semaine qu'il allait combattre encore une fois les changements climatiques, même si les partis politiques, provinciaux, campagne électorale reculent sur le sujet? 418-971-1021. Mathias, passe quelques manchettes avant de passer une pause et au caucus avec Antonine Iaccarini.
3: Le ministre responsable des négociations Canada-États-Unis, Dominique Leblanc, qui retourne à Washington aujourd'hui pour rencontrer le représentant au commerce Jameson Greer. On retourne négocier à Washington parce que je vous rappelle, Donald Trump a dit qu'un accord entre le Canada et les États-Unis était conclu. Sauf qu'il a donné un sursis de 3 jours pour finaliser le tout. Eh bien, le temps continue de rouler. Il reste donc seulement 2 jours pour conclure, pour finaliser cet accord-là. Donc, on intensifie encore une fois les négociations. Pendant ce temps-là, la première ministre Christine Fréchette qui a eu un appel avec le premier ministre canadien Mark Carney ce matin. Du côté de Mme Fréchette, on semble avoir été éclairé sur quelques points, ouais. Mais un peu plus tôt en conférence de presse, on voulait pas trop se lancer ou encore commenter ces différents points.
2: On garde vraiment ça à l'interne à l'heure actuelle.
3: Puis on dit qu'on va devoir analyser tout. J'en profite pour revenir sur ce qui est ressorti un peu de l'entente Canada-États-Unis qu'on aurait. Du côté américain, ce serait une réduction des tarifs sur l'acier et l'aluminium. On passerait de 50 % à 25 % La surtaxe à l'automobile de 25 % à 15 % Du côté canadien, ce qu'on saurait pour l'instant, c'est qu'on enlèverait la restriction sur l'alcool américain. Donc, on remettrait l'alcool américain sur nos tablettes.
2: Mon bon vieux Jack Daniel va être de retour.
3: Et on retirerait notamment aussi les contre-tarifs canadiens sur l'automobile. Pour ce qui est de la gestion de l'offre, Donald Trump qui dit que les tarifs pour les agriculteurs prendront complètement fin du côté américain. Mais ici, Dominique Leblanc dit que la gestion de l'offre va
2: ouais,
3: pas
2: puis
3: être
2: Jameson
3: touchée.
2: Greer le dit aussi, le négociateur en chef pour les Américains, qu'on ne touchait pas à la gestion de l'offre. Il l'a même dit en français, imagine.
3: Donc, normalement, de ce côté-là, ça devrait aller aussi. On devrait continuer d'avoir plus de détails au cours des prochaines heures, prochains jours. Et je termine avec le Parti libéral du Québec qui lancera enfin sa campagne électorale le 27 août prochain, ici, dans la capitale nationale. Le Journal de Québec a appris que le parti a prévu placer son quartier général, d'ailleurs, ici, encore une fois, dans la capitale nationale, région qui s'annonce être fort pour la prochaine élection. La CAQ qui a aussi installé son QG. On a appris par le même article le slogan du PLQ, rassembler, réparer, bâtir.
2: Je vous l'ai dit d'entrée de jeu, 418-971-1021, on se prépare dans quelques instants avec Antonine Iaccarini pour trouver des slogans pour la CAQ et Québec solidaire. Pauvres eux autres, ils l'ont pas encore donné leur slogan. C'est peut-être parce que leurs grands penseurs sont pas capables de le trouver. Donc nous, à Boulevard 1021, on va trouver le slogan. En attendant, on revient sur le grand canard avec Alexandre qui nous écrit « Je sais pas, vous focussez sur le fait que c'est un canard. Je crois que la ville doit investir dans ce genre de choses pour la garder attrayante. » Peut-être pas un canard, mais bon, est-ce que ce serait le même discours pour une statue de joueur de hockey? Ben, au moins, la statue, elle resterait permanente.
3: Ouais,
2: ben le canard va partir.
3: Ben, encore une fois, ça dépend du look de la statue. Là. Si on parle d'une statue qui ressemble pas à grand-chose puis qui coûterait 200 000 $
2: ouais.
3: Je pense qu'on aurait un discours similaire. Ouais, c'est ça.
2: Et je termine avec un texto qui est rentré. Ça aurait été un beau montant pour contrer l'itinérance. Ouais, c'est ça. Quand on parle de priorité de dépenses, le gros canard, il aurait pu passer dans autre chose. Caucus avec Antonine Iaccarini qui suit après cette courte pause. À vos textos, faut trouver des slogans pour la CAQ et Québec solidaire.
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6: Le Caucus avec Antonin Iaccarini. Nouveau rendez-vous de 12h30. Gars, comment il est en Mathias, j'ai hors d'onde. Hey, on va partir avec les slogans. Le monde est déjà dégainé. Il nous en a envoyé. Il me fait signe de la circulation.
7: Ouais, ben là, c'est pas... C'est pas moi qui décide ça, Jeff. C'est pas moi qui est déplaisant. C'est le fait qu'on n'ait pas encore de troisième lien, je dirais plus.
6: Et voilà!
7: Bon, ben, je commence justement, vous l'aurez deviné, où que je commence Pompierre-Laporte. Un peu plus tôt, il y avait une panne.
6: Événement anecdotique, une panne sur Pompierre-Laporte. Mathias, n'oublie pas, c'est anecdotique.
7: Ça arrive jamais une panne sur le Pompierre-Laporte.
6: Donc on... Première fois, j'entends ça dans la circulation dans mes 4 ans de radio à Boulevard.
7: À la fin du tablier, en direction sud, la voie de droite qui était partiellement entravée. Maintenant, c'est réglé, sauf que ça crée un bon ralentissement. Là, sur Henri IV, ça remonte jusqu'à Versant Nord en ce moment, qui c'est au ralenti. Sur Duplessis, ça remonte jusqu'à Chemin Sainte-Foy. Donc, armez-vous de patience si vous êtes dans le secteur. Ou si vous mentionnez Capitale direction Est, hauteur Robert Bourassa, il y a un ralentissement. Laurentienne direction Sud pour accéder à Capitale, même chose. Et sur la rive Sud, juste vous rappeler qu'entre Taniata et Président Kennedy, c'est très difficile actuellement.
6: OK, on a déjà des slogans qui sont sortis du côté de la campagne électorale. On a le Parti conservateur qui a dit « Oser pour vrai », que j'ai trouvé très bon.
8: Moi aussi, je trouve ça bon.
6: Vraiment, parce que je trouve que ça représente bien le Parti conservateur.
8: Ben, c'est ça un bon slogan. Il faut que ce soit punché, que ça marque l'imaginaire. Puis il faut que ça ait un lien avec ton offre politique puis la personnalité de ton chef. Mm-hmm. Quand on prend le mot « oser », ben, ça fait un lien avec l'audace. Éric Duhaime veut remettre en question des vaches sacrées. Il veut couper 47 milliards de dollars dans la fonction publique.
6: Exactement.
8: Il brise des consensus. Donc, je pense que ça, c'est vraiment thématique. Et pour vrai, oser pour vrai, c'est en référence, je pense, à son désir d'incarner l'honnêteté, l'intégrité. Oui. C'est un peu l'image qu'il veut dégager.
6: Je le voyais aussi comme aller chercher cette fameuse prime à l'urne qu'on n'a jamais. T'es osé pour vrai, vous allez être rendu là, à faire le vote. Là. Ah, voyez, oser, cocher, Parti conservateur du Québec.
8: Ouais. Très bon.
6: J'aime bien celui du Parti québécois aussi, le choix de la confiance.
8: Attends, Jeff, tu vas trop vite. Par contre, chaque slogan a toujours un risque où on
6: t'as
8: peut tourner
6: raison,
8: en décision.
6: Vas-y donc en risque.
8: Celui de oser pour vrai, t'as juste à rajouter un L avant. Qu'est-ce que ça donne?
9: Un loser pour vrai.
8: Il y a pas mal de monde qui l'ont sorti.
6: Ah!
8: Il y a une belle caricature dans la presse.
6: Loser pour vrai. J'aime ça. J'aime ça quand les gens se moquent un peu des slogans.
8: Ben oui.
6: OK. Le Parti québécois, le choix de la confiance. Moi, je le trouve très bon aussi parce que je trouve que ça représente bien Paul Saint-Pierre Plamondon, qui est le chef.
8: Ouais.
6: Il se présente toujours avec confiance, peu importe son argumentaire. Bon, il est un peu surpoulé des fois, puis marabout, mais il est confiant de réaliser la souveraineté du Québec, même si c'est à 30%. Et il va dans le premier mandat avec ça. On fonce, donc le choix de la confiance. J'aime beaucoup, je trouve que ça colle beaucoup au Parti québécois, puis ils sont en train de se montrer une méchante belle équipe en plus.
8: Oui, les réactions seront bonnes face à ce slogan-là. C'est sûr que quand t'aimes déjà un parti, tu trouves que le slogan est bon.
6: Oui.
8: Puis quand t'aimes pas un parti, le monde dit que c'est pas bon. Mais encore une fois, on le décortique. Choisir, le choix, c'est très lié au PQ.
6: C'est très lié au vote aussi, évidemment.
8: Référendum. On se choisit, on choisit notre destinée. Tu sais, tu vois un peu la thématique.
6: On choisit d'être un pays.
8: Puis la confiance, ben, c'est très lié à son branding à lui. Parce que lui aussi, un peu comme Éric Duhaime, mais c'est sûr qu'ils ont chacun leur différence. Mais je trouve qu'ils ont ça en commun. C'est on dit les choses telles qu'elles sont. Mm-hmm. Quitte à des fois que ça ne plaise pas. Mais vous pouvez me faire confiance parce que je dis ce que je fais et je fais ce que je dis.
10: Et sur son autobus, c'est le choix de la confiance. Pourquoi ne pas avoir mis choisir la confiance? Je sais pas si c'est juste vrai. Moi, mais je trouve que c'est
8: meilleur,
10: plus punché. Ouais.
8: Ton slogan, que quand j'ai envoyé mon petit plan tantôt, je me suis trompée puis j'ai mis ça parce que moi, je trouve
6: c'est
8: ça meilleur.
6: Vrai.
8: Ça coule plus, choisir la confiance.
6: En effet.
8: Bon, là, après ça, il y a toutes sortes de théories en marketing politique là, sur est-ce que tu mets le verbe à l'infinitif? Qu'est-ce qui est le plus punché, qui pousse à l'action? Moi, je préfère le verbe à l'infinitif.
6: Moi aussi.
8: Mais écoute, je trouve que c'est un slogan qui est bien correct. La confiance, c'est un terme récurrent au PQ. Ça a été un slogan de Lucien Bouchard, notamment. Moi, j'ai participé à la course à la chefferie de Véronique Yvon, puis elle, son slogan, c'était « rétablir la confiance ». Donc, il y a quelque chose là qui est assez récurrent.
6: Y a-t-il un angle mort pour celui-là?
8: En fait, ce que j'ai beaucoup lu sur les commentaires, parce que je l'ai publié hier sur mes plateformes, puis je voulais avoir l'avis des gens, c'est que les gens disent, la confiance, ça se gagne. Tu peux pas dire, yo, je suis de confiance. Tu dois l'incarner.
6: OK, ouais.
8: Mais dans la vie, je pense que tu es mieux de dire clairement ce que tu veux incarner.
6: Slogan du PLQ. Ouf. Ouf.
8: Vas-y.
6: Rassembler.
8: Oui.
6: Réparer.
8: Oui, papa.
6: Bâtir.
8: Yes.
6: Ça me dit rien.
8: Bon. Moi, j'aime bien les triptyques dans la vie. J'aime ça, les choses divisées en trois. Je trouve ça esthétique. Mais là, ça a été vu et revu, là, les triptyques en politique. Là, je ne les ai pas sortis, là, mais j'en ai vu plein. Il y a quelqu'un qui m'a fait penser que ça ressemblait à bâtir Maison Canada un peu.
6: En effet.
8: Ça pourrait effectivement y ressembler.
6: Non, mais
8: ressembler.
6: Ça, il n'y a pas de fil conducteur, je trouve.
8: Ben,
6: rassembler,
8: moi, je trouve pas, par
6: réparer,
8: exemple.
6: Bâtir. Non, tu trouves qu'il y a un fil conducteur?
8: Là, ça, je trouve que c'est la force de ce slogan-là, qui n'est pas, à mon avis, le plus punché. Mais c'est qu'il y a un peu comme le programme politique dans son slogan. Ce que Charles Milliard dit, c'est « Moi, je vais arriver, puis là, je vais réparer. » En fait, je vais commencer par rassembler face à un Québec qui a été divisé par la CAQ. Hein, on sait, là, les nationalistes, ils divisent, ils sont pas fins. Moi, je suis rassembleur, je suis gentil. Ensuite, on va réparer ensemble tout ce qui a été brisé par la CAQ. Et ensuite, on va bâtir sur des nouvelles bases. Donc, sur le fond, je trouve ça quand même logique,
6: je suis d'accord
8: cohérent.
6: Avec toi.
8: Sur la forme, on a vu ça tellement de fois.
6: Oui, puis c'est vrai que si on avait tenté de l'associer au chef, ça aurait été « il est présent, il sourit ».
8: Au moins,
6: ça
8: c'est
6: aurait
8: pas
6: peut-être pas pogné. Oui, c'est vrai.
8: Bon, hein?
6: Ah, au moins, c'est ça. Bon, là, la CAQ et Québec solidaire tardent à présenter leur slogan.
8: Est-ce qu'ils tardent, là?
6: Ah, ils tardent.
8: La campagne n'est pas commencée. On est très impatients,
6: ils
8: là. Je t'entendais tantôt, Mathias, qui disait « Le PLQ va enfin lancer sa campagne. » Les autres n'ont pas lancé leur campagne.
10: Non, mais... Dans le sens, le PLQ, c'est vraiment un silence
8: absents,
10: radio. Donc, on se pose même la question, est-ce qu'ils savent qu'une campagne s'en vient? Tu sais, aucune communication, aucune annonce, absolument rien.
6: Bon, on me dit que j'ai reçu un courriel. Tout à l'heure, Charles Milliard va faire une annonce au niveau économique PME demain 10h15. Bon. On va essayer de l'avoir, on en jase entre midi et 14h.
8: Oui, faciliter la vie aux PME, hein, je pense quelque chose comme ça. Fait que j'ai hâte de voir. Mais ça, enfin des annonces sur le terrain sur lequel le Parti libéral peut gagner des points.
6: Normalement performer.
8: Bravo.
6: Je suis très d'accord avec toi. Bon, alors là, écoute, il tarde. Moi, là, la CAQ, QS,
8: là.
6: C'est long. Bon, sortez-moi votre slogan, amusons-nous un peu.
8: La CAQ, ils ne peuvent pas le sortir tant que ça avant d'avoir lancé... la campagne,
6: ils sont
8: au gouvernement.
6: Oui, puis là, même là, tu sais, on dit la CAQ depuis tantôt, mais c'est rendu équipe Christine Fréchette. Là, on se trompe. Tantôt, moi et Mathias, en début d'émission, c'est dit quand on parle du passé, on dit la CAQ.
8: Oui, Kevin nous écrit ça d'ailleurs. La CAQ, il n'y a pas de CAQ. Il y a l'équipe Christine Fréchette,
6: exactement.
8: Par contre.
6: Ça pourrait être un bon slogan, ça. La CAQ, il n'y a plus de CAQ.
8: Plus de CAQ.
6: Plus de CAQ. Vive équipe Christine Fréchette.
8: Dehors la CAQ.
6: Ouais.
8: Vive Fréchette.
6: Ah, il pourrait s'auto-saboter de même.
8: La CAQ est morte. Vive Fréchette.
6: J'adore. Jusqu'à présent, on a des bons slogans aussi pour la CAQ. La CAQ, c'est pas dans le sac.
8: Ah, ça rime.
6: J'aime ça. J'aime vraiment. Hein, c'est très créatif. Ici, pour la CAQ, on a un pont vers l'avenir. En effet, ça pourrait très bien fonctionner.
8: Écoute, on a fait aussi un exercice comme ça avec les noms de troisième lien.
6: Oui!
8: Avant la fin de la saison. Puis il me semble que le pont vers l'avenir, on l'avait aussi.
6: Oui, on l'avait aussi. On avait celui qui avait gagné, c'était le troisième rien.
8: Oh oui, le troisième rien.
6: Le troisième rien.
8: OK. Nouveau nom, même vieux fond.
6: Oui, hey, ça, j'adore bon. Ça. Et il y a Éric Duhaime aussi qui a sorti son slogan pour la CAQ hier en conférence de presse. On l'écoute.
11: Comme l'a si bien dit le député de Saint-Jérôme, Youri Chassin, ça devrait être le slogan de la CAQ, d'ailleurs, je leur suggère. Avec Christine, on se ruine.
8: Ça rime aussi.
6: Ça rime aussi. Hey, je te dis,
8: mais
6: créatif,
8: je trouve ça trop personnel.
6: Ouais, en effet. Ben là, ouais, tu trouves ça trop personnel, mais t'oublies que c'est l'équipe
8: ah oui,
6: Christine Fréchette.
8: Ben oui,
6: t'as
8: raison.
6: C'est
10: pas un gag. T'as pas le choix d'avoir un nom qui fit avec ton nom de parti, là.
6: Ben, c'est ouais. Ça.
10: Dans ce cas-ci, c'est Christine Fréchette.
8: C'est la première ministre, ouais. On dit le nom de famille.
6: OK. Ouais. Pour la... T'as raison, ça l'était fait reprocher en plus.
8: Oui.
6: Ah, il avait dit ma tante Christine oui. Parce qu'il disait mon oncle François. T'as raison. Un pont ou pas pour la CAQ présentement qui est sorti. Le seul slogan qui peut sauver la CAQ. On n'est plus la CAQ en majuscule à la Donald Trump. Sur Truth Social, c'est Jean-Pierre qui nous envoie ça.
8: C'est bon. Ça.
6: J'adore ça. Moi, j'en avais sorti quelques-uns aussi là, pour la CAQ. Ben, je m'étais inspiré du gagnant du troisième lien, le troisième rien.
8: Oui.
6: Pour dire la troisième rien en voulant dire que c'est une troisième voie qui ne sert plus à rien, c'est rendu le Parti libéral.
8: Oui.
6: Hein, tu comprends? La coalition disparue.
8: Ah, la société de la coalition disparue.
6: Oui, il y a beaucoup de gens qui quittent présentement la CAQ. Donc, dans la thématique équipe Fréchette, j'y allais avec équipe dissoute. Non, mais là, on va donner vraies affaires. En avez-vous, vous, de votre côté, là, les auditeurs continuent à écrire? Là.
8: Moi, c'était trop long, là, mais moi, j'avais « Vos paupières sont lourdes. Vous avez tout oublié. » Ce serait bon. Ils pourraient amener des spécialistes d'hypnose partout où est-ce qu'ils vont. Ou, tu sais, comme dans Men in Black, là, avec la petite lumière, comme, piou, ça fait tout oublier.
6: Oui! Ah oui, c'est ça! Leur pub.
8: C'est pouf, piou! Pouf!
6: Piou! Pouf!
8: Bravo, j'aime
6: c'est
8: ça.
6: C'est parti.
8: C'est plus court.
6: Un nouveau visage, le même mensonge qui est sorti ici par texto. Donc, on vous salue. Bref, la CAQ n'est pas très créative. J'ai demandé à l'intelligence artificielle de me sortir des slogans pour la CAQ. J'en ai retenu deux. Je suis pas sûr des deux, mais c'est pas grave. C'est deux possibles parce que je suis pas sûr que ça représente tant la CAQ. Je trouve que l'intelligence artificielle, pour en parler de QS après, a
8: merci
6: vraiment.
8: Merci de prouver que ça sert à rien, l'intelligence artificielle.
6: Vraiment.
8: Je compte.
6: Ouais, l'intelligence artificielle, moi aussi, je compte. Mais du côté de Québec solidaire, on avait bien ciblé qui était Québec solidaire. Mais du côté de la CAQ, on a eu de la misère parce que on m'a sorti un bâtir le Québec de demain aujourd'hui.
8: OK.
6: Je suis pas sûr que ça représente vraiment les 8 dernières années de la CAQ. Fier de notre Québec tourné vers l'avenir.
8: C'est terrible.
6: C'est vraiment terrible. Donc,
8: ouais, on a encore besoin des humains. Les auditeurs sont bien meilleurs.
6: Oui, les auditeurs sont bien meilleurs. Et hey, là, ça rentre. Là. Juste reculons pour la CAQ.
8: Joignez le bateau. Vide.
6: La chaloupe à CAQ, pour dire à crack. J'adore ça. Avec Christine Fréchette, on se répète. Coalition Amener cul-de-sac. Puis, Men in CAQ.
8: Men in CAQ, avec le petit machin c'est... que t'as oublié. Bravo.
6: Ouais. Écris-nous ton nom. Tu vas être le gagnant du slogan de la CAQ. Men in CAQ, c'est le slogan que ça prend. On va envoyer ça à Christine Fréchette. C'est écœurant. Kevin qui suggère que Mesmer pourrait être candidat dans une circonscription
8: bon.
6: Pour la j'adore ça. Maintenant, QS, parce que là, hey, nos amis de QS, ils ont...
8: D'habitude, j'aime bien leur slogan, je vais vous dire, et j'aime bien leurs affiches. Moi, c'est ça, c'est moins... Je suis pas le public cible de ça, mais quand je suis capable de mettre à la place de l'auditoire à qui ils s'adressent, je trouve qu'ils sont créatifs, qu'ils ont eu des belles affiches dans les dernières années. Je me rappelle, en 2018, c'était populaire, je crois, le slogan.
6: Oui, c'est des slogans juste d'un
8: c'est court,
6: mot.
8: Ouais.
6: Exactement.
8: Mais tu sais, ça fait partie de leur force. Hein. C'est un parti de jeunes. Fait que c'est ça, ils sont bons, ces plateformes de médias sociaux.

0: Ouais,
1: J'aime bien. Moi, j'ai pensé à quoi en plus, puis je l'aurais trouvé la toune à Québec solidaire.
0: Yes!
1: Hein, vous allez
0: capoter. N'oublie pas d'allumer ton sang.
1: Non, j'oublie pas de checker bien ça.

0: Ouais, c'est ça, hein?
1: Je suis celui qui frappe dans la vie.
0: Ça serait rassemblant, par exemple, mais là, je suis en train de penser, François Legault ne l'avait pas utilisé, ça? En arrivant à un de ses congrès.
2: Non, c'était Rocky, non?
0: Ouais, Rocky, mais je pensais qu'il avait utilisé aussi cette toune-là.
2: C'est son genre. Moi, je pense que ça va résonner davantage auprès de l'électorat de la CAQ, mon chef.
0: Non, t'as raison. Donc, ça serait pas bon. J'avais comme slogan pour QS gauche ou gauche.
2: Ouais. Gauche ou plus à gauche.
0: Ouais, c'est ça. T'sais, gauche ou gauche. Dans le fond, il n'y a pas de droite. On tourne. On tourne, mais c'est ça. Et j'avais aussi...
2: On a raison, ou moralement supérieur aussi, qui aurait été...
0: Ouais, ça aurait été bon, en effet, pour QS. Et j'avais également pensé à féministe, sauf pour Boulris. Ça, je l'aimais, parce qu'il rimait en plus.
2: En plus, ça rime, c'est bon. Nice. Là, vu qu'on se fout de la gueule de QS puis de la CAQ, il faudrait quand même de faire des blagues aussi avec les autres, là, je pense. Là.
0: Ah, Québec solidaire du kombucha dans toutes les fontaines publiques.
2: Mais j'adore le kombucha, moi.
0: Ouais, c'est bon,
2: ça,
0: bon.
2: Je vais voter pour QS.
3: QS pourrait être gagné comme ça, en tout. Là.
0: Ben, écoutez, c'est fort simple. 418-971-1021, foutez-vous de la gueule du PCQ, du PLQ puis du PQ aussi en proposant des slogans, ça va nous faire plaisir. T'avais-tu pensé à une joke, toi, Anto?
2: Non, pas en tout. Là, je demande aux auditeurs, j'ai pas d'inspiration. Je les trouve pas drôles, PSPP, puis dans une joke. Aucune blague qui me vient.
0: Allez-y par texto 418-971-1021, laissez aller votre inspiration. En attendant, on n'a pas le choix, Anto, il faut parler un peu de cette guerre tarifaire. D'après moi, Christine Fréchette s'est faite parler dans le casse un matin parce qu'hier soir, elle est sortie en disant j'ai pas mes réponses, je sais pas ce que je vais faire. Puis là, aujourd'hui, elle a dit on est tous avec Mark Carney.
2: Ben, ils ont sûrement eu un appel, mais dans le fond, ce que Christine Fréchette disait hier, malgré ton imitation, ma foi, très flatteuse, c'est que dans le fond, le fédéral va demander aux provinces de faire certaines choses, notamment de remettre l'alcool américain sur les tablettes. On sait que ça fait très mal aux Américains, ça les a piqués au vif, cette affaire-là, ce qui veut dire qu'à quelque part, ben, ça a un impact quand même. Mm-hmm. Mais c'est pas Mark Carney qui décide si on met de l'alcool sur les tablettes, parce que
0: non.
2: Les différentes sociétés qui gèrent l'alcool dans les provinces, ben, c'est des réglementations qui sont provinciales. Donc, je pense que c'est normal que Mme Fréchette, avant de dire « Ah ben oui, on va le faire », surtout quand tu es le Québec, que tu dis nationaliste puis que tu dis autonomiste, sans savoir qu'est-ce qu'on va demander en échange.
0: Je suis d'accord. Donc, est-ce que c'est la preuve, cette négociation de tarifs-là? Et là, je ne veux pas faire un indépendantiste de moi, même si hier, j'ai dit que j'étais prêt à aller pour le PQ dans Tacheron, mais que les auditeurs m'ont retenu au micro de Boulevard 102.1. Ça prouve, par exemple, que le gouvernement fédéral est de plus en plus centralisateur, centraliste.
2: Bien, dans un moment de crise externe, donc quand on a un adversaire extérieur, c'est normal qu'il y ait une espèce de regroupement autour du drapeau, qu'on appelle. C'est une mauvaise traduction de « rally around the flag ». Quand on est une fédération comme le Canada, dans laquelle tu as en plus une autre nation, le Québec, ça devient un petit peu plus compliqué. Pendant plus d'un an, là, maintenant, les enjeux nationalistes du Québec, là, ils ont été mis sur la tablette. Là. Ça a été mis beaucoup sur la glace. Les Québécois soutenaient pour beaucoup, là, une grande partie de la population, Mark Carney, mais ça finit toujours par revenir. Moi, ça me fait rire quand les gens disent « Ah, pensez donc à autre chose, les souverainistes. » Ben non,
0: non.
2: Ça n'arrêtera jamais. Ce sont des divisions qui existent et qui vont continuer d'exister. Donc, pour Mark Carney, présentement, il ne peut pas commencer à donner des ordres aux provinces parce que oui, il faut qu'il négocie avec les Américains. Oui, il va falloir qu'il fasse des concessions, on s'en doute, même si ça ne sera pas très populaire. Mais de l'autre côté, c'est pas lui qui a les mains sur le volant.
0: En effet.
2: Puis s'il commence à se pogner avec les premiers ministres des provinces, tu comprends que ça peut se mettre à se détricoter assez rapidement, là, cette affaire-là. Déjà que faire plaisir à l'Ouest canadien versus l'Ontario versus le Québec, c'est déjà d'une grande complexité. Les libéraux sont traditionnellement très centralisateurs. C'est pas nouveau. Ça a toujours été un problème. Puis à chaque fois que les conservateurs sont au pouvoir, ils lâchent un peu de l'est, puis souvent moins de tensions constitutionnelles et de juridiction. Mais les libéraux, c'est un grand classique. Mais là, on ajoute une couche à ça parce qu'on a...

0: cette négociation avec les États-Unis. Quand c'est ton secteur dans ta province à toi qui est affecté par les concessions qui ont été faites, bien évidemment, c'est plus difficile d'avoir une vision globale. Tu sais, Doug Ford, on l'a appelé Capitaine Canada, il n'y a rien de plus faux. Doug Ford, c'est Capitaine Ontario. Il défend ses industries
1: en
0: à
1: effet.
0: Lui. Puis lui, c'est l'industrie automobile, notamment, qui est une priorité pour lui. Je vais te dire, là, les particularités culturelles du Québec, là, il s'en fout mal.
1: Ben oui, lui, c'est son secteur de l'automobile.
0: Puis moi, j'entends que c'est là que les concessions vont se trouver beaucoup, qu'on ne touche pas à la gestion de l'offre selon ce qu'on entend. Là. Puis Mathias a fait un bon résumé tantôt, mais qu'il y aurait des concessions faites sur nos lois qui touchent le numérique. Vous savez que les GAFAM ont une influence très, très forte sur Donald Trump. Ça fait maintenant quelques années que les nouvelles sont bloquées sur Meta parce qu'on avait essayé de passer une législation dans laquelle on obligeait les grandes plateformes à donner des redevances qui seraient versées aux médias pour l'utilisation de leur contenu. Et Meta avait répondu en disant « Parfait, on n'en mettra plus de nouvelles sur nos plateformes. Comme ça, on ne va pas vous payer puis manger toute la colle. » Et ça, cette situation-là dure depuis ce temps-là. Si un recul sur le désir ou l'intention du Canada de faire charger des redevances aux grandes plateformes, ben peut-être qu'on va voir un retour des nouvelles sur les plateformes de Meta.
1: En effet, donc ça va être à suivre. Bref, on devrait avoir encore plus d'informations qui vont suivre cet après-midi, demain. On va vous tenir au courant sur les ondes de Boulevard 102.1. On a des excellents slogans qui sont rentrés un peu pour tout le monde. Pour le PQ, l'indépendance d'abord, les détails financiers plus tard.
0: C'est très bon.
1: Je l'aime.
0: Il y a Trump dégage pour le PQ.
1: Oui, exactement. PCQ, faire de la politique dans les bouchons sur le pont.
0: Ben oui. Pogné sur le pont.
1: Exactement, j'adore ça. Par la suite, on a pour la CAQ, bâtir le Québec, un bug informatique à la fois.
0: Bon, là, à la défense de la CAQ, tous les partis ont été poches en informatique depuis le début de l'histoire de ce gouvernement du Québec.
1: Et pour le PLQ, libéraux de nouveau, on promet qu'on a vraiment changé.
0: Oh oui, c'est bon ça, bravo.
2: Tu sais, le PCQ, ça pourrait être... Pogné sur l'île au lieu du pont.
0: Ah!
1: Ouais!
0: Transférons le trafic.
2: Exactement.
1: C'est vrai, ça. Des camions lourds sur l'île. Wow! Ah, ce
0: et tout ça en coupant 47 milliards de dollars. J'aimerais vous le rappeler.
1: Ce troisième lien à une voie qui passe.
0: Je pense
1: par
0: que pour le
1: PCQ,
0: watch out notre cadre financier, ce serait bon aussi.
1: Ouais. Mais es-tu pas plus farfelu que le projet du troisième lien du PCQ? Ils ont réussi à battre la CAQ dans leur folie. Ben, t'es la CAQ avec le plus gros tunnel au monde, sur deux étages,
0: avec
1: le bitume et tout.
0: De la musique, ouais.
2: Tu sais, dans le pire des cas, au pire, la CAQ, Kevin a quand même donné une belle porte de sortie à la CAQ pour se reprendre pour le troisième lien. Ils ont besoin d'un nouveau ministre des Transports. Présente Mesmer, ministre des Transports, on va tout
0: mettre.
1: C'est passé. Le troisième lien
0: c'est
1: arrive.
0: Réglé.
1: Hey, parlant du ministre des Transports, Benoît Charrette a décidé de quitter l'équipe Christine Fréchette. Et là, la rumeur, ben c'est dans le futur. Et là, la rumeur veut que Simon Jolin Barrette, ça ait tenté de représenter la CAQ, mais pas équipe Christine Fréchette.
0: Peut-être. J'ai pas mal de sources qui m'indiquent qu'il sera en réflexion, qu'il consulte des gens autour de lui pour savoir s'il devrait se représenter. J'aimerais vous rappeler qu'on est à 7 jours du déclenchement.
1: Ben, c'est ça. C'est un peu tard pour des gens qui avaient
0: c'est
1: dit
0: «
1: Nomme-moi ministre et je vais me présenter aux élections. »
0: Ben, ça, c'est l'autre affaire. Parce que pourquoi il y a comme une couche supplémentaire au départ de Jean Boulay, de Mathieu Lacombe, de Benoît Charrette et peut-être de Simon-Jolin Barrette, la décision ne serait pas prise, selon ce que j'entends. C'est que c'était une des conditions pour être au Conseil des ministres
1: mais
0: le printemps dernier par Christine Fréchette, c'était de s'engager à se représenter. Dans la vie, les choses peuvent changer, c'est correct. Mais c'est vraiment pas un service à rendre. Et Benoît Charrette, je pense que c'est pas un game changer qui s'en
1: non, aille. En effet.
0: C'est chien, mais c'est pas un game changer. Simon-Jolin Barrette, ça fait mal.
1: Ça affaiblirait la CAQ. Est-ce que, je te pose la question, Mathieu Lacombe, il avait dit « Je vais tuer au référendum. » Benoît Charrette venait du PQ. Simon-Jolin Barrette, on le connaît aussi pour être très nationaliste. Celui-là, le nationaliste qui est en train de sacrer son camp parce que Bernard a perdu?
0: Bien, on peut voir une certaine tendance, mais il y a des nationalistes qui sont restés puis il y en a des fédéralistes qui s'en vont aussi. Je pense que la ligne conductrice, c'est davantage sur où se trouve ta loyauté. Puis quel est ton ensemble de valeurs qui t'ont amené en politique. Il y a des gens qui vont en politique pour des raisons opportunistes. Mm-hmm. Ben, dans ce temps-là, quand l'opportunité n'est plus présente, ben, ils sacquent leur camp.
1: Ouais, c'est ça.
0: Fait qu'il y en a une partie que c'est ça. Ils ont été recrutés. C'était pas pour faire un projet politique très, très précis. Vous voulez essayer ça de faire la politique. Bon, il y a ceux-là. Après ça, il y a les gens qui étaient entourant Bernard Drainville dans la course à la direction, qui ne se retrouvent pas dans l'approche de Christine Fréchette, qui est en train de recruter des candidats, qui a des gens qui trouvent que c'est pas assez à droite, que c'est pas assez identitaire. Bon, il y a tout ça. Puis j'ai l'impression qu'effectivement, il y en a qui se reconnaissent pas. Benoît Charrette, je pense pas que c'est ça.
1: OK. Parce qu'il avait été au PQ, c'est pour ça que je pose la question.
0: Oui, mais ça fait longtemps. Puis le PQ, tu sais, quand tu quittes le PQ comme un transfuge, je peux te dire que t'en manges une tabarnane. Fait que je suis pas sûre qu'il y a le PQ dans son cœur tant que ça, Benoît Charrette. Il a été identifié comme étant un traître à la nation. Alors, c'est comme ça pour lui. Je pense qu'il en a fait assez. Je pense qu'il y en a eu assez. Puis que sa décision est arrivée juste trop tard. Honnêtement, s'il avait annoncé au printemps qu'il ne se représentait pas,
1: ça n'aurait rien changé.
0: Ça n'aurait rien changé.
1: En effet, on termine avec Marie-Claude Sarrazin, procureure vedette de la commission Galant, qui vient d'être officialisée avec le Parti québécois. Méchante équipe qu'on est en train de se monter côté de PSPP. Là.
0: Non, mais puis, je veux dire, ils nous mitraillent de candidatures et d'annonces. Parce qu'il y a des annonces sur le contenu aussi. Je commence à me demander s'il va leur rester des munitions pour la campagne.
1: En effet.
0: Mais je pense que oui. Je pense qu'ils sont capables de calculer leurs munitions. Eux, ce qu'ils spinent, c'est que c'est leur Sonia Lebel. Donc, ils ont trouvé leur Sonia Lebel, qui vont la présenter dans Groulx. Qui est le député de Groulx, te rappelles-tu?
1: C'était Gabriel Nadeau-Dubois. Non, Groulx, non. Hey, non.
0: C'est Éric Girard.
1: Oh, le ministre des Finances!
0: Le ministre des Finances, qui, lui, selon toute vraisemblance, se présente de nouveau. Donc, on envoie quelqu'un. On a comme spiné ça en disant que ce serait quelqu'un qui ferait du ménage dans les finances publiques, notamment. Donc, on la présente contre qui?
1: Contre Éric Girard, qui a été sûrement un des pires ministres des Finances de l'histoire du Québec.
0: Je suis en désaccord avec toi.
1: Je le sais, tu vas toujours être en désaccord avec moi là-dessus, mais moi, quand les déficits records arrivent avec le même homme qui est là depuis 8 ans... Je crois que peut-être que François Legault...
0: On contrôle pas tout dans l'économie. Je ne vous dis pas que tout était parfait non plus, mais je pense qu'on a connu pire.
1: Antonine Iaccarini, toujours un bonheur.
0: Merci.
1: Comme d'habitude, tu es absente le vendredi. Ça va être Étienne-Alexandre Beauregard qui va être là demain, midi 30. Et nous, on se reparle lundi.
0: Bye-bye.
1: Bon long week-end. Petite pause. France-Hélène Duranceau, la présidente, justement, du Conseil du Trésor, sera avec nous. Elle va nous parler de la CAQ qui a coupé 5 000 postes, 5 000 employés à temps complet depuis, justement, la dernière année. Puis elle va nous parler du plan futur si jamais équipe Christine Fréchette prenait le pouvoir au Québec.
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12: Émission d'en jase de ton jeudi 20 août. Il est présentement 13h02. On va recevoir France-Hélène Duranceau, présidente du Conseil du Trésor. Mais avant, Mathias, il y avait un accident sur le pont Pierre-Laporte. Est-ce que c'est réglé?
18: Oui, c'est réglé. Il y a encore un léger ralentissement là, pour accéder au pont, surtout présent sur Duplessis en direction sud pour le moment. J'en profite pour vous mentionner capteur direction est entre Pierre-Bertrand et boulevard Neuvial, c'est au rouge. Dans l'ancienne direction sud, quand même pas mal d'attente pour accéder à Capitale. Sur la rive sud, maintenant 20 direction ouest entre Taniata et Président Kennedy, comme à l'habitude, c'est difficile. Même chose pour Guillaume Couture, direction ouest, auteur, chemin du fleuve.
12: Je remercie Chantal, une nouvelle auditrice qui dit « Super, j'aime votre émission. Je t'ai informé de ma ville et non de Montréal. Vous faites la job. Bienvenue aux nouveaux auditeurs, nouvelle auditrice. Puis n'hésitez pas à nous donner vos commentaires au 418-971-1021. La CAQ a coupé 5000 postes à temps complet depuis la dernière année de son mandat. Celle qui s'était vue donner le mandat de le faire en se faisant appeler maladroitement par François Legault, Cruella, là, hein, on s'en rappelle, a réussi à faire le travail. Elle est au bout du fil. France-Hélène Duranceau, présidente du Conseil du Trésor. Madame Duranceau, je ne vous appellerai pas Cruella. Ne vous inquiétez pas.
19: Écoutez, bonjour, M. Forcé. Cruella qui a fait les choses très délicatement, je vous dirais.
12: Ben, c'est ça, exactement. Hein? Moi, j'ai une question. Avant qu'on parle des employés à temps complet, j'ai vraiment une question importante pour vous parce que là, je me demande comment je dois nommer les choses. Quand je parle des 8 dernières années, je parle de la CAQ, la Coalition Avenir Québec. Mais là, est-ce que je peux encore utiliser le mot Coalition Avenir Québec ou je dois utiliser le terme équipe Christine Fréchette?
19: Je pense qu'on est encore une coalition. C'est la coalition, mais c'est l'équipe Christine Fréchette. Il y a un nouveau ton, nouvelle approche, nouvelle façon de faire. Alors, je pense que c'est important de le faire ressortir. D'où le nom équipe Christine Fréchette.
12: Vous avez coupé 5000 postes à temps complet. Comment avez-vous réussi ceci?
19: Ben, on a réussi ça de manière très calculée et chirurgicale. Je l'ai dit quand j'ai annoncé ça à l'automne dernier. On va faire ça là, de manière organisée pour que ce soit durable, puis qu'on n'arrive pas avec une tronçonneuse, puis qu'on ébranle tout le monde, puis surtout qu'on ébranle les services publics. On va avoir une approche structurée. Alors, comment on a fait ça? Gel d'embauche, donc, et gel de recrutement. Alors, on ne remplaçait pas des postes qui se libéraient. Ensuite, on a démarré tout ça dans le contexte d'un grand chantier de l'efficacité de l'État. Mmh. Alors, on revoit nos façons de faire. On laisse tomber des éléments de bureaucratie pour que les gens travaillent sur ce qui a un impact pour les citoyens au lieu de faire de la reddition de comptes entre ministères puis à l'interne. Alors, tout ça, ça libère des heures puis ça fait en sorte que soit qu'on n'en a plus besoin ou bien on travaille sur autre chose. Alors, ça fait partie de l'approche. Puis l'autre élément, c'est l'aménagement du temps de travail. Il y a des gens qui ont dit, ben moi, au lieu de travailler 37h30, je vais travailler 32 heures semaine sur X nombre de jours, sur 4 jours au lieu de 5, disons. Et ça aussi, ça a contribué à réduire le nombre d'heures. Alors, on visait de réduire de 5000 ETC d'ici au 31 mars 2027. Et finalement, on a atteint la cible en avril 26. Donc, ça ne veut pas dire qu'on s'arrête là. Il y a un objectif d'un autre 3000 dans les prochaines années, tout ça dans un contexte de retour à l'équilibre budgétaire, puis dans un contexte aussi d'intégration de l'intelligence artificielle, puis de faire les choses différemment. Alors, vous voyez, on fait ça de manière précise et chirurgicale.
12: De manière structurée. Justement, vous parlez du contexte du retour à l'équilibre budgétaire. La vérificatrice générale est sortie cette semaine disant que c'est un 5 milliards qu'on devrait trouver. Éric Girard, le ministre des Finances, a dit « Bon, je suis pas trop d'accord, voici comment j'ai calculé mes choses », mais que ça soit 2, 3, 4 ou 5 milliards. Vous êtes président du Conseil du Trésor. Où la CAQ va aller piger cet argent-là?
19: Mais alors, c'était pas une grande nouvelle, là, ça, cette semaine. C'était déjà étayé dans notre dernier budget. Donc, quand il y a un plan de retour à l'équilibre budgétaire, on indique à chaque année quelles seront les sommes qui devront être retranchées des dépenses pour arriver à l'équilibre. Alors, comment on va faire ça? Bien, on revoit l'ensemble des programmes. Il y a peut-être des programmes Des programmes, c'est la manière dont on distribue l'argent, là, des subventions. Il y a peut-être des choses qui n'atteignent pas les objectifs recherchés. Alors, on va revoir ça, puis recadrer ou redistribuer autrement et différemment. On a notre chantier d'efficacité de l'État. On vise à réduire de 16. Actuellement, là, les services administratifs dans l'État, ça représente 16,7% des salaires.
20: Okay.
19: Alors, on veut faire passer ça de 16 à 12% puis à 10%. Donc, moins de personnel administratif, moins d'individus qui gèrent des équipes. Donc, pour focusser davantage...
12: J'aime ça me parle, parce que j'ai toujours l'impression qu'on coupe les gens qui sont sur le terrain, qui offrent le service.
19: Non, pas du tout. Toute la démarche là, se veut sans qu'on touche aux services aux citoyens. Puis on va les améliorer, les services aux citoyens, en changeant la culture à l'interne, en adoptant des outils d'intelligence artificielle qui vont nous permettre d'être plus rapides, plus efficaces, puis de permettre aux fonctionnaires qui répondent aux citoyens d'être plus dans l'analyse, dans l'humain, que dans la paperasse puis la bureaucratie. Alors, c'est bien organisé. Je vous dirais que surtout... il y a une adhésion de la fonction publique à ça. Parce que c'est des humains, là, on parle des fonctionnaires, mais c'est des humains, là, en arrière de ça, qui, on va changer leur façon de travailler, leur façon de faire. Alors, il faut qu'ils soient partie prenante au changement, puis qu'ils y adhèrent. Puis, je pense qu'on a réussi à établir ça, ce climat de confiance où les gens voient que on n'est pas rentré avec la tronçonneuse, on rentre d'une manière qui est compréhensible, puis que les gens voient où on s'en va, puis ça va amener des bénéfices. Autre exemple, c'est le nombre de choses qu'on garde en inventaire dans le gouvernement. Des vieilles chaises, des vieux paravents, des classeurs. Ben tout ça, tout le monde entrepose ça un peu partout,
12: ouais,
19: selon ses critères. On est en train de tout consolider ça pour garder ce qui restera utile, revendre ou disposer de l'extérieur.
12: Ah, ben là, ça, là, il y a plein d'organismes communautaires qui en cherchent des classeurs, des paravents puis des bureaux. Envoyez-moi ça, là, ça va être parfait.
19: Ouais, puis pour tout vous dire, en fait, il faut même payer dans certains cas pour en disposer parce que des choses sont tellement désuètes que personne n'en veut, mais ça fait partie de l'exercice. Alors vraiment, on lève toutes les pierres. Puis comme je vous dis, on fait ça de manière structurée, intelligente et rassurante pour autant pour les fonctionnaires que la population, tant qu'à moi.
20: Oui, ben on parlait justement, je vous écoute parler, puis on parlait du rapport de la vérificatrice générale. L'annonce de la fin du jet d'embauche survient quand même un peu après la comparaison de la VG qu'elle a fait avec des années couillard sur vos coupures. On a, tu sais, veut pas, il y a un lien qui s'est créé avec l'austérité. Est-ce qu'il y a un objectif dans votre annonce d'aujourd'hui de redorer un peu l'image de votre réduction de l'État?
19: Ben, écoutez, je vous dirais que on est évidemment à la veille d'une campagne électorale, mais c'est surtout que l'objectif est atteint. Alors, je pense que c'est une annonce qui mérite d'être soulignée. Puis encore, comme je le dis, objectif atteint d'une façon structurée, intelligente et pérenne. Donc, c'est ce qu'on voulait souligner.
20: Mais est-ce qu'il y a quand même un objectif d'envoyer un message aux Québécois de dire « Ah non, on veut pas faire de l'austérité, nous, on veut quand même être prudents? »
19: Bien, premièrement, de l'austérité, c'est quand il n'y a pas de croissance des dépenses, puis on a quand même un taux de croissance des dépenses qui est prévu là, de l'ordre de 4 % ou 2 points quelques, là, selon les ministères. Alors, il y a encore de la croissance des dépenses. Donc, ça, c'est pas de l'austérité. Moi, ce que je dis, c'est que on n'est pas arrivé avec des coupes paramétriques où on a dit à tout le monde, vous coupez. Et là, pour couper, ben au lieu de se regarder soi-même puis de couper dans le gras à l'intérieur des ministères, le réflexe facile, c'était de couper le service aux citoyens. C'est ce qui est arrivé dans les années couillard puis qu'on a rattrapé quand on est arrivé en poste. Alors là, notre approche, nous, c'est de se regarder nous-mêmes, là, que l'État se regarde le nombril, fasse son ménage, puis de façon à réduire les dépenses de l'État puis à augmenter sa productivité.
12: Quelques questions en rafale pour vous pour terminer l'entrevue. La grève des ingénieurs, il se passe quoi? Est-ce qu'on est à la table des négociations?
19: Bien, on a une entente avec les ingénieurs. Il y a une entente qui a été proposée là, par le médiateur puis soumise aux ingénieurs. Et leur grève, ou en tout cas les moyens de pression, ont été levés en date de lundi.
12: Okay.
19: Lundi dernier, là, si je vais aller dans mes dates.
12: Hey, pas de problème.
19: Donc ça c'est réglé. Évidemment, on attend que les ingénieurs se prononcent, là, mais il y a une entente entre les parties.
12: Parfait. Pour ce qui est des paramédics, là, on reçoit un texto là-dessus avec on doit régler la convention collective. Ça, j'avais vu qu'il y avait une entente également. Est-ce qu'elle a été ratifiée?
19: Ben, il y a une entente qui avait été convenue entre les parties négociantes, donc entre nous et le syndicat qui représente, notamment le syndicat CSN, là, qui représente un des groupes d'ambulanciers. Et cette entente-là a été rejetée. Donc, nous sommes en discussion avec les parties négociantes en ce moment pour voir quelle sera la suite des choses.
12: OK, parfait. Donc, on reprend, autrement dit, là, malheureusement, le processus.
19: C'est ça. Les ingénieurs, c'est lundi le 17 août, donc c'était cette semaine-là.
12: Qui sont revenus.
19: Les moyens de pression ont été levés. Donc, les travaux se poursuivent et peuvent avancer.
12: On parlait avec la commission de protection des malades la semaine dernière et il nous disait que seulement 6% des heures en rendez-vous pour la clientèle vulnérable est fait dans les heures qu'on appelle désagréables, c'est-à-dire après 15 heures ou la fin de semaine. Est-ce que vous avez l'impression de vous en être fait passer une petite vite par la Fédération des médecins et des praticiens du Québec?
19: Non, ben on leur parle là, contrairement à ce qui avait cours là il y a un an, disons, on leur parle vraiment sur une base continue, puis on cherche des solutions ensemble. Alors l'entente convenue avec eux là visait à inscrire 180 000 personnes vulnérables. Alors quand les médecins ont dit je les inscris, ben évidemment on s'attend à ce qu'ils les voient, puis on travaille avec la FMOQ pour voir s'il y a des lacunes à certains endroits, de voir comment on peut les aider. Mais c'est sûr qu'il reste du travail à faire du côté de la santé. Mais il y a une entente qui est très, très intéressante pour les Québécois. Il y a plus de 500 000 patients qui ont été pris en charge, dont 180 000 vulnérables. Il demeure encore que le service là, 811, option 3, quand il y a une problématique pour du sans-rendez-vous, ça, c'est encore là. Alors, il y a différentes façons là d'être vu dans le milieu médical, mais il faut continuer de travailler sur une première ligne qui est plus rapide et qui permet de voir plus de monde pour désengorger après ça tout ce qui est hospitalier. Mais je vous dirais que s'il y a des problématiques, faut nous les soulever, faut que ça remonte soit aux équipes de comté, à la FMOQ, puis on le travaille ensemble pour y pallier.
12: Est-ce que vos coupures que vous parliez justement dans la paperasserie, plus dans l'administratif, s'appliquent aussi au système de la santé? Parce que je voyais 41 minutes de délai d'attente moyen plus élevé depuis l'arrivée de la CAQ au pouvoir. Ça, c'est signe que la première ligne fonctionne pas bien.
19: Ben c'est signe surtout qu'on a pris un des éléments qui celui-là était négatif pour pouvoir commenter là-dessus là. Il y a quand même moins.
12: Ouais, mais quand même c'est important pour les gens.
19: Oui, mais il y a plusieurs indicateurs. Moi je pense que Santé Québec c'est un outil pour justement être plus efficace. Vous savez, le ministère de la Santé là n'avait pas de budget qu'il suivait de manière rigoureuse avant l'arrivée de Santé Québec. Là, Santé Québec, depuis le mois d'août 2025, est vraiment en ligne avec son budget à chaque mois. Et pour y arriver, ben ils doivent être plus efficaces. Donc, il y a des efficacités à aller chercher dans le système. Donc, oui, de leur côté, il y a des choix à faire. Il y a de la bureaucratie à enlever pour se concentrer sur les soins aux patients. Alors, on a vraiment une administration, des gens là qui sont compétents. On a consolidé des compétences à un seul endroit. Puis, on peut partager justement ces compétences-là entre les différents établissements. Exemple, des couvertures pendant l'été, parce que tout le monde est en vacances dans un hôpital sur la Côte-Nord. Ben, les équipes se mettent ensemble, puis on envoie l'équipe, une équipe volante pour aider. Cette collégialité, mais cette meilleure façon de travailler en collaboration entre tous les établissements a des impacts réels sur le terrain. Alors oui, on peut sortir un indicateur qui est moins positif, mais on en a un paquet d'autres qui sont tout à fait dans la bonne direction. Je pense que Santé Québec en fait bien la promotion par ailleurs.
12: En terminant, Benoît Charrette a quitté hier. Est-ce que vous allez vous présenter aux prochaines élections? Me le confirmez-vous ici en Londres?
19: Ben, je vous le confirme. Ça fait déjà un bout de temps que j'ai confirmé ça.
12: Oui, mais il y en a plein de vos collègues qui l'avaient confirmé puis qui sont partis.
19: Ouais,
12: on ne sait plus.
19: Le 7 juillet dernier, dans mon comté, j'ai dit que je voulais poursuivre. Moi, je pense que c'est important d'avoir un gouvernement qui est solide sur le plan économique dans le contexte actuel, puis un gouvernement qui ne nous place pas dans une position d'incertitude certitude économique. Donc, actuellement, l'option référendaire, c'est nous précipiter dans un dans une abysse et je pense que ce serait très néfaste pour les Québécois à court, moyen et long terme. Alors moi, je vais me battre pour que notre gouvernement soit de retour au mois d'octobre pour qu'on puisse continuer à améliorer l'efficacité de l'État comme je le fais depuis depuis presque un an maintenant.
12: France-Hélène Duranceau, présidente du Conseil du Trésor, merci beaucoup pour votre disponibilité aujourd'hui. C'est très apprécié.
19: Ben merci pour votre intérêt. Au plaisir.
12: Merci. Passez une belle fin de journée. France-Hélène Duranceau, qui est aussi ministre responsable de l'administration gouvernementale et de l'efficacité. Moses, que c'est plate, c'est 8 ans trop tard.
2: De couper ça?
12: Oui, c'est 8 ans trop tard, la CAQ. Parce que, tu sais, honnêtement, de la façon qu'ils nous l'expliquent et de la façon qu'ils l'ont fait, c'est vrai que ça a l'adhésion syndicale. C'est vrai que ça se fait bien. Il n'y a pas, tu sais, de grand mouvement contestataire. Puis c'est vrai qu'il y a des résultats.
2: Ah ben,
12: mais c'est 8 ans trop tard.
2: Tu sais, il faut être honnête. Ça a été efficace en maudit. On a déjà coupé 5000 postes
12: ben
2: en
12: oui.
2: plein. Il y a eu la.
12: François Legault. Un an à l'objectif.
2: Ben, c'est ça. Ben, François Legault a donné la directive à l'automne dernier.
12: Exactement.
2: Ça fait même pas un an qu'on a cette directive-là. Déjà 5000 postes de coupé. Donc, ça, c'est la preuve parfaite qu'il y a moyen de le faire. Je pose la question aux auditeurs. On a coupé 5000 postes en moins d'un an. Avez-vous l'impression d'avoir moins de services? On n'en avait pas vu un an, puis ben, on n'en a pas plus
12: ben,
2: maintenant.
12: Exactement. Tu sais, là, ça, c'est un problème. Là, c'est d'améliorer le service. Tu as le bien beau balayer du revers de la main le délai d'attente dans les urgences. C'est une vraie donnée. C'est statistique.
2: Ah oui, ça, c'est certain.
12: Puis je vais le dire comme ça. Là, c'est très dérangeant pour la population parce que c'est pas vrai qu'à l'heure actuelle, l'accès à la première ligne s'est amélioré. On en parlait la semaine dernière, puis j'ai posé une question à cet effet-là. Des heures jugées désagréables pour le médecin, mais agréables là, pour la population, où on a seulement 6 % de nos rendez-vous. Là,
2: c'est,
12: donc,
2: c'est inacceptable.
12: Exactement.
2: On est en même place pour ça.
12: Exactement. Donc, j'ai bien aimé discuter avec Mme Duranceau. On voit qu'elle connaît bien son dossier, mais comme j'ai dit, malheureusement, moi, tu sais, ça vient trop tard, puis à l'heure actuelle, ben les actions trop tardives de la CAQ ne m'enchantent pas pour voter pour eux. Vous avez pensé quoi de cette entrevue? 418-971-1021.
2: C'est que sur 8 ans, initialement, la CAQ avait promis de réduire la taille de l'État. Là, c'est bien beau, on vient couper 5000 postes
12: sur 8 ans,
2: en plein.
12: Ça augmenté,
2: on a ajouté 14 000 fonctionnaires. Fait que faites le calcul, ça reste 9 000 fonctionnaires supplémentaires qu'on a depuis la CAQ.
12: Exactement. Les délais d'attente dans les urgences ont augmenté de 41 minutes depuis 2018. Et pourtant, la CAQ nous avait promis de les réduire. On en parle avec Gabriel Giguère, analyste politique senior pour l'Institut économique de Montréal. Après la pause, et on va faire un petit retour aussi sur les négociations Canada-États-Unis.
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6: Émission en jazz du jeudi 20 août. Jeudi 20 août, ça sonne avec quoi? Ça sonne avec Match Boulevard au Capital de Québec ce soir. Il annonce pas de pluie, les amis. Seulement 30% de pas de pluie d'averse. C'est 24 degrés. Ça va être 9 degrés, par exemple, ce soir et cette nuit. Donc, amenez-vous une petite lème pour le match des Capitales de Québec. Ça va nous faire plaisir de voir. Écoute, quand je regardais tantôt, Matt, il devait rester à peu près 40 billets.
7: OK.
6: Fait que vous pouvez encore vous acheter un billet, mais faites vite. Demain, 24 degrés ensoleillé. Samedi, c'est 60% de possibilité d'averse avec un 22 degrés. Et par la suite, on aurait une petite séquence de pluie, mais ça reste à suivre. C'est à plus long terme. Mathias, est-ce qu'il y a encore d'autres accidents sur notre premier lien?
7: Sur notre seul lien? Non, en fait, il y avait une panne un peu plus tôt sur le pont Pierre-Laporte en direction sud. Ça, c'est résorbé. Par contre, il y a encore un petit ralentissement quand même là, pour accéder au pont Pierre-Laporte en ce moment en direction sud. Vous mentionnez aussi Capitale direction est entre Pierre-Bertrand et Boulevard Neuviaz, c'est au ralenti. Laurentienne direction sud pour accéder à Capitale, un peu d'attente aussi. Et maintenant, sur la rive sud, ralentissement habituel, mais c'est très difficile pour le moment entre Taniata et ça remonte jusqu'à Monseigneur Bourget presque sur la 20 direction ouest. Et dans le secteur de Guillaume-Couture direction ouest, hauteur chemin du fleuve, très difficile pour le moment, là, ça remonte jusqu'à chemin des îles. S'il y a quoi que ce soit d'autre, n'hésitez pas à nous texter 88-971-1021.
6: La Coalition Avenir Québec nous avait promis qu'elle allait s'attaquer au délai dans les urgences. Elle nous a promis ça lors de sa première élection et de sa deuxième en disant « Regardez-nous bien aller, vous allez attendre bien moins longtemps. » Dans un élan de génie, le ministre de la Santé, Christian Dubé, a créé Santé Québec pour que Santé Québec s'occupe des opérations puis que ça aille mieux avec la première ligne. On a créé aussi le guichet d'accès unique qui fonctionne tellement bien que si tu prends pas ton rendez-vous à 5 heures le matin en te levant, t'en auras jamais. Ce qui fait en sorte que c'est une catastrophe et cette catastrophe-là a été mise à jour par l'Institut économique de Montréal aujourd'hui, alors que selon une étude de l'Institut économique de Montréal, le temps d'attente moyen dans les urgences a augmenté de 41 minutes depuis 2018. Pire encore, il y a un pavillon Albert Prévost à Montréal spécialisé en santé mentale. Mathias, t'attends combien de temps? 14h23.
7: Rien de moins.
6: Toi, t'as besoin, t'as des pensées noires. Va-t'en dans le petit coin pendant 15 heures.
7: Ouais, va faire une demi-journée, là.
6: T'es en psychose. Attends.
7: Tu peux te le permettre,
6: attends,
7: je pense.
6: On va s'occuper de toi. Pour en parler avec nous, on a l'excellent analyste senior en politique, Gabriel Giguère de l'Institut économique de Montréal. Gab, comment vas-tu?
8: Ça va super bien, bonjour à vous.
6: Good. Gab, est-ce que mon introduction est la bonne?
8: Ouais, ben la CAQ a avancé, là, a beaucoup avancé. Elle s'est juste trompée de direction. Juste ça. On a beaucoup augmenté les temps d'attente médians. Puis ce qu'on a vu la dernière année, puis ça, faut que je le soulève, ça a un petit peu baissé, mais sur le long terme, depuis qu'on est arrivé, ça a augmenté. Puis ça, ben c'est dans la même dynamique où on a vu une explosion des dépenses. Tu sais, on s'est fait dire, on va faire des réformes. Nous, on investit en santé. Ouais. On est passé d'à peu près 40-45 milliards à plus de 65 milliards de dollars en quelques années. Donc, si la solution était plus d'argent dans le système, on serait rendu à 2 heures d'attente, là. On comprend? Donc,
6: ben,
8: c'est pas ça qui s'est passé.
6: Non, c'est ça. La problématique, et puis, est-ce que je me trompe, c'est que, tu sais, puis là, moi, j'appelle ça les organigrammes, là, mais tantôt, France-Hélène Duranceau m'a donné le bon terme, c'est l'administratif. On investit énormément dans l'administratif, on investit énormément dans la gestion, dans les procédures. On n'investit pas pour des gens en surplus sur le terrain, et ça donne ce résultat-là.
8: Ben oui, puis la dynamique du public, c'est ça part du haut puis ça va vers le bas. Ce qu'on a de besoin aujourd'hui, parce que la réalité, c'est qu'il y a plusieurs personnes qui vont aux urgences parce qu'ils n'ont pas le choix, qu'ils n'ont pas de médecin de famille. Tu as parlé de guichet unique, ils n'ont pas de médecin de famille. Il faut aussi dire une autre chose, là, insidieux, là, ma blonde le vit, là. T'es attribué à un GMF, donc on dit, bon, ben, t'es un médecin de famille, mais tu peux pas avoir de rendez-vous avant un mois. Mais tu fais quoi quand t'as un problème?
6: En effet.
8: Tu t'en vas aux urgences. Puis là, la réalité, c'est qu'on n'est pas comme en France, où en France, il y a ce qu'on appelle un centre médical de soins immédiats, qui est l'équivalent d'urgence, mais pour les petits cas. Donc, évidemment, se casser le bras, c'est pas le fun, mais ça fait partie du P3. Donc, c'est pas ton pronostic vital n'est pas engagé essentiellement, comme si t'avais un gros accident. Puis évidemment, il faut que t'as un trauma, tu t'en vas à l'urgence, c'est normal. Mais là, il y a tous des bobos qui pourraient être réglés avec ce type d'approche-là, du bas vers le haut. Donc, c'est géré par le privé, mais c'est géré par des urgentologues, par des infirmières. C'est le chaînon manquant au Québec qui permettrait de désengorger les urgences au Québec, puis permettrait de donner une voie d'accès plus rapide. Malheureusement, on propose des gros organigrammes ou des administratifs, comme t'appelles, ou comme Mme Duranceau l'appelle.
6: Ah oui. Mais t'as tellement raison, puis c'est tellement un bel exemple, la France, je trouve, que vous amenez à l'Institut économique de Montréal, parce qu'on l'avait avant au Québec, puis on l'avait même de deux branches. On avait le CLSC pour des cas vraiment de priorité 5-6, exemple, je fais de l'eczéma, puis on avait des cliniques sans rendez-vous pour, hey, mon fils fait un peu trop de fièvre, puis des choses comme ça, mais on a tout foutu ça avec des cliniques de médecine familiale, puis qui fait en sorte qu'on dit qu'on offre du sans rendez-vous, mais c'est pas vrai, c'est sur rendez-vous. Fait que le mot sans rendez-vous n'existe plus au Québec.
8: Non, exact. Fait que ça, c'est vrai. Puis en plus de ça, notre centre médical de soins immédiats, ce qui est intéressant, c'est que comme c'est une gestion privée puis que c'est décentralisé, ben on est beaucoup plus agile sur le terrain plutôt que de dire, ben voici la réalité terrain, on va leur monter en haut, ça va redescendre après ça. Là, on le sait tout de suite, c'est des gens qui sont sur le terrain qui peuvent rapidement changer les choses. Et ce qu'on vient dire ici, essentiellement, à demi-mot, c'est de dire, ben on doit aller de l'avant avec ce qu'on appelle la pratique mixte, de permettre de travailler à la fois dans le public et à la fois dans le privé.
6: Ah,
8: aujourd'hui, JF, t'as pas le droit. Si tu travailles dans le privé, faut que tu te désaffilies. Mais les Québécois, on leur a demandé, Ipsos, on le sait, c'est une firme de sondage, a demandé aux Québécois, voulez-vous plus de privé dans la prestation de soins de service? T'as 2 Québécois sur 3 qui disent oui. Donc, la réalité, c'est que les Québécois sont pas en train d'essayer de se coller sur le modèle public de santé. Ce qu'ils veulent, c'est l'universalité. Ce qu'ils veulent, c'est d'aller à l'hôpital puis pas de payer une deuxième fois parce qu'on paye assez avec nos impôts. Et c'est ce que permet la pratique mixte. Malheureusement, le gouvernement redouble avec une surcentralisation comme avec des patentes administratives à la Santé Québec.
6: Hey, exactement. Moi, j'ai un rêve, justement, dans le domaine de la santé. Puis, tu sais, j'ai 2 rêves. Mon premier rêve, c'est que tu as l'hôpital public, tu as l'hôpital privé. Ceux qui veulent aller direct au privé puis payer, allez-y. Les autres sont rabattus sur le privé quand tu es au-delà du délai raisonnable. Mais les hôpitaux publics, là, ça devrait être géré comme au privé. On devrait tout décentraliser ça, nommer un directeur général d'hôpital. Puis lui, il a des objectifs à atteindre. Son CA, c'est le ministère de la Santé. Puis si tu fais pas le job, mon homme, ciao, bye, on en met un autre parce qu'il faut que tu atteignes tes objectifs.
8: Ben, ce que tu dis, JF, ça existe essentiellement en Europe où ce que tu vas avoir, c'est des hôpitaux publics à gestion privée. Donc, c'est ultra intéressant, ça aussi, parce que ça te permet d'avoir une dynamique de concurrence. Tu as la majorité du temps du financement à l'acte. Donc, tu sais déjà combien tu fais d'argent par patient. Tu as l'incitation à réduire les coûts, mais tu as des standards à respecter, effectivement. Évidemment, donc, tu respectes le patient, tu deviens plus efficace, plus productif. La concurrence fait en sorte qu'il y a une boucle vertueuse vers l'amélioration globale. Et c'est nous, en tant que Québécois, qui pourrions gagner. Puis, il y a plusieurs éléments dans ce que tu as dit. Le privé pourrait être débourser à même nos poches. Ça pourrait aussi être offert par le gouvernement du Québec aussi. Donc, ça serait juste avec une carte soleil. Après ça, notamment parce que le financement à l'acte, que ce soit privé ou public, le montant est identique. Donc, cette dynamique-là permettrait de pas faire payer plus cher au gouvernement, mais d'avoir plus de dynamisme et de soigner plus de Québécois à toute fin pratique. Donc, c'est des approches qui sont importantes à considérer. Et aujourd'hui, on commence à l'entendre, on ne l'entend pas assez. Parce qu'à la fin de la journée, le Québécois moyen veut pas avoir accès à une liste d'attente, mais à des soins de santé. Donc, si c'est d'arrimer le public et le privé comme on fait ailleurs dans le monde... Mm-hmm. Ben, on doit juste être au diapason de ça.
6: En effet, présentement, il y a seulement le Parti conservateur du Québec qui en parle. C'est pas encore dans le jargon d'autres partis politiques. Moi, honnêtement, je me dis peut-être que le PQ va nous surprendre un peu parce que si on veut faire la souveraineté à un moment donné, on ne pourra pas investir 66 milliards de dollars dans la santé, nous.
8: Ben, c'est surtout que... c'est le poste de dépense le plus gros. Là. Juste pour comprendre l'ordre de grandeur, tu prends tous les portefeuilles, la famille, la santé, l'éducation, name it, les transports en commun, c'est 42 % de tout ce qu'on dépense dans le portefeuille. Là. C'est énorme. Et donc, on le sait qu'avec le vieillissement de la population, la pression est très, très forte. Alors, il faut innover. On peut pas juste se dire, regarde, Gabriel, c'est pas grave. L'année prochaine, on rajoute un milliard. Mm-hmm. Puis that's it. On réglera pas le problème, alors ça prend des approches comme la pratique mixte.
6: Pour rappel, on parle avec Gabriel Giguère, analyste politique senior pour l'Institut économique de Montréal. On parle avec Gabriel une fois par semaine, justement, de sujets très pertinents et d'études faites par l'Institut économique de Montréal. Gabriel, négociation Canada-États-Unis, est-ce que l'aura de Mark Carney est en train de disparaître?
8: Et le problème, c'est qu'on comprend pas trop. Là.
6: C'est ça, hein?
8: Parce que là, on est comme tout sur le qui-vive depuis une couple d'heures, une couple de jours. Là. On a le deal, on l'a presque. Est-ce qu'on l'a? Voici l'information. Donc là, ce qu'on comprend, c'est qu'on se fait dire de rapporter les produits alcoolisés sur les tablettes dans les différentes provinces, notamment le Québec. On voit la première ministre, Christine Fréchette, nous expliquer que c'est au Québec de choisir. Quant à moi, on n'aurait jamais dû l'enlever puis laisser les Québécois choisir. Hein. De toute façon, il y a plusieurs Québécois qui n'en achèterait pas. Ouais. Comme il n'y a pas d'interdiction d'aller aux États-Unis, mais quand on regarde les chiffres touristiques, on voit une baisse importante.
6: C'est une baisse de l'ordre de 30 à 35 % Saskatchewan et au Manitoba, je me souviens bien, eux qui ont gardé les alcools américains. Donc, en effet, c'est aux consommateurs à choisir.
8: C'est la première des choses. Ensuite de ça, je veux juste... il y a un élément. Franchement, ça me purge d'entendre ça. C'est le théâtre politique depuis plusieurs jours, plusieurs semaines autour de la gestion de l'offre. On a l'impression qu'il y a une file, là, tu sais. Au primaire, il y a une queue, puis on attend là, pour rentrer dans l'école. Là, puis là, tu as tous les politiciens avec leur petite badge d'honneur. La gestion de l'offre, on va la défendre. Mais quand on revient à base, la gestion de l'offre, ça coûte plus cher aux Québécois, ça coûte plus cher aux consommateurs. Donc, j'ai l'impression que c'est surjoué, c'est comme un passage obligatoire. Mais aujourd'hui, si on veut s'assurer de réduire la pression sur d'autres secteurs, comme le bois d'œuf qui en arrache beaucoup, notamment au Saguenay, bien, il faut faire des concessions. Puis cette concession-là, elle est gagnante-gagnante pour les Canadiens, les Québécois et les Américains.
6: Non, en effet, c'est comme dans une cage dorée, ça, la gestion de l'offre. Faut que personne y touche. Mais j'ai l'impression qu'on sacrifie beaucoup de pain de notre économie pour la gestion de l'offre. Tu as parlé du bois d'œuf. L'aluminium aussi va encore avoir des tarifs. L'acier, c'est pas facile pour ces secteurs-là. Puis c'est des secteurs qui rapportent beaucoup d'argent à l'étranger, donc qui créent une économie forte au Canada.
8: Ça crée une économie forte. Si on prend l'aluminium, c'est pas la première fois, en fait, qu'il y a des tarifs douaniers sur l'acier par Donald Trump. Hein. Son premier mandat, il l'avait fait. Il a créé des emplois, faut lui donner, environ 2000 emplois aux États-Unis dans l'acier. Mm-hmm. Le problème, c'est comme tu augmentes le coût de l'intrant. Ben, les manufacturiers qui vont transformer ça comme pour une porte de voiture, pour des matériels comme sur un avion, eux, ça leur coûte plus cher. Donc, ce qu'on a vu, c'est une baisse de plusieurs dizaines de milliers d'emplois dans le secteur manufacturier qui utilise cette matière qui coûte plus cher. Parce qu'avant, s'il était 100 $ en Ontario, et 115 $ quand tu l'achètes des États-Unis, ben, naturellement, ça augmente tes coûts de production, tu as moins de personnes dans ta manufacture. Et ça, ça le nuit très, très clairement aux États-Unis. Donc, ça nuit aux États-Unis. Ça nuit aussi au Canada, on le voit, là, c'est très, très clair.
6: Ben oui.
8: Le Québec, d'ailleurs, dans la dernière année, a perdu beaucoup d'emplois. Donc, il faut mentionner quand même que ça nous fait mal, même si ça fait mal aussi aux Américains. Alors, des concessions seront nécessaires. Il ne faut pas juste avoir une posture en disant « nous, on ne fait pas de concessions ». Au final, là, je comprends que ce n'est pas le fun. C'est une question d'ego aussi, de dire ben, « le monsieur là, qui est un petit peu fatiguant au sud de la frontière, je le comprends ». Mais à un moment donné, c'est aussi une question économique. C'est des emplois, là, très concrètement. Donc, il va falloir faire la part des choses.
6: Il faut aller au-delà de la haine qu'on a de Donald Trump,
8: absolument.
6: Tout simplement. Puis il faut avoir une vision économique. Et il faut vraiment accepté de toucher à nos chasses gardées pour sauver notre économie. C'est carrément là qu'on est placé à l'heure actuelle, parce qu'on parlait avec Frédéric Boisvert, le PDG de la Chambre de commerce et d'industrie de Québec. C'est ce qu'il nous disait. Il disait, écoutez, c'est beau la diversification, mais pendant 5-10 ans, là, on va être pris dans un momentum économique très difficile. Fait qu'il faut accepter de revoir complètement notre modèle.
8: Il y a juste une chose que tout le monde doit comprendre. La diversification est importante, mais les États-Unis vont rester notre partenaire commercial
6: c'est
8: principal.
6: Clair.
8: 360 millions de personnes, un énorme marché riche avec une proximité géographique. Ils s'en vont pas ailleurs, on s'en va pas ailleurs. C'est extrêmement clair. Donc, il faut faire des concessions, malheureusement. Puis, en fait, j'ai envie de dire heureusement si c'est la gestion de l'offre. Mais ça va être à suivre très certainement dans les prochaines heures, prochaines journées. Il y a également la possibilité d'un pipeline, hein? On s'en rappellera.
6: Oui.
8: Question d'Excel, ça va être aussi à suivre.
6: Gabriel Gigard, c'est toujours un bonheur de te parler. On se parle la semaine prochaine.
8: Bonheur partagé, à la semaine prochaine.
6: Salut, Gabriel Gigard, analyste politique senior pour l'Institut économique de Montréal. Je sais qu'on a plusieurs nouveaux auditeurs, puis on a des questions par texto. En effet, l'Institut économique de Montréal, c'est un institut qui est plus placé à droite au niveau politique, donc voit une économie de libre marché. Et pour ceux qui se joignent à nous à Boulevard 101, mais sachez qu'à Boulevard 101, toutes les opinions sont les bienvenues. Pour ça qu'on a reçu un Sol Zanetti cette semaine, qu'on a un Gab Giguère comme chroniqueur, on veut vraiment se faire une tête en regardant l'ensemble du portrait et non pas juste avoir des œillères sur une façon de penser et de voir.
7: Puis ça reste que des chiffres qui sont présentés puis l'étude qui est faite, ça c'est fait de manière...
6: C'est factuel.
7: C'est ça, c'est factuel, c'est des faits qui sont présentés. La réalité, c'est l'économie en général.
6: Oui.
7: Tu peux choisir quel axe que tu te concentres côté
6: exactement.
7: Économique. Donc, peu importe quelle institution économique, tu vas toujours avoir des tendances d'un côté ou de l'autre.
6: Fred qui nous raconte par texto au 418-971-1001. Dans mon cas, j'ai un médecin de famille associé à un GMF universitaire. Quand j'ai un besoin urgent, j'ai un rendez-vous le lendemain avec un médecin externe. Fred, merci de nous partager le bon coup de ta clinique familiale. Franchement, tu es entre bonnes mains et on est très content de le savoir. Dernière pause du show. Par la suite, on vous fait le tour complet de l'actualité et des sports. 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
9: Émission L'Angeance qui tire à sa fin, les 13h47. Le retour de Gravel qui va suivre à 14h jusqu'à 18h avec Denis Véraud et Audrey Marceau le soir avec Claude Bernatchez. Va être disponible à compter de 18h sur nos zones et on reprend demain matin avec Marceau le matin avec Mathias Turcotte en remplacement de Max Larouche. Catherine Saint-Laurent qui va arriver lundi prochain. Par la suite, le point de Max, ça sera Jeff Fortin avec Mathias Turcotte. Et on en jase, ça sera Jeff Fortin avec Mathias Turcotte.
10: Du gros changement dans la programmation entre les shows.
9: 8 heures en ligne demain, c'est notre dernier marathon. Les renforts arrivent la semaine prochaine avec Catherine Saint-Laurent et notamment Nico Lacroix qui va être dans l'émission On en jase.
10: Si jamais certains d'entre vous en ce moment, ça vous tente de vous brancher à partir de 6 heures puis de faire le marathon avec moi et Jeff demain, n'hésitez pas à nous accompagner pendant ces 8 heures de radio. Là.
9: Exactement. Les Capitales de Québec jouent ce soir. C'est le match Boulevard. C'est à compter de 19h05. Max Larouche qui va faire le lancer protocolaire. Hier, ça a été une victoire éclatante de 16-2 des Capitales au Stade Canac contre les Miners de Sussex County. Il reste 15 matchs à la saison régulière. Les Caps ont 10 matchs d'avance sur Ottawa au premier rang de la section Nord. Donc, on peut dire que c'est pratiquement dans la poche. Jeunes Québec, vous êtes des tripeux de sport. Vous me faites tripeux. Le 13 septembre prochain, le Centre Vidéotron va être sold out pour le match hors concours des Raptors de Toronto contre le Heat de Miami. Les billets sont vendus en quoi? 20 minutes? 30 minutes?
10: Ouais, environ une vingtaine, une trentaine de minutes. Ben, tu sais, il restait des billets à 800$ là,
9: ouais,
10: en bas.
9: C'est ça, là.
10: Mais au complet, c'était sold out en dedans de 30 minutes. Là.
9: Alors, chapeau, gang de Québec, de vous intéresser à tous les sports. Faites pratiquer plusieurs sports à vos enfants aussi. Le basketball, qui est le sport encore le plus populaire dans les écoles. Alors, ça paraît quand on voit un engouement comme ça. Les Jays de Toronto ont perdu 7-6 hier contre les Rays de Tampa Bay, ce qui fait en sorte que les Jays sont maintenant à un match des séries des Twins du Minnesota, à un demi-match du Texas. Mais Alejandro Kirk, le receveur des Jays, qui est en feu. C'est le meilleur frappeur du baseball majeur présentement. Il a encore frappé un circuit. C'est terminé à Cincinnati pour Félix Auger-Aliassime. Il s'est incliné en huitième de finale

0: 4-6 et 4-6 contre Francis Tiafoe. Et la petite peste des remparts, Maverick Rousseau-Hamel, qui a reçu une excellente nouvelle. Il sera invité au camp des recrues du Canadien de Montréal. Félicitations à Maverick Rousseau-Hamel, qu'on va revoir dans l'uniforme des remparts. Les remparts qui visent rien de moins que la Coupe Gilles Courteau cette année.
1: Si jamais vous voulez vous acheter des billets pour la vente des Raptors puis vous êtes complètement passé à côté, il y a quand même beaucoup de billets là, en revente présentement. Là, je regarde sur les différents sites. Là, dans les sections 200, vous êtes capable de trouver des billets à 115-150 $. Là.
0: Mathias, on termine l'émission en actualité. Qu'est-ce qu'on doit suivre?
1: Oui, un blessé grave à la suite d'une collision entre une voiture et un camion dans le secteur de Saint-Gervais est survenu un peu plus tôt aujourd'hui, vers midi. Les deux, pour une raison qu'on ignore toujours, les deux véhicules qui sont rentrés en collision. Pour l'instant, la seule information qu'on a, c'est justement que la femme à bord de la voiture, pour l'extirper, on a eu besoin des pinces et qu'elle est présentement gravement blessée. Le ministre Dominique Leblanc, responsable des négociations Canada-États-Unis, retourne à Washington aujourd'hui pour rencontrer le représentant au commerce Jamieson Greer. On le sait, on est dans la finalisation de l'entente entre le Canada et les États-Unis. Il reste 2 jours au sursis de 3 jours que Donald Trump avait accordé sur ses tarifs de 50%. Donc, on veut accélérer le tout. D'ailleurs, plus tôt aujourd'hui, Christine Fréchette, la première ministre du Québec, qui a reçu un appel du premier ministre Mark Carney à ce sujet-là. La première ministre qui disait avoir été éclairée sur certains points, certains enjeux. On a toutefois gardé le silence puis on a voulu étudier davantage ce que cette entente comportait. J'en profite pour revenir sur ce qu'on sait pour le moment, là, rapidement. Les tarifs sur l'acier et l'aluminium du côté américain baisseraient de 50% à 25%, sur taxes de l'automobile de 25% à 15%. Du côté canadien, on a abandonnerait la restriction sur l'alcool américain et des contre-tarifs canadiens sur l'automobile. Le Parti québécois a annoncé aujourd'hui la candidature de la procureure de la commission Galant, Marie-Claude Sarrazin, dans la circonscription de Groulx. Le PQ qui mène présentement à 32% dans cette circonscription, contre ceux qui sont à la deuxième place, la CAQ à 28%. Et fait intéressant, elle sera face à Éric Girard, présentement ministre des Finances. On a présenté Marie-Claude Sarrazin comme étant une responsable qui permettra au PQ d'effectuer un ménage dans la fonction publique.
0: Ça va être une chaude lutte, mais avec cette adhésion-là de l'ex-procureur de la commission Galant, le PQ présentement qui est dans la marge d'erreur sur Québec 125 avec 32% contre 28% pour la CAQ, je m'attends à voir un PQ l'emporter. Éric Girard inspire plus beaucoup la population, malheureusement pour lui.
1: L'agence Moody's a maintenu la cote de crédit de AA2 pour la ville de Québec. Une excellente nouvelle pour la ville. Le maire dit que ça annonce une perspective stable et une gestion fiscale saine. Le maire Marchand qui a quand même émis la nécessité d'avoir 13 000 nouveaux résidents permanents pour assurer le développement économique de la ville de Québec. Le Parti libéral du Québec qui lancera sa campagne électorale le 27 août prochain ici, dans la capitale nationale. Le Journal de Québec a même appris que le parti prévoit placer son quartier général, encore une fois, ici, dans la capitale nationale. Ça rajoute sur le fait que nous serons une région phare pour la prochaine élection.
0: Vraiment?
1: La CAQ qui a prévu y installer aussi son QG. On a par le fait même appris le slogan du Parti libéral pour l'élection à venir, rassembler, réparer et bâtir. C'est le slogan qu'on va utiliser. J'en profite pour vous rappeler le slogan du Parti québécois, le choix de la confiance, celui des conservateurs osés pour vrai. On attend toujours du côté de la CAQ et de Québec solidaire.
0: Non, t'as dit CAQ.
1: Hey, mon Dieu.
0: Christine Fréchette.
1: Hey, même moi, je me suis trompé.
0: On s'en va en élection avec équipe Christine Fréchette. Mathias.
1: La CAQ, c'est du passé.
0: La CAQ, c'est du passé. Si équipe Christine Fréchette est élue, c'est un nouveau parti, un nouveau gouvernement. Oublie les 8 ans de la CAQ que t'as pas aimé. C'est complètement un changement.
1: Penses-tu qu'on va changer le nom du parti de façon permanente si Christine Fréchette l'emporte?
0: Peut-être. Non, au provincial. On le voit au municipal, des fois, l'équipe, comme on l'avait avec l'équipe La Bombe. Au provincial, je pense que ça serait très mal vu.
1: Et je termine justement avec Christine Fréchette, qui a donné aujourd'hui sa longue entrevue dans le Journal de Québec à Rémi Nadeau. Elle y dit qu'elle priorisera les familles et les aînés dans son programme pour les prochaines élections. Elle en a d'ailleurs profité pour critiquer l'approche du chef conservateur Éric Duhaime en l'accusant de vouloir réduire l'autonomie des femmes. Elle pointe notamment une mesure qui viserait à financer les enfants directement au lieu des places en CPE. Éric Duhaime qui a répondu sur son Facebook au cours des dernières heures en disant que cette fameuse proposition de financer les enfants au lieu des places en CPE, eh bien, elle datait de l'époque adéquiste.
0: Exactement. Donc, c'est le but. Puis, Maïté Blanchette-Vézinay, je vous invite à aller réécouter l'entrevue au blvd.fm. Nous l'a bien expliqué ce matin. Le but, c'est pas de donner un coup de barre, un coup de hache dans les CPE ou les garderies subventionnées. C'est tout simplement de donner le choix aux parents. Donc, d'apporter le choix parce qu'on le sait, il y en a beaucoup de parents sur les listes d'attente. C'est au-dessus de 30 000 enfants présentement qui attendent une place dans un CPE. Donc, c'est de dire, regardez, on va vous donner une subvention par enfant. Et ça va faire en sorte que vous allez pouvoir prendre la décision. Est-ce que c'est un des deux parents qui reste à la maison ou ça va vous donner des moyens financiers additionnels pour payer une garderie privée qui coûte là présentement, là, je pense que ça peut coûter un 50 à 70 $ par jour, là, ce qui est vraiment énorme pour une famille qui, rappelons-le, avec la hausse du coût de la vie. Là.
1: Au moins, ça offre une alternative pour les familles.
0: Exactement. Donc, ce n'est pas de mettre la hache comme la CAQ tente de vous le faire croire. C'est déjà tout pour nous. On est de retour pour un marathon de 8 heures en ligne demain. Mathias et moi, sinon Denis Gravel s'amène avec Véro Bergeron et Audrey Pinchot. Bon après-midi, guys.
1: Bonne journée.
0: Salut.
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0: me rappelle, elle avait fait ça sur une napkin.
1: Ah oui, ça c'est une bonne idée.
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0: 14h01, bienvenue chez vous à Boulevard 102.1, bienvenue chez nous dans le retour. 22 degrés, quelques nuages, pas trop menaçants. Il y a un 30% de probabilité d'averse pour cet après-midi. Par contre, ce soir et cette nuit, que des nuages et peut-être un peu de brouillard pour nous donner l'impression qu'on est dans le début d'un épisode de Scooby-Doo. Minimum de 9 degrés, ça va être notre soirée de baseball, on vous attend au stade de Canac. Demain, du soleil, maximum de 24 degrés. Samedi, oh, ça a changé. Alternance soleil-nuage, il y a maintenant des bonnes chances d'averse 60%. Les probabilités avec un maximum de 22 degrés. Dimanche, de la pluie avec un maximum de 19.
1: And Ozzy Osbourne!
2: I want to hear a real, real crazy crowd start singing with me. Are you ready? Are you ready? I can't hear you. Are you ready? One, two, three, and let's go out to the ball game. Let's go.

0: strikes you're out at the old ball game.
1: Hey! Yes, sir! Là, on est dedans. Là, on est crinqué pour le baseball.
2: Je ne sais pas quoi dire.
1: On devrait pas rire des morts de même.
2: Il va venir te hanter. Mais c'est épouvantable, ça.
3: C'est un cauchemar.
1: Ben, tu vois tout de suite qu'il y avait les paroles, mais il n'était pas capable de les lire.
2: Tu vois tout de suite qu'il est britannique. Lui, suit le foot, la, pas ouais, le baseball.
1: La fièvre du baseball, là, ça s'est pas rendu.
2: Voyons donc.
1: Mon nom, Cozy. Pour vrai, c'est un de mes audios préférés. Puis,
2: j'avais oublié ça.
1: Sharon est à côté, puis elle voit tout de suite que ça ira pas. Là, elle commence à le connaître, son bonhomme. Là.
2: C'est la dernière fois qu'il va t'inviter à aller à la balle.
1: C'est drôle parce que si vous allez voir le visuel, puis tu sais, en cliquant YouTube, faites juste marquer Ozzy Take Me Out to the Ball Game, puis il va le trouver tout de suite. Mais c'est parce que la caméra, elle ne reste pas sur Ozzy, hein, elle se promène. Fait qu'on voit des joueurs sur le terrain qui le regardent en se demandant, il vient de quelle planète. Il y a des gens dans la foule qui tout de suite partent à rire parce qu'ils voient qu'il se passe quelque chose de spécial. Écoute.
3: Non, mais il est chômard, là.
1: Hein?
3: Il est chômard.
2: Non, je pense pas.
1: Non, on dit que c'est un showman. Tu sais, c'est pas.
3: Mais non, mais il se passe un, ça, là.
2: Ozzy avait des. Problème d'élocution.
1: Des enjeux.
3: Mais puis, élocution puis élocution, là.
2: Mais je pense pas qu'il était chaud. Je pense qu'il était Ozzy. Ozzy en spectacle, quand, mettons, ses chansons, ça allait bien. Parce que je pense que ça faisait des décennies qu'il les faisait, puis c'était intrinsèque. Mais quand venait le temps de s'adresser à la foule en deux tonnes, Audrey, t'avais juste le goût de le serrer dans tes bras,
3: mettons,
2: dire « Viens, grand-papa, on va te mettre dans ta chaise berçante puis on va regarder tes émissions. »
3: Si t'es à jeun, là, pis tu te rappelles pas des paroles ou t'es pas capable de les lire, peu importe. À la limite, si tu fais des « ta-ta-ta-ta » assumés ou des « la-la-la-la » assumés, là, on est dans un « Même moi, à 3h du matin, je suis un peu plus clair en faisant du karaoké.
1: Moi, je pense qu'il y avait un petit quelque chose au moins.
3: Ben, là.
1: Ah oui.

0: Ça, c'est en 2002.
1: Tu vois, Ozzy Osbourne est devenu sobre aux environs de 2014. Puis encore là, c'est California Sober, là. Fait qu'il prenait plus de drogue et d'alcool, sauf du cannabis une fois de temps en temps.
0: Mm-hmm. Mais le Take Me Out to the Ball Game, c'est avant,
1: c'est avant ça.
0: Ça
1: oh, peut-être,
0: oui.
1: Alors.
0: Dans une période un peu plus... un peu
1: confuse.
0: Plus, oui, confuse pour notre ami Ozzy. Ça va bien, vous autres?
1: Oui, ça va.
0: Gravel dans le retour qui s'installe jusqu'à 18h ce soir pour nous rejoindre. C'est le 418-971-1021 par texto, par téléphone. C'est le 780-1021 également. Dans le 418, on vous rappelle qu'on est partout sur les réseaux sociaux de l'univers. Il y a également d'autres façons de nous suivre, de faire en sorte qu'on vous accompagne partout où vous avez le goût. 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Il y a déjà des problèmes?
2: Oui, bien surtout sur la rive sud, là. En même temps, c'est pas un ralentissement qui va vous surprendre, là. Les travaux qui sont installés depuis plusieurs semaines maintenant, mais la 20 ouest entre la route du président Kennedy et Taniata, c'est déjà au rouge. Des problèmes aussi sur Guillaume Couture dans les deux directions entre Chemin des Îles et Taniata.
0: On a bien des choses à jaser aujourd'hui, entre autres dans l'actualité, mais faites-vous-en pas, c'est un jeudi qui, pour nous autres, sonne un petit peu vendredi, étant donné qu'on sort ce soir au stade municipal.
1: C'est toujours bizarre, ça. Hein?
0: Ah, c'est toujours le fun.
1: C'est agréable, mais oui. De filer un jeudi comme un vendredi. Bon, on va avoir deux vendredis.
0: Ben, écoute, faut le voir de même, là. Puis moi, dans mon cas, c'est deux stades municipaux en 24 heures. Parce qu'il y a du baseball ce soir, mais il y a de la lutte demain.
1: Ooh.
0: Nos amis de la NSPW qui installent le ring et la cage sur le terrain de baseball. Puis ça va être un des gros galas de cette année pour la gang de la NSPW. Boulevard qui est un fier partenaire. Puis je suis sur la trotte toute la fin de semaine, moi, parce que samedi soir, je m'en vais à l'Agora, la super franco-fête qui donne une carte blanche à Loud. Si vous voulez me voir, c'est pas compliqué, je vais être un des deux gars qui va être là, je veux dire.
1: Non, je pense pas. Pas mal plus de monde que ça.
0: Tu penses? Non. On va avoir beaucoup de filles.
1: Tu penses?
0: Oh oui, il y en a beaucoup qui trippent sur Loud.
2: Oui, mais là, il y a beaucoup de gens qui écoutent Loud. Soulja fait partie des invités.
0: Tu me soulages. Ben, Corias va être là, Soldia va être là. Je me disais. Je me disais, il va avoir au moins 80% de filles. Ça va me donner l'impression du temps où j'allais voir un show de Matrix, puis j'étais comme tout seul à pas être lesbienne, puis je me disais, ben voyons.
2: Pense juste à la soirée de carte blanche sur les plaines, mettons, là, où t'avais tous ces gars-là. Là. Je veux dire, la crowd, c'était plus que genré, en fait. T'avais du monde de comme 5 à 70 ans.
0: Il y avait des enfants.
2: Fait que j'ai l'impression que tu vas avoir une crowd très, très mélangée, ça.
0: Ouais. Fait que ça fait longtemps que j'ai pas sorti de même. Je pense que je vais revenir fatigué lundi.
2: Écoute, profite, mais essaie de te reposer. Ce serait cool de t'avoir en forme.
0: Moi, je vais essayer. Là, je vais essayer de me trouver des trous dans tout ça. Là. Mais là, je me disais, avant la semaine de la rentrée scolaire, qui est un foutoir incroyable là, au niveau des horaires, des disponibilités et tout ça, je me suis dit, on va aller faire un petit... on va aller prendre l'air. Puis là, on a des belles opportunités. Puis écoute, les activités ne manquent pas à Québec. Ça déboule. Il y a le Québec Tattoo Show en fin de semaine aussi.
1: Je vous glisse que ça. En fin d'après-midi, 16h30, les Snowbirds des Forces canadiennes passent au-dessus du fleuve dans le secteur de la terrasse du Frein. Puis c'est pas la première fois qu'ils font ça. C'est les spectacles qui sont considérés comme étant non acrobatiques, mais malgré tout, de les voir voler en formation. Puis une des fois qu'ils l'avaient fait, on les voyait ici de la fenêtre du studio au loin. Puis c'est chaque fois impressionnant. Fait que, tu sais, je me dis qu'un jeudi où il fait quand même beau, qu'on a, nous autres, les capitales, que les grands feux ce soir, que tu as ça. Tu sais, c'est un jeudi qui peut filer très estival.
0: Je sais que le mois de juillet, c'est le mois du festival d'été, puis évidemment, on prend pour acquis que c'est le mois où ça bouge le plus à Québec. Mais je regarde le nombre d'activités qu'on a au mois d'août, puis l'autre week-end est encore loadé mur à mur. Je pense que le mois d'août s'est rendu le plus gros mois d'activité à Québec.
1: Absolument.
0: Je me trompe-tu?
1: Non, absolument. Puis tu sais, les gens sont présents pour en profiter. Il y a des gens qui sont en vacances, oui, mais une majorité de monde est là. Puis, tu as tellement de festivals, de salons, d'événements. Tu as plein air qui est installé dans le secteur du parc de l'Esplanade. T'sais. quelqu'un qui se cherche des activités sans vouloir trop dépenser non plus. Là, je trouve qu'on a un foutu... Ben exactement, on a foutu bel équilibre à Québec. Là.
0: On parlait d'Ozzy tantôt en début d'émission parce qu'on a fait entendre sa performance à Chicago devant des Cubs médusés de Take Me Out to the Ball Game. Il y a François qui nous écrit « Ozzy, c'est le mononcle de la famille. Je m'en sers pour faire écouter les enfants. Mononcle Ozzy s'en vient, allez vous coucher. » Il dit « Ça fonctionne en tabarnouche. »
2: C'est bien drôle, au lieu du bonhomme 7 heures, ouais, mettons.
0: Pas pire, hein? Hey, j'ai le goût de rester dans la musique un peu, si ça vous dérange pas. Je sais que demain, ça va être la journée des nouveautés musicales, nouveautés cinéma, nouveautés streaming. J'ai perdu le fil un peu. Je sais pas si on a ben du stock à vous proposer demain.
1: On va tout voir ça demain.
0: Mais il y a quelque chose de nouveau qui est disponible, puis c'est weird parce que le lancement a été complètement raté. C'est Ghost qui sort un film concert en IMAX qui va sortir dans les prochaines semaines. Et le show s'appelle Too Big to Rig. C'est un show qui a été filmé à la fin de la dernière tournée au Mexique. Et à la fin de la dernière tournée, il y en a un qui était sur le bord de faire un burn-out. Et c'est Tobias Forge,
1: le chanteur, le
0: gars derrière.
1: Le Ghost.
0: Ouais, c'est lui, Ghost, dans le fond. Les autres, c'est des musiciens de studio qu'il embauche. Puis quand il est arrivé au Mexique, ben là, il y avait 3 concerts où on filmait pour IMAX. Et ils ont annulé le premier parce qu'il se vomissait le corps. Puis tu sais, quand t'as embauché, quand t'as les caméras IMAX, quand t'as tout le matériel technologique, ça a coûté une fortune, mais il tenait plus de bout. Puis j'ai pogné une entrevue en m'en venant parce que j'essayais de comprendre qu'est-ce qui s'était passé dans les 24 dernières heures. Puis c'est un Tobias Forge très malade qui s'est présenté sur scène pour les 2 derniers shows qui aurait été annulé si les caméras IMAX n'avaient pas été sur place pour filmer le show.
2: Ouais, il a fait ça à moitié éclopé.
0: Ouais, il a fait ça à moitié éclopé et on a lancé hier sur YouTube le premier extrait du spectacle qui malheureusement sera pas présenté sur les écrans cinéma de Québec. D'ailleurs, je m'explique mal.
1: Je pense qu'il y a trop d'affaires au cinéma en ce moment et trop d'affaires qui fonctionnent bien. Puis, dans ce temps-là, tu sais, en tant que distributeur, ben tu vas peser les pour et les contre dans tes marchés. Puis, quand tu sais que des films qui sont sortis il y a 5 semaines sont encore dans le top du box-office puis te font encore faire énormément d'argent, c'est dur de trouver une place pour un spectacle.
0: Mais tu sais, ces spectacles-là, t'es présente une ou deux fois dans la fin de semaine, puis la salle est pleine. La dernière fois que Ghost a fait ça, j'étais dans la salle de cinéma, puis c'était plein au bouchon.
1: Des fois, les compagnies demandent plus d'engagement aussi, je sais pas. J'ai pas les détails.
0: Donc hier, sur YouTube, on lance Umbra, qui est la meilleure toune du dernier album. Le vidéo est resté là à peu près une quinzaine de minutes, et ensuite, il s'est volatilisé. Il est disparu.
2: Fait qu'une erreur ou un coup de marketing?
0: Il y avait un problème avec le mixage, qui faisait en sorte que les voix étaient abominable. Et là, comme par magie, il est de retour. Ce qui fait en sorte que... Oh, attends un petit peu, j'ai de quoi arrêter ici.

0: pour avoir entendu le premier vidéo, avant qu'ils l'enlèvent, ils ont travaillé fort en 24 heures. C'est le jour et la nuit.
1: Ça te dérange-tu de savoir qu'ils ont probablement manipulé pour que ça sonne mieux?
0: Ben, ils font tout ça.
1: Je comprends, mais c'est pas...

0: Le combat des playbacks quand tu vas voir un spectacle, ouais. Des parties de clavier, des parties vocales préenregistrées. Maintenant, tout le monde les utilise dans tous les styles de musique. Puis les concerts, c'est comme le reste, on retravaille, on met des filtres, puis d'une façon ou d'une autre, c'est-tu avec le mixage, c'est-tu avec des voix qu'on a réenregistrées, je le sais pas. Moi, à partir du moment où j'ai du visuel, puis ce spectacle-là est particulier parce que on n'avait pas le droit de filmer avec nos cellulaires. Donc oui, ça fait. Je trouve que ça donne des bonnes images, un beau résultat. Puis moi, j'avais eu la chance d'aller voir ce spectacle-là l'été dernier du côté de Boston. Puis on retrouve exactement le même feeling. Fait que pour les amateurs de Ghost, je comprends que ça sort pas au cinéma à Québec. Mais assurément, d'ici le temps des fêtes, ça va être quelque chose qu'on va être capable d'acheter dans un format ou dans un autre pour Too Big to Rig. Il faudra en profiter parce que j'ai l'impression que la machine Ghost est arrêtée pour un petit bout. Là. On parle de gens qui font du surmenage là, dans l'industrie du spectacle. Je pense qu'il y en a un qui avait besoin de retourner voir sa famille pour vrai. Là. Pas juste comme les politiciens nous disent « Je m'en vais passer du temps avec ma famille. »
1: C'est pas une excuse. Là.
0: Non, non. J'ai l'impression que dans son cas, ça a été tournée mondiale par-dessus tournée mondiale. Après ça, ça a été album par-dessus album. J'ai l'impression que la machine de Ghost est peut-être stallée pour un petit bout. Ça va être notre dernier album ou notre dernier cadeau à se mettre sous la dent avant peut-être quelques années là, d'avoir des nouvelles de la formation suédoise qui a pris d'assaut le monde dans l'espace de quelques années à peine. Et c'est tout. Alors, on a 14h17. À part ça, vous autres?
1: Je me suis acheté un gadget.
0: Tu l'as essayé dans le parking? Pas ce genre de gadget-là?
1: J'arrivais ça que ce soit un gadget pour moi, là, mais c'est un gadget pour la maison et le couple.
0: OK, c'est une affaire à deux bouts?
1: Non, c'est pas une affaire à deux bouts. Ça doit pas être hot, ça, par exemple. Ça existe-tu?
0: Ben oui, ça existe.
1: Arrête!
0: Ben oui.
1: Pour les deux,
0: personnes en même temps, idéalement du même sexe, j'imagine.
2: Ça dépend, il y a des orifices, j'imagine.
0: Ben c'est ça, il y a des orifices. Écoute, moi.
1: Mais c'est quoi, tu te claques les fous ensemble,
0: ben,
1: je comprends.
0: Écoute, à partir de ce moment-là, tu fais ce que tu veux, là, mais ça existe. Ouais.
1: Ben tabarnouche. C'est quoi, j'avais jamais pensé. Ouais. À ça.
2: Mais il y avait ça dans le film Nuit Blanche à Brooklyn.
0: Ah, ok.
1: Un film que j'ai pas vu, vois-tu.
2: Qui est pas un film de porn.
1: Ah.
0: Ça a l'air que depuis la promotion Subway, ils appellent ça un sub dog.
1: Ben c'est vraiment rien de ça. C'est pas aussi intéressant et intriguant.
0: Ah, bon, d'accord.
1: C'est un nouveau gadget de maison que j'aime vraiment beaucoup. Là. Je me suis acheté une Dreamy. C'est la seule affaire qui est vraiment nouvelle dans les dernières 24 heures.
0: Une Dreamy, c'est quoi ça?
1: C'est une balayeuse et torcheuse électrique.
2: Robot.
1: Robot, oui.
0: Je sens que tu as beaucoup d'inquiétudes par rapport au ménage chez vous.
2: Son couple tient des cheveux à tête.
0: Ouais, hein, j'ai l'impression que c'est ton stress principal à la cohabitation avec ton chum.
1: Ben, c'est peut-être un choc post-traumatique. Écoute, je sais pas. Non, mais prévenir au lieu de guérir. Puis okay. Je sais que le problème, c'est moi.
0: Un grand coup de balayeuse.
1: Ben, tu sais, quand tu apprends et tu sais à un moment donné que tu es le problème, je suis capable de dire que...
2: c'est toi la maniaque?
1: C'est moi la maniaque.
0: Ben, on a appris cette semaine qu'il y avait plusieurs types de ménage.
1: Ouais.
0: Puis on a appris que tu faisais partie des gens qui avaient des grosses carences mentales.
2: Je trouve ça tellement le fun parce que pour ceux qui ont regardé Friends pendant plusieurs années, on m'a dit que j'étais Monica, la folle du ménage. Mais Audrey me torche, sans mauvais jeu de mots, aller-retour là-dessus.
1: Puis le pire, c'est que pendant plusieurs années, j'accusais les autres d'être crottés. C'était vraiment comme, dans ma tête, mon standard de ménage est un standard honnêtement normal.
0: Je peux pas croire. J'ai tellement de misère à faire le lien entre je fais le ménage chez nous, puis ici, je suis la moins propre de la gang.
1: Ah, OK. Ça, là...
0: Et de loin.
1: Parenthèse, là...
0: Tu salopes la cuisine, ton espace de bureau, ton véhicule automobile.
1: Non, là, attends une minute, par exemple.
0: Pour vrai, t'es la pire.
1: Dis pas de la merde, au moins. Là.
0: À chaque fois qu'ils font le ménage du frigidaire, ils trouvent des affaires qui t'appartiennent, qui ont
1: des
0: pris
1: boîtes à
0: vie.
1: Mais mettons que tu regardes dans le frigo, il n'y a rien à moi.
0: La dernière fois qu'ils ont sorti une de tes boîtes à lunch, ils l'ont ouvert, il y a quelqu'un qui a dit « Je s'appelle Groot ».
2: La seule raison pour laquelle il n'y a rien à toi dans le frigo, c'est que depuis deux mois, tu manges du restaurant parce que t'as pas de maison.
1: Mais plus que ça, ça fait genre un an que je vis du take-out parce que j'ai pas vraiment de chez nous puis je me fais pas de lunch. Oui, c'est ça. J'ai vraiment pris du poids. Fait que la cuisine ici, je veux dire, je laisse rien traîner, je laisse rien.
0: C'est-tu le manque de respect pour tes collègues de travail qui fait que t'es super propre chez vous et que t'es autant mal propre dans ton milieu de travail?
1: Ça m'énerve tellement.
0: Non, mais c'est vrai, ton espace de travail, là, des fois, là, on a vu pourrir des fruits. On a vu du poulet se ratatiner sur 3 jours.
1: Ça, c'est arrivé littéralement une fois, puis c'était 24 heures. Là, je l'ai laissé là la veille, le lendemain matin pour rire. Ils ont pris 100 photos. Oui, effectivement. Mais je ne l'ai jamais traîné ça énormément longtemps. On a vu dans mon espace.
0: On a vu des plantes mourir.
2: J'ai vu des fruits passer une fin de semaine et devenir une confiture.
0: Ben oui.
1: Je tiens à dire que mon espace est probablement le plus classé de tous les espaces de Leclerc Communication. J'ai un toc là-dessus.
2: Mes calendriers. C'est vrai, toutes les bouteilles qui traînent sont toutes alignées.
1: Absolument. Tout est aligné.
2: Mais sont alignés.
1: Mes calendriers, tout mon espace est très bien rangé.
2: Puis même quand elle laisse de la bouffe, souvent, c'est bien empilé.
1: C'est aligné.
2: Mais c'est aligné. Mais ça reste de la bouffe, Audrey.
0: Je
1: comprends ce
0: point-là. Non, mais c'est parce que de la façon que tu me parles.
1: Puis mon char est vraiment pas un bordel depuis que je l'ai changé en décembre. Tu sauras, j'évolue.
0: Oui, mais non. On t'a vu essayer d'embarquer des affaires dans ton char cette semaine.
1: Qu'est-ce qu'il y avait de pas propre? Mon derrière de char était vide.
0: Ben, je sais pas. Tu voulais pas ouvrir ton coffre.
1: Mais
0: tu
1: non,
0: voulais pas ouvrir tes portes.
1: J'étais en déménagement. Mon coffre est plein en ce moment, mais c'est pas plein de merde. C'est plein de manteaux, genre.
0: Avez-vous remarqué qu'il y a tout le temps des excuses?
1: Mais de quoi tu parles?
0: Tout le temps des excuses. Tout le temps.
1: Je m'en virais sur le top.
0: Puis là, tu sais, dire « Hey, mes affaires sont classées dans mon espace de travail », c'est comme Michel Richard qui vient te faire sur le tapis de l'hôtel puis qui dit « Ben, au moins, j'ai refait mon lit. »
2: Mais là, on allait où avec ça?
1: T'es profondément malhonnête, c'est tout ce que je vais dire.
0: Non, c'est pas vrai. N'importe qui, sous le couvert de l'anonymat ici, va me donner raison.
1: J'ai fait beaucoup de tests scientifiques dans les dernières années. Absolument. J'ai testé la bière à long terme dans un verre.
0: Oui.
1: J'ai testé des restes de thé,
2: de café.
1: J'ai fait énormément d'expériences.
0: T'es pas propre.
1: Ce que je dis... Non, ça retire ça, par exemple. Là, je suis pas propre.
0: Pas propre. Donc,
1: en quoi je suis pas propre? Hey, j'amènerais n'importe qui à mon bureau en ce moment sans aucune gêne.
0: Tu viens de le dire.
1: Ouvre tous mes tiroirs. Je te dis que les dernières années, j'ai fait
0: de la bière. Ben oui, c'est ça.
1: Oui, j'ai fait quelques expériences. À un moment donné, Denis, on évolue dans la vie. Christy, ça doit faire 2 ans, genre, qu'il y a pratiquement rien qui traîne sur mon bureau. Ça fait 5 ans qu'on travaille ensemble. Tu me fais penser à mes parents.
0: Je t'entends.
1: Quand j'avais 12 ans, me reprochaient des affaires. On n'habite plus ensemble depuis comme 15 ans, mais ils ont encore en tête que c'est ça que je fais.
0: OK, je comprends qu'on peut plus faire de la radio normalement.
1: Je vais me fâcher.
0: Il y a les hormones, je vois que tu as les larmes aux yeux. Faut que je réapprenne.
1: Oh my God.
0: Je suis peut-être allé trop loin. Il y a peut-être des vérités qui sont plus bonnes à dire. Je vais m'adapter. Je vais faire mon chemin là-dedans.
1: J'invite n'importe qui.
0: C'est super propre dans ton bureau, Audrey.
1: À mon bureau, c'est super propre.
0: C'est spick and span.
1: Il n'y a jamais personne qui va pouvoir dire que mon espace est dégueulasse.
0: Absolument.
1: Est-ce que des fois, je laisse traîner des affaires? Oui. Mais mon bureau, excessivement propre et excessivement rangé. Je pense que personne ne peut... J'invite n'importe qui.
0: Oui.
1: 815 de Bourneuf, 5e étage.
0: Faites pas ça aujourd'hui,
1: bureau 505.
0: Ben, sérieux, elle est sur le bord de sauter. Là. On
1: point
0: va juste,
1: chez vous.
0: On redescend la pression tranquillement.
1: Mais non.
0: J'avais oublié. Des fois, je te prends pour acquis, puis j'ai l'impression qu'on peut. Mais là, on est dans une période de vie un petit peu plus tendue, stressante. Puis je prends une partie du blâme.
1: T'es tellement chanceux.
0: Prends une partie du blâme.
1: T'es vraiment chanceux d'avoir une grande place dans mon cœur. Vraiment chanceux.
2: Es-tu encore aussi grand?
0: Ouais. Ben, une chance qu'il y a une grande place dans son cœur, parce que tu sais comme moi que sur son bureau, il n'y a plus beaucoup de place. Il est 14h23, donc.
1: Fait que je vous reparlerai de la Dreamy à un moment donné, gang.
0: C'est quoi une Dreamy? C'est vrai, c'est ça qu'on parlait. Oui, la Dreamy, tu t'as acheté une balayeuse.
1: Oui.
0: Ben, ça va être propre chez vous, c'est le fun.
1: Tu peux manger sur le plancher chez nous.
0: Tu vas-tu l'amener à job?
1: Non.
2: Ça va pas, ses bureaux.
0: Tu sais, d'un coup, qu'on en aurait besoin.
2: Denis!
0: J'ai beaucoup de misère. Je vais m'adapter, Audrey. Je vais devenir meilleur. Je vais devenir une meilleure personne. Promis.
1: Tu me fais passer pour une grosse crottée en onde. Je suis pas la rouche.
0: Là, c'est quoi? Tu vas pitcher un collègue en dessous de la rouche?
1: Je pitche personne en dessous de l'autobus.
0: La rouche n'est pas propre chez eux.
1: Ben, dans son mode de vie, donc.
0: Chez eux. Là, on parlait de gens au travail qui sont pas propres versus...
1: Chez nous, là, ici, là, chez Leclerc Communication.
0: Oui. Ce qu'on appelle affectueusement entre nous la dompe. Oui.
1: Oui, mais c'est parce que c'est une dompe générale, on va se le dire. Là.
0: Ben, une dompe, c'est une dompe.
1: Il y a tout le temps des cafés qui traînent, des papiers,
0: bon.
1: Des ustensiles,
0: bon.
1: Les fils d'ordi, c'est mal placé.
0: Mm-hmm.
1: Mon espace de travail, mon ordi le soir est littéralement mis carré parfait à côté de mon calendrier. Je ramasse ma plug, mais mon espace est spick and span quand j'arrive le matin.
0: Je te propose tu sais, on va arrêter ça là parce Parfait. Que clairement, on s'entend mal, puis on va repartir.
1: On tourne en rond.
0: On va repartir sur de meilleures bases uh-huh. au retour de la pause. Il y a quelqu'un qui te propose d'aborder ce problème-là comme si tu étais le maire de la ville de Québec. Est-ce que je suis parfaite?
1: Non.
0: Est-ce que je peux faire mieux?
1: Oui.
0: Oui, bon, voilà.
1: Tu gosses tellement.
0: Dossier réglé. Je veux pas être responsable.
1: Je vous enverrai, les auditeurs, le lien de la Dreamy. Ça change une vie, OK?
0: OK, parfait. Fait que ça, c'est pour ta maison.
1: C'est une balayeuse.
0: Parce que chez vous, c'est propre.
1: Électrique, mm-hmm. qui lave aussi le plancher, qui a okay. des réservoirs qui font en sorte que tu peux seulement changer tout ça 3 semaines, 1 mois. Puis elle s'autogère, elle passe chaque jour et c'est complètement magique.
0: Est-ce que ça ramasse, mettons, un fond de café qui moisit son bureau depuis 2 semaines? Je demande pour un ami.
2: Hey, on a des questions d'auditeurs.
0: Ah!
2: On oui. demande la date d'ouverture de ton magasin de gourdes.
1: Ça, c'est une bonne question. J'ai honnêtement une collection de bouteilles. une grande collection de toutes sortes. Fait que si vous avez besoin de quoi que ce soit, vous avez juste à passer.
0: Il y a beaucoup de cons.
1: J'ai un tiroir à collation et une grosse collection de bouteilles d'eau.
0: Oui, mais rincez avant. Hein. Sans ça, vous pouvez faire des sauts et des intoxications majeures. Là. Fait que je t'aime, Audrey. Il est 14h26, on va s'arrêter. S'il y a quoi que ce soit sur les routes ou ailleurs.
1: Je prends le baseball plus tôt, mettons. Ils n'ont pas besoin d'aide pour comme placer la terrasse.
0: Pour mettre ça en ordre.
1: Ouais.
0: Oh, ils vont demander à des gens qui sont capables. Là. Pas de stress avec okay. ça. Vous êtes à Boulevard. C'est Gravel dans le retour.
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0: Il est 14h33. S'il y a quoi que ce soit sur les routes ou ailleurs, le 418-971-1021. On va se lancer dans les principales nouvelles, ce qui se passe, ce qui se brasse autour de vous autres et autour de nous autres dans l'actualité et les news de ce 20 août. On est jeudi, ou peut-être encore mieux, un genre de jeudredi.
1: Oui, on parle toujours de tarifs Canada-États-Unis au moment où on se parle d'ailleurs. Le ministre Leblanc fédéral est reparti du côté de Washington. Hier, ce qui s'est passé, c'est qu'en fin d'après-midi, il y avait une allocution, je vais dire ça comme ça, de Mark Carney envers les provinces et les territoires pour leur faire une espèce d'état de la situation. De ce qu'on peut comprendre, il leur a partagé les demandes de ce qui serait exigé, en fait, du Canada pour être en mesure de s'entendre d'ici la fin du sursis samedi. Puis, c'est tout sur les détails. Et là, Christine Fréchette lui a aussi parlé un peu plus tôt aujourd'hui, la première ministre, d'avoir eu un entretien d'une heure dans lequel elle a eu certaines réponses aux questions qu'elle avait suite à la rencontre d'hier soir. Puis là, il y a une espèce de brouillard sur, entre autres, le retour des alcools américains sur les tablettes des provinces.
0: Ouais, le ménage à trois, puis le Jack Daniel's, c'est à partir de dans une semaine ou deux.
1: On le sait pas encore, parce que faut savoir qu'à travers le pays, à un moment donné, toutes les provinces en avaient fait le retrait. Finalement, la Saskatchewan et l'Alberta avaient remis les alcools américains sur les tablettes. Et d'un côté, il y a le premier ministre de Terre-Neuve-Labrador, Tony Wakeman, qui a dit que toutes les provinces, en gage de bonne foi, avaient acquiescé à la demande de remettre les alcools américains sur le rayon, puis qu'ils ont tous consenti à ça. Et d'un autre côté, il y a Christine Fréchette sur ses médias sociaux qui a parlé de l'appel avec Mark Carney, qu'elle était en pleine analyse et que pour le retour des alcools américains sur les tablettes de la SAQ, elle prendrait une décision après analyse. Fait qu'il y a comme deux versions au moment où on se parle.
0: Il y a des gens qui veulent faire semblant qu'ils ont une décision à prendre.
1: En fait,
0: il faut arrêter
1: elle
0: de
1: est la
0: compter
1: seule
0: des sornettes,
1: à faire ça.
0: Ben ouais.
1: Doug Ford n'a pas dit un mot. Fait que soit il n'est pas d'accord, soit il s'est fait dire « Toi, tu rentres dans le rang puis tu fais pas chier l'entendre cette fois-là. » La Colombie-Britannique n'a pas réagi non plus. Le premier ministre est en vacances. Il n'était pas là hier à la rencontre.
0: OK.
1: C'est comme les trois provinces qui vont être les plus impactées, c'est l'Ontario, le Québec et la Colombie-Britannique.
0: Je comprends ça. Mais c'est peut-être le plus lucide des trois.
1: Mais pourquoi?
0: Parce que arrêtons de croire qu'on a un pouvoir de négociation puis qu'on peut faire quoi que ce soit. La raison de la réponse de Christine Fréchette, c'est qu'elle est en campagne électorale.
1: Oui,
0: elle veut donner l'impression au monde que c'est elle qui prend les décisions dans les dossiers importants. Les États-Unis ont dit « les alcools retournent sur les tablettes ». Le Canada a dit « OK ». Comme cet été, ils ont dit « lâchez Netflix ». Le Canada a dit « OK ». On n'a malheureusement aucun pouvoir de négociation contre les États-Unis.
1: Elle était du côté du Lac-Saint-Jean pour présenter de nouvelles candidatures, mais il y a des questions qui ont aussi été posées sur un autre possible départ. Hier, en fin d'après-midi, on parlait de Benoît Charrette, l'actuel ministre des Transports, qui a annoncé, paf, à même pas une semaine du déclenchement des élections, qu'il ne se représentait pas. Et là, l'autre nom qui circule de plus en plus, c'est Simon Jolin Barrette. C'est le ministre qui a, entre autres, essayé de faire passer son projet de constitution. Ça n'a pas marché. C'est un gars qui s'est pas de temps prononcé sur la suite des choses. Sa face est dans la liste des candidats de la CAQ sur le site Internet. Et ce matin, quand elle s'est fait poser la question en disant « Là, Simon Jolin Barrette, est-ce qu'il se présente ou est-ce qu'il se présente pas? » La date qui est sous-entendue pour le déclenchement de l'élection, c'est le 27 août. On est le 20, c'est dans une semaine de ça. Puis c'est un ministre senior. Là. C'est pas une plante verte, c'est pas un poteau, c'est pas un député d'arrière-plan. Elle a dit « Il y a des discussions qui sont en cours. Simon est un des membres très importants de notre formation politique, a toujours occupé des fonctions importantes. Il va continuer à occuper des fonctions très importantes dans ma formation. Donc voilà, on prépare la suite. »
0: Au pire, pas de stress pour la CAQ. Le Radio X est prêt à fournir un employé de plus, là, je veux dire.
2: C'est un par jour, pourquoi pas?
0: Ben oui, il y a pas mal lien que la CAQ, là, qu'il n'y a pas de travailleurs de Radio X là, parmi
1: non.
0: ses candidats.
1: Mais encore une fois, les personnalités médiatiques, on la cote. Ça n'a pas encore été confirmé, mais là, sur ses médias sociaux à elle et avec les décisions de son conjoint, ça se confirme pas mal. normal que l'autrice et chroniqueuse Geneviève Peterson sera candidate pour la CAQ, puis pas n'importe où. La circonscription de l'Assomption, qui était celle qui était occupée par l'ancien premier ministre François Legault, ça a commencé à circuler. Ensuite de ça, son conjoint, c'est Pierre-Yves McSween, qui, vous l'avez déjà entendu, là. Ben là, pour ses chroniques du côté de la télé d'État, où il traite principalement d'affaires publiques, il a mis ça sur pause. Il a dit, tu sais, j'ai une décision à prendre. Soit je reste en onde, puis je parle de rien de ce qui se déroule. Il dit, à un moment donné, à faire des chroniques céréales, on va un peu se tanner. Ou encore, je mets simplement ça sur pause à court terme. Tu sais, s'il est élu, je ne sais pas ce que tu fais à moyen puis à long terme quand ton pain puis ton beurre, c'est souvent de critiquer ou de questionner des décisions qui se font au gouvernement.
2: Mais as-tu des chances d'être élu?
1: L'Assomption, c'est caquiste. Est-ce que ça peut l'être encore? Je sais pas. C'est une personnalité qui est connue. C'est une fille qui a pas la langue dans sa poche. Sur ses médias sociaux, ce qu'elle a mentionné, même en passant, ça n'a pas été confirmé, mais ce qu'elle a dit sur ses médias sociaux, elle a dit qu'elle s'est questionnée dans les derniers temps sur comment elle pourrait en faire davantage et contribuer autrement aux enjeux qui la préoccupent depuis longtemps. Fait que c'est pas annoncé, mais ça s'enligne-là.
0: Est-ce quelqu'un de parachuté dans ce secteur-là?
1: Hey, c'est une bonne question.
0: Parce que ça peut faire la différence, là, veux pas.
1: Il faudrait que je fasse les vérifications. Mais la notoriété est payante en politique. Ça fait des années qu'on le dit. Tu sais, quand il y a des sondages à savoir quels sont les politiciens les plus appréciés ou connus, c'est tout le temps des visages.
0: Elle est née à Wendake.
1: OK, ouais, mais là où elle demeure, je ne sais pas si dans à quel endroit. Là. Mm-hmm. Mais tu sais, un Pierre Curzi, quand il s'est présenté en politique, il faisait tout le temps partie des noms les plus appréciés, des Makakoto, quand tu arrives avec des noms de journalistes. Tu sais, on dirait que parce qu'on les connaît, il y a un préjugé favorable à leur donner un vote. Je vous ai parlé de la CAQ qui ne savait pas trop ce qui se passait avec Simon-Jolin Barrette. C'est le Parti libéral. Alors qu'on venait d'annoncer qu'on allait lancer notre campagne à Québec, qu'on a notre slogan « Rassembler, réparer, bâtir », c'est un sixième désistement dans l'équipe libérale de Charles Milliard qui a été confirmé un petit peu plus tôt cet après-midi. C'est un homme qui s'appelle Alain Tremblay qui était donc candidat pour le Parti libéral dans la circonscription de Labelle qui dit qu'après une réflexion sérieuse, il a choisi de retirer sa candidature mais qu'il demeurait engagé envers le Parti libéral.
0: Ça fait beaucoup de monde qui se sont fait convaincre par la machine libérale, oui, qui ont trouvé vraisemblablement que le chef faisait pas le boulot, puis qui ont décidé de reculer, puis ça fait quelques désaveux pour la CAQ aussi, veut pas, là.
1: Absolument.
0: Si Simon-Jolin Barrette s'ajoute à la liste, ça, c'est beaucoup de monde qui ont attendu de voir qu'est-ce qu'allait faire Christine Fréchette, puis leur réponse à eux autres, c'est de dire « pas assez ». Ça va donner beaucoup de munitions aux adversaires, ça.
1: Le Parti libéral qui a décidé que lui aussi, son quartier général, serait à Québec. On avait parlé de la CAQ, c'est la semaine dernière.
0: On a des locaux, nous autres, ici, au 5e, des locaux voisins aux nôtres, qui sont en activité présentement. Fait que moi, j'espère que c'est la première ministre là, qui s'en vient ici. Ça a l'air qu'elle s'en vient dans le Bourgneuf.
2: C'est plus facile de la rejoindre. Hein?
0: Oui, parce que présentement, avec ce qui se passe avec les libéraux de Charles Milliard, peut-être qu'après deux semaines de cohabitation, nous autres, on va quitter l'étage, là, je veux dire. Ça a l'air d'être de même que ça marche présentement.
1: Je vous glisse au passage la Ville de Québec qui a fait un point de presse ce matin pour se féliciter de sa cote de la part de l'agence de notation Moody's. Ça fait qu'on reste à la même, là, c'est genre double A2. Donc, c'est une très bonne note. Parce que ça permet d'avoir des taux d'emprunt préférentiels. C'est pas stressant d'avoir une note comme celle-là. Par contre, ce qui retient l'attention, c'est le journal qui est allé lire les sommaires décisionnels qui étaient rendus publics aujourd'hui. Et c'est la fameuse indexation à la taxe sur l'immatriculation. C'est pas dramatique, mais c'est quand tu sors le chiffre, ce sera 93 $ à partir du 1er janvier 2027. On se souvient ce qui s'était passé. C'est qu'on avait dit, ben là, on voudrait pouvoir donner une taxe à l'immatriculation pour les résidents de la Ville de Québec. On n'a jamais indexé ces montants-là. Fait qu'il y avait eu un bond quand même assez important, puisqu'on avait toujours le montant de base qu'on payait. Mais il y avait un 60 $ qui avait été mis en place par l'administration du maire Bruno Marchand.
2: On part de 60 à 93?
1: Non, on part de 90 à 93.
2: OK.
1: Mais c'est l'indexation, dans le fond, à l'inflation, parce que ça avait fait 60, 61,10 à partir de janvier de l'année passée et 63 $ à partir de janvier qui s'en vient. Fait que c'est le montant qui va continuer à suivre de cette manière-là pour faire le fameux rattrapage. Je vous rappelle qu'on avait justifié la taxe à l'immatriculation en disant que ça devait financer les améliorations au transport collectif. Puis il y avait une portion aussi qui tentait d'équilibrer les finances du côté du RTC. Je termine avec ça. C'est une histoire qui dure depuis des années et des années. C'est une date de procès qui a été confirmée, puis c'est pas pour tout de suite, là, c'est pour septembre à décembre 2028. C'est le procès au civil qui oppose Jonathan Bété à la Sûreté du Québec. Jonathan Bété, à un moment donné, avait été ciblé comme étant le principal suspect dans l'histoire Cédrica Provencher, puis finalement, il avait été blanchi de tout, et le juge avait comme blâmé la SQ et les enquêteurs en disant « Vous avez fait une expédition à la pêche fondée sur une intuition, parce qu'on était allé demander, entre autres, des accès à Facebook sans avoir de mandat d'arrestation. » Puis disons qu'il n'y avait pas grand-chose qui semblait avoir été fait selon les règles de l'art, selon la lecture du juge.
0: Ils ont manqué le coup.
1: Fait qu'à partir de là, ben la porte était grande ouverte à une poursuite. Donc, lui et sa famille qui réclament 10 millions de dollars à la SQ et aux policiers qui sont responsables de l'enquête sur la disparition de Cédrica Provencher et son meurtre, de même que au procureur général du Québec. Fait que là, le procès comme tel ne sera pas de suite.
0: Ben, au moins, depuis ce temps-là, on l'a trouvé, là, la vraie personne.
1: C'est terrible.
2: Moi, ça me fascine bien raide, ça.
0: Il y a... écoute, je... Un jour, ce sera un documentaire, puis un jour, il faudra regarder de fond en comble si, à un moment ou à un autre, on avait l'opportunité d'arrêter quelqu'un et qu'il y a eu des bavures. S'il y a des choses qu'on aurait dû faire autrement, si on aurait pu être

0: Grenon pour une histoire de meurtre au Saguenay puis tentative de meurtre à Québec. Ça s'est réglé au courant des dernières années, des histoires de meurtre du côté de Gatineau, de Montréal. Est-ce qu'éventuellement, on va avoir la lumière sur cette histoire-là? Puis tu as raison, le documentaire va être foutrement intéressant, mais on ne peut pas le faire tant et aussi longtemps qu'il n'y a pas une véritable conclusion.
1: Je vais prendre une expression tristement célèbre dans la région de Québec, mais il y a une odeur de purin qui pue solide autour de toute cette histoire-là. Il est 14h44 à Boulevard 102.1, c'est Gravel dans le retour.
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0: comment ça va sur les routes, Audrey?
1: C'est déjà un peu au ralenti, entre autres, sur la rive sud du Haut-Travaux, le 20 ouest entre Monseigneur Bourget et Taniata. Guillaume Couture aussi en chemin des îles et Taniata. Quelques problèmes, d'ailleurs, sur chemin des îles entre Guillaume Couture et la 20. Pour ce qui est de la rive nord, là, ça se passe surtout sur la capitale, direction est, présentement. Entre Lormière et Pierre-Bertrand, direction ouest, semble y avoir un accident juste avant... Je vais pas dire n'importe quoi. Une petite seconde. Juste...
2: Un, deux.
1: Galerie.
0: Galerie. OK, on dit juste... des mots. Chalumeau.
1: Toi. Juste avant boulevard
0: Jardin.
1: De Galerie. Donc, si vous êtes sur la capitale, direction... Oh, ouais, vous êtes tellement câble. Accident juste avant boulevard de Galerie. Et il y a des problèmes aussi sur...
0: Facochère.
2: Cucurbitacé. T'en veux des mots compliqués?
1: Entre Wilfrid Hamel et Charest. Autre chose, 88-971-1021 texto.
0: La circulation à boulevard, on prend ça au sérieux.
1: C'est unique?
0: Oui, c'est exotique. 88-971-1021. Vous savez, il y a des choses qui, lorsqu'on les lance, ont pas de succès et c'est en vieillissant que ça devient quelque chose de culte ou des fois, c'est juste pas le bon moment. Puis il y a deux exemples qui me viennent rapidement en tête. J'ai vu le documentaire d'Avicii en fin de semaine puis je vous ai raconté quand il est arrivé à son festival de musique techno puis qu'il a présenté des musiciens et les tunes de son nouvel album qui allait devenir l'album le plus marquant de sa carrière. Ben, toutes ces nouvelles tunes se sont faites huer, tu sais. Space Oddity de David Bowie, quand ça a été lancé, ça a fait patate. C'est plusieurs années plus tard qu'on a relancé la chanson après l'album de Spiders from Mars, Ziggy Stardust. Et cette chanson-là est devenue, écoute, un classique, peut-être un des plus grands classiques de la carrière de David Bowie.
2: Des fois, il y a des questions de timing. Il y avait une entreprise qui avait investi des millions et même des milliards de dollars pour lancer une application qui s'appelait Quibi. C'était une application qui permettait de regarder des films et des séries tournées à la verticale. Okay. Le problème, c'est qu'ils l'ont lancé en 2020. Puis en décembre, ils ont dû arrêter. C'était la pandémie. Il n'y a plus personne qui regardait rien sur leur téléphone. Il n'y a personne qui prenait l'autobus, qui prenait le métro ou quoi que ce soit.
0: Mauvais timing.
2: Je pense qu'ils auraient lancé ça, mettons, en 2026, puis ça aurait été un succès.
0: Ben oui, exact. Un film qui a été lancé il y a 20 ans, puis qui est passé pas mal dans le beurre, qui a eu des critiques correctes, mais sans plus. Et là, on est 20 ans plus tard, puis ce film-là est en train de devenir un film culte, peut-être pour les mauvaises raisons. Ouais. Il y a même des auditeurs qui nous parlent souvent de ce film-là lancé en 2006.
2: Depuis un an et demi, ça revient souvent dans les suggestions.
0: Le film Idiocracy, réalisé par un gars qui s'appelle Mike Judge. C'est peut-être un nom que vous connaissez. C'est lui qui a créé les personnages de Beavis and Butthead. Pis c'est lui qui a créé les King of the Hill aussi, qui sont revenus il n'y a pas si longtemps avec des nouveaux épisodes qui sont excellents sur les services de streaming. Puis dans le film Idiocracy, t'as deux personnes qui sont congelées par l'armée américaine en 2005.
2: Deux personnes d'intelligence moyenne.
0: Oui, puis l'expérience qu'ils voulaient faire, c'était les décongeler un an plus tard, puis leur poser des questions, puis voir le décalage. Mais l'armée les a oubliés à quelque part d'un entrepôt. Fait que finalement, quand eux autres, ils décongèlent, on est rendu 50 ans plus tard. Puis l'Amérique est rendue complètement stupide. C'est devenu, par défaut, les deux personnes les plus intelligentes de l'Amérique parce que l'Amérique s'est rendue n'importe quoi. C'est un ancien lutteur professionnel qui est devenu président des États-Unis. La Chambre des communes, on débat maintenant en faisant des combats de Monster Truck puis des combats de UFC. Fox News existe encore, sauf que maintenant, c'est des gars musclés en chess qui font les nouvelles et des filles avec des gros lolos puis un immense décolleté.
2: Qui arrose les chiens du Mountain Dew.
0: Il y a plein de choses que ce film-là avait décrit en 2006, puis tout le monde avait trouvé ça... c'est exagéré, c'est loufoque, mais...
2: C'est vraiment loufoque.
0: Depuis le deuxième mandat de Donald Trump, il y en a beaucoup qui sont revenus à ce film-là, Idiocracy, puis qui se disent, tabarnouche, il y a une couple d'affaires qui ont collé comme faux, là.
1: On s'en va-tu là?
0: Ouais. L'Amérique qui devient de plus en plus stupide puis qui nivelle par le bas, particulièrement quand Donald Trump a fait sa cérémonie UFC en avant de la Maison-Blanche. Il y a plein de monde qui ont fait, oh man, c'est comme dans le film Idiocracy et ainsi de suite. C'est un film qui va avoir 20 ans dans les prochains jours, le 1er septembre prochain. Puis, Parmi les choses, j'ai trouvé ça drôle parce que Mike Judge est allé en entrevue avec Joe Rogan pour parler justement du film qui a comme pris son envol dans les dernières années puis qui est devenu un film culte. Puis Joe Rogan lui parlait de trucs qui sont dans le film puis finalement qui s'avèrent vrais. Et c'est drôle parce que parmi les bons coups de génie qu'ils ont eu dans ce film-là,
2: les côtés visionnaires.
0: Le côté visionnaire, il y a un côté qui nous intéresse ici au Québec, ou plus précisément à Québec. Je vous raconte. On est en 2004. Puis Mike Judge est en train de faire son film Idiocracy, puis essaye de se transposer dans un futur où tout le monde est devenu un peu nono.
2: Il cherche le plus absurde possible.
0: Ouais. Fait que, tu sais...
2: Invraisemblable.
0: Comment s'habille un Américain moyen, un peu nono? Fait que là, il les habille en jogging, puis tout ça. Puis Mike Judge raconte à Joe Rogan qu'il y a une costumière qui arrive parce que là, tout le monde a eu des commandes de resserrer le budget au strict minimum, tu sais. Et... la costumière arrive et elle dit « Regarde, je viens de voir ça, c'est une petite start-up de Québec. Regarde comment c'est lette. Ce serait drôle que dans le futur, tout le monde mette ça dans le pied. C'est quoi ça? »
2: Oh non!
0: Crocs!
2: T'es sérieux?
0: Et dans le film Idiocracy, tout le monde porte des Crocs.
2: La business était à Beauport dans le temps.
0: La business était pas connue encore. La seule raison pour laquelle, mais dans le film Idiocracy, tout le monde porte des Crocs, c'est qu'il y a une costumière qui a dit « Hey, ça coûtera pas cher, on va en demander. » Puis Mike Judge a dit « Ouais, mais si un jour ça devient à mode, on va avoir de l'air cave. » La costumière a dit « Check ça, ce sera jamais à mode. »
1: Et pourtant...
0: La capitalisation boursière de Crocs s'élève à présent à plus de 6 milliards de dollars US.
2: Puis les vedettes en portent, puis... en fait, il y a eu un minuscule creux qui a duré quoi? Peut-être 5-6 ans,
0: une
2: gros
0: d'années,
2: max.
0: Une
2: puis
0: ouais.
2: Là, Crocs est arrivé avec des chaussures qui n'avaient pas l'air aux fameux sabots avec des trous, fait qu'ils ont réussi à rester en business. Ça appartient plus à une compagnie de Beauport, vous comprendrez, ça avait été vendu de mémoire du côté du Colorado.
0: Colorado, oui.
2: Puis d'ailleurs, depuis ce temps-là, ils sont vraiment plus cheap que quand ils étaient faits ici.
0: Il y a des gens de Québec, d'ailleurs, qui avaient fait la transition, qui ne sont jamais revenus. Hein.
2: J'espère. Des tu gens vas vivre qui... au Colorado. Tu as ben, Beauport, puis le boulevard Raymond, puis le Colorado.
0: Eux autres sont partis rejoindre les Nordiques, puis comme les Nordiques ne sont jamais revenus à Québec. Fait que c'était peut-être ça le move à faire collectivement. Là. C'était d'investir dans Crocs puis de faire le move vers Denver. Mais les flows, c'est revenu.
2: Ben, pas juste les flows.
0: Avec les pins. Là.
2: Les pins, mais tu sais, c'est Justin Bieber, je pense, qui a été les premiers, il y a 5-6 ans de ça, à remettre des Crocs en public.
1: Avec des bas blancs.
2: Avec des bas blancs. Puis depuis ce temps-là, ça n'a jamais ralenti. Parce les collections que... de pins, les ci, les ça. Tu sais, t'as des sabots Birkenstock, mais ça pogne jamais autant que les non. Crocs.
1: Puis tu sais, les pins, mettons, là, ça, il y avait eu un gros break parce que c'était ça le fun des Crocs.
0: Ben oui.
1: Décorer, mais moi, je faisais ça, j'étais haute comme trois pommes. Fait que ça me fait rire de voir que
0: les
1: plus jeunes
0: là.
1: D'aujourd'hui, ben oui. Puis tu sais, des jeunes à 8-10 ans qui décorent leurs petits Crocs et sont bien contents.
2: Tu sais, si vous allez mettre les pieds dans un hôpital, là, tu sais, avant, t'avais des chaussures d'hôpital. Après ça, il y a eu une espèce de petit break, c'était désespéré. Là, des Crocs, t'en as tellement, ça n'a pas de bon sens. Là.
0: Mais le plus drôle là-dedans, c'est ça, c'est que le réalisateur du film, il parle à Joe Rogan puis il dit, nous autres, on voulait pas prédire l'avenir, là. On voulait faire la pire caricature de l'Amérique. Il dit, là, je dis, 20 ans plus tard, il dit, j'ai eu raison sur plein d'affaires. Il dit, même ces Crocs...
2: C'est pas une caricature, c'est un portrait.
0: Même ces Crocs, j'ai eu raison par défaut.
1: Ça montre un peu, par exemple, tu sais, l'autre fois, on avait une discussion sur le relâchement social général, physiquement, dans nos habits, dans nos
0: façons
1: de
2: aller en pyjama au dépanneur puis au resto.
1: Mais je trouve que ça reflète quand même un peu une question de futur aussi. Tu sais, au-delà de dire que les Crocs sont populaires, c'est vrai que c'est pas l'affaire la plus cute au monde des Crocs. Là.
2: Non,
1: ça fait très relâché.
2: J'ai
1: là.
2: Encore mes premiers Crocs qui sont rose gomme qu'on avait reçus dans le temps justement quand l'usine était ici puis essayait d'en
1: gardé.
2: Faire la promotion. Oui, mais Audrey est tough. T'sais, c'est sûr que j'aimais juste pour aller faire du barbecue. Là. C'est pas l'affaire. Je suis pas
1: moi,
2: comme Denis. Je les porte pas, mais j'ai encore ma première paire de Crocs. Puis tu vois
0: je les
2: que...
0: ai jetés cet été, les miens.
2: Ouais, toi, ouais, ben, était dangereux.
0: Je passais à travers. J'étais rendu vraiment un danger. Là,
2: Denis, il mettait dans sa vraie vie. Moi, c'est jamais. Je les porte en secret. Là.
0: Ah non. Il y a un char qui porte des pneus comme mes Crocs s'étaient rendus. Puis le conducteur va en prison. Là. là.
1: Danger public.
0: Ah oui, c'est sûr. Il passe son permis sur le fly.
2: C'est vrai, ça. Quelqu'un nous texte chez mon dentiste aussi. Les fameux chaussons bleus en plastique sont remplacés par des Crocs. C'est le même chez mon dentiste.
0: Oui.
2: C'est le même chez. Quand je vois chez PCN Physio, là, pour mes traitements, c'est la même
1: affaire. Dans beaucoup de salons de coiffure aussi.
2: Ben oui.
0: Ben c'est ça, Christian. Les Crocs, donc, ça a fait partie des choses dans le film Idiocratie où on voulait dépeindre le colon du futur, là. Tu sais, le plus colon que tu peux, là. Ah oui, s'ils sont niaiseux, qu'est-ce qu'ils vont se mettre dans les pieds? Des Crocs. Ben, tabarnouche, ils l'ont eu, bullseye. Il est 15h, pile. 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Y a-tu des gens qui viennent nous voir au baseball ce soir? J'espère que oui. Les nouvelles sont bonnes. On va avoir quelques nuages, peut-être quelques nappes de brouillard également, avec un minimum de 9 degrés. Il y a un 30% de probabilité d'averse, mais c'est vraiment pour les prochaines heures. Puis avec un peu de chance, on devrait s'en tirer. C'est encore plein soleil pour la journée de demain, vendredi. Un maximum de 24. On parle maintenant de temps variable pour samedi et de 60% de probabilité d'averse avec un maximum de 22 degrés.
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1: 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Les nouveaux, vous êtes les bienvenus. 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
2: Ça commence à s'installer pas pire, là, si vous êtes sur la capitale direction Est entre Henri IV et Robert Bourassa. C'est au ralenti direction Ouest par tronçon. Il y a comme des tronçons, dis-je mal. Il y a des problèmes entre Beau-Royal et Laurentienne.
1: C'est à la fois un tronçon et un ponceau.
2: Ouais. Ben,
1: un tronçon.
2: Un tronçon, en fait, c'est comme un petit tronçon.
1: OK, d'accord.
2: Comprends?
1: D'abord.
2: D'abord, d'accord, hein? Si vous êtes sur Henri IV Sud, à la hauteur de Charest, on sent déjà quelques ralentissements. À l'entrée des ponts, c'est au ralenti également.
1: Quand une autoroute est en travaux puis qu'elle est plus petite, on dit-tu une autoroute?
3: Hey, c'est bon, ça.
1: Pas pire, hein?
2: J'aille pas ça.
1: Pas pire?
3: Une autoruelle.
1: Ouais, peut-être.
2: Non, mais on va refaire le dictionnaire de la circulation comme du monde.
1: Déjà que, hein?
2: La 20 direction ouest, ça se passe entre Monseigneur Bourget et Taniata. C'est assez lourd en passant, là. Beaucoup de travaux dans le coin, ça aide pas du tout. Il y a Chemin des Îles où c'est au ralenti entre Guillaume Couture et la 20. D'ailleurs, Guillaume Couture entre Chemin des Îles et Taniata, toujours difficile aussi, dû à certains travaux également. Autre chose, 88-971-102 texto.
1: Qui dit rentrée scolaire dit retour des courriels scolaires, et il y en a beaucoup, beaucoup, beaucoup, beaucoup dans une année, même que tout le monde fait des jokes avec ça. Question quiz. Puis si vous connaissez la réponse, vous n'avez pas le droit de la dire, mais mettons que vous avez deux enfants qui vont à l'école. Mm-hmm. Dans une année scolaire, vous allez recevoir combien de courriels? Parce qu'il y en a un qui a pris le temps d'y compter.
3: Un peu une année scolaire, ça ouais. Dure sur quoi? 9 mois.
1: Ça commence au début du mois de septembre, puis ça se termine vers la fin juin.
3: OK.
1: OK.
3: Je sais pas, moi.
2: Ben, tu dois recevoir au moins.
3: De courriel.
2: Tu dois recevoir un par jour, là, facile.
3: Mais moi, je pense que c'est par semaine. Faut pas que ça soit plus que par semaine.
2: C'est sûr
3: là.
2: Que c'est par jour.
3: Par jour, voyons,
1: C'est là qu'on voit que t'as pas d'enfant, Véro.
3: Non, mais c'est, si je repense aux communications de l'école avec mes parents quand j'étais jeune, si je ramenais une feuille par semaine à la maison, c'est beau, là.
2: Non, non, ça doit être autour de comme entre 200 et 300.
1: Je suis content que t'amènes la réflexion, Véro, des feuilles qu'on ramenait à l'école dans le temps.
3: Tu te souviens de ça?
1: Ben oui.
3: Les communications de la direction, puis des fois, t'avais les communications du professeur.
2: À faire signer.
3: À faire signer pour s'assurer que les parents avaient pris connaissance.
1: Pour une année scolaire, deux enfants qui vont à la même école, c'est 456 courriels dans une année. C'est un gars qui s'appelle Miguel Tremblay qui a décidé qu'il faisait des petites statistiques pour dénoncer le fait que les parents, on était inondés de shit scolaire du début à la fin de l'année. Puis, il dénonce plein d'affaires et il a tellement raison. C'est que tout passe par le même canal, ce qui fait en sorte que quand un courriel a besoin d'une réponse, tu le sais pas. Quand quelque chose est important versus quelque chose qui ne l'est pas, tu le sais pas non plus. Et je vous donne les chiffres que ce gars-là a réussi à mettre en évidence, puis j'ai trouvé ça super intéressant.
3: Je vous rappelle qu'il y a 180 jours de classe pour les élèves du primaire et secondaire dans le système d'enseignement au Québec.
1: Oui,
3: 180 jours.
1: Miguel Tremblay, qui est comptable de profession, a fait le calcul. 456 courriels pour deux enfants à l'école primaire, c'est 2,5 courriels à chaque jour d'école. Et ça correspond, je pense, à la moyenne, là. Moi, tu sais, il y a des fois...
2: Par enfant.
1: À peu près. Sinon
3: par
1: plus.
3: Fait qu'Audrey, t'étais correct dans
2: c'est
3: tes
2: débile.
3: Chiffres.
1: Tu sais, il y en a pour qui la hantise de la rentrée, c'est les boîtes à lunch, c'est de gérer l'horaire, mais l'inondation de courriels scolaires, je vous garantis que c'est rendu pour les parents une source de stress.
3: Oh, mais c'est sûr que t'es lipu, c'est sûr que t'en échappes, c'est sûr. Tu sais, si, mettons, là, t'avais juste une adresse qui t'envoyait des courriels, puis c'était les courriels de l'école, ben, je dis pas, tu sais, t'y regardes. Mais on est inondé par des courriels du travail, des courriels promotionnels, des courriels d'un tas d'éléments, acceptez-vous les ci, les ça.
2: Ces factures d'un magasin,
1: Mais je vais te dire, c'est quoi qui arrive? C'est qu'à un moment donné, t'en reçois tellement que quand il y a quelque chose d'important, tu le perds.
3: Mais c'est sûr.
1: Puis moi, ça m'est arrivé une couple de fois l'année passée. Tu sais, des trucs importants où ça demande une réponse, où il faut que tu confirmes pour qu'un de tes kids aille dans une activité ou n'importe quoi. Mais tu sais, t'en reçois 8, là. puis c'est le courriel numéro 6 dans les 8 que tu reçois de la journée, là, ça se peut que tu le passes vite, là, parce qu'il est perdu dans la, il est perdu dans le mal, littéralement. Je veux saluer l'auditeur ou l'auditrice qui nous écoute, qui dit, écoute, dis-moi, j'ai deux kids au primaire, un au secondaire et un en CPE. Imagine, oui, la, les boîtes de courriel doivent être drôlement bien garnies.
3: Moi, je mettrais une adresse dédiée pour pas que ça rentre à la même place que le reste.
1: Le pire, c'est que ça vaut quasiment à peine. Ben moi, je m'étais fait un browser. Puis.
2: Mais c'est le principe que c'est une charge mentale de plus, ouais, là.
1: C'est l'enfer.
2: Tu sais, je veux dire, le soir, déjà, mettons que tu mets tes courriels de job de côté parce qu'il faut que tu vives en arrivant chez vous. Mais en arrivant chez vous, tu as déjà des tâches de base qui sont de consulter tes courriels personnels.
1: L'année dernière, une enseignante nous avait demandé si on avait vu un courriel en particulier et tout le monde a répondu en même temps « lequel? » Parce qu'au nombre qu'on reçoit, ça n'a pas de maudit bon sens. Le Miguel Tremblay en question, qui a dénombré le nombre de courriels, puis c'est un texte qui est dans la presse de ce matin. Il a même réussi à comptabiliser le temps que ça prend pour les lire.
3: Parce que lui, il prend le temps de les lire au complet.
1: Ouais, 456 courriels reçus durant une année scolaire. Au total, c'est 166 000 mots. Ça, c'est l'équivalent du sixième volume de la série Harry Potter.
2: C'est quand même bon. L'image est le fun.
1: Près de la moitié de ces messages ont été envoyés par le service de garde et il y a ce qu'on appelle les fameux doublons parce que quand tu as deux enfants qui vont à la même école, ben tu vas pas recevoir un message pour les deux enfants. Tu vas toujours le recevoir en double. Au total, dans ces messages-là, 456 messages, il y avait 38 formulaires à remplir, 163 documents joints en format PDF. Ça, ça veut dire que moi, des fois, à job, vous me voyez en hypocrite, souvent pendant les nouvelles de Véro, je vais ouvrir mon courriel, puis là, whoop, là, j'ai un message de l'école. Whoop, il y a un formulaire. Whoop, il y a une affaire en format PDF. Puis là, je commence à prendre des notes, puis à checker tout ça, puis on est débordé, alors que Véro a raison. Quand on était kids, nous autres, on avait une communication amenée aux deux semaines à nos parents, puis on finissait l'année...
2: Tout allait bien, là.
1: Oh oui, on avait deux espadrilles, comme tout le monde.
2: En même
1: là,
2: temps, il y a un texto qui est entré, puis tu sais, « Damn if you do, damn if you don't », là. Il dit « Laissez-moi vous dire une chose d'un enseignant de 35 ans d'expérience. Si on n'en envoie pas, on se fait dire « Pourquoi je ne l'ai pas su, mettons que mon enfant n'a pas fait son devoir qui vaut 0,05% de l'année, tu sais, ou qui... » Fait qu'il dit que tu fasses... Que t'en envoies beaucoup que t'en envoies pas, peu importe où tu te trouves, t'es dans le tort, c'est ça.
1: Si tu lis 200 mots à la minute, ce qui est une vitesse de lecture moyenne, ben sachez qu'à la fin de l'année scolaire, vous aurez passé 14 heures à lire des messages de l'école.
2: Arc, hein?
1: 14 heures de votre année à lire des messages scolaires, ce qui est quand même énorme. La plupart du temps, soit près de 3 fois sur 5, les courriels demandent une réponse. Mais c'est jamais spécifié. Puis le gars qui est sorti, c'est un peu ça qu'il demandait aux écoles en général. Quand c'est quelque chose qui demande une réponse, écrivez-le en lettres majuscules. Quand c'est quelque chose qui est important de répondre, écrivez-le aussi.
3: Sinon, écrivez communication générale.
1: C'est
3: là.
1: Ça, c'est ça.
3: Il y en a qui sont vraiment plus habiles. Quelqu'un nous texte, dis-moi, c'est Claude qui classe mes emails de l'école de mes trois enfants, sinon je les manque. Parce qu'il y en a qui sont très agiles avec l'intelligence artificielle.
1: C'est qui ça, Claude?
3: C'est une des IA, c'est l'IA d'Anthropique.
1: Ah, je pensais que c'était un d'autres que tu pouvais engager pour lire les courriels.
3: Ben, c'est un peu ça. Il y en a qui sont capables de le dresser, si on veut, pour devenir un assistant personnel. Fait qu'il est capable de dire, OK, dans les communications de l'école, voici ce que tu dois faire. Mais s'il n'y a rien, tu n'as juste rien. Il faudrait que tu apprennes à gérer ça.
2: Toi, ça t'aiderait. Un gars comme toi, avoir un Claude, là...
1: Ben là, j'essaie juste de gérer mon Alexa pour le calendrier, puis c'est un désastre. Mmh. Je me suis présenté aujourd'hui pour un rendez-vous de dentiste avec mon garçon qui était pour le mois d'octobre. Donc, une belle perte de temps, ça, aujourd'hui,
2: OK.
1: Ouais.
2: C'est la base, pourtant, la gestion d'un calendrier.
1: C'est le 20 octobre. On est le 20. Fait que, tu sais, j'avais
3: juste deux mois différents.
1: J'avais un bon chiffre.
2: OK.
1: Ouais.
3: C'est le 08 qui était problématique.
2: Ouais,
1: mais
2: c'est ça.
1: J'aurais dû m'en douter parce que j'avais reçu les 8 rappels pour le rendez-vous qu'on reçoit habituellement. Parce que ça s'ajoute au reste, là.
2: C'est un bel indice,
1: pas, là. Mais
2: ouais,
1: normalement, ça peut t'aider un peu à comprendre qu'ils attendent après toi. Mais s'il y en a qui ont réussi, soit avec l'intelligence artificielle ou d'autres techniques modernes, à réussir à classer tous ces courriels-là, parce que vous autres, vous êtes capables là, de faire des résumés d'un texte
3: oui,
1: ou.
3: Absolument.
1: Ouais, c'est ça. Moi,
3: faudrait que tu apprennes ça.
1: Ouais. peut-être. Quand j'étais au primaire, on récupérait les sacs de lait et l'école y mettait la feuille de communication aux parents.
3: Ah, ouais,
1: c'est un petit peu ça, pareil. Là. Mais c'est vrai que quelqu'un nous rappelle, êtes-vous surpris? Je veux dire, le système scolaire, c'est géré par le gouvernement, fait que tout est lourd, tout est pesant. Moi, de savoir qu'à la fin de l'année, ça va être 14 heures que je vais avoir passé à lire des courriels scolaires, je trouve ça impressionnant. C'est tellement plus facile d'écrire un courriel que de rédiger, imprimer et distribuer un message. C'est pour ça qu'il y en a plus.
3: Ben oui.
1: Aussi, dans notre temps, j'ai 42 ans, c'est Eric qui nous écrit, il dit « Les messages pour l'école au complet, la prof les donnait aux plus vieux de la famille seulement, ce qui évitait les doublons. » C'est vrai, ça! C'est vrai! Ma sœur, elle n'avait pas, elle. C'est moi qui les amenais à l'école. C'est moi qui les amenais à la maison.
3: Mais là, maintenant, il y a des familles que les enfants vont toutes dans des écoles différentes, c'est pas plus avancé.
2: Tu sais, il pourrait y avoir un mélange aussi. Il y a des gens qui nous disent, les problèmes, c'est pas les courriels des profs. T'sais, ceux-là, on les veut comme parents. C'est plus ceux que l'école envoie qui sont plus généraux, qui n'ont pas rapport, qui demandent justement...
3: Ça pourrait être une infolette une fois
2: mais
3: par mois.
2: Exactement.
3: Assez,
2: avec tout ce qui s'en vient, mettons, dans le prochain mois, mets ça à ton calendrier puis on se reparle le mois prochain.
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1: Sûrement pas le premier à le dire, mais Summer, il y a la voix de Prince, hein? Mais solide, là.
3: Hey, t'as pu... Sors-nous du Spotify.
1: C'est parce qu'on vient de l'entendre là, dans la pub de Phono. Puis moi, ça fait une couple de fois que je l'entends aussi. Il y a vraiment la voix de Prince.
3: Hey, t'as pu... J'ai jamais fait le lien. Mais voyons donc. Peut-être raison, là.
1: Ben, je pense pas... Laquelle qui pas
3: Mais soit Back to Friends ou 12 to 12, là.
1: OK, t'as un petit peu... J'ai ça ici, là. Non, là, il y a plein d'affaires en même temps. Donne-moi... C'est l'histoire de ma vie,
3: c'est
1: ça, présentement.
3: C'est
1: Summer
3: Remix.
1: Ouais, un petit peu.
3: Ah non, pas là-dessus.
1: C'est pas elle qui joue cette enceinte.
3: C'est Home Wrecker qui est dans promo.
1: OK. Ça veut. Chantes-tu tout ça, là, maintenant? Là!
3: Ouais, peut-être un petit peu sur Home
1: Wrecker.
3: Oh, ouais, peut-être un peu.
1: Un peu, pas mal.
3: Bon, c'était ça, là. J'ai hâte à Phono.
2: J'ai vraiment hâte de voir le show, sérieux, là.
3: Aucun sens.
1: Hey. Il y a la même voix que Prince.
3: Ah, ouais.
1: Bon, c'était un aparté, là. Je vous parlais de Dino, mais j'avais quelque chose à dire. Dino!
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17: J'en ai appris une bonne ce matin, Denis.
18: Et hier soir, Denis, et Max a fait l'amour sur des comptines.
19: Non, non, mais attends.
18: Sur des berceaux.
19: Non, mais c'est parce que c'est plein de tunes, c'est plein de tunes connues. Puis là, mettons, Feeling This.
18: Mais c'est pour les enfants, ça. C'est pour endormir les bébés, Max.
20: Là, le texto explose. Lui, j'adore. Je pense qu'il y a du monde qui ont fait de la prison pour moins que ça.

0: Non, mais il y en a-tu des talents multiples à Boulevard 102.1? C'est incroyable. Hein? Audrey n'a qu'à bien se tenir avec sa voix d'ange.
1: Écoute, c'est sûr qu'on a Max, on a Marceau.
0: Ouais, sur mon bingo, Marceau qui chante, j'avais pas ça sur ma carte, par exemple.
1: Ah ouais, tu vois, j'ai découvert ça l'an passé quand on a fait l'open mic sans limite jusqu'à comme 2h du matin. Puis ouais. Marceau nous a fait du karaoké à 1h du matin.
0: Oh boy!
1: Sur les ondes de Boulevard. Fallait être là. Mais c'était un moment assez... c'est quelque chose.
0: Faut qu'il aime à y apprécier son année avec Max pour lui rendre hommage de la seule façon qu'on peut rendre hommage à Max, c'est-à-dire en déviargeant une toune connue.
2: Mais là, ça veut-tu dire que c'est Marceau qui va prendre la relève de Max pour faire des chansons dans l'émission du matin?
0: Écoute, il va falloir lui demander s'il a aimé son expérience au point de vouloir récidiver. Il faut demander à nos producteurs aussi, hein, parce que c'est eux autres qui font le gros possible pour essayer de faire en sorte que ça, j'allais dire, ça tienne. Là. Je veux pas exagérer, là, mais que tu sais que ça...
1: Mais ça, pas que ça fausse trop, là. Ça reste entre deux lignes, là, comme quand t'apprends à écrire. Là.
0: Je t'ai vu crochir physiquement en écoutant la toune.
1: On s'est même pas rendu compte.
0: C'était ce matin, la dernière de Max. Max qui va être au Monticule ce soir pour le lancer protocolaire au Stade Canac. C'est le match boulevard des capitales.
2: Puis attention, c'est pas sa dernière à boulevard.
1: Ouais, tout le monde
2: là.
1: Commence à penser que Max est
2: non,
1: plus
2: non,
1: là.
2: Non,
1: là,
2: non, non. Le point de Max reste là, c'est qu'il se joint aussi à l'équipe du midi, puis on a de nouvelles voix qui se joignent à la gang de Boulevard à partir de lundi prochain. En l'occurrence, Catherine Saint-Laurent qui s'en va le matin, puis Nicolas Lacroix qui, lui, va prêter main-forte au midi aussi.
0: Nous autres, c'est qui vient nous prêter main-forte dans le retour? C'est qui les nouveaux qui vont faire en sorte qu'on va être plus nombreux autour de la table à exprimer des opinions, des points de vue?
1: Ben, il y a mes hormones qui s'ajoutent de la partie.
0: Ouais, c'est un plus ou un moins, ça?
1: Ça dépend des jours.
2: Le 3 sur les hormones féminines, on me dit que ça a viré en film d'horreur, fait qu'ils l'ont jamais fait.
0: Moi, de la façon qu'on a parti ça tantôt à 14h, je sais pas si c'est un plus ou un moins, là, tes hormones.
1: Mettons que vous êtes honnête, je pense que c'est pas si pire que ça sans joke. Hein?
0: De quoi?
1: Ben non, mais tu sais, t'as des femmes enceintes qui ont vraiment des gros problèmes avec les hormones.
0: Ah oui, c'est un piège. Il n'y a aucun problème, Audrey. Tout est beau, Audrey. Tout est super, Audrey. T'es d'une douceur angélique.
1: Non, mais le pire, c'est une vraie conversation que j'essaie d'amener.
0: Tu sais, c'est pas comme si, mettons, il y a 24 heures à peine, tu nous aurais dit « Hey, moi, je fais le bébé là-là aujourd'hui. » Mais ton humeur est exactement pareille à
1: d'habitude. Mais j'ai toujours été le même. Je vous ai toujours dit « carré, c'était quoi le mot de la journée? »
0: Ben, c'est beau. J'ai travaillé dans le beurre pendant toute l'après-midi.
1: Ah, mon Dieu, t'es marqué parce que c'est la première fois en 5 ans que je te réponds sur de quoi je suis pas contente.
0: OK, non, tout est beau. Je savais que c'était un piège, Véro, je savais.
2: Ah là, ça fait deux fois que tu sacs les pieds d'un plat. Ouais,
1: Puis moi, je suis pogne, c'est ça le
2: pire. C'est de la provocation.
0: Faut que j'apprenne. Je suis un gars. J'apprends pas vite, mais je vais apprendre tranquillement.
1: J'essaie quand même d'amener quelque chose de sérieux. C'est vrai qu'il y a des femmes pour qui le processus est vraiment difficile.
0: Mais pas toi.
1: Puis ça braille, puis les grosses émotions des montagnes russes.
0: T'es pétante de santé, ton humeur change pas du tout au tout.
1: Je pense pas que mon humeur a changé. Je pense que je suis...
2: Un peu plus prime.
0: Ben, j'irai même pas jusque-là.
1: D'accord. Je mets des limites claires très rapidement. Je vais le dire comme ça.
2: Ben, on appelle ça être prime.
1: Ben, prime, dans ma tête, c'est vraiment quand c'est négatif, genre t'es pas fin.
2: Ben,
1: je pense pas que je suis pas fine, je suis intolérante. C'est le bon mot, ça? Je pense que je suis très
2: intolérante. C'est fin, ça.
0: Tu l'étais avant.
1: Ben, je suis intolérante, mais je veux dire, je suis pas méchante.
0: Aux ethnies, entre autres.
1: Non, arrête.
2: On ne va pas là.
0: Ah non, c'est vrai, pas aujourd'hui. Non, on pouvait y aller avant. On pouvait faire ces
2: Non, on ne pouvait pas y aller avant.
1: On n'a jamais pu aller dans ces places-là.
0: Non?
1: Là, tu y vas parce que ça me fait rager. Tu mets ça, ces hormones. Ça, c'est comme dire à une fille, t'es-tu patchouille? Ça
0: J'oserais jamais dire quelque chose de ce genre-là. Franchement. Fais-moi pas passer pour pire que je suis, là. Regarde. Je vais être
1: un... Attends, répète-moi la dernière phrase que tu viens de dire, juste que j'essaie de lui accorder un peu de crédibilité.
0: J'ai dit, fais-moi pas passer pour pire que je suis.
1: Ah, le sac à crédibilité est toujours vide.
0: Tu sais, tu peux me trouver un peu mon oncle tout croche, mais je te rappelle que à Québec, ce qu'on entend beaucoup par les temps qui courent, c'est que je suis le Paul Arcand de la radio de Québec.
1: Tu penses ça, Monique, que ça va coller?
0: Tout le monde dit ça.
2: Moi, je pense que Denis entend des voix, mais bon, ça, c'est un autre problème.
0: C'est pas moi qui le dis, c'est les gens qui le disent autour.
1: Je pense à Max puis l'Archie, genre Maxime Gunn Kelly. Tu sais, quelqu'un qui répète tellement de quoi en se disant un moment donné,
2: ça va coller,
1: puis les gens vont penser que c'est pas moi qui l'ai inventé.
2: Toi, à troisième période.
1: À troisième période, troisième personne, excuse.
0: En première période, puis en deuxième période aussi.
1: Pas un but pantoute.
0: Tu penses qu'en répétant un mensonge over and over à la radio de Québec, ça finirait par coller? Ben voyons donc.
2: On n'a jamais dit ça.
0: Ben voyons donc. Ça se peut pas, ça. Ce serait la première fois que ça arriverait, hein?
1: Entends-tu criquet?
0: Bon, faut parler de crème à glace, ça a de l'air aujourd'hui.
1: Oh, Seigneur.
0: J'ai des questions pour les demoiselles de Gravel dans le retour. Avez-vous le goût d'une crème à glace? Ça, c'est ma première question.
1: Toujours.
0: Avez-vous vu la photo là, qui est devenue virale un petit peu?
2: Les gens ont du temps. Les gens ont du temps à perdre.
0: Tu l'as vu, la photo?
2: Absolument.
0: OK. Audrey, tu l'as vu aussi?
2: Absolument.
0: Pour les gens qui ne l'ont pas vu, c'est ça met en vedette un bar laitier de Rouyn-Noranda, en Abitibi-Témiscamingue. Un bar laitier qui a présenté une photo où on voit l'équipe 2026.
2: Ben oui, parce que l'été tire à sa fin, puis on voulait saluer les employés qui étaient là.
0: Ouais, donc ça donne que c'est 18 jeunes femmes qui sont vêtues de shorts noirs, une main sur la hanche, sont toutes habillées pareil.
2: Ouais.
0: Et au centre, t'as le propriétaire de la crèmerie, Maxime Talbot Lemieux, avec ses lunettes de soleil. Puis la controverse a commencé sur le Facebook Spotted Service de Marde.
2: Oh, je l'ai, ce Spotted-là, je le fermerai.
0: Une belle
1: moi, ça me fait rire.
0: Une belle place pour se chicaner, là. 200 000 abonnés. La photo se retrouve là. Et là, il y a des gens qui disent que c'est sexiste, que l'entreprise fait de la discrimination.
2: Mais pourquoi?
0: Qu'on embauche seulement des filles minces. Donc,
2: c'est quoi le rapport? T'as des filles de toutes les formes, de toutes les grandeurs dans cette maudite photo-là.
0: On reproche fondamentalement à ce gars-là d'avoir engagé des trop belles filles pour vendre de la crème à glace. C'est un peu ça.
2: J'aurais pu juste répondre que c'est parce que toutes les filles sont cute à Rouyn,
0: Mais j'ai une question pour vous autres. Mettons que Boulevard ferait une campagne de pub, OK?
2: Mm-hmm.
0: Mettant de l'avant le talent féminin.
2: Ouais.
0: Qu'on vous demande pour la pub qu'on va installer sur des panneaux d'autoroute de tout vous habiller pareil.
2: Mm-hmm.
0: Tu sais, un petit short noir, une petite camisole noire, une main sur la hanche, puis dans le milieu, on met les deux Leclerc.
2: Si on me le demande.
0: Ou Steven Croateau pour vraiment là, faire un contraste majeur.
2: Si on me le demande puis on veut ça comme uniforme, ça se peut que je m'obstine un peu en disant, voyons, ça n'a pas de rapport.
1: Moi aussi, je m'obstinerais. Véro est déjà le kit, là.
2: J'ai déjà le kit. J'ai pas de petite camisole. J'ai un petit short noir, j'ai un t-shirt bleu.
0: Mais mettons que vous travaillez d'une place de cornet où ce qui vendent de la crème à glace puis qui vous demande de porter ça pour vendre de la crème à glace. Êtes-vous à l'aise ou pas?
2: Moyen. Si on me le demande, moyen. Moi, je suis pas à l'aise avec le principe d'uniforme qui est censé être. Révélateur-ish, mais dans ce cas-ci, il n'est même pas là le problème. C'est pas le propriétaire qui a demandé aux filles de mettre un uniforme. C'est qu'actuellement, c'est la mode de faire du twinning. C'est la mode d'avoir des kits pareils. Puis les filles se sont dit, hey, ce serait le fun qu'on soit toutes habillées pareilles sur la photo d'équipe.
0: Mm-hmm.
2: C'est pas lui. Il a pas demandé de mettre un uniforme. C'est pas un Hooters, ce style.
0: Ben, même si c'était un Hooters. Hey, d'ailleurs, moi, j'avais une exclusivité ce matin dans le pit stop, là.
2: De quoi?
0: On me dit que c'est pas la première fois que des filles ont des uniformes et qu'elles sont jolies puis que c'est nécessaire pour l'emploi. On me dit qu'il y a des places à déjeuner dans la région de Québec.
1: Pas juste à déjeuner, là.
0: On me dit qu'à Québec, à des endroits où tu peux prendre une broue. À Québec, prendre une broue. Tu vas dans ces endroits-là. Les filles sont belles puis sont habillées sexy.
1: Mais il va juste dans un bar régulier. T'as même pas besoin de visiter une entreprise. Tu vas dans un bar régulier.
2: Puis sais-tu quoi, souvent, là? C'est pas les boss qui le demandent.
1: Non!
0: Dans le cas de la crèmerie, si on revient à la crèmerie, si on achète les explications du propriétaire, lui, il dit « j'ai juste des filles parce que j'ai pas reçu de CV de gars.
2: Ben » oui.
0: Il y a deux CV de gars qu'on a reçus, puis notre équipe était formée, sont rentrés trop tard. On a un employé masculin, il a pas voulu faire la photo.
2: Ben oui, c'est tout. Puis il a mis un post aussi des équipes des autres années, parce qu'à chaque année, ils font ça.
0: Ouais.
2: C'est juste la première année que l'équipe a comme fait, parce que cette année, il y avait des T-shirts qui se sont dit « hey, on met tout le même bas, ça va être bien plus cute ». C'est Yannick qui a soulevé sur ses médias sociaux que je me questionne beaucoup plus, moi aussi, sur les bas d'un sandal. Si, mettons, Denis, on apprenait que dans une business XY où les employés sont majoritairement des mineurs, ce qui est souvent le cas dans des crèmeries comme ça, qu'on leur demande de mettre des shorts à roll à fesses puis une camisole qui descend, moi, être la première à hurler.
0: Non, mais là, c'est pas ça.
2: Mais là, c'est pas ça. C'est pas ça. Pantoute, zéro pin bar, c'est des filles qui font du twinning, comme c'est bien en mode ces temps-ci, sont fiers de la business pour laquelle ils ont travaillé tout l'été. Puis
1: il y a trois, quatre travailler dans une crèmerie, là.
2: Puis il y a trois, quatre crapets soleil qui ont décidé de créer un scandale, puis je comprends pas pourquoi on n'est pas capable d'éteindre ces feux-là comme société.
0: C'est
2: rendu gênant.
0: Ouais, c'est parce qu'il y a des endroits où t'atteins beaucoup de gens seuls, qui sont pas heureux.
1: Il y a pas d'ingrémerie là-dedans aussi. Là, il y a beaucoup de gens qui ont crié à la grossophobie. Là.
0: Mais là,
2: pourquoi ils ont toutes les shapes, les filles.
1: Ouais, ben, sur le fait qu'il y avait pas de je vais le dire de même, là, mais qu'il y avait pas de base. Tu comprends, il y avait pas de filles.
2: Mais ça, ça se peut qu'il y ait pas de
1: travailler.
0: On leur demande de vendre de la crème glacée, pas d'en manger.
2: Non, mais au-delà de ça, il y avait de tout. Ils sont pas faits sur la même shape. Personne là-dedans, là.
0: Ben, si tu regardes la photo de loin, t'as l'impression qu'ils sont tous un peu de la même shape. Mais si tu regardes d'un peu plus proche, ce que j'ai été obligé de faire ce matin, là, à des fins de recherche, évidemment.
2: C'est des adolescentes.
0: Non. Mais ce que je veux te dire, c'est que oui, quand tu regardes la photo de plus proche, c'est pas... t'es loin d'être hauteuse, puis t'es pas au Québec Brou, puis ça a absolument rien à voir.
1: Il y a vraiment tout, là.
0: C'est, je veux dire, on voit bien pire que ça toutes les soirs de festival à Québec, là.
2: Ben oui!
0: Voyons donc.
1: Puis tu sais, c'est des jeunes filles qui sont ultra probablement présentes sur leurs réseaux sociaux personnels, puis ils ont dû dire à leur boss eux-mêmes comme « Hey, il y a le principe de twinning dont Véro parle, mais on fait ce concept-là, ça va être drôle. » Je pense même pas que ça il est passé par la tête, lui, qui aurait l'air, tu comprends, d'un gars un peu débile d'être au centre de toutes ces jeunes femmes-là. Là. Je pense même pas que ça... Ça a même pas fait partie du brainstorm, ça, là.
2: Ça serait un uniforme du Marie-Antoinette. Vous diriez quoi, t'sais?
0: Alors que...
2: C'était beaucoup de madame qui travaillait au Marie-Antoinette dans le temps.
0: Puis le principe est le même, à la base. Je veux dire, tu vas chez Saint-Hubert, les serveuses, ils ont l'uniforme. Ben oui. Les serveurs aussi. Même chose
1: Choco
0: aux Normandins.
1: Partout, McDo.
0: Puis, mettons qu'ils portent l'uniforme là, quand ils servent les cornets. Je veux dire, c'est l'été, il fait chaud. Normal, qu'ils soient en short, en camisole.
2: Ils sont pas en short, ils sont pas en string.
0: Ben, c'est ça qui arrive.
2: Peux-tu se calmer, là? Sacrifice.
0: Il y a Pascal qui nous écrit, puis lui fait référence au volleyball de plage. Tu sais, il y en a beaucoup qui pensent que le maillot de bain... c'est genre obligatoire, là, mais les joueuses, ils le portent pour être confortable quand tu joues au... Mm-hmm. Moi, j'achète cet argument-là, je veux dire,
2: sûr que tu l'achètes.
0: À 800% là, à peu près. Là, puis,
1: Tu étais confortable avec ça, là, oui.
0: En tant que spectateur? Oui, absolument, absolument. Je trouve que c'est un bon point bien amené. Fait que...
1: Tu sais, il y a un qui dit les commentaires sexualisent des adolescentes alors que les filles prenaient simplement une photo.
2: C'est juste, je trouve ça triste.
0: C'est plate parce
2: ce
0: que...
2: Ce lien-là est effectivement d'une tristesse.
0: C'est plate parce que ça a probablement été fait avec le minding de « Hey, on est une belle gang, on a un bel esprit d'équipe, on fait quelque chose pour notre sentiment d'appartenance. » Niaiseusement parlant, je comprends que c'est pas des shorts et une camisole, mais tu sais, la dernière fois qu'on est sorti pour une game de hockey, là, qu'est-ce qu'on avait sur le dos, nous autres? On avait des chandails de game de Boulevard 102.1. On avait tous le même chandail. Pourquoi?
2: C'est bon, on avait demandé aux filles de ne pas mettre de pantalon en dessous, hein?
1: Mais pour se représenter. Vous pensez quoi de ce commentaire-là?
0: Vas-y.
1: Si on se le dit, ça a toujours existé. Moi, je suis 6 pieds 4, 300 livres. Mes chums étaient serveurs dans le bar, puis moi, j'étais portier. Puis les petits gros, ben, ils étaient boss boys. C'est la vie. Normal de prendre les plus belles pour la vente.
0: Oui. Moi,
1: mettons qu'on n'est pas hypocrite, là, deux secondes. Je te dis pas que c'est bien. Je te dis pas que c'est avancé comme pensée.
0: C'est pas que ce soit bien ou avancé. La vente, c'est une question de présentation.
1: D'image.
0: Oui. Puis des gens qui vont se mettre à leur meilleur quand ils vont se présenter pour avoir une job, souvent, c'est des gens qui vont être engagés avant d'autres. Puis si le gars décide de sélectionner dans son équipe, ben ça se peut qu'ils prennent les... C'est-tu de la discrimination s'ils prennent plus belle? Je sais pas, là. Tout le monde va hurler oui dans les chars, là, mais...
1: Mais dans les faits, oui, d'une certaine façon, ça en est, mais c'est... Le principe est là, tu l'as dit, c'est de la vente. Puis si, mettons, puis là, j'écoute, ça va sortir croche, mais essayez de comprendre, OK? Si pour une crèmerie, on prenait juste des adolescentes qui se négligent puis qui pèsent 300 livres, ce serait pas vendeur et attirant pour les gens d'aller manger une crème molle en fin de journée.
2: Mais là, tu vas pas à la crèmerie pour voir qui vend la crème glacée, Audrey?
1: Non, mais... Véro, t'es-tu sérieusement en train de me... Je viens de dire, essaye de comprendre ce que je dis. Là, on dirait que t'essayes de...
0: C'est super tes hormones, Audrey. Il n'y a aucune différence avec d'habitude.
2: Denis.
0: Oui, c'est bon.
1: Je vais littéralement dire la même chose que le texto qu'on vient de lire.
0: Oui, je suis d'accord.
1: Non, mais si vous voulez aller là, c'est correct. Je ne me crisserai pas plus en mort.
0: Wow. Tout est correct. Faut apprendre à faire de la radio différemment. Il faut leur faire attention un petit peu. Parce que moi, je l'aime, Audrey, puis je veux la garder, puis je veux qu'elle revienne après ses enfants-là. OK. Fait qu'il faut que tu fasses ton bout de chemin aussi, toi, Véro.
2: Oui.
0: OK.
2: OK, arrête.
0: Moi, j'ai appris des choses.
2: Arrête.
0: Depuis 14 heures, puis je vais te demander de faire ton bout. Et qu'on disait, les gens beaux gagnent jusqu'à 20 % de plus que les autres, c'est pas un hasard. C'est vrai qu'il y avait des chiffres là-dessus.
2: Oui.
0: Ben, les gens qui paraissent bien, mieux, souvent, vont... Puis, tu sais, faire semblant que ça fait pas partie de la game, c'est un peu hypocrite. Sans tomber dans la mentalité puis dans le discours incel.
2: Je maintiens quand tu dois aller faire de la représentation. Mais tu n'iras pas d'un commerce parce que les gens sont plus cute, à moins que ce soit un commerce qui vende ça.
1: Ben, c'est pas vrai, Véro, je suis désolée, c'est vraiment de la merde ce que tu dis, ça, c'est pas okay. Vrai. Tu sais, il y a des gens, littéralement, sur la grande allée des commerçants pendant le Festival d'été
2: oui,
1: de Québec,
2: des bars.
1: Qui vont faire exprès de mettre certaines personnes dans la première rangée parce que c'est plus attirant pour rentrer dans les restos.
2: Tout à fait.
1: Qu'on le veuille ou pas, c'est littéralement ça,
2: mais
1: la game.
2: Tu choisiras pas ta rôtisserie familiale en fonction de ça ou en fonction
1: quand
2: de...
1: Quand t'as des jeunes enfants puis tu veux manger un mardi soir, on s'entend, on se comprend.
2: Mais oui, il y a des types de restaurants qui
1: c'est plate, mais c'est
2: ça. Font ça. Mais en général, je pense que c'est pas tous les restaurants non plus. Là.
0: Moi, mon resto familial préféré, c'est le Hooters. Puis c'est vraiment pour la qualité du poulet. Là.
1: Juste pour ça.
0: Et rien d'autre.
2: Je pense qu'il y a une différence entre quelqu'un qui répond pas au standard versus quelqu'un qui a pas l'air propre. Je n'irais pas manger à une place où les gens ont pas l'air propre.
0: Mais
2: qui répondent pas au standard de beauté, je pense pas que ça ait une influence sur mon choix de restaurant
1: mais le
2: de crèmerie.
1: C'est que si on avait fait dans l'open mic avec Annie Boilard du réseau Annie RH une chronique là-dessus l'année passée, puis j'avais trouvé ça autant insultant que fascinant. Parce que non, mais c'est j'ai été, moi, une petite grosse qui paraissait pas bien, tu comprends, puis qu'on voulait pas mettre de l'avant quand je travaillais.

0: Parce qu'il y a ça aussi à l'adolescence. Il y a ça, là. Je veux dire, il y a beaucoup, il y a des ados. On est lettres ados, là, en partant, là, pour vrai. Là, c'est vrai.
1: C'est
0: ingrat, ce bout là, de vie. Les boutons, les cheveux gras. Et on dirait que je sais pas pourquoi, on n'aime pas se laver. c'est vrai qu'il y a des jeunes qui vont se négliger. Fait que ça passe dans le tordeur, je pense, quand malheureusement, t'embauches.
2: Puis, je pense que, même sans parler de la beauté du personnel, quand tu vois du monde qui ont un uniforme, qui ont un sourire d'en face, qui sont accueillants, qui ont du fun entre eux autres, c'est sûr que ça te donne le goût de rentrer puis que ça te donne le goût de rester là un petit peu plus longtemps comparativement à une place où tu rentres puis tout le monde est sur son cellulaire puis les employés se regardent les pieds.
1: Ils ont bien beau être cute, je retournerai pas.
2: Ouais, c'est sûr. Fait qu'il est 4h moins quart. Fait que c'est quoi le nom de la crèmerie là, qu'on aille les encourager? Là?
1: D'ailleurs, ils ont refait leur image.
0: C'est cute, c'est drôle.
1: Ils ont utilisé l'IA puis ils ont juste mis des gros bedonnants bien noirs.
0: C'est vraiment
2: ça
0: bon.
2: Ça s'appelle la Caillette du côté de Rouyn-Noranda, si jamais vous allez rouler dans ce coin-là. Pour nous écrire, c'est le 418-971-1021. C'est Gravel dans le retour à Boulevard.
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0: 102.1. C'est Gravel dans le retour.
1: Oui.
0: Excusez, je suis collé. Ouais. Tantôt, Judith Demel, journaliste judiciaire au Soleil, aura la chance de venir s'asseoir avec nous. Quel beau privilège, hein? Je veux dire, tout le monde veut faire de la radio avec le Paul Arcand de la radio de Québec.
2: Je pense que c'est ça qui est en train de me faire virer sur le pop. C'est pas le bébé, là. C'est le Paul Arcand de la radio de Québec. Ça peut te prendre à lui qu'il intervienne, qu'il fasse une sortie publique, quelque chose.
1: Genre, tu dis, j'ai un trademark sur mon nom, Tailleul, Gravel.
2: J'ai plus le droit de l'utiliser.
0: C'est l'affaire.
2: D'où c'est que tu sors ça? Hein? Je me souviens plus quand est-ce que tu as commencé à dire ça.
0: Le pire, c'est que ça part d'un truc... moi, ça m'a toujours fait rire. C'est quelqu'un qui s'auto-proclame le prochain un tel.
2: Ouais.
0: Puis je fais référence à quelqu'un que j'ai déjà entendu dire ça. Je vais être le prochain, mettons, André Arthur. T'sais?
2: Ouais.
0: Très tôt dans sa carrière. Puis évidemment, c'est jamais arrivé, là, mais ça m'a tout le temps fait rire. Fait que j'ai moi, les affaires qui font rire, habituellement... Je les reprends, puis mais c'est correct parce que je reste pas crocheté longtemps.
2: C'est ça?
0: Ouais.
2: Et toi, tu deviendras pas le prochain Paul Arcand, mettons, de Québec. T'assumes déjà être le Paul Arcand de Québec.
0: C'est pas moi, c'est les gens qui disent ça.
1: Quels gens?
0: Ben, tout le monde que je rencontre me dit tabarnouche.
1: Tu rencontres personne, t'aimes pas ça voir du monde.
0: Bon, c'est une façon de voir les choses, mais moi, c'est pas ce que j'entends.
1: Les voix dans ta tête te disent ça?
0: Non.
2: Pourquoi t'as un bon vox pop ce soir, ça, mettons, là, au Capital, là,
0: ah,
2: avec
0: oui?
2: les gens, tu sais, les auditeurs?
1: Denis, c'est qui pour vous?
0: Ben oui,
1: c'est
0: ils vont tout te le dire.
1: C'est
0: le Paul Arcand de la radio de Québec, voyons donc. C'est ce que les gens disent. On va regarder l'essentiel de l'actualité. Puis oui, Judith va venir tantôt. Elle a eu une entrevue extraordinaire avec une victime de viol qui est passée par un processus judiciaire qui l'a abandonnée dans une certaine mesure. Elle a réussi à se rendre au bout du processus. Mais c'est une histoire qui est complètement folle. Puis ce qui est intéressant, c'est que souvent, les personnes qui vont au palais de justice disparaissent très rapidement dans l'actualité une fois que le dossier est réglé. Mm-hmm. Puis on se demande des fois, tu sais, ces personnes-là, marquées à vie parce que victimes, par exemple, y arrive quoi avec eux autres? Puis ils se sentent comment un coup que le processus est terminé? Parce que c'est rare que le processus judiciaire est parfait. Et dans ce cas-là en particulier, vous pouvez lire le texte dans le journal Le Soleil, ça a été long, ça a été fastidieux, et il y a une partie du processus qui n'a pas été très satisfaisante. On aura le plaisir d'y revenir tantôt avec Judith. Audrey?
2: Entrave qui s'installe ce soir à partir de 21h30 jusqu'à 5h30 demain matin là, sur Robert Bourassa. Fermeture complète de la chaussée direction nord entre Charest et la capitale, asphaltage. Fait que les chemins de détour vont comme être indiqués avec des pancartes. C'est jamais bien clair.
1: C'est hein? De même depuis quelques jours. Puis je vous l'ai envoyé parce que hier soir, je l'ai vécu. On revenait par, mettons, la 40, par Charest, là, pour aller chercher Robert Bourassa direction nord. Fait que vous savez comment la sortie est faite. Oui. Là, tu roules direction est. Puis là, tu vas avoir le choix de t'en aller dans le secteur de Néry-Tremblay, de continuer ou de monter pour Robert Bourassa. Nulle part sur la 40, sur Charest, c'était indiqué qu'il y avait ce détour-là. Fait que tu t'en rendais compte, tu étais dessus. Mm. Même affaire quand tu circules en direction ouest puis que tu passes, tu sais, passer le Tim Hortons, là, tu as la sortie puis tu as une autre lumière, puis il faut que tu fasses un stop pour entrer sur l'autoroute. Même affaire, bloqué dernière minute, les Google Maps pas mis à jour. Fait que soyez avisés si c'est un coin parce que les détours sont un peu con à faire. Puis il y aurait sûrement... Tu sais, on a des panneaux lumineux là, pour indiquer des fermetures. Ça
2: pourrait être
1: pas
2: pire de les utiliser. Fait que rappel, à partir de 21h30 ce soir jusqu'à 5h30 demain matin, c'est complètement fermé direction nord sur Robert Bourassa entre Charest et la capitale.
0: Mais soyez courageux d'une façon ou d'une autre parce que tout le monde travaille activement à nous amener un troisième lien potable dans la région de Québec.
1: Quoique là, ça me changerait rien.
2: J'ajoute sur la capitale direction ouest, fin de l'accès provenant de Laurentienne Nord. Là, c'est partiellement entravé. Il y a une panne. Et c'est pas mal le bordélique au moment où on se parle sur les routes. Là, donc, des gros ralentissements sur la capitale Est entre Henri IV et Laurentienne.
0: Tu dis que ça changerait rien, mais tu sais que la Terre est ronde. Hein? Peut-être que le Sud refoule tellement que c'est rendu sur le Nord, le refoulement. Là. Ça se peut par l'autre bord qu'on soit rendu.
1: Ça me semble logique.
0: Oui, absolument.
2: Une bonne théorie, Paul Arcand. capitale direction ouest.
0: C'est pas moi qui l'a dit.
2: Ça se passe entre Henri IV et Laurentienne. Robert Bourassa Nord, c'est entre Charest et Wilfrid Hamel. L'entrée des ponts, c'est catastrophique direction sud en ce moment. Là. Henri IV, à partir de Wilfrid Hamel, vous le sentez, jusqu'à l'entrée du pont La Porte. Duplessis sud, c'est de Charest au pont. D'ailleurs, Charest direction est, ça se passe entre Duplessis et Henri IV. un peu plus haut dans le coin de Shannon devant la base militaire, route de la Bravo dans les deux directions. C'est lourd et il y a des problèmes sur la 20 ouest entre Monseigneur Bourget et Taniata du haut travaux. Chemin des îles, hauteur de la 20, ça bouge pas non plus. Et si vous êtes sur Guillaume Couture, il y a comme deux spots, là. Le premier, c'est dans le coin de Monseigneur Bourget, dans les deux directions. Le deuxième, entre Chemin des îles et Taniata. Et vous rappelez encore ce ralentissement dans le coin de Saint-Henri parce que les gens tentent de faire des détours, là, où il y a le carrefour giratoire, là, quand la route du président Kennedy devient la rue commerciale au croisement de Chemin des îles, c'est le plus compliqué.
0: Un genre de fourchette, là.
2: Ouais, là, je voulais essayer de le faire sérieusement pour que les gens me comprennent. Mm-hmm. Mais avant
1: le début d'une pince.
0: Oui, c'est ça, c'est ça.
2: Voilà.
0: Ouais, une fourchette à ciseaux de fondu, là.
2: C'est ça. Oui, oui, oui. C'est fait que dans ce coin-là, précisément, là, c'est rough.
0: Merci de prendre le temps de l'expliquer avec force détail.
2: C'est vraiment mon défi de tous les jours de vous faire comprendre ce qui se passe sur les routes du mieux de mes capacités.
1: Faut nous faire vivre Saint-Henri, hein?
2: Oui. Ben oui, on n'en parle pas assez de Saint-Henri. Dans les 5 dernières années, je trouve qu'on n'a pas assez mis l'accent sur cet endroit-là.
1: Fait qu'Audrey fait du rattrapage.
2: Oui, c'est ça. Le but dans les prochaines années, c'est de découvrir les différents coins de la rive sud et de la rive nord.
1: Taniata, on a assez parlé.
2: Oui, on le sait que c'est au rouge, là, faut penser à autre chose.
0: Vous aurez jamais vu la map de Québec comme vous allez la découvrir avec Audrey Pinchot.
2: C'est spécial, Gravel dans le retour.
1: Québec à la carte version boulevard.
0: C'est exotique.
2: C'était cœur, hein?
0: Très exotique. Oh. Je sais pas si c'est... Ben, c'est probablement pas ta première nouvelle, mais j'ai quand même une question d'actualité à te poser, Véro. À ce stade-ci, qu'est-ce qui est le moins long? C'est-tu de faire la liste des gens qui se présentent encore pour le Parti libéral de Charles Milliard ou encore continuer de faire la liste de plus en plus longue des gens qui te choquent?
1: C'est encore plus court de faire la liste des gens qui te choquent parce qu'ils sont rendus à 6.
0: C'est incroyable. C'est la première fois que ça arrive.
1: De mémoire, effectivement, qu'il y en ait autant. Mais ça fait... Mon Dieu, ça fait longtemps qu'on n'a pas eu une course serrée. Fait que peut-être qu'il y en a qui avaient l'impression qu'il y avait des chances qui finalement sont comme, « Hey, c'est pas vrai que moi mettre ma vie sur pause pendant 39 jours pour finalement me ramasser le bec à l'eau. »
0: Tu sais, hier, on a parlé de François Gariépy qui se présente pour le Parti québécois.
1: Ouais, pis, journaliste terrain du côté de Radio X.
0: Tu sais, il y a pratiquement une job de garantie là, de ce qu'on comprend dans son dans sa circonscription.
1: Avec les intentions de vote.
0: Le Parti québécois a de très bonnes chances de passer. Puis c'est drôle, je vous entendais dire ça hier, puis ça m'a fait réfléchir. Est-ce que dans un monde où c'est de plus en plus difficile de convaincre les gens de plonger en politique pour les raisons qu'on connaît et que vous connaissez, est-ce qu'on va un petit peu trop loin dans le pitch de vente? Puis je vais prendre un exemple. Je dis, hey, c'est sûr que t'as une job de ministre. C'est sûr que tu vas être député avec la gang au pouvoir.
1: Ça a toujours été le même, c'est non?
0: Oui, mais je pense que là, on y va peut-être encore plus fort. Puis il y a des gens qui se sont présentés pour les libéraux qui s'étaient fait garantir une job soit de ministre ou à tout le moins de faire partie d'un gouvernement. Puis là, ils réalisent que ce qu'ils se sont fait promettre dans le pitch de vente, la réalité est tout autre, parce qu'il y en a qui vont loin, là. Ah, c'est garanti. C'est dans pas Charles Milliard, là, ça va pogner, feu va pogner.
1: Je pense que le Parti libéral n'a jamais été dans une position pour pouvoir penser qu'ils allaient accéder au pouvoir. Les dernières années ont été difficiles. On se souvient ce qui s'est passé avec Pablo Rodriguez. Mmh. Tout ce que le Parti libéral a besoin à ce moment-ci,
2: c'est pas...
1: Parce qu'on le voyait beaucoup, effectivement, puis parce qu'il siégeait, fait qu'il y avait des manières de répondre.
0: Mais t'as raison, c'est lui qui a été le meilleur chef du Parti libéral dans les 4 dernières années.
1: Il était parlementaire. Mais dans le cas du Parti libéral, le défi, c'est de se construire suffisamment pour pouvoir devenir une opposition officielle. Puis c'est ce qu'on essaie de faire. Sauf que quand, dans tes projections, tu peux même pas devenir député. Tu sais, c'est au-delà de... Tu peux pas promettre à quelqu'un de devenir ministre ou quoi que ce soit. Tu peux même pas y dire, moi, je pense que tu vas devenir député, alors qu'il y en a qui sont prêts à faire cette run-là par conviction en se disant, si on veut accéder au pouvoir à un moment donné, il va falloir qu'on fasse nos preuves comme parti.
0: Parce que fondamentalement, qu'est-ce qui justifierait que quelqu'un vous laisse présenter il y a 3 mois, puis que là, il veut plus se présenter, ça fait 6 au sein d'un même parti?
1: Ça n'a pas collé dans les sondages.
0: Non, je pense qu'ils se sont fait bourrer, moi.
1: Je suis pas...
0: Je pense qu'ils se sont fait bourrer
1: un petit
0: peu.
1: Je pense qu'ils y ont cru.
0: Je serais vraiment curieux de parler à ces gens-là. T'installes un pichet autour de la table, on boit un peu, puis là, les langues se délient.
2: Mais moi, je trouve ça correct que ce monde-là s'en aille, pour être bien honnête.
0: Ben là, si...
2: Parce que dans ma tête, si t'embarques puis tu débarques, t'étais juste pas faite pour ça, là. T'étais pas rapport là, c'est clairement de l'opportunisme.
1: Portez-vous au printemps. Tu sais, François Legault quitte. Course à la chefferie. Tout le monde donne la CAQ comme étant mort et enterré.
0: Oui.
1: On disait à ce moment-là, mon Dieu, la bataille à l'élection, ça va être, comme dans le bon vieux temps, les bleus contre les rouges. Fait qu'à ce moment-là, que tu te présentes pour le Parti québécois ou le Parti libéral, tu dis, si je suis dans un secteur où on peut avoir de l'avance, il y a des chances que je me retrouve avec un salaire de député. Je vais-tu être dans l'opposition? Je vais-tu avoir des dossiers à défendre? Je vais être capable de shiner, puis je vais être capable de prendre mes convictions puis les amener à l'avant-plan. Là, le Parti libéral, puis je comprends que les intentions de vote actuellement, il y a 50 % de la population qui n'est même pas certaine de son vote, que ce vote-là est encore prenable. Mais pour certains secteurs, quand le Parti libéral voit qu'ils sont peut-être troisième ou quatrième dans les intentions de vote, soudainement, tu dis, hey, je m'en faire la run pour me faire dire, bravo, tu as eu un 4 % ça se peut qu'il y en ait que ça décourage.
0: Ouais. Mais en même temps, il n'y a jamais rien de garanti.
1: Non, puis ça, c'est l'autre affaire, parce que à ce moment-ci, il n'y a rien de garanti.
0: Ils ont oublié de le dire, hey, ça se peut que tu perdes.
2: Mais non, mais c'est ça, moi, on dirait que je trouve un peu insultant, c'est que dans ma tête, puis là, c'est vraiment un monde de licorne, là. Mais dans ma tête, quand tu te présentes, c'est parce que tu as envie de changer les choses, tu as des convictions, tu as envie de pouvoir amener.
1: Oui, mais pour ça, il faut que tu sois élu.
2: Ben oui, mais je veux dire, ça fait partie de la game, ah, c'est oui. Malheureux. Là.
1: Absolument, absolument.
0: Ça fait beaucoup de PA méthode dans un seul parti, je trouve.
1: Puis tu sais. Puis il y en a, je pense, qui acceptent d'être...
2: aujourd'hui.
1: De savoir qu'ils vont être une face, une pancarte pour une élection, puis qu'ils ne seront pas élus. Pour leur parti, pour leur permettre d'avoir des gens dans les 127 circonscriptions.
2: Il est brisé.
1: J'ai l'impression d'avoir perdu tout le monde.
2: Non, je suis avec toi.
0: Moi aussi.
1: Es-tu bon, ton baby-bell?
2: Personne ne s'en rend compte si on n'en parle pas. Il est très bon. Il me permet de rester avec toi. Tu devrais l'apprécier.
1: Donc, la personne dont Denis parlait, là, c'est un candidat qui était dans le secteur des Laurentides, là, dans le comté de La Belle, Alain Tremblay, ouais. Qui a choisi de se désister. Puis là, tu sais, lui, c'est tel que tel. C'est un candidat libéral. Hier, on s'est parlé de Benoît Charrette, ministre des Transports. Il est dans le cabinet là, de Christine Fréchette depuis des mois. Dans 7 jours, il y a vraisemblablement une élection qui se déclenche. Puis hier, il annonce qu'il ne revient pas. Aujourd'hui, c'est le nom de Simon-Jolin Barrette qui arrive à la surface parce qu'il fait partie de la liste des candidats. Mais de plus en plus de personnes sous-entendent qu'il pourrait quitter le navire alors que c'est un ministre senior, c'est un ministre d'importance. Puis aujourd'hui, Christine Fréchette, quand elle a été questionnée, elle a dit « ben il y a des discussions qui sont en cours ». Elle n'est même pas capable de dire « non, Simon-Jolin Barrette est là pour rester puis il va se présenter à l'élection avec nous autres ». C'est capoté pareil. Là, ouais. C'est bien plus inquiétant que ce qui se passe au Parti libéral.
0: Mais là, s'il ne se présente pas, on a-tu quelqu'un à envoyer, nous autres, la Claire Communication? Là, on est la seule station de radio qui n'a pas envoyé de délégué.
1: Aujourd'hui, c'est toi qu'on envoie.
0: Ah, bon, d'accord. Pour la CAQ?
1: Ben, tout le monde le dit, là, t'es le Simon-Jolin de Barrette de la politique.
2: Mais
1: là,
2: c'est ça.
1: C'est ça.
0: Je vais leur proposer le fameux slogan qu'un auditeur a mis sur la table hier pour parce que la CAQ, on ne connaît pas encore le nouveau slogan. Je trouve que c'est une idée de génie. Chérie, j'ai changé. Donne-moi une chance. On va l'essayer.
1: D'ailleurs, il y a juste la CAQ et Québec solidaire qui n'ont pas dévoilé leur slogan du côté du Parti libéral qui le lançait aujourd'hui en disant « notre quartier général va être à Québec, c'est rassembler, réparer et bâtir ».
2: C'est pas
1: ça,
2: bon.
1: Mais c'est parce que ça peut surtout s'appliquer à leur parti avant de s'appliquer à la province.
0: On dirait le début d'une comptine de passe-partout.
1: Ben, ça aurait pu être le slogan de la course à la chefferie du Parti libéral.
0: Main fait pour bâtir. Tu sais, ça marche. J'ai un petit malaise.
2: Maison Canada, moi.
0: Ouais,
2: c'est
0: un peu. Hein?
2: Un peu
0: il y a comme plein d'affaires. Les premières associations d'idées qu'on fait avec le slogan, c'est pas celles qui voulaient qu'on aille.
2: Ce sont ces gens-là qui font les brainstorms.
0: Ah, ça, c'est les faiseurs d'images. Mm-hmm. C'est des firmes, ça, qui sont engagées pour ça, j'imagine? Pour essayer de bâtir tout ce qu'on va appeler l'image de marque d'un parti pendant une campagne électorale. Là-dessus, ils sont peut-être fourvoyés un peu.
1: Hey, vu qu'on parle de l'engagement, est-ce que vous mettriez votre carrière sur pause parce que votre tendre moitié tente l'aventure politique?
0: Hey boy! J'aurais...
1: Je vais mettre le contexte. Réfléchissez à vos réponses de part et d'autre. L'origine de tout ça, c'est le fait qu'on va annoncer éventuellement la candidature de l'autrice et chroniqueuse Geneviève Peterson pour la CAQ dans le secteur de l'Assomption. C'était le comté qui était représenté par François Legault. Et elle, son conjoint, c'est Pierre-Yves McSween. Pierre-Yves McSween, c'est une figure connu des médias. C'est un gars qui parle de finances, qui a des tribunes un petit peu partout et plus particulièrement du côté de la télé et de la radio d'État.
0: Il essaie-tu de laver plus blanc que blanc? Parce que c'est facile, parler de finances pendant un mois sans parler de politique.
1: Pas quand t'as une campagne électorale.
2: Moi, parce que je trouve ça juste, honnêtement.
1: Lui,
2: il se préfère reprocher.
1: Sa job, c'est souvent, mettons, il y a un sujet d'actualité. Mettons, le gouvernement annonce une réduction d'impôts pour telle frange de la population. Lui, sa job, ça va être de dire, c'est-tu bon, c'est-tu pas bon, est-ce que ça va avoir un impact ou encore c'est de la poudre aux yeux. Fait que pendant une campagne électorale, t'as toutes les parties qui vont faire leurs propositions. Lui, il se retrouve, il y a une conjointe qui est candidate pour la CAQ, qui est le parti au pouvoir. Moi, je trouve que c'est bien ce qu'il fait là.
0: Ben, tant mieux s'il peut se le permettre, mais moi, ma prise de position là-dessus, puis je serais peut-être en porte-à-faux avec les patrons, mais moi, c'est moi, ma blonde, c'est ma blonde, là, je veux dire...
1: Je comprends.
0: Moi, je vais continuer de caller à game. J'aime mieux continuer de caller à game à tous les jours à la radio, puis me faire bougonner à la maison en revenant, que de me tasser pendant un mois, assis sur mes deux mains, tu sais... Puis moi, dans ma tête, c'est pas parce que t'es avec une personne que t'épouses toutes ses idées, là. C'est pas parce que ma blonde se présenterait pour la CAQ que soudainement, je suis pro-CAQ. Puis anyway, j'ai pas de blonde, puis vous pensez que je suis pro-mère pareil. Fait que... tu veux dire?
2: On dirait que je suis comme en entre-deux là-dessus, parce que si mon partenaire me le demandait, j'aurais la réflexion.
0: Si tu le...
2: D'un autre côté, je pense que j'ai pas le choix de me ranger de ton bord, parce que ben, j'ai comme la prétention de dire que je dis tout ce que je pense.
1: Ouais,
2: fait que je me mets,
1: t'sais... Mais notre rôle n'est pas le même que lui.
2: Effectivement.
1: Lui, il est payé pour faire ces analyses-là, pour dire si c'est bon, si c'est pas bon, si c'est...
0: Et comme François vient de nous l'écrire, y en as-tu vraiment besoin?
1: Ça, c'est peut-être la question qu'il a demandé à elle. En as-tu vraiment besoin de te présenter en politique?
0: Ben écoute, si je me mets sur pause, c'est pour faire campagne avec ma blonde.
1: Ah oui?
0: Ouais, c'est faire le tour des mains. Parce que j'y crois, parce que je la soutiens à 200%. Ouais. Tu sais, si tu fais vraiment la game du couple en campagne, puis que tu décides d'embarquer, puis devenir un instrument de la campagne électorale, ni plus ni moins, là, je serais pas mal moins à l'aise de venir vous parler de politique à tous les jours à la radio. Mais si je continue de faire ma job, puis qu'elle a fait son porte-à-porte
2: tout
0: seul...
2: T'es dissocié, ouais, c'est ça.
0: Tu sais,
2: Mais je pense que c'est ça que tu veux pas te faire reprocher, parce qu'inévitablement, tu supportes ta blonde. Mm. Pas nécessairement pour le parti, mais tu supportes ses décisions puis ce qu'elle fait.
1: Pour certaines personnes, ça peut paraître comme étant de la partisanerie. Tu vas perdre la crédibilité ou tu vas en enlever à ta conjointe. Dans son cas, à lui, c'est sur le court terme. Fait que mettons qu'on fait un bond dans le temps. Mettons qu'elle est élue puis elle est dans l'opposition parce que la CAQ passe pas puis le Parti québécois est là. Bon, c'est tel que tel, c'est pas grave. Si par contre, elle est élue, je doute qu'elle ait un portefeuille de finances puis d'économie. Je pense qu'il peut continuer sa job. Mais si, mettons, là, c'est comme la bolle des finances, puis elle est là, puis elle annonce des affaires, c'est un peu weird, là.
2: C'est malaisant.
0: Ben, tout est dans la façon, moi, je pense. Puis comment les gens le reçoivent. C'est
1: sûr
0: qu'il y a des gens...
1: C'est la perception.
0: Ouais, il y a des gens qui vont crier que t'es pourri, là. Il y en a. Mais moi, j'ai l'impression que si tu présentes bien ça à tes auditeurs, il y en a une grande partie qui peut accepter que toi, c'est toi.
1: Es-tu allé sur Facebook récemment?
2: C'est vraiment beau ce que tu dis.
1: Il y a une crèmerie qui s'est faite roaster parce que c'est des filles qui travaillent là.
0: S'il faut prendre toutes nos décisions de vie par rapport à ce qu'on voit sur les réseaux sociaux, on va être une maudite gang à être malheureux. Là.
2: Non, mais le pire, c'est que t'as zéro tort, mais c'est pas de même qu'on fonctionne. La crédibilité serait affectée, c'est ça.
0: Regarde, on va l'essayer. Moi, essayer de me trouver une blonde péquiste là, qui se présente.
1: Il y a sûrement une candidate célibataire.
0: Je vais aller voir les photos. Là. ça commence quand? Ben quoi, c'est les images de campagne? Oui.
2: Quoi? Pas les idées derrière, vraiment les images.
1: J'ai pu lire les CV.
0: Ah, c'est vrai, c'est ça qu'on fait sur Tinder. Hein? On lit les petits caractères. Bande d'hypocrites.
1: Hey, ça serait une belle campagne de pub pour un parti.
0: De quoi?
1: T'es présente, mais à la manière Tinder. Tu crées un compte, là?
0: Swipe à gauche, swipe à droite.
1: Avec les idées puis tout.
2: C'est pas grave.
1: Tu trouves une manière de faire les choses un peu différentes.
0: Attends un petit peu. C'est-tu à gauche ou à droite quand t'acceptes?
2: Droite.
0: Éric Duhaime et les conservateurs du Québec. Ah ouais, swipe à droite. C'est malade. Il y a un double sens.
2: Non, il y a vraiment de quoi. Il y a de quoi pour rejoindre les jeunes.
0: Oui.
1: On se partit une agence.
2: Sérieux, des fois, je nous écoute, là. On aurait un futur.
1: Ah oui?
2: On n'est pas des jours, là.
0: Savez-vous ce qu'on dit de nous? On dit de nous qu'on est les Paul Arcand de la radio du Québec. Ouais. Tout le monde dit ça.
2: Je suis tanné.
0: OK.
1: Ça fait le tour pour. C'est pas une annonce qui a été confirmée encore, mais elle aussi, elle l'a mentionné sur ses médias sociaux parce que quand c'est sorti, elle dit mon téléphone s'est mis à popper de messages pour dire oh, ouais, tu te présentes. Il y a le ministre Leblanc qui est de retour à Washington pour tenter de ficeler l'entente avec les États-Unis où il semble y avoir. Soit une stratégie de communication ou de la confusion, parce que, bon, hier, rencontre avec les premiers ministres des provinces et territoires, on leur donne les grandes lignes de la chose, il y a des questions qui sont à se poser. Ce matin, appel d'une heure entre Mark Carney et Christine Fréchette, qui est la seule première ministre qui est en campagne électorale à travers le pays au moment où on se parle. Elle a dit qu'elle lui avait posé, qu'elle avait eu des réponses aux questions qu'elle avait posées hier, et on sait que le retour de l'alcool américain sur les tablettes au Canada, c'est de juridiction provinciale, mais malgré tout, la demande a été faite à Ottawa. Ça aurait été un OK de la part d'Ottawa. Puis il y a même un premier ministre de Terre-Neuve qui a dit « On a tout acquiescé, on était d'accord avec ça. » Mais Christine Fréchette dit « Pour le retour des alcools américains sur les tablettes de la SAQ, je prendrai une décision après analyse. » Fait que soit elle fait de la politique... soit le message n'a pas été compris par tout le monde de la même manière.
0: Moi, j'ai juste l'impression que dans la position où elle est présentement, c'est-à-dire dans une campagne électorale, elle veut donner l'impression que son poids décisionnel est important dans la balance.
1: Mais la vérité, c'est pas ça. Par politesse, on a informé les premiers ministres de partout, puis c'est tout. Là.
0: Remarquez-vous une tendance dans tous les dossiers que gère Donald Trump? Ouais, il se sac de tout, hein? Ben c'est ça. Il se sac de nous autres aussi. Il reste-tu d'autres nouvelles?
1: Peut-être terminer en vous parlant de la Ville de Québec. Ce matin, on nous présentait la cote de crédit de la Ville de l'Agence de notation Moody's, qui reste la même, mais l'autre élément, c'est que ça... Comme ça avait été prévu auparavant, là, la taxe sur l'immatriculation va passer à 93 $ à partir du 1er janvier. Ça fait quelques années déjà qu'elle est en place. Il avait fallu faire une espèce de bond de 60 $ par rapport à la base de 30 $. Puis là, ben, on l'ajuste comme ça à chaque 1er janvier. C'est le journal qui a pris le temps de lire un sommaire décisionnel qui avait été rendu public un peu plus tôt aujourd'hui. Je vous rappelle que la taxe à l'immatriculation telle que mise en place par la ville, c'est pas la SAAC, c'est pour l'amélioration du transport collectif et tenter d'équilibrer les finances du RTC.
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0: Bienvenue chez vous à Boulevard 102.1. Bienvenue chez nous dans le retour. 16h20. 420. Une belle soirée devant nous pour le baseball au stade Canac. On va aller vous rejoindre le plus tôt possible. On a hâte de prendre une broue avec vous autres.
1: Moi, ça va être un gin. C'est pas la soirée de gin?
0: C'est la soirée de gin à 50%. Ben oui! Avec la bouffe à 3$, ça, c'est en tout temps.
1: Gin et poutine.
0: Gin et poutine.
2: Tellement hâte d'en profiter, là.
0: Tellement classe.
1: Je vais prendre juste le soda du gin soda, s'il vous plaît.
0: Je vais prendre un gin soda, pas de gin extra soda.
1: Je prends un peu de gin,
2: avec beaucoup de glace.
0: Ça se dégage complètement ce soir avec un minimum de 9 degrés. Demain, du soleil avec un maximum de 24. Samedi, alternance soleil-nuage. 60% les probabilités d'averses qui ont été revues à la hausse. Maximum de 22 degrés. On prévoit de la pluie pour dimanche avec un maximum de 19. Ça se passe comment sur les routes, Audrey?
2: Pas facile. Si vous êtes sur la capitale, direction est, entre Henri IV et Laurentienne, toujours au rouge. Ouest, c'est entre Bourg-Royal et Laurentienne, surtout. Robert Bourassa, direction nord, c'est dans le coin de Charest. Charest est, en passant, c'est entre Duplessis et Henri IV, où c'est un peu plus compliqué. Henri IV sud, à partir de Wilfrid Hamel, vous sentez un certain ralentissement jusqu'à l'entrée des ponts. Duplessis sud de Charest au pont. Pour ce qui est de la rive sud, ça se passe sur la 20 direction ouest, entre Monseigneur Bourget et Taniata. Chemin des îles, c'est problématique à la hauteur de la 20. Et c'est également au rouge si vous êtes sur Guillaume Couture, entre Chemin des îles et Taniata. Dernière affaire, le nouveau secteur qu'on explore ensemble dans les derniers jours, dans le coin de Saint-Henri.
1: Ça va, Dora?
2: Bon ralentissement. Si vous étiez, mettons-le, ça commence sur la route du président Kennedy et quand ça devient la rue commerciale, donc après le carrefour giratoire, c'est vraiment un gros bloc où c'est hyper au rouge en ce moment, des gens qui tentent de faire des détours, évidemment, et puis ça marche pas bien, bien. Fait que c'est autre chose, 88-971-102 texto.
0: Quand on parle d'actualité, et d'actualité judiciaire, souvent, on suit un procès X, Y ou Z et quand le procès est terminé, coupable ou non coupable, c'est là que la switch se ferme. On perd contact avec à peu près tout le monde et particulièrement les victimes. Puis on se pose souvent la question, je veux dire, qu'est-ce qui reste après un processus judiciaire? Est-ce que tu sens de la satisfaction? Est-ce que tu sens de la frustration? Est-ce que c'est un mélange des deux? Il y a des parcours judiciaires qui sont plus longs et plus difficile que d'autres. Puis c'est un peu de ça qu'on va parler aujourd'hui parce que notre amie Judith Demeul, journaliste judiciaire au Soleil. Bonjour, Judith.
10: Allô.
0: Ça va bien?
10: Ça va bien, toi?
0: T'as fait une entrevue avec quelqu'un qui a été violé il y a 30 ans et une partie de sa vie se résume à cette saga judiciaire-là et au fait que pendant une bonne partie de l'après-coup, elle a comme été abandonnée, là.
10: Ben en fait, pour elle, tout s'est réglé dans les dernières années, là, à partir de l'année 2022. Puis entre 1994 et 2022, c'était
1: une vie
10: de peur.
1: Ben voyons.
10: Une vie à se demander si tous les hommes qu'elle rencontre, est-ce que c'est lui, mon agresseur? Est-ce que, parce qu'elle ne l'a jamais vraiment vu, elle a juste vu ses yeux parce qu'il y avait une cagoule quand il l'a agressée en 1994.
0: Ça, c'est il y a 30 ans. C'est Sarah Boudreau qu'elle s'appelle?
10: Oui, elle s'appelle Sarah Boudreau. Juste pour revenir un petit peu sur les faits, en 94, elle dort chez elle dans son appartement, puis elle avait laissé la porte déverrouillée pour que son conjoint rentre du travail plus tard. Puis dans la nuit, vers 2h du matin, il y a un homme qui entre chez elle, il coupe les fils de téléphone, il prend un couteau, puis il l'a agressé sexuellement, Sarah la menaçant avec le couteau. Puis ça a été une extrême violence, là, très traumatisant. Puis par la suite, Sarah Boudreau s'est réfugiée chez une voisine. Elle est allée à l'hôpital pour faire la trousse médico-légale. Puis elle a participé à l'enquête. Elle a même essayé d'identifier certains suspects que les policiers lui ont montrés en photo. Puis ça, malheureusement, ça n'a jamais mené à une arrestation. Puis là, c'est en 2022, avec l'arrestation de Marc-André Grenon.
1: Oui, oui.
10: Bon, ça a fait les médias parce que, il y avait des nouvelles, des avancées en analyse génétique avec l'ADN et tout. Puis
1: lui, qu'on avait réussi à le lier à une histoire de meurtre du côté du Saguenay. Puis justement, à cause de l'ADN, on nous avait raconté l'histoire dans les médias. Il y avait eu une filature quand il est allé au cinéma. Il a fallu qu'on trouve l'ADN de la mère. Puis c'est de même qu'on avait été capable de le lier à de l'ADN qui avait été retrouvé dans le temps sur le lieu.
10: Exact. Fait que lui aussi, là, je pense que son crime avait été commis 25 ans plus tôt et même plus, et il avait pu être arrêté finalement. Fait qu'en voyant ça, c'est le conjoint de Sarah Boudreau qui se dit « Hey, peut-être même qu'il se demandait si c'était lui son agresseur parce que les faits étaient
0: similaires. »
1: Il y avait une histoire après ça qu'on a su à Québec d'une fille laissée pour morte après un viol.
10: Plus d'une victime. Lui aussi, c'était pendant la nuit. Lui aussi, c'était très, très agressif. Et donc, il communique avec la SQ. Puis Sarah Boudreau, elle lui dit appelle, moi, là, ça va bien présentement, j'oublie tranquillement. Puis elle lit pas ces histoires-là parce qu'elle se tient
1: elle
10: loin.
1: Elle se protège.
10: Exact. Donc, là, elle dit, écoute, si tu veux vérifier, vas-y, puis tu m'en redonneras des nouvelles. Puis lui, il appelle, Puis là, c'est là que commence un deuxième cauchemar, en fait. Parce que, puis elle décrit ça comme un coup de masse en plein visage, là. C'est qu'on lui dit d'abord que, ah, ben non, Madame Boudreau, votre agresseur a été arrêté en 97, puis a été condamné. Puis, ben, décidément, il avait oublié de la prévenir.
1: Quoi?
10: Donc là, ça la plonge dans une espèce de dépression puis une autre détresse parce qu'elle se dit, OK, la vie de peur que j'ai vécue finalement en hypervigilance, c'était pour rien.
0: Comment ça peut arriver, ça, techniquement?
10: Ben, puis là, c'est parce que là, elle se pose déjà des questions, elle fait déjà des démarches, puis là, on la rappelle. Des semaines plus tard, là, on est rendu en février 2023, puis on lui dit, non, finalement, c'était pas lui le suspect. Votre agresseur est toujours pas retrouvé, puis le dossier
1: avait commencé à stresser.
10: Exact, le dossier avait été classé résolu par erreur.
1: Oh mon Dieu.
10: Fait que là, on est reparti là-dedans, puis tout ça, ça l'a poussé un peu à... C'est ça qui l'a poussé à poursuivre la police de Québec, puis la Ville de Québec et le service de police, parce que elle voulait des réponses, mm-hmm. puis elle trouvait que ça avait pas de bon sens, il fallait dénoncer, puis là, elle s'inquiétait pour toutes les autres victimes d'agressions sexuelles.
1: Là, je peux comprendre.
10: C'est un peu ça qui a démarré le processus. Puis parallèlement à ça, ben l'enquête criminelle a été rouverte par la police de Québec et ont finalement analysé l'ADN du violeur de 1994.
0: Qu'on avait depuis le début.
10: Ouais. Ils l'ont passé dans la nouvelle banque de données génétiques. Et puis, il y a eu un match très rapidement. Puis, ils ont identifié le coupable, Danny Lévesque, qui a été arrêté en décembre 2023. Il a plaidé coupable à l'été 2024. Puis, ce qui arrive ensuite, c'est un peu un film, là, parce que moins d'un an plus tard, on retourne au palais de justice pour l'étape des observations sur la peine. Sarah Boudreau doit parler devant le juge. Elle doit lire une déclaration. Elle doit finalement affronter.
1: Sur elle, ouais.
10: Ouais, elle doit finalement affronter son agresseur. Elle était prête à le faire. Elle était préparée. Il y avait toute son armée de monde avec elle, venue l'épauler. Puis finalement, Danny Lévesque s'est jamais présenté au palais de justice puis a été retrouvé sans vie chez lui.
0: Circonstanciellement, je ne sais pas comment elle t'a expliqué ça, mais est-ce qu'elle reste avec un vide de cet épisode-là, de mm-hmm. dire, moi, c'était là que je bouclais la boucle, c'était là que je le regardais dans les yeux, ça faisait partie de mon processus de guérison, mm-hmm. puis il a réussi à m'enlever ça en plus de m'enlever tout.
10: Ce qu'elle m'expliquait, c'est que tout ça s'est passé vite, puis on lui a permis de lire sa déclaration, même s'il n'était pas là. Ce qu'on n'avait pas besoin de faire, parce que quand l'accusé est mort, ben c'est la fin.
1: Il n'y aura pas de peine.
10: Il n'y aura pas de peine, il n'y a rien à analyser, mais on lui a quand même permis de le faire pour elle, parce que c'était important pour sa guérison. Puis c'est dans les semaines qui ont suivi ça qu'elle a commencé à se questionner qu'est-ce que ça représente pour moi, cette mort-là, dans le fond.
0: Mm-hmm.
10: Puis c'est là qu'elle a senti un poids de moins sur ses épaules, puis qu'elle a finalement senti qu'elle pouvait commencer à guérir. C'est comme ça qu'elle me le dit. Elle dit,
0: okay.
10: C'est comme si il est enfin sorti de moi, sorti de ma tête.
1: Puis c'est plus une ombre qu'elle croise quand elle marche, c'est plus un individu qu'elle pense avoir croisé.
10: Puis il est même pas en prison, il va même pas sortir un jour. Il est plus là du tout, là. Il existe plus.
2: Mais Dieu merci, elle prend comme ça parce qu'il y a des victimes qui auraient pu le prendre totalement à l'inverse.
10: C'est propre à chacune.
2: Mais oui.
10: Mais elle, pendant 30 ans, ça l'a tellement habité que je pense que là, elle était juste un peu contente que ça soit vraiment fini. Fait que elle a digéré tout ça. Elle avait maintenant un nouvel espace en elle pour justement plus vivre ses émotions. Puis là, arrive, parce que là, la poursuite civile est encore en cours.
1: Mm-hmm. Contre la ville.
10: Puis là, elle était prête à se battre au début. Elle avait de l'énergie pour ça. Elle se disait, moi, je vais y aller au bout. Là,
1: ça arrivera plus, une
10: fille avec
1: ça.
10: Beaucoup de fougue, beaucoup d'énergie pour ça. Puis elle avait, là, c'était allumé en elle. Elle a dit que c'est comme un feu qui l'habitait. Mais là, elle a commencé à guérir, puis il fallait qu'elle se replonge là-dedans encore pour au moins quelques années, parce que ça s'en allait à procès, là, parce que la Ville de Québec contestait la poursuite. Et donc, ça a été dur pour elle, mais elle a décidé d'accepter une entente à l'amiable qui a été signée au mois d'avril dernier.
0: Oui.
10: Pas parce qu'elle veut abandonner, mais parce qu'il faut qu'elle se choisisse.
0: Elle t'a dit, je passe le flambeau, je n'abandonne pas. J'ai pas compris le sens de cette phrase-là. Qu'est-ce qu'elle voulait dire?
10: C'est que pour elle, si elle signait l'entente, au début, elle avait l'impression que c'est comme si elle abandonnait la cause. Elle abandonnait aussi toutes les autres victimes avec elle qui sont un petit peu là-dedans. Mais après réflexion, puis après avoir discuté avec tout son entourage, puis avoir baigné dans le processus judiciaire, a dit, je passe le flambeau à la prochaine femme qui va se lever, en fait. La prochaine femme qui va avoir l'énergie pour peut-être mener au bout ces combats-là contre le système de justice pour améliorer le traitement des enquêtes pour agression sexuelle.
1: Puis peut-être que même le processus qu'elle a fait, même si ça s'est conclu par une entente à l'amiable, puis que ça s'est pas rendu devant la justice, peut-être que ça shake suffisamment des institutions pour éviter les faux pas. Fait que, tu sais, je le vois comme ça aussi.
10: Exact.
1: Il y a peut-être des gens à l'interne qui, eux, vont le reprendre, le flambeau, pour que ça se reproduise plus.
10: C'est ça, c'est pas de déposer les armes, c'est de les passer à quelqu'un d'autre. Elle a fait son bout. C'est tout ce qu'elle peut offrir pour l'instant, puis vraiment correct.
1: Une course à relais.
10: Elle en a donné beaucoup. Puis maintenant, elle est prête à se concentrer sur elle-même puis laisser tout ça derrière. Mais elle veut que son histoire et que son message puissent donner de l'espoir et continuer à vivre.
0: C'est une femme qui est très forte, puis il y a des textos qui rentrent, puis qui partagent ce sentiment-là, puis qui disent bravo, mais j'essaie de voir le verre peut-être à moitié vide. Le fait qu'il y ait eu une entente à l'amiable, est-ce que ça fait en sorte que la police n'a pas à justifier tous les cafouillages qu'on a fait, ou à un moment donné, on lui a dit « Hey, on l'a, là, ton agresseur, puis il est en prison. Ah, oups, trois semaines plus tard, finalement, on s'est trompé, puis on n'aura pas à expliquer, là. C'est où, là, que ça... Ouais, »
1: J'ose penser qu'il y a des enquêtes internes, je peux pas croire, là.
10: J'ose penser aussi, puis c'est ça l'affaire avec les ententes à l'amiable, c'est ça, quand les gens plaident coupables, puis il n'y a pas de procès, puis on va pas au bout des choses, puis on pose pas toutes les questions qu'on veut, c'est dommage parce qu'on n'aura pas toutes les réponses. Puis elle est un petit peu liée par une entente de confidentialité aussi. Ça, c'est choquant. C'est la partie qui est tough, mais...
0: Comprends-moi bien, là. T'sais, je comprends qu'elle, elle veuille débarquer du bateau, là. Elle a passé suffisamment d'années à ruminer tout ça, puis qu'elle veuille se reconstruire, passer à autre chose, puis ainsi de suite. Je comprends ça à 200%. Mais une entente à l'amiable, ça amène cet aspect-là aussi qui est décevant, là.
10: Oui. Puis c'est pour ça que faut continuer à dénoncer. C'est un peu le message qu'elle dit. Elle dit, gênez-vous pas, puis à un moment donné, il y a quelqu'un qui va aller au bout, puis à un moment donné, on... Puis elle dit, là, ça a changé des choses. Il y a eu des gains. Il y a eu des gens qui ont réfléchi, puis là-dedans, elle a croisé des gens bienveillants. Là. Elle n'est pas amère de tout ça. Okay. Elle était amère d'un système, de certaines techniques qu'elle voulait changer, mais ça se fait petit pas à petit pas, tu sais.
0: Est-ce qu'une personne qui passe à travers tout ce processus-là parce qu'elle dit « je veux passer le flambeau », elle aurait pu se retrouver en position de dire « hey, le processus judiciaire m'a laissé tomber dans une certaine mesure, ça a été dur, il y a eu des erreurs, il y a eu des bavures, je sais pas quoi dire à quelqu'un qui est victime d'agression, tu sais, parce que c'est un parcours qui est pas facile. Est-ce que tu sentais qu'à ce niveau-là, elle avait des hésitations à dire « plonger » avec le système de justice?
10: Elle dit, moi, je peux pas dire à quelqu'un d'y aller là, sans avoir des avertissements. Puis elle disait,
0: c'est terrible, par exemple, de dire ça à du monde.
10: Mais puis tu sais, elle était très, très réaliste. Elle dit, tu sais, je vais lui dire d'y aller parce que c'est important, mais il faut qu'elle ait l'énergie.
0: Qu'elle se prépare.
10: Il faut qu'elle ait une attitude quand même forte. Il faut qu'elle soit fonceuse et il faut qu'elle soit bien entourée.
0: Ouais.
10: Qu'elle ait beaucoup de support, de soutien. Mais c'est faisable. C'est exigeant, c'est difficile, mais ça se fait.
0: Tu peux pas juste y aller avec de la foi aveugle. Non. Faut que tu te prépares mentalement peut-être à des déceptions puis à ce que ce soit plus long puis plus dur.
10: Tout à fait. Ouais. Puis tu sais, vous me demandez souvent comment je fais pour faire le travail que je fais puis d'être dans ces histoires malheureuses-là tous les jours. Puis de rencontrer quelqu'un comme Sarah Boudreau, c'est ça qui est beau de mon travail, parce que c'est tellement une femme forte, courageuse.
1: Puis tu lui permets de raisonner.
10: C'est admirable, et de donner une voix un petit peu plus forte à ces gens-là, c'est beau.
0: C'est drôle, hein, parce qu'en lisant ton texte ce matin, je repensais à une conversation qu'on a déjà eue il y a quelques mois ensemble, où tu disais c'est important de trouver les rayons de soleil, même dans les trucs les plus sombres, puis de voir quelqu'un qui est rendu là, qui est capable de se confier, puis de partager que là, je suis rendu soulagé et libéré. J'ai dit, crème, elle a été capable. Je disais, elle a trouvé un rayon de soleil, même dans une histoire comme celle-là.
10: Ouais.
0: Tu sais.
10: Ouais. Puis je suis contente que Sarah Boudreau ait trouvé son rayon de soleil elle aussi, après toutes ces années-là, parce que elle le mérite.
0: Est-ce que plus souvent qu'autrement, vous perdez contact avec les victimes que vous voyez passer quasiment sur une base quotidienne au palais de justice?
10: Oui, papi, tu le vois, là, des victimes qui sont très ouvertes à discuter ou pas ouvertes du tout. Sarah Boudreau avait déjà levé son ordonnance de non-publication sur son identité à la dernière date d'audience. Donc, il y avait ce désir-là chez elle de parler de son histoire et de pas rester dans l'ombre. Fait que je savais que la porte était ouverte.
0: Okay.
10: Mais c'est sûr que, tu sais, quand je vois le règlement, ben je les approche, en fait, pour voir s'ils ont un message à dire, s'il y a quelque chose à faire avec ça, si qu'est-ce qu'on retient de ça. Puis c'est à eux, ensuite, de voir s'ils sont prêts à aller de l'avant pour ça. Mais oui, la majorité, on les revoit pas, puis et on pense beaucoup à elles, parce qu'après, le processus judiciaire aussi, c'est le moment pour elles de...
0: Ouais.
2: Mais un processus personnel. Là.
10: Oui, là, c'est, tu veux pas être sous les projecteurs du tout. Là. Mais le cas de Sarah Boudreau est un cas assez spécial et unique.
0: À lire si vous ne l'avez pas lu ce matin. Hey, merci beaucoup, Judith.
10: Merci à vous.
0: Judith Demel, journaliste judiciaire au Soleil, qui collabore régulièrement avec nous. Lesoleil.com pour aller lire son texte qui se retrouve encore en une au moment où on se parle. Il est 16h36, 88-971-1021 pour nous rejoindre en studio.
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0: Québec. Dans ce coin-là, ce qui se passe, c'est que les gens tentent justement de faire un détour, étant donné que c'est super difficile, entre autres sur la 20. Là, présentement, pour vous donner une idée, là, je veux juste être précise encore une fois. On est à Saint-Henri-Village, qu'on m'a dit tantôt. Il fallait que je dise ça comme du monde.
1: Saint-Henri, Audrey.
0: Oui.
1: C'est quel genre de village?
0: C'est un beau village.
1: Qu'est-ce qu'on peut faire à Saint-Henri, Audrey?
0: Marcher. Vous pouvez marcher, vous pouvez aller dans plein de commerces. C'est un beau spot pour vrai, c'est cute.
2: Belle place pour être pogné puis pas bouger dans le trafic.
0: Ouais,
2: hein?
0: Oui. Fait que un peu après chemin Ville-Marie, vous allez sentir un ralentissement qui commence. Et là, c'est là que ça enfantillonise la vie des gens. Parce que sur route du président Kennedy, vous êtes pogné jusqu'à ce que ça devienne le carrefour giratoire qui vous mène à la rue commerciale. Dans ce bout-là, là, où le pont puis tout, là, au rouge, complètement, de bord en bord. Fait que c'est vraiment difficile de circuler. Pour ce qui est du réseau un peu plus régulier, si vous êtes sur la capitale direction Est, entre Henri IV et Laurentienne, ça bouge pas. Ouest, ça se passe entre Henri Bourassa et Laurentienne. Robert Bourassa, direction Nord, c'est entre Charest et la capitale. Des problèmes sur Charest Est entre Duplessis et Robert Bourassa actuellement. D'ailleurs, parlant de Duplessis, direction sud, entre Charest et les ponts, toujours au rouge. Si vous êtes sur Henri IV Sud, ça se passe entre Charest et les ponts également. Encore quelques ralentissements dans le coin de Shannon devant la base militaire, mais ça commence à se dégager tranquillement, pas vite. Pour la rive sud, ben, c'est la 20 direction ouest entre Monseigneur Bourget et Taniata. Il y a des problèmes aussi sur chemin des îles dans les deux directions, dans le coin de la 20, et des problèmes sur Guillaume Couture entre chemin des îles et Taniata. Évidemment, s'il y a autre chose, c'est le 88-971-102 texto.
2: Véro, le maire de Québec, Bruno Marchand, faisait un point de presse aujourd'hui puis il était de bonne humeur.
1: Ben, il était de bonne humeur parce que c'est une confirmation qu'on a eue de la part de Moody's, qui est une agence de cotation, à l'effet que la ville de Québec conservait sa très bonne cote, une cote genre AA2. On s'intéresse peu d'habitude à ces cotations-là, sauf quand il y a une décote, ce qui était arrivé au gouvernement provincial il y a 2 ans de ça. Puis à Québec, on avait été reconduit dans notre bonne cote. Puis la cote en question, ce que ça donne, c'est que quand on doit, par exemple, faire des emprunts, il y a des taux d'intérêt qui vont venir avec. Fait que c'est l'équivalent d'une cote de crédit. Votre cote de crédit est de la merde, bien, ça se peut que quand vous demandiez un prêt, vos taux d'intérêt vont être plus élevés. C'est la même affaire pour les gouvernements, c'est la même affaire pour les villes. Donc, aujourd'hui, on a salué le fait qu'on avait réussi à conserver cette bonne note de crédit-là, entre autres. Puis la compagnie justifie la note de crédit. On dit qu'entre autres, ben, c'est parce que c'est une ville qui gère bien, que c'est prévisible, qu'on rembourse bien la dette, etc., etc. Donc, une cote de haute qualité avec un contrôle des dépenses qui est serré.
2: Mathias Turcotte, notre journaliste terrain, d'ailleurs, que vous pouvez rejoindre à l'adresse citoyen@blvd.fm, nous a sorti quelques extraits du point de presse du maire, parce qu'il y a eu de bonnes questions qui ont été posées par les journalistes aujourd'hui, entre autres concernant la bonne gestion des finances selon Moody's. Si les finances sont bonnes, pourquoi on a à annoncer de nouvelles taxes, entre autres sur l'eau et les déchets pour les commerçants?
1: Le fameux bâton après la carotte, après les avertissements.
2: Est-ce qu'on avait vraiment besoin de sortir le bâton si la ville est bien gérée? Réponse du maire Marchand.
3: Parce que quand vous, en 2026, vous tenez un commerce et vous ne prenez pas la peine de votre carton de le mettre au recyclage, on a un problème. Et c'est tout le monde qui paye parce que vous êtes incapable de faire ce que les citoyens font. 70 % des matières recyclées dans un commerce ne sont pas recyclées. Alors, pourquoi on va mettre le bâton? Parce que c'est pas normal que les citoyens payent pour vous parce que vous n'osez pas, avec vos employés, faire le tri.
2: Je suis obligé de dire que je suis d'accord à 100 % puis je suis pas le seul. J'écoutais Stéphane Lachance sur nos ondes ce matin. Lui aussi disait que ça avait pas d'allure là, pour une entreprise de ne pas recycler la base, de ne pas faire la base de ce qu'on demande aux citoyens. Là,
1: t'sais. T'sais, nous autres, on est obligés de faire l'effort. Puis parce que des business ne le font pas, c'est nous qui payons plus. Parce que ça nous coûte plus cher comme ville. Puis ça avait déjà été discuté auparavant. C'est pas quelque chose qui est arrivé du jour au lendemain. Mais c'est l'utilisateur payeur. Oui.
2: Étiez-vous au courant du canard, vous autres?
1: Oui.
0: Ah, oh, mon Dieu, oui.
1: Oui, absolument.
2: J'étais pas au courant, moi, du canard.
1: Mais voyons, ça a été annoncé il y a plusieurs mois, même.
0: Mais c'était-tu cet été ou c'était plus loin que
1: au printemps, même?
2: Bien, moi, j'ai un texte du 2 juillet, là, sous les yeux, parce que le canard qui allait s'installer dans le fleuve, moi, j'étais pas au courant.
1: Je le trouve tellement beau.
0: Ça avait fait bien gros, jaser.
2: Je peux comprendre.
1: La ville, gros, hein?
2: La ville de Québec

0: qui injecte 220 000 $ dans une installation d'art public pour marquer l'été 2027, c'est-à-dire l'été prochain. C'est un canard de bain de Florentin Hoffmann.
1: Ouais.
0: Florentin Hoffmann. Florentin.
1: Il s'est promené à plusieurs places en plus, ce canard-là.
0: Oui, qui va flotter pendant deux mois sur le Saint-Laurent, dans le secteur du Vieux-Port. Il y a des questions qui ont été posées par les journalistes. Si on n'est pas dépensier, puis si on gère bien la ville, 200 000 $ ou 220 000 $ pour amener un canard...
1: T'es contre ça, toi?
0: Ben, je sais pas, là.
1: Ben, moi, pour être allé me promener en ville, tu sais, cet été, il y avait, je me souviens pas du nom, là,
0: les câlins. Les câlins.
1: La quantité de touristes que j'ai vu prendre des photos, les mettre sur leurs médias sociaux avec les câlins, c'est absolument fou.
2: Mais moi, il y a comme un bémol. Je pense que c'est nécessaire qu'on donne de l'argent pour l'art, pour faire vivre la ville. J'ai pas de problème avec ce type de dépenses-là. Je pense que c'est malhonnête de dire, on donne de l'argent pour ça, mais on fait pas ci, on fait pas ça. Il y a des enveloppes pour toutes, là, dans cette ville, là. L'affaire, moi, c'est pour deux mois. Tant qu'à injecter, mettons, de l'argent pour de l'or, pour embellir la ville, on peut pas comme avoir de quoi d'un peu plus statique pour, je sais pas, au moins un an, deux ans.
1: Je pense qu'on s'attendrait. Vois-tu,
0: moi, je fais du cherry picking différent. Tu sais, tu parles des câlins, mettons, cet été, là, ou du passage avec les parapluies, puis plein de belles affaires qu'on voit. C'est toutes des affaires qui sont accessible. Tu peux te prendre en photo avec, tu peux te prendre en photo en dessous. Là, le canard va être dans le fleuve.
1: Ah, mais tu peux prendre des photos pareilles.
0: Ouais, tu vas prendre une photo du canard dans
2: au
0: le
2: loin,
0: fleuve.
2: Tu sais ça, il y a des caves qui vont partir en nage. C'est sûr.
0: Moi, je veux voir un gars
1: croisière.
0: Moi, je veux voir un gars sur le canard avant la fin de l'été. Là.
2: Moi, j'en rêve. C'est... Honnêtement.
0: Faites pas ça. Je veux pas voir un gars sur le canard avant la fin de l'été.
2: Mais tu sais, il aurait pu le mettre, mettons, accessible, le canard.
0: Ouais.
2: À Baie-de-Beauport. Non, mais tu sais, que tu puisses comme le...
1: Il est tellement gros,
2: le tapoter, là.
1: Oui, mais il est vraiment, vraiment gros.
0: Mais là, le fait qu'on met ce canard-là, là, ça va-tu faire en sorte que les navires de croisière pourront pas passer parce qu'il y a un canard?
1: Non, ça n'a pas de rapport.
0: À cause du canard?
1: Je sais pas, mais t'es un navire de croisière, t'arrives, t'as la magnifique vue de Québec, puis en plus, t'as un canard de bain.
0: Fait qu'à 220 000, ça veut dire qu'on loue pour 110 000 par mois, c'est ça?
1: Ça ressemble à ça.
0: C'est cher, c'est cher. Mais bref,
2: c'est ça, là.
0: Bruno Marchand a été confronté là, à l'idée du canard géant pour l'été prochain.
3: Vous pourrez demander aux artistes, c'est un symbole de déconnexion. Vous pourrez demander aux gens qu'on soutient dans le communautaire, c'est un symbole de déconnexion quand on investit dans un patro.
4: Non, mais on est sur le canard de bain, là.
3: Oui, mais après ça, vous pouvez prendre chaque dépense. L'opposition ne la ferait pas, celle-là. On n'a pas des chiffres touristiques par hasard de cette nature-là, de cette hauteur-là, parce qu'on fait rien, là.
4: Donc, pour être clair, vous avez fait vos calculs. Le canard, il a fait ses preuves ailleurs.
3: Oui.
4: Il va tirer du monde dans le Vieux-Québec.
3: Il va tirer du monde dans le Vieux-Québec. Il va rester, il va faire de Québec une ville qui est en tête de liste des meilleures destinations au monde.
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1: Je vais vous donner l'exemple du Rendez-vous naval de Québec qui s'est installé pendant une fin de semaine dans le Vieux. Du monde de Québec qui serait pas venu dépenser une scène dans des restaurants de la ville parce qu'eux autres, ils le dépensent
2: mais là, attends,
1: ailleurs.
2: Tu peux visiter les bateaux.
1: Il y a plein de monde qui visitait pas. Là. Oui, mais tu étais là puis tu prenais des photos des bateaux. Tu pouvais monter. Mais la plupart des gens, il y avait des fucking gros line-up, étaient là pour voir le décor du côté du Quai Paquette à travers le grillage. Tu pouvais voir les bateaux. C'était loin. Mais tu sais, c'est du monde qui aurait pas nécessairement dépensé de l'argent dans ces commerces-là qui vont se déplacer par curiosité.
0: Il n'y a pas personne qui va aller au canard.
1: Il y a du monde qui va aller au canard.
2: Moi, j'ai l'impression que
1: les enfants
2: de gens
1: vont aller au canard.
2: Oui, il y a beaucoup de gens qui vont tomber sur le canard, là, dans le sens que, ah, puis tant qu'à être là, on va prendre une photo. Là.
0: Oui.
2: Mais je ne sais pas à quel point tu en fais une destination. Tu sais, mettons, le rendez-vous naval, là, c'est un événement. Tu sais, il y a des petits marins qui se promènent partout. Il y en a beau garder la capitale.
0: Oui, on a compris que tu serais plus marin que canard.
2: Non, mais le point, c'est
1: que... Oui, rendu là, t'as peut-être un enfant à qui tu vas vouloir montrer le canard.
2: Pas fou, mais je me dis, c'est juste que là, il est juste là. Il y a rien, il n'y a pas d'interactivité. Mais je suis pas contre le canard. C'est vraiment juste cette somme-là pour deux mois...
0: C'est beaucoup.
2: 6 mois au moins, là, come on.
0: Ouais, mais en même temps, je veux dire, quand les glaces vont pogner, ça va faire quoi avec le canard?
2: Ah, c'est ça, ça va être tannant. On aurait pu rentrer plus tôt, sinon, là.
0: Serais-tu drôle, pogner d'un glace?
2: Le pauvre. Ah, il est gonflé.
0: Bruno Marchand sur le fait que certains l'accusent d'être dépensier.
3: Ils n'ont aucune preuve. Alors, tout ce qu'ils disent, c'est du vide. On peut pas nous accuser d'être dépensier. On peut pas nous accuser de ne pas être prévisible. On peut pas nous accuser d'avoir un bon score financier. Quand Moody's dit ça, c'est comme si on avait sur notre bulletin A+. Quelqu'un peut nous dire qu'il y croit pas, là, c'est Moody's. Si tu crois pas à Moody's, tu crois pas à rien. Moody's nous donne un excellent bulletin. Puis ça, pour moi, c'est la plus belle des preuves.
2: si tu crois pas à Moody's, tu crois pas à rien.
0: C'est pas pire pareil. Moi, je crois au Moody's, puis je crois au canard.
2: C'est comme le texto rentre. Il me semble que c'est beurré un peu épais, par exemple, de dire que ça va faire de Québec une destination.
1: Absolument. C'est mais une attraction parmi tant
2: d'autres. C'est ça. Puis je suis pas en désaccord, mais c'est je trouve
1: un
2: ça
1: peu,
2: drôle.
1: C'est un peu l'objectif de Québec, d'avoir tout le temps quelque chose à offrir qui va faire que des gens vont revenir. Puis tu sais, je comprends qu'il y a personne qui va partir de Paris pour voir un canard. Je comprends. Mais il y a des gens qui vont quand même choisir de passer plus d'heures et de dépenser plus dans ce secteur.
0: Moi, j'ai beaucoup de petits canards qui coûtent rien sur le parc de la Montagne des Roches à Charlevoix. Beau spot.
1: T'as aussi des poissons rouges, en vous étant, on a vu ça plutôt cet été. Des gens qui laissent leur poissons rouges là-dedans, puis ça fait des...
0: Ils deviennent gros. Ça vient des... Je pensais pas que ça venait gros de même. Ça devient des baleines rouges, quasiment. Là.
1: Oui. Bientôt, on va pouvoir faire des petites croisières aussi au parc de la Montagne des Roches.
0: Bien, à un moment donné, il va falloir les acheter en robeur parce que les poissons rouges vont avoir mangé canard, clairement.
1: Hey, à tous les textos qu'on a reçus, c'est des snowbirds.
0: Oui,
1: que vous
0: c'est
1: avez
0: quoi
1: vu
0: qui se passe?
1: Il y avait un spectacle non acrobatique qui se déroulait au-dessus du fleuve à la hauteur de la terrasse du Frein. Fait que ceux qui étaient sur l'autoroute Laurentienne, ceux qui circulaient en direction du fleuve, que ce soit Rive-Sud ou Rive-Nord, là, on a pu voir les passages des snowbirds. J'imagine que c'est fini à cette heure-là.
2: Question conne. Pourquoi on n'arrête pas de dire non acrobatique? Parce que c'est plus légal?
1: Non, c'est parce qu'ils font juste des formations sur une espèce de losange qui se promène. Ils font pas de vrille puis quoi que ce soit. C'est probablement un dernier, sinon le dernier passage des snowbirds à Québec parce qu'eux autres, ils se font arrêter le temps qu'on fasse des acquisitions de nouveaux avions puis ça risque de pas revenir avant 2030.
0: Ah ouais?
1: On investit parce que là, les avions sont rendus un peu trop vieux puis ça coûte beaucoup trop cher de les entretenir.
0: Ouais, ben là, on peut pas se payer des canards puis des avions. À un moment donné, faut faire les choix.
1: Les avions coûtent plus cher que des canards.
0: Autre question qui a été posée par les journalistes aujourd'hui, si les finances de la ville vont bien, pourquoi demander que la fiscalité des municipalités soit un des enjeux principaux aux prochaines élections? Réponse de Bruno Marchand.
3: Le plus grand défi qu'on a, il est en termes d'infrastructure. Ça veut dire quoi? Ça veut dire que présentement, on a un déficit d'entretien des infrastructures. À Québec, le déficit est moins grand que dans d'autres grandes villes. On est chanceux. Mais on a quand même un déficit d'infrastructures. On vous avait présenté le bulletin des infrastructures à travers notre bureau de gestion des actifs. Si on ne veut pas passer aux générations futures un fardeau, la ville ne peut pas faire ça seule.
0: Il y a des gens qui disent que c'est pas fini, les snowbirds, en passant. Là, oui. Il y en a même qui disent que c'est rendu acrobatique. Là. Fait que, moi, je veux pas argumenter sur l'acrobatie des manœuvres, là, mais en tout cas, il y a des gens qui continuent de nous texter. Hey, juste pour revenir au canard, deux minutes, parce que je suis d'accord avec l'auditeur. Il dit bien honnêtement, même si on le remarque pas toujours, les éléments artistiques qui parsèment notre environnement ajoutent assurément quelque chose. On n'est pas en Union soviétique avec des blocs de béton puis des statues
2: absolument,
0: de Staline.
2: C'est vrai.
0: Moi, je trouve...
2: la couleur.
0: Oui, puis... Comment on appelle ça? C'est-tu les passages insolites?
1: Il me semble que oui. En ville, là?
0: Oui.
1: L'ex-muraux, là.
0: À chaque année, il y a des œuvres artistiques qui sont différentes, qui sont pas aux mêmes places. Puis à un moment donné, tu tombes là-dessus par hasard, puis il y a des gens qui se font prendre en photo, puis ainsi de suite. Puis moi, je trouve ça simple. Je trouve ça efficace. Je ne sais pas combien ça coûte. Pour être bien honnête avec vous autres, là, je ne sais pas si ça coûte un demi-million de dollars. Je ne sais pas. Mais... Je pense que ça fait partie des responsabilités d'une ville de se mettre beau pis belle les deux mois et demi, trois mois que l'été dure, particulièrement dans le secteur touristique.
2: T'as comme maire de devoir
1: défendre
2: un élément parmi tous les autres.
1: C'est ça
2: qui rend ça cocasse.
1: Ce qui est ponctuel, c'est ponctuel. Fait que c'est sûr que les gens vont venir, mais je me souviens de toutes les chemises qui ont été déchirées quand on a annoncé les Bambis à la place Jean Béliveau. Imaginez-vous la place Jean Béliveau sans les Bambis maintenant?
2: C'est vrai, oui.
0: Ah, puis rajoute les œuvres flyées des joueurs de hockey.
1: Ouais.
0: Là, au début, on riait de ça, mais finalement, c'est moi, vous le dire exactement comme je le pense, c'est crissement plus beau qu'un bronze. Là.
1: Le nombre de fois que vous allez passer dans un secteur où il y a des bronzes, des statues bien standards, puis que les gens vont s'en sacrer. Bonjour, tour de l'Assemblée nationale. T'en as plein. T'as-tu vu souvent des gens arrêter puis prendre des photos puis prendre le temps de lire?
2: Non.
1: Quand tu vas te promener dans le secteur du Centre Vidéotron, immanquablement, il y a quelqu'un qui va peut-être passer pour la première fois, qui a jamais vu ça, qui connaît pas ça, qui va prendre le temps de s'arrêter, de regarder, de lire et de prendre connaissance de qu'est-ce que c'est puis qu'est-ce que ça représente.
0: Puis tu sais, concernant le gros canard gonflable, on n'aura peut-être pas accès, mais pensez aux gars chauds en moto marine, là. Eux autres vont avoir du fun en tabarnouche.
1: Tourne autour du canard.
0: on tourne en rond, puis là, ça part. Il est à 17h pile. 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
2: Degrés à Québec. Quelques nuages pour ce soir et cette nuit avant un dégagement. Minimum de 9 degrés. Demain, généralement ensoleillé, maximum de 24. Pour samedi, malheureusement, les révisions météo n'ont pas changé. On prévoyait une journée plein soleil jusqu'à hier. Et là, soudainement, alternance soleil-nuage pour samedi. 60% les chances de pluie. Avec un maximum de 22 degrés, on prévoit des averses dimanche sur les routes Audrey.
3: Encore difficile si vous êtes sur la capitale direction Est entre Henri IV et Laurentienne. Ouest, ça s'est allégé. Robert Bourassa, direction Nord, ça se passe entre Wilfrid Amel et la capitale. L'entrée des ponts, direction Sud, que vous arriviez d'Henri IV ou Duplessis, là, à partir de Charron, sans ralentissement jusqu'à l'entrée du pont La Porte. Charret Est, difficile dans le coin de Robert Bourassa. Sinon, c'est la rive Sud. C'est la 20 direction ouest entre Monseigneur Bourget et Taniata. Il y a Chemin des Îles, où c'est difficile à la hauteur de la 20. Guillaume Couture entre Chemin des Îles et Taniata, également dans le coin de Monseigneur Bourget. Et il y a un texto qui est entré un peu plus tôt pour nous dire qu'il y avait un accident tout de suite à la sortie de la 40 Est sur Capitale, au niveau de l'autoroute la 973 Sud. Fait que c'est ce qu'on nous dit précisément. Salutations à Fred. D'ailleurs, vous êtes nos yeux, nos oreilles. Hein, 88-971-102 texto s'il y a quoi que ce soit d'autre.
2: On est pas mal dans la semaine du dévoilement des slogans et des images de campagne. C'est-tu moi ou Québec solidaire?
4: Ils ont fait du plagiat.
2: Ils ont décidé de voler de vendre de la liqueur.
4: Oui, parce que Québec solidaire a dévoilé son slogan, fait qu'il reste juste la CAQ à le faire. Leur slogan, c'est possible. Et là, on est à la radio, je vais vous le décrire. Le fond est orange pétant.
2: Oui.
4: L'écriture est blanche, mais avec un contour bleu royal.
2: C'est une bouteille de Fanta.
4: C'est carrément une bouteille de Fanta à l'orange. Ouais. C'est comme...
2: Puis je trouve...
4: Ça m'a sauté au visage quand on l'a vu.
2: Je trouve ça gros et audacieux de lancer une campagne électorale avec un slogan qui, en soi, est un mensonge. Parce que c'est pas vrai que c'est possible.
4: Non, c'est pas possible.
2: C'est pas possible.
4: C'est possible? Point d'interrogation.
2: Non, la réponse, c'est non.
4: C'est possible que... C'est comme...
2: Je sais pas combien on a d'univers parallèles, là, mais il y a pas un univers dans lequel Québec solidaire forme le gouvernement. Puis, tu sais, c'est pas d'avoir un parti pris, c'est pas d'avoir une... Non, c'est juste de regarder la gang.
4: Fait que là, t'sais... à date, on a osé pour vrai du Parti conservateur.
2: Mm-hmm.
4: On a le Parti québécois qui est le choix de la confiance.
2: Mm-hmm.
4: On a le Parti libéral qui a recyclé un slogan qui n'avait pas été utilisé pour la course à la chefferie, puis ils se sont dit, bon, on va le prendre pour la campagne électorale, soit rassembler, réparer, bâtir. Et on a maintenant le slogan de Québec solidaire qui dit, c'est possible.
2: Je les trouve toutes poches.
4: Moi aussi.
2: Sauf, je trouve que celui des conservateurs est le moins pire. Puis moi, je serais allé plus net, au lieu de dire, oser pour vrai, j'aurais juste dit, pas game. Je pense que pas game... C'est comme une mise au défi.
3: Moi, juste oser. Oser, j'aurais trouvé que ça aurait été bien en masse. Là.
4: Avec une photo de drag queen à côté. Là.
3: Ça aurait été bon, ça.
2: Le pire, c'est que tout le monde a fait la même joke. Là. Le oser, tu rajoutes un L en avant, puis ça se transforme en loser.
4: Ouais,
2: assez
4: tu peux mettre un P aussi pour faire... Ouais.
2: Mais les couleurs, les couleurs de Québec solidaire, là,
4: soif,
2: en boisson gazeuse, en orangeade, là, c'est frappant.
4: Je sais pas pourquoi mon cerveau est allé directement là quand on l'a vu.
2: Doit avoir soif.
4: Peut-être. Le pire, c'est que l'orangeade, j'ai pas bu ça depuis des années et des années.
2: Il y a du baseball, à soir.
4: Tu boirais pas de l'orangeade au baseball.
2: Non, mais il fait soif. C'est pour ça qu'il fait soif.
4: Ah, c'est probablement
2: ça. Ben oui, on s'enligne là-bas, nous autres. Dès qu'on termine ici dans le retour, on file au Stade Canac puis on s'en va vous rejoindre.
4: Il y a un avis de disparition. C'est le service de police de la Ville de Québec qui demande l'aide de la population et des médias. On tente de localiser Pénélope Martin-Giroux, une femme de 28 ans. La dernière fois qu'elle a été vue, c'est vers 7h15 dans le secteur de Limoilou. Elle se déplacerait à pied. Ses proches qui ont des raisons de craindre pour sa santé et sa sécurité si elle n'est pas localisée rapidement. Donc, 5 pieds 2, environ 140 livres, les cheveux brun pâle, et portant un short pyjama gris, une camisole blanche avec des bretelles spaghetti, des souliers blancs. Puis elle porte un loup pour dormir blanc sur la tête. Fait que c'est quand même assez spécifique. Là, à l'air d'une fille qui s'est levée puis qui est carrément partie. Donc, le 911 pour une intervention immédiate et le 681 agir. Si parfois vous avez des informations qui pourraient donner un coup de pouce aux policiers. Santé Québec travaille encore, même en campagne électorale. C'est un peu plus tôt aujourd'hui qu'on a annoncé la date à laquelle le champ de pratique des pharmaciens va pouvoir être élargi. On s'était déjà parlé de ça. C'est dans le cadre du projet de loi 67 qui avait été adopté en 2024. On voulait élargir les pratiques professionnelles dans le domaine de la santé pour alléger, pour être plus efficace. La date en question, c'est le 9 décembre prochain. Fait que c'est pas demain matin. Puis en gros, parmi ce qui va changer, les pharmaciens qui vont pouvoir renouveler une ordonnance sans limite, donc au-delà du 6 mois qu'ils peuvent faire actuellement.
2: C'est donc bien long, puis c'est donc bien compliqué.
4: Ensuite de ça, ils vont avoir plus d'autonomie pour traiter des conditions courantes comme la poux, certaines infections respiratoires, la vaginite, le zona. Je ne sais pas si l'infection urinaire rentre là-dedans, mais ça pourrait valoir la peine. Autre nouveauté, ils vont avoir plus de latitude dans le traitement des maladies chroniques. T'sais, quand il y a déjà une prise en charge qui est faite, ben, ils vont pouvoir ajuster de la médication puis parfois en rajouter une si nécessaire.
2: La rage?
4: Non.
2: Non, c'était à la mode pas mal là, par les
4: oui,
2: temps
4: mais
2: qu'il
4: non.
2: faut. Là,
4: non? Ça, la rage, c'est le vaccin tout de suite, sinon t'es fini. Mais outre les problèmes, on parle beaucoup de tout ce qui est hypertension, diabète, etc., etc., mais on rentre aussi les troubles d'anxiété généralisée puis les troubles dépressifs majeurs. S'il y a une médication qui existe déjà, ils vont être en mesure d'ajuster la molécule ou...
1: OK, mais ça, ils font quand même déjà pas mal dans certaines pharmacies.
4: Mais pas pour ces trucs-là en particulier. Là, ils vont
1: pour les
4: avoir, pour, ils font déjà?
1: Oui.
4: OK, là, tu vois, il semblait dire qu'il faisait à partir du 9 décembre prochain.
2: En tout cas, s'ils ne peuvent pas le faire et qu'ils le font à ta pharmacie, tiens ça. Tiens
1: ben, ça c'est
2: mort.
1: Ça que je suis en train de me dire. Ouais. Faut-tu j'ai out? Là?
2: Non, surtout pas.
4: Donc, voilà, c'est une annonce qui a été faite cet après-midi. Puis pour ce qui est des tarifs, toujours rien de réglé à ce moment-ci. On sait que le ministre Leblanc est à Washington, est en train de finaliser certains détails. Là, ce qu'on comprend, c'est que les provinces ont pas mal toutes acquiescé aux demandes que Mark Carney leur a fait hier soir, même si pour certains, on est comme, on n'est pas d'accord, mais on va le faire, entre autres pour ce qui est de l'alcool sur les tablettes. Puis à Québec, on ne sait toujours pas, là, parce que on dit qu'à l'intérieur de la discussion, tout le monde a dit, OK, c'est beau, on va le faire, mais Christine Fréchette continue à dire que on va analyser, puis c'est nous qui allons décider si les produits reviennent sur les tablettes. Je sais qu'il y a eu des sorties de certains restaurateurs qui ont dit, ben vous pouvez ramener les produits américains dans les SAQ, mais nous autres, nos cartes d'alcool sont déjà faites, puis nos clients sont contents. Là.
2: Ouais, jusqu'à ce qu'il y ait de la demande, c'est le consommateur qui va avoir le dernier mot, mais regardez les chiffres au niveau du tourisme et tout ça, moi, je vais être très curieux de voir si on va garder le même nombre d'étagères qu'on avait avant tout ce bordel-là. Tu sais, quand on dit qu'il y a des choses qui ont irrémédiablement changé, là, le fait que Donald Trump soit là, la journée où il part, on revient pas comme avant.
4: Non, il y a des affaires qui vont... Il y a des plis qui vont être restés.
2: Oui, puis le réel poids commercial de tout ce qu'on vit présentement... C'est 10-15 ans après les tarifs qu'on va le voir. Comment notre relation va avoir évolué ou dévolué avec un partenaire commercial qui était, écoute, notre grand frère, notre partner in crime.
4: J'ai hâte de voir quand on va le faire, comment on va le gérer aussi. Souvenez-vous quand on a eu les produits Origine Québec dans les SAQ.
2: Oui.
4: Tout était à la même place. Les vins, les cidres, les alcools. Là, maintenant, tout est réparti. Les spiritueux avec les spiritueux, les liqueurs avec les liqueurs, etc., etc. Est-ce qu'on va faire la même chose avec les produits américains? Si on le fait, ou on va leur faire carrément une section où tu vas retrouver ton bourbon puis ton ménage à trois en même place plutôt que de le mélanger aux autres produits pour avoir une certaine clarté. Il y a deux provinces qui avaient retiré les produits en février 2025 et qui les avaient remis en juin. Puis eux, ce qui s'est passé là-bas, c'est que les ventes ont chuté carrément. Fait que même si les provinces
2: sont... Tu sais, quand je te dis, c'est le consommateur qui a le dernier mot.
4: T'sais, même si les produits étaient disponibles, ben il y a des gens là-bas qui ont comme fait, « Hey, m'encourager la distillerie canadienne, la distillerie du coin, je vais découvrir les vins de l'Afrique du Sud, les vins de l'Australie. »
2: Êtes-vous surpris de constater qu'au Québec, on n'a pas arrêté de boire pour ça?
1: Non, pas particulièrement.
2: On
1: non.
2: a trouvé...
1: Non, puis moi, je trouve ça le fun parce qu'il y a vraiment des gens qui ont découvert des équivalents québécois.
4: Absolument.
1: Il y en a qui se sont forcés à créer.
4: Tu sais, il y avait beaucoup de prêts à boire qui provenaient des États-Unis. Puis il y a tellement de prêts à boire québécois qui ont envahi le marché. C'est fou, là.
2: En passant, tout ça est super cool, là, mais il y a de quoi qui m'a gossé dans des textes qui ont été faits dans la dernière semaine là-dessus, où j'entendais justement que des distilleurs québécois craignaient le retour sur les tablettes du stock américain. J'espère que c'était dans votre plan d'affaires. Avec politesse, on le savait qu'il allait revenir à un moment donné.
4: Puis l'autre affaire, c'est j'ai ressorti les chiffres au moment où on a retiré les produits américains des tablettes. C'est en février 2025 que ça a été fait. Les produits américains représentaient quel pourcentage des produits disponibles à la SAQ?
2: Là, on parle tout produit confondu.
4: Oui.
2: C'est-tu 20 ou je suis trop... 10.
4: C'est mieux.
2: 10, ouais.
1: Ah ouais, moi aussi, j'étais plus autour de 20-25. Je vais dire 8.
4: 7 %.
2: C'est 7
4: %. 7 %.
2: Okay.
4: Le pays qui
2: je pensais
4: est...
2: que c'était plus que ça.
4: Le pays qui est le plus présent dans les SAQ.
2: C'est la France.
4: Absolument. Oh, à 37 oui. Essentiellement
2: Nobentro,
4: pour les
2: d'ailleurs.
4: Vins.
1: Ah, de quoi tu parles?
4: Pas d'accord.
2: Mais voyons, calmez-vous. Là. Moi, je magasine jamais des vins français.
4: Ah, pour vrai?
2: Jamais.
4: Il y en a des très bons.
2: Non, j'essaie tout le temps de trouver la tendance avant la tendance là, okay. Pour ramasser des vins à 15$ qui vont être à 22 l'an prochain.
1: C'est une bonne stratégie.
2: Ben oui, je travaille demain.
4: Bon, on dit que t'es le Philippe
2: Lapéry
4: des vins
2: chers. Ouais, les gens disent ça, que je suis le Philippe Lapéry des vins.
4: La France arrive en premier, l'Italie arrive en deuxième, le Canada arrive en troisième. Les autres pays d'Europe représentent plus que les produits américains. Puis en général, les produits les plus populaires, c'était vodka Smirnoff, rhum Bacardi, les Jack Daniel, effectivement. C'est Jack Daniel standard au miel, toutes les variantes. Mm-hmm. Et le Jim Beam avec 94 whisky américain. Mais il y a des compagnies qui vendaient tellement au Québec qu'ils ont décidé de embouteiller leurs produits ici. C'est le cas du fameux Sourpuss.
2: Ben oui.
4: Le Kraken aussi, qui est revenu sur les tablettes à un certain moment donné, un rhum assez populaire, qui ont fait, ben, on va embouteiller de votre bord, puis on va continuer à vendre nos produits sans aucun problème.
2: Puis les autres, ben, je pense pas qu'ils reculent. Je veux dire, ils vont continuer de faire les choses comme ils les ont faites dans les deux dernières années. Là.
4: Ben, fort probablement. Fait que,
2: c'est souhaitable, en tout cas.
4: Du jour au lendemain, c'est pas... C'est pas une vague gigantesque qui s'en vient. Là. Ceux qui ont lâché la vodka Smirnoff pour consommer une vodka canadienne, québécoise ou n'importe où ailleurs dans le monde, s'ils l'ont trouvée bonne et que ça fitait dans leur budget, ils ont découvert, je sais pas moi, tu sais, Hubal Distillerie fait des super bonnes vodkas. Ils ont peut-être découvert ces vodkas-là et ils sont bien heureux avec ça. Là.
2: Hey, j'étais bien fier de mon parallèle que j'ai trouvé dans le Pit Stop ce matin pour parler du Jack Daniel's. Puis j'espère que les consommateurs de Jack Daniel's voulaient pas me pitcher des bouteilles ou me faire un tour de char. Je disais, le Jack Daniel's, c'est comme le café Tim Hortons. Tu sais, moi, j'aime le café Tim Hortons. Des fois, j'ai le goût d'un Tim Hortons. Quand j'ai le goût d'un café, je me fais un café chez nous, je me fais un café ici, je vais me chercher un café.
4: Mais
2: des
4: Parce
2: fois, tu as le goût d'un Tim Hortons. Mm-hmm. Techniquement, c'est un café... Mais c'est pas un café. Je sais pas si je m'explique comme ça.
4: C'est ma poutine McDo. Si j'ai le goût de manger une poutine, j'irai pas chez McDo. Si j'ai le goût de manger une poutine McDo, il n'y a aucune autre poutine qui va combler mon besoin.
2: Il y a des produits de même.
4: Absolument.
2: Tu sais, un café Tim Hortons dans ma tête, c'est pas un café. Si j'ai le goût d'un café, je vais aller me chercher un café. Mm-hmm. Si j'ai le goût d'un Tim Hortons, je vais aller me chercher un Tim Hortons. Le Jack Daniel's, c'est la même affaire. Si tu veux un whisky, tu vas te prendre un whisky. Si tu veux du Jack, tu vas te prendre du Jack. Mm. Mais si tu as le goût d'un whisky, tu n'iras pas te chercher
1: non,
2: du Jack.
1: Assurément pas.
4: La
1: comparaison n'est pas conne.
4: C'est pas méprisant. Là.
2: Ben, il y en a qui aiment ça, il y en a qui aiment moins ça.
4: Tous les goûts sont dans la nature.
2: C'est tout.
4: Oui.
2: Mm. Non. Non.
4: T'as pas faim?
2: Ben, moi, j'ai pas fini. J'ai des choses à dire.
1: T'as des choses à dire?
2: Oui, puis c'est des mots qui sont difficiles. Parce que quand on fait de la radio, on aime ça avoir raison tout le temps. Mais quand on se trompe, parfois, je pense qu'il faut être mature puis il faut le dire. Puis je sais que c'est dur parce que même les auditeurs, tu sais, des fois, quand il y a un animateur de radio qui vous dit « vous aviez tort », c'est dur à recevoir. Je pourrais faire semblant que c'est pas arrivé, mais en même temps, ça serait pas honnête.
4: T'as eu tort?
2: De ma part. Nous avons eu tort, collectivement, puis j'embarque les auditeurs là-dedans parce que...
4: Okay.
2: Tu sais, depuis des années, qu'est-ce qu'on disait pour régler les problèmes d'attente aux urgences? Qu'est-ce que ça prend? Puis tout le monde disait, bien, c'est sûr que ça prend une structure de plus.
4: Non.
2: C'est sûr que ça prend des gros salaires. C'est sûr que ça prend des dirigeants avec des conditions salariales immondes.
4: Ça prend des Top Guns.
2: Tout le monde disait ça. Ça prend des Top Guns. C'est de même qu'on va réduire le temps d'attente dans les urgences.
1: Le monde disait autant ça que t'es le Paul Arcand
4: exact.
1: De la radio de Québec.
2: Peut-être même un petit peu plus.
4: Ça prend les Top Guns des soins de santé.
2: Oui.
4: Tout le temps.
2: J'ai le triste devoir aujourd'hui de vous annoncer que nous avions tort. On pensait que ça prenait une structure de plus dans le système de santé. Tout le monde disait ça. C'est quoi la solution des problèmes? Ben, c'est une structure de plus. S'il y a une chose qui nous manque au Québec, c'est de la structure par-dessus les structures.
4: Bon, on l'a toujours dit.
2: Ben oui,
4: plus,
2: toujours.
4: Plus de chefs, C'est quoi l'expression? Je peux encore dire ça? Plus de chefs, moins d'Indiens?
1: Je pense que ça se dit plus.
5: Ouais.
4: Plus de cadres, moins de personnel, ça fonctionne toujours mieux.
5: C'est mieux.
4: C'est bon, hein?
5: Oui, puis idéalement, puis ça, écoute, tout le monde le disait autour de moi, tu sais, au pire, juste des cadres. Plus d'employés, tu sais, ouais. On va les régler les problèmes
4: c'est
5: comme
4: même
5: ça.
4: Que ça avance mieux.
5: Oui, puis c'est pour ça, hey,
4: les gens sur le terrain, ça sert à rien.
5: La CAQ a senti la pression de la population, puis ils se sont dit, ben là, on n'a pas le choix, on va créer une structure de plus. Ben c'est oui. Ça que le monde veut.
4: C'était même pas leur décision. Ouais, écoutez les gens.
5: Hey, nous autres, le party qu'on a fait ouais. Quand on a su ça. Là.
1: Geneviève Biron, moi, je capotais, j'ai pris deux trois shooters à 60.
4: Hey, je m'étais fait un mood board chez nous, tu sais, pour voir l'avenir, là, puis c'était ça. Plus de restrictions.
5: Ben oui. Ouais. Mais ça a l'air que ça n'a pas marché. Puis je sais que là, vous êtes tombé. Mais tu tombes à terre. Normal, tu tombes à terre. Parce que pendant le règne de la CAQ, le temps d'attente a continué d'augmenter. On est passé de 4h30 d'attente au début du règne de la CAQ en 2018.
1: Ça, c'est une moyenne, j'imagine?
5: Ça, c'est une moyenne à 5h12 à l'urgence.
4: Oui, mais quand tu vas ailleurs dans le système de santé, Denis, t'attends pas. Ah non, c'est vrai, excusez.
5: Pendant ce temps-là, les dépenses en santé ont augmenté de 24 milliards de dollars.
4: 24 milliards?
5: Milliards.
4: Mais voyons.
5: On est rendu à 66 milliards.
1: C'est quand ils sortent pour nous dire, mettons, à quoi ils ont servi les dernières années?
5: C'est une maudite bonne question.
4: En fait, ils vont sortir vraisemblablement tout court le 5 octobre, mais bon.
5: Mais là, c'est de notre faute. On avait demandé une structure de plus. Fait que celle-là, faut la porter. C'est pas de la faute à la CAQ. C'est pas comme si tout le monde leur avait dit dès le départ, êtes-vous fous? Faut la porter.
4: Comment ça a été vos derniers rendez-vous avec votre médecin de famille? Parce qu'on en a tous maintenant.
1: Ben là, ça, c'est quand t'es capable de le voir, là. Je suis contente pour toi que t'étais capable de voir le tien.
4: Moi, non, c'est pas mon médecin de famille. C'est un médecin qui en avait rien à foutre de me voir puis qui m'a été donné par le GAP.
1: Wow.
5: Hey, dans les petites choses que je voulais qu'on jase ensemble, c'est pas nécessairement dans l'actualité, mais j'ai vu ça passer, puis je trouve ça intéressant parce que je fais partie des gens qui étaient dans le tard. Puis là, je fais pas de l'ironie, là je suis sérieux pour vrai.
4: Merci d'avertir.
5: Au Québec, est-ce qu'il y a un âge légal à savoir ton enfant, tu peux-tu le laisser tout seul à la maison?
4: Dans ma tête, c'était 12 ans.
1: Oui, moi aussi, parce que c'est là que tu peux devenir gardien averti,
4: ouais, il me donnait tes cours de gardien averti 5e, ouais. 6e année, là.
5: Tu sais, dans le fond, la question qu'on se pose, c'est la question que Pérus se posait dans le temps. Un enfant, on peut-tu laisser ça dans le cours?
4: Yish.
5: Yish. Bien, la réponse, c'est qu'il n'y a pas d'âge légal. Mmh. Ça n'existe pas. Au Québec, il n'y a pas d'âge légal.
1: J'étais convaincu qu'il y avait de quoi.
5: C'est pas 10, c'est pas 11, c'est pas 12. Le Code civil du Québec, la loi sur la protection de la jeunesse, il n'y a rien qui précise un âge à partir duquel un enfant peut rester seul à la maison.
4: Mais oui, mais dans les faits divers, on avait des histoires de parents qui avaient laissé un enfant tout seul, puis à cause de ça, on était capable d'avoir des chefs d'accusation,
1: ben,
4: non?
1: C'est ça, c'est pas ce rendu-là. Ça veut dire que ça se défend si tu laisses ton kid de 6 ans tout seul à la maison?
5: C'est pas nécessairement le cas, puis c'est là que ça devient peut-être intéressant. C'est une place où on demande aux parents d'avoir du jugement. Puis moi, je l'aime, cette notion-là, parce que pour voir autour de moi la différence de maturité entre trois flots de 12 ans dans la même rue, mettons, ou trois flots de 10 ans dans la même rue, c'est pas vrai que toutes les kids sont rendus à la même place puis qu'ils sont capables d'avoir le même niveau de responsabilité. Le Code civil du Québec rappelle que les parents ont des devoirs de garde, de surveillance et d'éducation à l'égard de leurs enfants mineurs. Ils sont responsables de certaines conséquences liées aux gestes posés par leur enfant. Autrement dit, c'est pas l'âge qui est évalué en premier, mais le jugement des parents et leur capacité à s'assurer que leur enfant est en sécurité. Fait que la loi peut encore, tu sais, au niveau criminel, ouais. Tu peux blâmer le parent parce qu'il a calé une mauvaise décision. S'il a laissé un enfant de 11 ans, mettons, avec deux enfants plus jeunes à sa charge ou en...
1: C'est dur à évaluer, je trouve, par exemple.
5: Moi, je trouve ça horrible, en tant que parent, de savoir à partir de quel âge je peux en laisser un tout seul, puis à partir de quel âge je peux les laisser tous les deux tout seuls.
4: Ouais, mais là, il y a une différence entre les laisser tout seuls pour aller faire une commission dépanneur versus « Bonjour, je pars pour la soirée, puis je reviens taxi tard. »
5: C'est sûr. Ou « Papa s'en va à Broussailles, puis... »
4: Ou les parents s'en vont sans le dire. Parce que ça, il y avait eu beaucoup ça dans les histoires de médias. Hein.
5: Bien, on a eu des affaires de même. Là, oui. Un kid de 4-5 ans qui se promenait dans la rue en pyjama, puis son père était au pub hors Saint-Ville.
4: Sa mère. On en a eu quelques-uns.
5: On a eu des pas beaux. Là. Mm-hmm. Lorsqu'il est question de laisser un enfant seul, les spécialistes recommandent de regarder bien au-delà de sa date de naissance. Puis là, il y a comme une série de questions qu'il faut gager.
4: Oui, ça devrait être de même dans tous les apprentissages.
5: Oui, mais tu sais, il y a des cours qui se donnent. Moi, j'ai donné...
1: j'ai un malaise.
5: Tu veux dire, à quel niveau?
1: Bien, moi, je mettrais un âge de base.
5: Lequel?
1: Après ça, si ton kid n'est pas assez...
5: Rien que pour le fun, là.
4: Moi, je mettrais un 10.
1: Ben, tu vois, je ralente les deux. Je serais allée aux alentours de 11, sachant que gardien averti, c'est 12 ans.
4: Deuxième cycle du primaire, là, je pense que tu es capable de rester tout seul le temps d'une épicerie, d'une commission.
1: Mais c'est ça l'affaire.
4: Avec des numéros de téléphone, une caméra de surveillance, puis une laisse, puis un bol d'eau.
1: Mais détecteur de mouvement. C'est le temps de quelque chose de pas long. Mais après ça, c'est aux parents de décider si ton kid a 11 ans, il est assez mature ou pas. Mais je trouve qu'en bas de tout ça, en tout cas, peut-être que les enfants ont donc bien évolué, là. Mais moi, il y a 11 ans.
4: Moi, il y en a de 15 ans que je ne laisserais pas.
1: Là, c'est ça l'affaire. De 18 non plus, moi.
5: C'est un peu ça. Puis, tu sais, dans le temps, on laissait les enfants tout seuls à la maison à 8-9 ans, puis ils étaient littéralement tout seuls à la maison. Là, tu as le cellulaire, tu as Snapchat, tu as des caméras de surveillance.
4: Parce que
5: tu n'es jamais vraiment tout seul.
4: Tu sais, quand je revenais de l'école, peut-être que première, deuxième, troisième année, je m'en allais chez une petite voisine parce que mes parents n'étaient pas là. Après, j'avais une clé accrochée avec une épingle de sûreté à l'intérieur de mon petit pantalon. Là. C'était la clé pour pouvoir rentrer à la maison. Puis là, j'étais capable de rester toute seule jusqu'à l'arrivée de mon père ou de ma mère. Là.
5: Il y a deux formations qui se donnent par la Croix-Rouge. Puis c'est important de faire la distinction entre les deux. Gardiennage à partir de 12 ans, mais rester seul, ça se donne à partir de 9 ans.
4: Hey, on n'avait pas ça, nous.
5: Oui, puis je sais parce qu'on est passé par là il n'y a longtemps. Puis merci aux auditeurs qui nous le rappellent concernant les âges. Là. Fait que c'est pour ça que, tu sais, la réponse précise en y allant que la date de naissance, c'est un peu comme, tu sais, dans le temps, on disait, hey, ça, c'est un film 14 ans et plus.
4: Et mon Dieu, que j'en ai vu des films 16 ans et plus quand j'avais 12-13 ans.
5: Là. Ouais, ben moi, c'était l'inverse. Là. À 17 ans, là, les 16 ans et plus, là, ça me donnait encore des traumatismes. connaître les numéros d'urgence, t'sais, les notions de base qu'on donne pour savoir si un enfant peut rester seul.
4: Pis c'est vrai que maintenant, il y a des cellulaires. Dans le temps, nos parents nous mettaient le numéro du restaurant où ils allaient manger ou quand il se passait quelque chose.
5: Ben oui.
1: C'est drôle, ça.
4: Quand on va manger aux oubliettes. Là, le numéro est là.
5: Quand on gardait, moi j'allais garder les enfants du voisin, puis j'avais, je pense, 6 numéros de téléphone à peu près. Là.
1: Ouais.
5: Ça, c'est le resto où on va être. Sinon, t'appelles là.
1: Ouais. Voici le numéro de tel ami qui habite pas loin. Voici,
5: Dans les années 80, les élèves retournaient après l'école seuls à la maison. Les services de garde n'existaient pas. Il y avait des petites gardiennes ou des voisines, mais les enfants, en général, étaient laissés, étaient plus autonomes. Je pense qu'on est rendu très frileux. C'est le reflet de beaucoup de choses, mais je pense qu'on est passé d'un extrême à l'autre, effectivement.
4: C'est parce qu'on partait, puis nos parents ne savaient pas on était où, on allait faire un camp dans le bois en arrière. T'sais, on partait en bicycle, on revenait pour dîner, puis pour souper, puis encore là, c'était très approximatif, mais les heures. Là.
1: On dirait que ça sonnait quand même moins dangereux qu'aujourd'hui.
5: C'est weird, hein?
4: Oui, mais maintenant, toutes les histoires d'horreur, on les sait. Ils sont toutes dans les médias.
5: Ben, c'est ça, devenir parent aussi, là.
4: Non, on dit devenir paranoïaque de nous.
5: Puis en même temps, maintenant, t'as plus de façons d'encadrer qui existaient juste pas avant. Fait qu'avant, t'avais pas le choix dans une certaine mesure.
4: Là, les serrures intelligentes vont dire à quel moment ton enfant rentre chez vous. Fait que déjà là, les parents vont être rassurés. Fait que, il me semble qu'il y a encore plus de moyens pour pouvoir laisser un enfant être moindrement autonome.
1: Parce que moi, j'aurais peur de lui en dedans de la maison. Pas sur le chemin du retour, pas sûr.
5: Non.
1: Il va-tu comme essayer de se faire à manger puis foutre le feu à la maison?
4: Oui, mais tu y fais sa collation.
1: Oui, il faut que j'apprenne de ces affaires-là. Mais en même temps, ça me rassure parce que je vois que Denis n'est pas plus rassuré que les cinq qui sont dans ces âges-là.
5: Non, mais là, ces temps-ci, je me demande si je ne mets pas des cadenas à baisser que ces armoires pour protéger une boîte de bord-tente puis la garder plus qu'une journée.
4: On nous rappelle aussi les pancartes parents secours. T'sais, on avait été drillé à ça, c'est en revenant de l'école, t'es stressé, il y a quelque chose, tu peux aller cogner là, c'est quelqu'un qui va s'occuper de toi jusqu'à temps que tes parents soient disponibles et qui va les contacter.
5: Quand j'étais jeune, j'avais l'impression que c'était les maisons les plus louches qui avaient les pancartes de parents secours.
1: C'est vrai que ça sonne de même, par exemple. C'est vrai que ça sonne pas conscient.
5: C'était la place où j'osais pas aller cogner.
1: C'est quand même drôle.
5: Il est à 17h31, si on regarde dans la circulation, de quoi ça a l'air, Audrey?
1: Il y a encore des problèmes sur la capitale direction Est, entre Henri IV. 4 et Robert Bourassa. Charest Est, ça se passe entre Henri IV et Robert Bourassa aussi. Si vous êtes sur Henri IV Sud de Charest au pont, difficile, Duplessis Sud, chemin Sainte-Foy au pont. La 20 direction ouest, c'est entre Monseigneur Bourget et chemin des Îles, qui est le plus gros des problèmes. Quelques ralentissements aussi dans le coin de Taniata. Et Guillaume Couture aussi, encore difficile là, entre chemin des Îles et Taniata. Autre chose, c'est le 88-971-102 texto.
5: On s'arrête, on vient.
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21: Vous êtes à Boulevard 102.1, c'est Gravel dans le retour, 418-971-1021, s'il y a quoi que ce soit, sur les routes ou ailleurs. On s'en va au baseball, n'oubliez pas. 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
22: J'ai vraiment hâte de manger des roteux.
21: Ben, qu'un.
22: La poutine.
21: La poutine.
22: J'en rêve depuis matin.
21: Les roteux, le bonheur, une petite broue avec
22: deux
21: les...
22: Deux jours jeûne. Prête!
21: La petite broue avec les auditeurs, venez nous voir. Et ce soir, ben, c'est les Capitales qui affrontent les Miners du comté de Sussex.
22: Je ne sais pas si on va avoir le spectacle de brouillard comme hier. Avez-vous vu les images?
21: Non, j'ai pas vu.
22: Hier soir, c'était une drôle de température. C'était une des soirées où on s'est retrouvés avec quasiment de la rosée séchard. Puis tu voyais le champ. Tu avais l'impression qu'il y avait des zombies qui allaient sortir de là. C'est quand même assez hot.
21: Hey,
0: petite conversation sympathique sur le fait qu'on a de la misère d'envie à closer. Et là, je parle pas de, mettons, Max Larouche qui essaye d'avoir une aventure d'un soir. Là.
4: Ça, c'est rough.
0: Je parle plus des conversations en général. Tu sais, quand on veut qu'une conversation finisse puis qu'à un moment donné, faut comme y aller. Là.
4: Avec les gens qui savent pas read the room, comme on dit.
0: Ouais.
22: Tu vois pas les signaux de quand tu recules ou quand t'arrêtes de répondre puis qu'ils relancent.
0: J'ai toujours eu de la misère avec ça. En fait, j'ai de la misère à partir une conversation. Fait qu'imagine-toi la fermer, là. Mais il y a des psychologues qui ont trouvé 4 phrases à retenir pour terminer une conversation avec tact, avec classe.
22: Je veux tes feuilles après.
0: Avec politesse. tu vas voir, je sais pas si ça peut fonctionner dans toutes les circonstances.
4: C'est tough à gérer parce que tu veux pas froisser la personne.
22: Non, mais là, il a dit avec tact. Oui,
4: c'est ça. J'ai hâte de voir à quel point ça marche ou pas. Là.
0: Ben, on va y aller avec l'exemple. Exemple numéro 1, puis celui-là, je l'ai entendu à quelques reprises. Je sais que vous êtes occupé, je vous retiens pas plus longtemps. Avec une phrase comme celle-là, quand on dit que l'échange s'étire, que l'horaire est chargé, on dit que ça met fin à conversation, mais ça valorise l'autre personne.
22: Mais ça dépend qui a entamé la conversation. Si c'est l'autre qui l'a entamé, c'est non applicable.
4: Parce que je pense à un collègue qu'on a ici, puis je dis ça avec beaucoup d'amour, là, notre ami John Pedula, qui est directeur de la musique, entre autres.
0: Et le maître des conversations interminables.
4: Oui, parce que John peut dire 8 fois en dedans de 10 minutes en terminant, mon excellent, et tu ne termine jamais. Et
22: il utilise cette phrase-là.
4: Oui. Mais ça, si tu l'appliques avec lui, il va te dire que tu le déranges pas. Oui,
0: mais c'est parce qu'à partir du moment où tu le dis, il faut que tu closes. Là. Si tu repars pendant une demi-heure, évidemment, ça ne fonctionne pas. Suggestion de phrase numéro 2. J'ai beaucoup apprécié cet échange, mais je dois malheureusement partir. Donc, l'idée, c'est de mettre en valeur la conversation, mettre en valeur la personne avec qui t'as parlé.
22: Ouais.
0: Moi, c'est sûr que celle-là, je la sors tout croche. Là.
22: Oui.
0: J'ai beaucoup apprécié cet échange, mais je dois aller aux toilettes. je dois quitter. J'ai la diarrhée. Je vais le manquer, celui-là.
22: Tu vois, le aller aux toilettes, ça peut fonctionner, puisque cette phrase-là est difficilement applicable, mettons, dans une soirée, un 5 à 7, parce que tu t'en vas pas nulle part, à moins de quitter pour de bon, là. Mais si t'as d'autres conversations que t'as le goût d'avoir avec d'autres gens, t'es pris, là.
0: C'est pour ça.
22: Bon, te revoir, là.
0: Mais je me fais blâmer pour ça, mais c'est mon truc qui fonctionne le mieux. Quand tu dois partir, lève-toi et pars. C'est pas le temps de partir des conversations parce que tu sais pas comment les closer.
4: J'ajouterais à ta phrase un genre, on dirait, de « on reprend ça ». C'est pour tu sais, en voulant dire comme « pas que je veux pas te parler. »
0: C'est l'exemple numéro 3. J'ai aimé notre discussion, mais nous pourrons, ou plutôt, j'ai aimé notre discussion, on va pouvoir poursuivre plus tard. Nous pourrons poursuivre plus tard. Fait que l'idée, c'est que toi, il faut que tu t'en ailles. Ça veut pas dire que la conversation était plate. Tu proposes de la reprendre plus tard, puis ça fait en sorte que ça laisse pas de froid ou de malaise. Par contre, ça vous implique de reprendre cette conversation-là plus tard, ce qui est peut-être pas nécessairement votre intention.
4: Oui, mais des fois, les gens oublient. Moi, c'est tout le temps ce que je me dis. Ça paraît bien, puis tu quittes.
22: Ou ils trouvent quelqu'un de plus intéressant.
4: Oui.
0: Celle-là, je la trouve sèche un peu. Puis en même temps, c'est peut-être dans la façon de la dire, puis c'est la suggestion numéro 4 pour closer une conversation qui s'étire. Avant de partir, y a-t-il autre chose que vous aimeriez ajouter? Fait que tu calles ta shot que tu t'en vas, mais tu laisses l'opportunité à ton interlocuteur de rajouter quelque chose s'il y a vraiment besoin de dire quelque chose, s'il y a un point à faire ou whatever.
4: Je la file moins, celle-là, parce que tu sais, quand quelqu'un t'aborde puis te tient, c'est comme weird de dire « Hey, en terminant, t'as-tu de quoi à dire? Faut que je m'en aille. »
0: C'est ça. « Hey, avant que je chaque mon camp parce que je suis vraiment tanné. » T'as pas une genre de...
4: De conclusion de proposer.
0: En conclusion, tu dirais quoi, toi, Audrey? Là?
22: J'ai le goût d'en rajouter une.
0: Ah ouais, donc?
22: Mais ça implique qu'il y ait d'autres gens autour. Puis j'ai déjà vu des personnes à l'œuvre avec cette tactique-là. C'est fantastique, mais vous allez peut-être perdre des amis. C'est le principe de l'appât. T'as une conversation interminable. Tu vois quelqu'un d'autre que tu connais avec qui t'as pas nécessairement le goût de jaser. Tu la salues, elle vient te voir. Tu leur trouves un point commun et tu sacs ton camp.
4: Oh mon Dieu Seigneur, ça, c'est pas correct.
0: C'est brillant, tabarnouche.
22: Il y en a qui sont excessivement bons là-dedans. Tu sais, entre autres, ceux qui, par leur emploi, doivent faire absolument du réseautage. Ils sont tellement bons, là. Tes voix, là. Puis ils papillonnent d'un groupe à l'autre, puis ils rajoutent tout le temps quelqu'un, puis eux autres, ils sacquent leur camp.
0: Mais tu me fais remarquer que je le fais, mais jamais de façon délibérée. Mais je vais souvent profiter, oui, d'une opportunité, parce que souvent, c'est d'un 5 à 7, ouais. C'est d'un party. Puis là, t'es en train de parler avec quelqu'un, puis là, whoop, il y a une autre personne qui se joint à la conversation. Moi, c'est une règle de deux. Là. À partir du moment où ils sont deux, moi, je peux m'en aller.
4: Non, ça,
0: là,
4: c'est épouvantable.
0: Ah, mais je le fais beaucoup, ça.
4: Moi, me faire ça, je serais tellement insultée. T'as des gens, par exemple, qui sont bons pour te sortir de situation. Moi, le jeu du regard, je l'aime bien. Ça m'est déjà arrivé de sauver des gens et de me faire sauver aussi de certaines conversations. Tu sais, des fois, il y a un regard qui est comme plus criant qu'un autre.
0: Viens me chercher.
4: T'as besoin de me parler.
22: Faut que t'aies des bonnes personnes. J'ai déjà utilisé ce regard-là, puis tout le monde m'a juste regardé me noyer.
4: J'ai une soirée en tête.
22: Oui, c'est exactement ce dont je parle. Et tout le monde m'a regardé me noyer.
4: Enfin, c'est qu'on s'est tous noyés avant toi, fait qu'on savait pas comment faire.
22: Personne est venu me sauver.
0: C'est à qui tu parlais?
4: On peut pas le dire.
0: Ah!
4: Mais je me souviens, c'est qu'on s'est toutes noyées. Tu vois-tu, quand on est sorti de l'eau, on voulait pas rembarquer dans le bateau.
22: Tout le monde s'est empilé l'un sur les autres pour se sortir la tête de l'eau, ça fonctionne.
0: Fait que là, moi, je veux juste qu'on fasse des essais pour voir si on a bien compris nos apprentissages. Mettons que Audrey est dans une conversation lourde puis qu'elle me regarde intensément. Je peux arriver dans la conversation d'Audrey et de son interlocuteur, puis je pourrais dire quelque chose du genre « Hey, Audrey a beaucoup aimé votre discussion, mais là, c'est le temps qu'elle décolle. »
4: Ouais, je suis pas sûr.
0: C'est pas ça,
4: sûr de la finalité de tout ça.
0: Je peux pas mêler les phrases avec les autres stratégies.
4: Je pense qu'il faut juste des fois être honnête. Moi, ça m'arrive des fois avec des collègues avec qui j'aurais le goût de jaser ou de poursuivre, mais j'ai juste pas le temps de dire « Hey, ce que tu me dis, là, ça m'intéresse, pause. Là, je suis dans le jus, mais on va reprendre ça, OK? » C'est pas que je veux rien savoir de toi, là.
0: Le problème principal que j'ai, puis j'ai encore de la gêne à l'adresser, c'est que souvent, dans les 5 à 7, puis ces affaires-là, il y a du bruit.

0: sourire qui se crée dans ta face, puis c'est comme vraiment le sourire de je m'en...
1: C'est un pilote automatique que j'appelle.
0: C'est un piton, là.
1: Je suis encore là. Mais je suis parti.
0: Ouais, c'est ça.
1: Je suis encore là de corps, mais d'esprit, je suis vraiment rendu à un autre appel. Puis je me souviens d'avoir poigné une conversation. Quelqu'un disait, ah, moi, Denis, il m'aime pas. Je dis, oui, mais pourquoi tu dis ça? C'est pas vrai, c'est pas vrai, c'est pas vrai. Non, non, Denis, il m'aime pas. Je le sais. À chaque fois que j'y parle, il a tout le temps la même face. La personne avait fondamentalement raison. Je suis pas capable. Quelqu'un que j'aime pas, il va le savoir en dedans de 5 secondes. J'ai une certaine transparence là-dessus qui me déshonore.
0: Ben, tu vois, ça dépend du point de vue. Moi, je trouve que ça peut t'honorer. Moi, j'aime bien savoir quand je perds mon temps avec quelqu'un. Là.
1: Ouais, mais Véro, ça la fâche quand je trouve que ses nouvelles sont plates puis qu'elle fait juste me regarder puis qu'elle sait.
2: C'est pas mes nouvelles.
1: C'est les nouvelles de Boulevard 102.1.
2: Non, c'est les nouvelles de l'actualité en général. Ben là, c'est toujours bien pour moi.
0: Elle n'est que la messagère.
1: Oh, oui, ben là, si tu le prends personnel, parle-en à ta psy. Là, c'est pas mon problème. Oh. Hey, c'était super intéressant. C'était super intéressant comme conversation. Ça va être agréable de reprendre ça plus tard. C'est pas pire, hein?
2: Genre sur la terrasse au Capitole.
0: T'es fourré, par exemple, parce que le plus tard s'en vient vite, là.
1: Hey boy.
2: Oh, ça va être drôle d'utiliser ces phrases-là.
1: J'amène mes feuilles dans mes poches. Si vous me voyez sortir mes feuilles quand vous êtes en train de me parler, là, vous savez que ça va pas bien.
0: Je vais te prendre à l'utiliser avec quelqu'un.
1: C'est bon. 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
2: Kick it! Ouais, ben c'est une date qui a marqué d'un océan à l'autre parce qu'il y a 10 ans, un 20 août 2016, la formation canadienne des Tragically Hip donnait son ultime et dernier concert qui était présenté en direct à la télévision devant une foule sold out du côté de Kingston en Ontario. Des circonstances très particulières parce que le chanteur des Tragically Hip, Gord Downie, était littéralement décompté. Il perdait la vie quelques semaines plus tard

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Le même jour, un 20 août 2016, l'ancien guitariste de la formation Three Doors Down, Matt Roberts, perd la vie à l'âge de 38 ans. Une overdose de drogue. L'album The Better Life, sorti en 2000, est devenu le 11e album ayant le plus vendu de l'année, cette année-là, aux États-Unis. Album 6 fois platine.

concerts qui sont uniques parce que des fois, il y a des gens qui se pointent, qui sont pas supposés d'être là et c'est exactement ce qui est arrivé. Un 20 août 1990, alors que la formation Aerosmith se retrouve au Marquee Club de Londres. Et nul autre que le guitariste Jimmy Page de Led Zeppelin les rejoint sur le stage pour un rappel où on a jamais du blues.

Il y a des festivals où on a juste le goût de prendre une machine à voyager dans le temps et de se déplacer pour les vivre. En 1988, un 20 août, le festival Monsters of Rock en Angleterre regroupe les performances de Guns N' Roses, Halloween, David Lee Roth, Megadeth et Iron Maiden. Pas pire, hein?

99, c'est un des nombreux changements de carrière pour Bob Dylan, qui sort son 19e album studio. C'est un changement de style musical, mais c'est aussi une conversion religieuse pour Bob Dylan, qui vient de se convertir au christianisme. Et l'album, essentiellement, fait la promotion, pardon, de la religion. La chanson « Gotta Serve Somebody » s'est mérité un Grammy Award. Mais il y a beaucoup de fans de longue date de Bob

2009, les Beatles se retrouvent pour une dernière fois ensemble au studio de Abbey Road. Ils enregistrent « I Want You, She's So Heavy ». Ils étaient alors en train de travailler sur ce qui allait devenir la phase 2 de l'album Abbey Road, le medley. Et c'est sans le savoir que les Beatles se sont retrouvés à travailler ensemble une dernière fois au Abbey Road Studio sur cette chanson-là qui, au départ, devait fermer l'album Abbey Road. On souligne deux anniversaires en terminant l'histoire du rock aujourd'hui. Le premier, il est venu nous voir cet été avec sa calotte rouge. C'est la fête de...

Il aurait eu 60 ans aujourd'hui. Malheureusement, il est décédé dans des circonstances tragiques le 8 décembre 2004, après qu'un homme soit monté sur scène pendant un concert de Damage Plan pour le tirer à bout portant. Dimebag Darrell, guitariste légendaire, aurait eu 60 ans aujourd'hui. Ça fait le tour de l'histoire de la musique de ce 20 août à Boulevard.

0: steak, mis en tout de ball game. Ah ouais, au baseball. 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Go Capital, à tantôt.
1: Yeah, salut là.
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4: C'est un plaisir de le recevoir ce soir. J'ai été son auditeur à Québec de 2005 jusqu'à 2022. Malheureusement pour moi, maintenant, il est à la retraite. Mais au moins, il a accepté l'entrevue, donc on va lui jaser. C'est Claude Bernatchez qui était Morning Man de 2005 jusqu'à 2022. Bonjour Claude, comment vas-tu?
5: Ça va vraiment super bien, je suis vraiment content. Je savais pas que tu avais été un auditeur aussi assidu, ça me fait plaisir de le savoir. Je suis vraiment content d'être avec vos micros.
4: Ben, travaillant à la radio, je devais rester discret là, sur ce que j'écoutais le matin puis ce que j'écoutais le reste du temps. Mais oui, j'ai été un auditeur de Claude Bernatchez, j'en suis bien fier. Avec toi, j'ai appris plein de choses. Toi et tes collaborateurs, bien entendu. Puis c'était une façon peut-être un peu plus radio-canadienne de faire de la radio que celle que moi je faisais à l'époque. Commençant en Beauce, par la suite, je t'ai arrivé à Québec aux alentours de 2011, puis c'était une autre façon de faire qui ressemblait en rien à Radio-Canada, mais ce que j'aimais dans ton émission, c'est que souvent, pour certains sujets, on approfondissait les sujets plutôt que de rester juste en surface. Donc moi, dans mon métier, ça m'a grandement aidé. En fait, tu m'as grandement aidé.
5: Ben, je dirais que c'est une belle preuve d'ouverture, puis je pense qu'il faut faire ça dans la vie. T'sais, on parle beaucoup des bulles dans lesquelles on est enfermé présentement, surtout avec les médias sociaux. Il faut sortir de ces bulles-là. Puis ça, c'est un exemple de ce que tu faisais aussi, d'aller voir, d'aller écouter, d'aller chercher ce qu'il y a de bon ailleurs, de mettre de côté ce qui convient pas, de prendre ce qui convient. Alors, c'est une ouverture qui t'honore. Je pense que ça fait de nous des meilleures personnes dans la vie en général, puis dans notre métier aussi, si on n'est pas réfractaire à ce qui se fait en dehors de ce qui ressemble à ce qu'on fait aussi.
4: Qu'est-ce qui a amené Claude Bernatchez à la radio? Est-ce que tu étais un passionné de radio au départ?
5: J'écoutais la radio quand j'étais plus jeune, mais c'est un hasard qui m'a amené à ce métier-là. J'écoutais la radio, j'ai l'âge des gens qui partaient leurs cassettes au début de la chanson en espérant que l'animateur se pèse rapidement pour pouvoir la réécouter. Tu sais, c'était comme ça un peu. Là. La radio musicale était sur le AM, j'ai vécu la transition vers le FM. Donc, toute cette époque-là, j'écoutais la radio, j'aimais ça. Ma mère, je me souviens, allumait CHRC le matin, en cuisine, puis on écoutait les demandes spéciales de Nap Garrier, puis les gens qui ont mon âge vont s'en souvenir.
4: Ben oui.
5: Donc, ça faisait un peu partie de mon univers, mais je n'étais pas prédestiné à ça. Puis quand je suis parti de Québec, après mes études universitaires, je suis allé travailler en Alberta, dans un domaine scolaire communautaire, pour le plaisir. J'ai commencé à faire de la radio communautaire là-bas, en français. J'étais dans une communauté francophone de l'Alberta. Et j'ai eu une piqûre, il y a une position, il y a une job qui était offerte à Radio-Canada, l'antenne locale albertaine en français pour une émission jeunesse. J'avais l'âge d'animer des émissions jeunesse, puis j'ai eu ce job-là, puis c'est comme ça que ça a commencé. Je pensais que je ferais ça quelques temps, que je reviendrais à Québec, que je retournerais à l'université, mais je me suis barré les pieds là-dedans, puis je suis resté pendant 36 ans à Radio-Can.
4: Puis Morning Man, est-ce que c'était un plaisir de la vie ou c'était un passage obligé avec un maudit bon gros salaire, on va se le dire?
5: Ah, c'est un plaisir de la vie. Puis les bons gros salaires, faut nuancer quand tu travailles à Radio-Can, là. Mais j'étais très bien, puis j'avais plein de vacances. Là, je me plaignais pas de mes conditions. Mais c'est un... J'ai comme été un peu attiré ou ramené au matin tout le temps. Parce que j'ai toujours trouvé l'horaire extrêmement difficile. Il y a des gens qui s'habituent, il y a des gens qui sont heureux là-dedans, il y a des gens qui aiment ça aller faire leur magasinage au Costco l'après-midi. Moi, ça, vraiment, physiquement, j'ai trouvé ça difficile tout le temps. Fait que j'ai été animateur du matin en Alberta, la première fois. Après, j'étais tanné. me suis retrouvé à Toronto, j'animais l'émission d'après-midi. Après la première saison, la direction me fait venir en disant « Toi, on veut que tu fasses le matin. » On l'a ramené au matin. Puis à chaque fois, je disais « Je ferai plus cet horaire-là. » J'ai fait ça 2 ans, parti à Trois-Rivières pour animer l'émission d'après-midi. Ouais. Un an après, on me dit « On te met au matin. » Puis quand je suis venu à Québec, c'était pour faire l'émission du matin. Fait que j'ai toujours été ramené dans ce créneau-là. Puis en même temps, je m'en plains pas à part l'horaire parce que j'ai adoré animer une émission du matin, surtout dans un contexte radio canadien très général. Moi, je suis un généraliste. Je suis un spécialiste de rien. On est beaucoup comme ça à la radio aussi. Je sais pas comment toi tu te définis, mais ça te permet de parler de sport, de culture, de politique, évidemment. Mais il y a pas de limite sur les sujets que tu peux aborder, la façon dont tu peux les aborder. Puis moi, je suis quelqu'un de curieux. Fait que ça me vraiment plu. J'ai adoré ce métier. Ben, je suis chanceux de l'avoir fait aussi à Québec.
4: Si tu m'avais demandé de te décrire en tant qu'auditeur, moi, j'aurais pas dit que tu étais un spécialiste de rien. Moi, je te trouvais très bon dans à peu près tout ce que tu faisais. Mais la force que tu avais, et ça, c'est une force de toutes les grands de ce monde ou de toutes les grandes de ce monde, c'est, des fois, on peut pas connaître tout, c'est tout à fait normal, c'est de se greffer des gens qui, eux, sont des experts dans ce domaine-là et qui, au niveau des communications, sont meilleurs que nous pour l'expliquer.
5: Absolument. Puis ça, il faut l'admettre.
4: Ben oui, ben oui.
5: Moi, j'avais un peu un syndrome de l'imposteur en étant en Radio-Canada, en me disant, faut que tu connaisses tout. C'est des grands animateurs, c'est des grands sujets. Tu parles d'actualité internationale, de sujets complexes. Puis là, je me préparais. Puis à un moment donné, tu te rends compte, exactement comme tu dis, que c'est pas toi le spécialiste. C'est pas ta job d'être le spécialiste. Voilà. C'est de comprendre suffisamment le sujet pour pouvoir le vulgariser, pour pouvoir lui poser les bonnes questions, puis pour pouvoir ramener ton invité s'il s'en va trop loin en te parlant de physique nucléaire un peu obscure, pour que ça puisse rester clair, tu sais. Fait que ça, j'ai appris, j'ai admis que ça devait être comme ça.
4: Ben oui.
5: Puis à partir de ce moment-là, je pense que les gens connaissent plus facilement.
4: C'est ça. Puis l'horaire du matin, veut pas, ça nous impacte, nous, dans notre vie. Notre santé est un peu impactée. L'espérance de vie pour les travailleurs de nuit est toujours diminuée, c'est ce qu'on nous a expliqué. Mais ça impacte aussi notre vie de couple. Ça impacte aussi notre vie familiale. Quand tout le monde est de bonne humeur le vendredi soir, nous, les yeux, ils clignotent un peu. Le vendredi, c'est la même. Le samedi, c'est la même chose. Les yeux, le soir, ils commencent à clignoter pendant les soupers d'amis ou les soupers de famille. Fait que oui, tu sais, il y en a qui disent, ah, les animateurs de radio qui font le matin, les vacances sont longues, ça n'a pas de bon sens, vous êtes bien. Si vous saviez à quel point on reprend le sommeil qu'on n'a pas eu dans les derniers mois, vous n'avez pas idée, là.
5: Ah, ça use. Ce côté-là use. Je connais des gens qui adorent ça. Moi, c'était pas mon cas. L'horaire, je parle, là. Il y a des gens qui sont, comme je disais tantôt, là, qui sont heureux d'avoir leur après-midi. Quand mes enfants étaient jeunes, je dois dire qu'il y avait des avantages parce que à 3 heures, quand l'école était finie, je suis à la maison. Les enfants reviennent de la maison, ouais. Peuvent jouer un peu, collation, tu fais les devoirs, tu prépares un peu le souper, ça dégage un peu la journée pour tout le monde. Là. Fait que ça, il y a des avantages très certainement à ça, tu sais, des rendez-vous médicaux, aller à la banque dans le temps où on allait à la banque, ces affaires-là. Mais physiquement, ça use. Je ne compte plus le nombre de fois que dans ma douche, le matin à 3h30, les yeux à moitié fermés, je disais, c'est aujourd'hui que je vais voir mon boss, puis j'ai dit, c'est terminé. C'est récurrent, dans ma vie, c'est récurrent. Là, ouais. Là tout d'un coup, l'émission commençait à 5h30, la magie opère, l'adrénaline rentre, puis tu te dis, non, on va être en train de le demain matin, ouais. C'est pour le fun. Là.
4: Est-ce que tu as travaillé pour des entreprises privées en radio? Je crois pas, tu as tout le temps travaillé pour un diffuseur public.
5: Non, moi, je suis un indécrottable radio-canadien là, ouais. dans ma carrière. Pas parce que je n'étais pas ouvert à regarder, à aller voir, à m'intéresser ailleurs. Mais c'était... D'abord, j'ai cheminé dans cette boîte-là. J'ai fait plusieurs choses différentes. Même j'ai fait beaucoup de radio du matin. J'ai fait de la télé, j'ai fait du web, d'écriture. Donc, ça m'a permis d'explorer d'autres facettes du métier. Fait que c'est un des avantages de travailler dans un grand média comme celui-là. J'ai eu la chance d'aller à Sochi pour couvrir les Jeux olympiques aussi. Ça, pour moi, c'était un rêve que je caressais depuis longtemps, puis je l'ai obtenu. Donc, ça faisait partie des avantages de travailler pour une grosse compagnie comme celle-là. Il y a plein d'inconvénients, mais ça, c'est un des avantages, puis il y en avait plusieurs. Donc, j'ai jamais travaillé dans le privé, puis je pense que c'est parce que j'ai pu avancer puis progresser dans cette entreprise-là. Moi, même si j'étais à Radio-Canada, aux 2-3 ans maximum, je changeais de job. Je faisais d'autres choses. Il fallait que j'aille ailleurs. Sauf quand j'ai fait l'émission du matin, là, je me suis barré les pieds pas mal plus longtemps.
4: Est-ce que t'enviais des fois les gens qui travaillaient dans des entreprises privées qui avaient peut-être une plus grande liberté de parole, peut-être un peu plus théâtrale aussi, des façons de faire qui étaient plus acceptées dans les radios privées qu'à la télé d'État?
5: Ouais.
4: Qu'à la radio
5: d'État?
4: La
5: liberté de parole, oui. Quoi qu'on en a quand même pas mal, mais c'est sûr qu'on a des barèmes puis des critères puis une politique journalistique assez stricte, donc faut faire attention. Mais il y a une certaine liberté puis une certaine expression aussi puis une certaine façon de faire dont je me suis un peu inspiré aussi. Tu sais, tu disais que tu m'écoutais puis que tu allais voir puis c'était pas le site que tu faisais. Moi, quand j'allais écouter les radios privées ailleurs, je me disais, il y a une convivialité dans ce qui est fait. Il y a une connexion avec les auditeurs. Il y a une dynamique d'équipe qui est importante aussi. Puis, sans dire que j'essaie de reproduire ça, il y a des aspects de ce qui se faisait là dont je m'inspirais aussi. Fait que c'était important aussi d'aller voir ça. Fait que je pense que je suis devenu un meilleur animateur aussi en apprenant des gens que j'écoutais ailleurs en dehors de Radio-Canada. Donc, la liberté, oui, peut-être un peu, mais sinon, j'étais bien dans ce que je faisais. Mon carré de sable était bien défini, puis j'étais bien généralement dans ce carré de sable-là. Tous les carrés de sable sont limités. Que tu sois au privé ou au public, des fois, tu trouves qu'il se rétrécit un peu, puis tu aimerais ça de l'agrandir. Celui dans lequel j'évoluais, il faisait mon
4: art. Claude Bernatchez, tu as travaillé pendant des années comme Morning Man à Québec. Quels sont les personnages publics, hommes comme femmes, qui t'ont marqué durant ta carrière? À chaque fois, là, c'était un événement, il se passait quelque chose. Tabarouette, j'en reviens pas d'avoir eu cette discussion-là avec cet individu-là.
5: Moi, j'ai pas le... Je ne suis pas intimidé, impressionné par les gens connus. Je suis pas starstruck, là, comme on dit en anglais, ouais, facilement. Donc, je peux pas te nommer une ou des personnes. Il y a des moments où j'étais un peu plus nerveux. La première fois, ça, c'était quand j'étais en Ontario, puis après à Trois-Rivières, où tu fais des entrevues avec des ministres, puis et ultimement des premiers ministres. J'étais un peu intimidé, pas par le personnage, mais par le niveau de préparation que tu dois avoir pour pouvoir soutenir une conversation avec quelqu'un qui donne des milliers d'entrevues par année, puis qui sait comment se débrouiller dans cet environnement-là, puis qui est capable de ramasser n'importe quelle question serrée, puis de passer à côté si tu n'as pas envie de le faire. Fait que ça m'intimidait un peu. Et sinon, on avait des segments plus culturels, plus artistiques qu'on gardait pour la fin de l'émission, habituellement dans la dernière demi-heure, où là, débarquait à ton micro des artistes, des comédiens, des chanteurs. Puis moi, c'est un milieu qui me plaît. J'aime beaucoup la culture. Ouais. Puis je me trouvais chanceux, privilégié d'avoir accès à ces gens-là. Donc, c'est pas dans le temps d'être impressionné, mais de sentir et d'avoir le privilège de dire, t'appelles quelqu'un, il vient dans ton studio, puis t'es en contact avec lui le temps que ça dure. Tu ne deviendras pas des amis. C'est pas le but de la rencontre, mais il y a souvent une belle chimie qui se passe, une connexion qui est intéressante, en raison de la personnalité de ton invité, en raison de la tienne, en raison de la connivence qui se développe parce que vous avez certaines affinités. Ça, c'était des beaux moments. J'adorais ces moments.
4: Non, je trouve ça intéressant parce qu'on se ressemble un peu sur certains trucs. Moi, les politiciens, je me rends compte que j'ai rencontré des gens importants quand on me dit « Hey, t'as rencontré telle personne. » À l'époque, tiens, Philippe Couillard, Jean Charest, c'était des gens qui faisaient régulièrement la manchette. Puis après ça, ben, j'arrivais dans la chambre d'hockey. Puis moi, je pensais plus à ça. Et là, il y a des gens qui me disent « Hey, tabarouette, t'as rencontré Jean Charest aujourd'hui. Comment c'était? » Il fallait que je revienne un peu sur le plancher des vaches en disant « Ouais, c'est vrai que c'est exceptionnel rencontrer Jean Charest dans une vie. » Il y en a d'autres qui auraient préféré ne jamais le rencontrer. Mais moi, le personnage, je l'apprécie.
5: Moi, je pense que non seulement tu peux le rencontrer, mais tu peux lui poser les questions que tu as envie de lui poser. Parce que les gens s'imaginent parfois que on sait bien, vous envoyez une liste des questions, puis les gens vont répondre seulement s'ils ont envie de répondre. Et ça, c'est pas comme ça que ça fonctionne. On le sait bien quand on est dans ce milieu-là, mais on a le privilège de pouvoir avoir accès à ces gens-là. Puis c'est sain quand tu te dis, tu arrivais dans la chambre d'hockey, puis c'était fini, c'était oublié. Ça veut dire que tu es capable quand même de garder un peu de recul.
4: Ben oui.
5: Parce que si t'es trop intimidé, si t'es trop impressionné, tu vas perdre le contrôle de ton entretien, puis tu vas te faire dominer, manger, mais tu ne pourras pas aller chercher l'essence de ce que tu voulais aller chercher au départ quand tu as commencé l'entrevue.
4: Oui, puis Jean Charest m'avait impressionné sur une chose, c'est que moi, Jean Charest, je n'étais pas capable de l'entendre et je n'étais pas capable de le voir. À chaque fois, ça me piquait. Et quand je l'ai rencontré pour la première fois, il est sorti du studio. J'avais l'impression d'avoir rencontré pour la première fois mon meilleur ami. C'était un personnage super sympathique.
5: Je pense que c'est pour ça que c'est un excellent politicien, parce qu'il avait cette connexion-là, puis il l'allait avec toi, puis il l'allait avec plein de monde, puis il arrivait « Bonjour, M. Bernatchez, souriant », puis tout ça. Puis même si tu le brassais un peu pendant l'entrevue, il repartait « Merci beaucoup, puis au plaisir ». Puis là, il faisait un petit commentaire, « Vous avez entendu l'autre matin, il dit telle affaire, oubliez pas que », puis fait qu'il était... C'était une de ses forces politiques, je trouve, la connexion qu'il avait avec les gens.
4: Ouais, il y a une personne, moi, qui m'a fait perdre le fil, c'est Chris Hadfield, l'astronaute canadien Chris Hadfield. Ouais. Moi, je suis un passionné de l'espace. J'aurais toujours voulu être un astronaute. Ça a toujours été inaccessible pour moi. Mes parents m'ont jamais dit, hey, astronaute, ça a bien du sens. Tu pourrais y aller dans l'espace un jour. Ben, à un moment donné, c'était sorti de ma tête. Puis là, ben, je voulais faire de la radio. Je voulais être policier aussi dans ma vie parce que mes deux grands-pères paternels et maternels étaient policiers. Mais quand j'ai rencontré Chris Hadfield, j'ai pogné mon deux minutes. J'ai donné la main, puis là, je me suis dit, t'as peu, là, je viens de donner la main à quelqu'un qui était dans l'espace. Une sortie dans l'espace, c'est exceptionnel. Chris Hadfield, c'était pas rien. Puis après deux questions, je savais même plus quoi dire. J'étais complètement omnubilé par cet homme-là qui est d'un naturel fou, là. C'est un gars qui a sa petite vie dans son petit ranch. Il est très tranquille comme individu, sans aucune prétention. Il m'a désarmé là, sur absolument tout. Ouais.
5: Dirais-tu que tu fais partie de ces invités qui vont, je mets guillemets, sauver l'entrevue? C'est-à-dire que peu importe que tu dis, peu importe comment tu fais ça, peu importe l'incapacité que tu avais de poser des questions parce que tu étais trop impressionné, cette personne-là est tellement bonne, ouais, tellement généreuse, ouais, tellement humaine, qu'elle va enchaîner, qu'elle va embarquer, qu'elle va peut-être même te poser des questions, te relancer. Puis tu ne peux pas faire une mauvaise entrevue avec quelqu'un comme ça.
4: Effectivement. Ah non, c'était tout un moment pour moi. Je t'avouerai que j'ai jamais réécouté l'entrevue parce que j'étais... je suis pas sado-maso, mais lui m'avait fait perdre toute la concentration que je pouvais avoir. Sinon, Claude Bernatchez, là, il est à la retraite. Là, c'est quoi ses passions? Et sais-tu découvert des nouvelles passions ou il reprend un peu les dernières années les choses qu'il voulait faire puis qu'il avait pas le temps?
5: J'ai quasiment envie de dire ni l'un ni l'autre, mais un peu. J'ai pas de nouvelle passion. Moi, je suis pas un gars de passion, là. À un moment donné, dans la vie, je me dis, coudon, il y a des gens qui trippent, là. Toi, t'aimes l'astronomie. Il y a des gens qui vont partir le soir pour aller voir les étoiles qui ont des gros télescopes. C'est pas, peu importe la passion. Il y en a qui font du bricolage. Leur rêve, c'est de se construire un chalet quand ils vont être à la retraite. Ouais. Moi, j'ai rien de ça. J'ai vraiment, à un moment donné, je me suis dit, coudon, j'ai pas de passion dans la vie. Je me suis demandé si c'était un problème. J'aime plein de choses. Je suis tout le temps occupé. Si je voulais parler d'un petit peu de passion ou de choses qui m'occupent un peu plus, le sport peut-être, ou un peu plus de place dans ma vie qui en a pris par le passé, mais sinon, j'ai pas vraiment de passion. Fait que j'ai une retraite que je vis, que je bâtis, un peu comme j'ai bâti ma carrière. J'ai jamais eu de plan de carrière. J'ai jamais dit, pour arriver là, faudrait que j'aille travailler à cet endroit-là pendant un certain temps, que je fasse ceci, que je fasse cela, que je parle. J'ai jamais fait ça. Puis dans ma retraite, c'est la même affaire. Je le vis presque au jour le jour. Ce que je fais depuis, ça fait 2 ans que je suis à la retraite, j'ai voyagé, t'en profites, c'est un classique. Là, t'as du temps, fait que t'en voyages. J'ai fait des voyages d'un mois, de 5 semaines. Je suis parti tout seul, une année au Mexique. L'année passée, cet hiver, je suis allé en Colombie, 5 semaines. Je me suis promené à travers le pays. Et ça, c'est des affaires que j'ai pas fait quand j'étais plus jeune. Puis peut-être que je suis dans le rattrapage là-dessus, dans ce genre de voyage-là. Un peu sac à dos, mais pour un gars de mon âge. C'est sac à dos de luxe, mettons. Fait que ça, je fais ça. Puis j'ai des contrats. De temps en temps, on me demande pour animer des tables rondes, des congrès, des trucs. J'en ai qui s'en viennent cet automne. J'en ai fait plusieurs l'hiver passé. Puis quand je dis plusieurs, un ou deux par mois maximum, j'en prends pas trop. Je sollicite pas beaucoup les gens. J'ai la chance d'être un petit peu connu. Fait que les gens viennent vers moi me demandant si je suis disponible. Fait que ça me permet de rester allumé. J'ai animé une table ronde sur la fiscalité municipale au dernier congrès de l'UMQ à Québec. Toi, j'ai été obligé de plonger là-dedans, dans les études, dans les problèmes d'infrastructure. Moi, ça m'allume, ça me branche, je trouve ça intéressant. Donc, je fais un peu de ça, puis beaucoup de temps pour moi, pour me promener. Là, je déménage, fait que ma semaine est consacrée à vider les boîtes, là. Mais sinon, c'est le genre de retraite que j'ai jusqu'à présent.
4: Mais c'est parfait, ça, d'être un globe-trotteur puis de découvrir d'autres cultures. Quand t'es là quand même assez longtemps, si t'es capable d'être là un mois, 2 semaines, 3 semaines, tu prends la peine de prendre le pouls de l'endroit puis de voir que c'est pas tout le monde qui vit là comme nous autres là en Amérique du Nord, tout le temps stressé à se demander si on va être capable, avec tout le travail qu'on a à faire, de toute la job qu'on a à battre, si on va être capable de se rendre à vendredi. Tu vas des fois dans des endroits où c'est calme, c'est relax, il y a une joie de vivre. Les gens, ils travaillent 7 jours sur 7, mais ils n'ont même pas l'impression de travailler. C'est fou, ça.
5: Oui, t'as raison. T'as raison. Je sais pas si c'est le problème de l'Amérique latine, je me suis promené dans quelques pays, mais c'est ça, j'ai plein de musique qui joue tout le temps partout, la musique latino aussi. Là, oui, un grand soutien américain qui va jouer de temps en temps. Hotel California va jouer de temps en temps quand tu rentres dans le restaurant, là. Mais, tu sais, il y a une espèce de fierté culturelle, de joie de vie. Puis comme tu le dis, malgré des conditions qui sont pas toujours faciles, c'est des pays où le niveau de vie est pas toujours élevé, où les écarts sont importants entre les gens les plus riches et les gens les plus pauvres, mais il y a cette convivialité-là, cette gentillesse des gens. C'est beau de voir ça.
4: Ouais. Ça, c'est peut-être philosophique un peu, mais t'as-tu l'impression que c'est parce que ces gens-là ont pas grande espérance, si ce n'est que de vivre vieux? Ils ont pas de comparable là, avec des gens multimillionnaires, millionnaires, des gens riches. T'as-tu l'impression qu'ils se contentent de peu parce que justement, ils sont pas constamment en train de se comparer avec les gens qui font partie de la haute société? Ils ont toujours le sourire.
5: Moi, je dirais pas ça. Je pense qu'ils les ont, les comparables. Parce qu'il y en a des gens riches dans leur société. Puis, ils écoutent les séries américaines. Puis, il y a du monde qui aspire aux rêves américains aussi. Puis, il y a des gens qui veulent faire beaucoup de tout, comme partout, je pense, qui veulent améliorer leurs conditions de vie. Je pense pas que ce soit un immense. Puis je réfléchis tout haut, mais j'ai jamais réfléchi à cette question-là. Je pense qu'il y a des comparables qui ont des comparables. Ça doit être quelque chose de culturel. Tu sais, il y a des endroits où tu te promènes, il y a des fêtes dans la rue, les gens dansent dans la rue, des marchés publics plein de monde avec de la cuisine de rue, les gens. À Mexico, à 3 heures, là, les gens débarquent, finissent de travailler, puis s'en vont dans la rue. Mexico, la ville, là, je suis allé, il y a une grande, grande rue, là, plein de cuisines de rue.
4: Ouais.
5: Puis c'est juste, ça débarque, ça se ramasse des tacos, des burritos, n'importe quoi. Ça mange dans la rue, ça jase, ça discute. Il y a quelque chose de culturel là-dedans. Je pense qu'ils ont grandi là-dedans. Et ça fait partie de leur culture.
4: Ben, ils vivent dehors. Moi, ce qui me marque, là, c'est qu'ils vivent dehors, ils sont tout le temps dehors. Les enfants jouent, c'est des groupes d'enfants. Il y a un ballon pour 30 enfants, c'est pas grave, ils s'amusent. Puis là, t'arrives aux États-Unis ou t'arrives au Québec, pendant que tu roules, tu regardes un peu chez les gens, puis tout le monde semble être dans leur maison. Il n'y a plus de, il y a plus d'amusement.
5: Soit parce qu'il fait froid, soit parce qu'il fait trop chaud. Fait que tu veux de la chaleur ou de la climatisation. Toi, t'as vu ça où, c'est style de vie-là?
4: Colombie. J'ai vu la Colombie, j'ai vu le Mexique, j'ai vu le Chili aussi, étant plus jeune. C'est tous des endroits où qui sont complètement différents du nôtre et où le stress ne semble pas être extrêmement élevé. Le stress est peut-être un peu différent pour eux, mais du moins, ça n'a pas l'air à être tué, le stress, là.
5: Ouais, t'as raison. Les horaires sont un peu flexibles des fois aussi. Ouais. Tu es habitué à ça, là, ce qui est très correct, là. Mais effectivement, il y a une espèce de légèreté là-dedans, malgré pour certaines personnes les difficultés effectivement qu'ils ont à vivre.
4: Claude Bernatchez, Morning Man pendant des années à Radio-Canada. Morning Man numéro 1, parce que ayant travaillé longtemps pour des diffuseurs privés, puis je travaille encore pour un diffuseur privé, quand il y a des sondages, on exclut totalement Radio-Canada parce qu'ils font pas partie des sondages. Mais quand on regardait les vrais chiffres, Claude Bernatchez, il était numéro 1. Quand tu as dit « je prends ma retraite », le téléphone a dû sonner, puis pas à peu près, là.
5: Tu veux dire pour avoir des offres?
4: Ben oui.
5: J'essaie de me souvenir avec précision, là, mais je pense qu'il y a une personne qui m'a appelé puis qui me dit on se reparle dessus. Je pense que c'est tout.
4: OK. C'est curieux.
5: Ouais. Puis j'ai dit, c'était la journée où j'annonçais ça, parce que cette personne-là me dit Bernatchez a annoncé sa retraite, vas-tu l'appeler, blablabla. Fait que la journée même, il m'a appelé. Puis moi, j'étais pas là-dedans. Là. J'avais pris ma décision avant, mais j'ai annoncé au mois de mai que je partais, puis je me rendais en fin de saison, puis il fallait que je vive ça. Il n'y a pas question de prendre de décision. Là. Fait que ça, c'est resté comme ça. Non, j'ai pas eu d'offre.
4: OK. Tu vois, j'étais persuadé que tu avais été bombardé d'offres. Parce que quand. Moi, j'étais un gars de chiffres dans la vie. Là. Quand tu regardes les chiffres puis tu vois les performances des gens, peu importe la façon de vendre les sondages par rapport à la radio privée, tu étais premier puis ça allait bien tes affaires.
5: J'ai déjà été approché avant d'annoncer ma retraite, une fois.
4: Ouais.
5: Mais. Moi, j'explique ça, le fait qu'il n'y ait pas eu tant d'intérêt que ça, là. J'explique ça par le fait d'un fit culturel, culture d'entreprise, je veux dire. Est-ce que j'aurais été culturellement dans une boîte privée de radio parlée à Québec? Je le sais pas. Je suis pas certain. Je me suis toujours posé la question. Je me suis demandé, si on me le demandait, je serais ça à l'air, de quoi ça allait à l'air, tout ça. Puis probablement que les gens, je pourrais dire, sans être prétentieux, qu'il y a probablement des gens qui en ont parlé. Je sais que par le passé aussi, j'ai une amie qui travaillait en radio, en privé, qui me dit « Ton nom a circulé, on a pensé à un concept qui n'avait pas de bon sens, mais bon, tu sais, fait que Mais ultimement, avant d'approcher quelqu'un ou d'embaucher quelqu'un, il faut que tu te dises, on a tout un fit dans notre boîte, dans notre culture. Puis c'est peut-être là où ça aurait pu accrocher, où les gens avaient cette impression-là que je n'étais pas du genre à évoluer. Je n'étais pas du genre à pouvoir avancer puis évoluer dans un contexte comme celui-là. C'est une hypothèse, je ne le sais pas, je ne le saurai jamais. Peut-être qu'il y a des gens de radio qui vont écouter ça puis diraient, ben, nous autres, on y a pensé, mais voici pourquoi on ne l'a pas fait.
4: Ouais. Ben, moi, je te confirme, je te confirme que tu as été dans des discussions. Là. Moi, j'avais jasé, il y avait quelqu'un qui sa carrière a fini drastiquement, disons-le, puis on m'avait posé des questions. Puis moi, je vois une personne à cet endroit-là, puis non, c'était pas le show du matin. Je vois une personne à cet endroit-là, c'est Claude Bernatchez. Puis on dirait qu'ils n'ont pas fait le lien entre cette station.
5: Ouais.
4: En fait, c'était au 93, je vais te le dire. Là. Il m'avait demandé qu'est-ce que j'en pensais. Puis j'avais dit, moi, je verrais Claude Bernatchez à cet endroit-là. Il est arrivé quelque chose de catastrophique dans l'entreprise à l'époque, puis ça prenait quelqu'un rapidement. Puis finalement, ben, visiblement, ils n'ont pas fait les approches, mais ça aurait été un bon mix, qui sait.
5: Moi, j'entends des belles choses, puis des équipes qui fonctionnent bien, qui évoluent bien, que je pense avec lesquelles je pourrais être à l'aise, mais c'est un gros mot. Quand tu décides de quitter une entreprise pour laquelle tu travailles depuis tant d'années, mm-hmm. une culture avec laquelle tu es habitué aussi, j'ai tendance à prendre des risques et à essayer des choses. Peut-être que je l'aurais fait, mais ça ne s'est pas présenté.
4: OK. J'ai plein de questions à te poser. Ça fait combien de temps qu'on jase? Ça fait quasiment 25 minutes qu'on jase, Claude. Ça va bien, notre affaire. On est avec vous autres encore jusqu'à, je vous dirais 18h50, 18h53. La télé généraliste, principalement les nouvelles, sont en perte de vitesse. La radio généraliste, radio d'actualité, c'est en perte de vitesse aussi si on regarde les chiffres, si on en croit les chiffres. Comment on a fait pour se rendre là? Qu'est-ce qui fait en sorte que, dans certains cas, on a l'impression que certaines radios ou certaines télés se laissent mourir, tout simplement? Comment tu expliques ça?
5: La télé, c'est un cas plus compliqué, je pense, parce que les dépenses sont énormes. Ça coûte très, très cher faire de la télé. Et donc, avoir des stations de télé régionales un peu partout, à part Radio-Canada, c'est de plus en plus difficile. TVA en a fermé. Ça coûte vraiment très cher. Les revenus publicitaires sont en baisse. C'est pas compliqué, là. Les gens consomment de l'information ou du contenu de divertissement ailleurs qu'à la télé et la radio de plus en plus. Donc, on est dans un marché extrêmement fragmenté. Avant, c'était fragmenté. Je vais dire une dizaine de stations de radio à Québec, t'en as je sais pas combien à Montréal, des stations de télévision. Donc, il y avait une fragmentation de l'auditoire naturelle, mais multiplie ça par les médias sociaux, par tout ce que les gens utilisent pour consommer de l'information du divertissement, les plateformes de diffusion en direct. Donc, le marché publicitaire s'est aussi fragmenté, il y a moins de revenus et c'est de plus en plus difficile. Moi, ce que je pense, c'est que la radio comme celle que tu fais, la radio locale, la radio en direct, principalement la radio parlée, la radio musicale, c'est extrêmement difficile, va continuer. La façon de diffuser le contenu change. T'as pas le choix d'avoir des balados, t'as pas le choix de faire du découpage de segments qui va se retrouver sur ta page web. T'as pas le choix de permettre aux gens d'écouter l'émission qu'ils ont envie d'écouter ou le segment qu'ils ont envie d'écouter au moment où ils sont disponibles puis où ils vont le faire. T'sais, c'est fini le moment où tu dis je manquerai pas ma chronique de 7h15 avec Yannick demain matin parce que ça me fait triper. Je vais la prendre en rattrapage ailleurs. Je sais pas si vous la découpez, mais souvent c'est comme ça que ça se produit. Donc ça a changé. Mais la raison pour laquelle je pense que ça va rester, c'est que les gens ont besoin et s'accrochent et s'attachent à des personnalités d'antenne, à du contenu local et à de l'information aussi vérifiée et vérifiable aussi. Donc, les sources d'information sont importantes. Puis je pense que le balancier est allé peut-être un peu loin de ce côté-là. Continue d'y aller. Il y a peut-être une polarisation de l'information vers « je vais aller écouter Joe Blow dans son sous-sol qui me raconte une histoire puis qui me cite des chiffres. » Puis je suis pas trop certain s'il les a vérifiés, et le besoin d'avoir des sources fiables, puis un travail journalistique qui va permettre de me sentir à l'aise avec l'information, puis de mieux comprendre, puis d'avoir confiance en ce qu'on me raconte aussi. Fait que cet équilibre-là qui a changé aussi, mais je pense que le balancier va peut-être revenir vers le besoin d'avoir de l'information vérifiée et vérifiable. Puis l'exemple le plus probant de ça, c'est quand tu regardes les déclarations du président américain. Tu sais, quand Donald Trump part en disant n'importe quoi, puis que t'es repris par plein de personnes, t'as besoin de quelqu'un qui va aller gratter ça, qui va s'informer, puis qui va aller parler à du monde, puis qui va dire, ben, dans les faits, c'est peut-être pas tout à fait vrai ce qu'il a dit. Je dis beaucoup de choses dans ce que je te raconte, ouais. Là, mais je pense que la radio locale va rester, l'information va rester aussi. Le défi, ça va être de financer tout ça.
4: Est-ce que la radio passe par une radio filmée un peu sur le concept de Cube Radio, c'est-à-dire on voit l'animateur, on voit le co-animateur ou la co-animatrice, puis on voit l'invité en temps réel sur notre téléphone cellulaire. Est-ce que la radio passe par là nécessairement, Claude?
5: Moi, je crois pas. J'aimerais ça voir des chiffres, là, mais je crois pas que les gens s'installent devant leur télé ou leur ordi pour regarder la radio. Je crois que filmer la radio, c'est davantage pour produire du contenu, des courtes vidéos. Tu sais, les reels, là, puis les courtes vidéos, là, ouais. Puis scroller sur notre téléphone, puis en regarder jusqu'à ce qu'on se dise, ça n'a pas de bon sens, j'ai été là-dessus trop longtemps. Là. C'est un phénomène récent, là, mais les gens, maintenant, sont rendus là. Puis t'as pas le choix, comme on a dû s'adapter aux médias sociaux, t'as pas le choix de t'adapter à cette réalité-là. Et donc, la radio filmée, à mon avis, sert davantage à produire des courtes vidéos comme celle-là, à des fins publicitaires, puis en espérant attirer les gens sur ta page, en espérant attirer les gens à ton antenne, puis en disant « Waouh, l'extrait qu'Annick a mis ce matin, c'est donc bien bon. » Je vais aller voir ce qu'il a à me dire, lui, puis ce qu'il a me raconter demain matin avec ses invités. Je pense que ça sert. Donc, c'est devenu incontournable de se filmer pour ces raisons-là. Est-ce que les gens vont regarder une émission pendant une demi-heure, une heure? Tu sais, t'écoutes la radio dans ton auto, t'écoutes la radio en cuisinant le soir, t'écoutes la radio. Je suis sûr qu'il y a plein de gens qui nous écoutent là, puis qui aiment cette flexibilité-là, puis qui ne s'arrêteraient pas pour aller voir la binette de Yannick puis Claude en train de se parler.
4: Ah, ils pourraient être déçus s'ils le font pas. Ils pourraient être déçus s'ils le font pas, là.
5: Ils vont manquer quelque chose.
4: Ah ouais, ben oui, ben oui.
5: Mais ils le font pas parce qu'ils ont d'autres choses à faire.
4: Exact.
5: C'est la beauté de la radio, c'est cette flexibilité-là que ça donne, non seulement comme producteur de contenu, mais comme auditeur, t'aimes cette flexibilité-là. Puis d'autant plus, je pense, que toute la partie imaginaire, stimulation de l'imaginaire qui vient de la voix que t'entends, sa voix d'image, je pense que ça joue aussi là-dedans.
4: Ouais,
5: ben quand ils ont commencé, il y a plusieurs années, à nous prendre en photo puis nous mettre sur des gros panneaux, au début, je disais, me semble qu'on devrait pas faire ça.
4: On détruit des rêves.
5: On détruit des rêves, puis il me semble que c'est le fun d'avoir ton imagination. Ce gars-là, il a une grosse barbe, puis il pèse 200 livres, ou c'est un petit monsieur au comme rien, puis c'est comme ça que je me l'imagine, ouais. Tu sais. Puis exactement, à un moment donné, tu vois la photo, puis c'est « Ah, ouais ». C'est un peu décevant. C'était pas ça que je pensais.
4: Puis surtout avant, il y avait des animateurs à voix, là, tu sais, je pense, ouais, qu'on les appelait les annonceurs à Radio-Canada, là, de mémoire.
5: Oui.
4: C'était des gens qui, oui, fumaient beaucoup de cigarettes, qui avaient des nodules sur les cordes vocales. Donc, on avait l'impression que ces gens-là, ils étaient immenses. Mais quand on les rencontrait, non, c'était juste des grands fumeurs, puis il y avait des voix, ouais, qui étaient exceptionnelles. Ouais. Mais malheureusement, pour les gens qui aiment les grosses voix graves, c'est en disparition parce que justement, il y a de moins en moins de gens qui fument, là.
5: Il y avait, je ne sais pas si tu te souviens, de Raymond Archambault à Radio-Canada,
4: ben
5: il y a plusieurs,
4: oui,
5: années. C'était le lecteur de nouvelles du matin.
4: Ben oui.
5: À Radio-Can, c'était une institution, c'était une voix, une grosse voix, comme tu dis. Puis moi, j'ai eu la chance de le voir travailler un petit peu, puis j'ai participé à des émissions électorales ou qu'il animait à la radio, puis tout ça. Puis c'est une anecdote qu'on m'a contée. Lui, c'est vraiment un lecteur de nouvelles. Tu sais, il prenait les textes écrits par les journalistes, il s'installait dans son studio, puis il lisait le bulletin de nouvelles. Il y avait un bulletin de 15 minutes, puis il y avait une grosse voix, c'était bien posé. C'était très Radio-Canadien de cette époque-là. Puis il y a quelqu'un qui m'a raconté que Raymond, il s'installait en studio le matin pour son bulletin de nouvelles, il détachait sa ceinture pour sortir un paire d'aine. Peut-être que t'aimerais pas ça que je raconte ça. Il s'allumait une cigarette, prenait une puff, déposait sa cigarette, puis commençait son bulletin de nouvelles.
4: Ouais.
5: Puis en ces nouvelles, je prenais une petite pause, puis il continue. Fait que, ouais, ça fait partie des institutions, puis des vieilles façons de faire.
4: Mais c'était comme ça à l'époque, tu sais. On a des images de René Lévesque, qui était journaliste correspondant de guerre, qui fumait sa cigarette avant de rentrer en onde. On avait René Lévesque qui, quand il était premier ministre, il fumait sa cigarette, puis il faisait sa conférence de presse, tu sais. Tout ça était normal pour eux, là.
5: Ouais. Puis des fois, commandité par Dumouriez aussi.
4: Ouais, il y avait ce bout-là aussi. Autre chose, ouais, que j'ai discuté avec mes collègues dans l'émission du matin, Avec l'avènement des réseaux sociaux, c'est tentant pour que ce soit Radio-Canada ou encore Journal de Québec, Le Soleil, La Presse à Montréal, Le Devoir, des fois aller avec des articles pour teaser les gens, des articles qui en valent pas nécessairement la peine. Je sais pas si tu l'as vu passer, mais j'ai donné comme exemple un article qui est sorti hier sur le site du Journal de Montréal, Journal de Québec. C'est un stand à crème glacée, donc un endroit où on vend de la crème glacée, et il y a à peu près une quinzaine de jeunes filles qui sont posées comme étant les employées du stand de crème glacée. Et là, ben, il y a une photo, ça a été mis sur le site Spotted, et là, il y a des gens qui se sont plaints parce qu'il n'y avait pas de gens qui étaient en surpoids sur, sur cette image-là, de cette crèmerie-là, et les gens étaient bien insultés. Puis on a pris cet article-là sur le Spotted, on l'a mis directement sur le site du Journal de Québec, Journal de Montréal, et c'est l'article qui a été le plus consulté. Probablement l'article le plus payant de la journée. Ça doit être cruel pour les patrons de dire, attends un peu, là, on va s'embarquer sur une enquête de 6 mois, avec deux, trois journalistes qui vont travailler sur cette enquête-là, puis on va peut-être mettre dans l'embarras le gouvernement parce que le gouvernement a mal agi. Ça va nous coûter 50 000, je sais pas moi, 70 000 faire cette enquête-là pendant 6 mois, alors que quand on poste des petits articles comme ça, ça pogne encore plus que notre enquête de 6 mois. Il y a quelque chose qui n'a pas de maudit bon sens, Claude.
5: Oui. T'en viens au financement dont on parlait tout à l'heure, là, parce que c'est du clickbait, là, c'est de l'hameçonnage,
4: ben
5: évidemment,
4: oui.
5: Pour générer du revenu. On comprend, c'est clair. Puis je ne vais pas dénoncer un média qui essaie de faire des sous pour pouvoir continuer à vivre. D'autant plus que ce média-là, contrairement à n'importe quel influenceur, producteur de contenu, puis j'ai rien nécessairement contre eux autres, va investir énormément pour produire du contenu journalistique comme celui que tu décris dans le journalisme d'enquête. Fait que c'est ça qui est difficile, puis c'est l'équilibre qui est difficile à maintenir. Mais il faut se poser des questions aussi comme consommateur.
4: Oui.
5: Moi, comme consommateur, je vais bénéficier de l'enquête qui va avoir été menée par TVA ou par le Journal de Québec parce que ça va faire brasser des choses, parce que le gouvernement va bouger, parce qu'il y aura des changements, puis qu'on améliorera peut-être un peu la société dans laquelle on vit. Donc, il faut se préoccuper de l'importance du journalisme dans notre société, de la place qu'on lui fait. Il n'est pas parfait, le journaliste. Il faut qu'on reste critique par rapport aux journalistes, par rapport aux journalistes. Il y a différents types de journalisme aussi. Mais il faut trouver des façons de l'appuyer puis de le maintenir financièrement. J'entends souvent des gens dire, on sait bien, les médias, vous n'êtes pas indépendants, vous êtes payés par les gouvernements. Parce que maintenant, il y a des crédits d'impôt. Parce que maintenant, il y a des façons d'appuyer les salles des nouvelles. Parce qu'on veut maintenir, et on considère que c'est important démocratiquement d'avoir de l'information puis du journalisme. Je pense qu'il faut trouver des façons de le soutenir. Ça peut être par des fonds publics, en autant qu'il y a un mur de chaîne entre les deux, là, une protection claire. Puis je pense que c'est comme ça que c'est fait aussi. C'est pas parce que tu as un crédit d'impôt du gouvernement du Québec pour financer des salles de nouvelles que ils vont décider du contenu dans ta salle des nouvelles. Mais quelle que soit la façon de faire, il faut soutenir et trouver des façons de maintenir le journalisme et la diversité journalistique aussi. Tu sais, Radio-Canada, t'as la chance à Radio-Canada d'avoir un montant global important qui vient du gouvernement fédéral. C'est pas la seule source de financement. Ça finance pas juste Radio-Canada, ça finance CBC, ça finance les radios autochtones, ça finance un paquet d'affaires. Là, mais t'as la chance d'avoir un montant de financement substantiel qui permet de maintenir ces activités journalistiques ici et à l'étranger. Il va y avoir des nouveaux correspondants à l'étranger. Ça, c'est une façon de faire, mais ça ne peut pas être que Radio-Canada. Il faut qu'il y ait une diversité d'opinions journalistiques, une diversité journalistique et de médias aussi. Puis pour ça, il faut trouver des façons de maintenir et d'appuyer. On peut pas se permettre de perdre nos grands médias. Puis même nos petits médias, je les appelle petits parce qu'ils sont moins nombreux, là, mais régionalement, il ne reste plus grand-chose dans les régions pour parler de la communauté. Là, tu dis que tu as fait de la radio en Beauce, s'il y en a encore, c'est tant mieux. Les petits journaux locaux, la publicité locale, comment tu parles de ce qui se passe dans ta communauté, dans ta petite ville, dans ton village? Il n'y a plus d'argent, puis tout offert, mais disparaît. Donc, il faut se maintenir et soutenir aussi cette diversité-là, et dans les grands centres, et dans les régions.
4: On nous a toujours dit que les médias devaient garder une certaine distance avec le politique. Certains médias sont subventionnés. On subventionne le journalisme, bien entendu, ce qui est une bonne chose parce qu'on on voudrait encore plus de journalistes, mais au moins, il faut en avoir un ou deux par station de radio. Quand les gens disent « Ouais, là, les médias, vous êtes proches de la politique, vous mordrez pas la main qui vous nourrit », Ils ont un bon point. Quand les gens nous disent, tu sais, Yann, des fois, on a l'impression que les médias et la politique vous couchent ensemble parce qu'on voit beaucoup de gens des médias télé ou encore des médias du média radio qui s'en vont en politique. Comment essayer de défaire cette image-là chez les gens? C'est vrai, là, encore, il y a eu des annonces dans les derniers jours, des animateurs de radio, des chroniqueurs de radio qui se ramassent en politique, ou des fois, ça, ils se terminent la politique, ils s'en vont à la télé, puis après ça, ils retournent de la télé à la politique. Ben, à un moment donné, j'ai plus d'arguments à leur dire.
5: Ben, il y a une proximité naturelle, là. Et puis c'est fou, là, moi j'ai l'impression, je regardais les noms qui sortent encore depuis 2-3 jours. Là, j'ai l'impression qu'il y en a plus. J'ai l'impression qu'il y en a plus qu'avant. Ouais. Tu es d'accord. Ouais, mais il me semble cette année, c'est. Ils sont plus nombreux à faire le saut en politique. Je parle des gens des médias, évidemment. Moi, ce que je te dirais là-dessus, Yannick, c'est factuellement, là, regarde le traitement de la politique et des politiciens dans les médias. Moi, je pense pas qu'on puisse parler de complaisance. Je pense pas que quand ça va mal, les journalistes vont lâcher le morceau. Je pense que tu parlais d'enquête tout à l'heure, puis qu'on met les politiciens dans les barres, puis qu'on les met en contradiction avec. Bon. Puis c'est pas juste. Puis quand je te parlais de diversité tout à l'heure, c'est que c'est pas juste un média, c'est plusieurs aussi. Un scrum de politiciens, là, tu sais, un point de presse là avec les micros, puis quand ça chauffe un peu, là, si tu écoutes ça au complet, parce que des fois on en voit de plus en plus maintenant, ils les partagent. Là, c'est pas facile, là, c'est pas complaisant. Moi, je consomme de la presse écrite, de la radio, un petit peu de télévision, mais de moins en moins. Puis j'ai pas l'impression qu'il y a une complaisance journalistique à l'endroit de la classe politique. Je dirais plutôt le contraire, même que des fois, on s'approche peut-être un petit peu de la mauvaise foi. Pas tout le temps, mais des fois un petit peu. Fait que moi, mon argument pour parler de cette proximité-là entre les politiciens et la classe journalistique ou les médias, c'est plutôt de dire qu'on la distance est suffisamment saine pour qu'on puisse dire ce qu'il y a à dire au moment où quelque chose mérite d'être dit. Fait que, tu sais, le mot-clé pour moi serait peut-être la complaisance. Si tu vois de la complaisance, peut-être que tu vas en voir des fois, peut-être que toi, tu vas écouter une entrevue en disant « là, je l'aurais ramassé puis j'aurais poussé un peu plus là-dessus », non? Mais de façon générale, je regarde la façon dont la classe politique est traitée dans les médias, pas sûr qu'on leur donne des free rides tant
4: que
5: ça.
4: OK. Est-ce que tu es déjà intervenu auprès d'un collègue, que ce soit un collègue de ta station de radio ou encore un collègue d'ailleurs, pour dire, il me semble que c'est un peu complaisant ton affaire. T'aurais peut-être pu aller chercher l'autre côté. Est-ce que ça t'est déjà arrivé? Parce que ça m'est arrivé une fois là où j'avais un collègue qui faisait preuve de mauvaise foi parce que au lieu d'aller chercher les deux côtés de la médaille, il a préparé sa chronique d'avance puis il est allé chercher des gens qui pensaient exactement comme lui. Ouais. Moi j'appelle ça de la mauvaise foi puis j'y ai dit là, tu sais, va chercher un prof à l'Université Laval qui pourrait avoir son mot à dire, qui ferait comme un contrepoids à ce que tu avances, tu sais, pas de détruire ce que tu avances, mais qui ferait un contrepoids pour dire que lui il est pas d'accord avec ce que toi t'avances.
5: Ouais, ben t'as bien fait de dire. T'sais, ça dépend un peu de la relation que tu as avec cette personne-là aussi. Dans la vie, en général, avant d'aller dire à quelqu'un que j'aime pas ce qu'il fait, je vais m'assurer qu'il y a une certaine ouverture ou que c'est quelqu'un avec qui je peux en parler. Ouais. Fait que j'ai pas souvenir d'avoir fait ça. Je l'ai pensé des fois, mais on est très... Je veux pas lancer des fleurs à Radio-Canada, mais on est très vigilants les uns avec les autres en général. Puis, tu sais, si on s'écarte un petit peu de la politique, des normes journalistiques qui l'équité, l'équilibre, qui sont des critères importants, il y a quelqu'un qui va te ramener quelque part un peu là-dessus. Fait que peut-être le fait d'avoir un cadre plus défini, plus strict, un ombudsman aussi, il y a des plaintes qui peuvent être portées à l'ombudsman, ça va pas te faire perdre ta job, mais il va y avoir une enquête de l'ombudsman, puis il peut arriver à la fin en disant vous avez manqué d'objectivité ou vous auriez dû dans ce cas-ci faire ceci, cela. Alors, peut-être que ça amène une certaine vigilance là-dessus. Puis je suis pas en train de dire que tout le monde est parfait à Radio-Canada ou ailleurs, là. Mais on se donne un cadre, une façon de faire, comme tu l'expliquais à ton collègue, puis ça devient une norme ou une façon de travailler dans un environnement qui est le tien, peut-être, là, ben c'est une bonne chose. Ouais.
4: Parfait. Là, on va parler peut-être un peu de politique après la pause, mais juste avant, il reste certains comtés qui n'ont pas été donner à des candidats, là, la CAQ, entre autres, j'ai le Parti libéral. Il reste... non, PCQ, ça semble être correct. Il reste-tu un autre parti? Québec solidaire. T'as-tu déjà été approché par un parti politique? Parce que t'es un bon communicateur, t'es un gars d'expérience, t'es une personnalité très connue, là, principalement dans la grande région de Québec, mais partout ailleurs. T'as sûrement dû être approché. Puis, as-tu été, tu as-tu pensé ou t'as dû tout de suite systématiquement, non?
5: Toi, tu me verrais dans quel comté et quel parti?
4: Moi, je te verrais pour le Parti québécois. Je pense, je peux peut-être me tromper, mais je pense que t'es un gars qui, des fois, est au centre, centre-gauche, centre-droit, mais pour ton portefeuille, je suis persuadé qu'il est de centre-droit. Fait que je te verrais avec le Parti conservateur du Québec.
5: Ah, OK. Ben, je vais répondre à ta question. Tu verras pas mon nom sur un bulletin de vote aux prochaines élections, c'est clair. Et on me pose souvent cette question-là.
4: Ben, je comprends.
5: Et un, ça ne m'intéresse pas. Et deux, non, je n'ai jamais été approché. Alors, un peu comme dans la radio tout à l'heure. Là, puis je ne sais pas comment ça se passe. Là, je ne sais pas si... Tu t'es étonné, hein?
4: Ben, les gens manquent de vision un peu, là.
5: Peut-être. Ou peut-être parce que je l'ai dit souvent, publiquement. Puis, remarque qu'il y a des gens qui se sont fait approcher, qui ont dit non, qui se sont fait réapprocher, puis qui ont fini par dire oui, ça pourrait être ça. Mais non, j'ai jamais été approché, ni au municipal, ni au provincial, ni au fédéral. Mais c'est pas le genre de vie qui m'aide. J'ai beaucoup de respect pour la classe politique. Pas tous les politiciens, pas tout ce qu'ils disent, pas tout ce qu'ils font. Mais j'ai beaucoup de respect pour l'engagement que ça demande. Puis je pense que la plupart des gens qui le font s'engagent avec conviction, puis sont peut-être divisionnés parce qu'à un moment donné, la façon de faire de la politique, puis de la politique partisane, puis la répartie qu'on doit avoir les uns envers les autres vis-à-vis de l'adversaire peut peut-être venir par entrer dedans. Mais je pense que les gens le font avec conviction. Moi, ça ne m'intéresse pas. Puis j'ai jamais été approché. Fait que je ne sais pas quoi te dire d'autre. Là, pourquoi j'ai pas été approché, je le sais pas. Mais je suis pas déçu de ça, parce que j'en ai pas envie.
4: Bien ça.
5: Mais quelqu'un qui en a envie, par contre, quelqu'un comme moi qui en aura envie, pourrait appeler du monde, pourrait manifester son intérêt. Puis je suis certain que dans les gens qui sont nombreux à se présenter cette fois-ci, là, qui viennent des médias, je suis certain qu'il y en a qui ont contacté du monde pour savoir s'il y aurait de la place. Alors, je pense que ça peut aller dans les deux sens. Mais moi, je ne l'ai pas fait parce que ça ne m'intéresse pas, puis je n'ai pas non plus d'approche.

0: Berlin, ex-114, service de police de la ville de Québec. Salut Roger.
1: Salut messieurs, bonjour.
0: Quelle tragédie qui s'est passée sur le pont Pierre-Laporte, direction sud. Cet événement-là est arrivé vendredi, puis là, ben samedi a passé, dimanche a passé, puis on n'a toujours pas l'identité du tireur.
1: C'est à cause de l'enquête du BEI. Puis en ce moment, ben ils ont à valider beaucoup de choses parce que le BEI ne donne plus aucune information à ce moment-là. Il donne que ce qui est strict minimum. Ce que je peux te dire... Off record, c'est que ce gars-là, parce que oui, on en apprend toujours entre les branches un petit peu, n'était pas connu des milieux policiers, n'avait aucun antécédent judiciaire et n'était pas connu aussi pour des problèmes quelconques de santé, précis, en termes de santé mentale. Par contre, c'est clair que ce gars-là s'est solidement désorganisé dans les circonstances.
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3: Mon invité de ce soir, c'est Claude Bernatchez, un ancien animateur du matin à première heure pour Radio-Canada de 2005 jusqu'à 2022. Claude, avant de te laisser partir, je vais te parler un peu de politique. Est-ce que la campagne électorale te manque? Parce que là, elle va être déclenchée dans les prochains jours. J'imagine que c'était une belle période où il y avait beaucoup d'action quand tu vivais ça à l'époque.
4: Oui, mais ça me manque pas parce que je vais continuer de la suivre et je m'y intéresse quand même. Mais ça me manque pas... En ce sens que, tu sais, quand tu additionnes les élections municipales, les élections au Québec, les ouais. élections fédérales, à un moment donné, on était toujours dans ce cycle-là. Puis moi, j'avais une obsession sur comment est-ce qu'on se renouvelle. Puis les entrevues de candidats, on en faisait, mais j'étais un peu tanné de faire des entrevues de candidats. Fait que j'avais de la difficulté à trouver le bon dosage pour qu'on puisse être pertinent, puis qu'on puisse aussi amener quelque chose de différent dans le bruit médiatique ambiant pendant une campagne électorale. C'est que je trouvais ça exigeant de ce point de vue-là. Fait que ça me manque pas tant que ça, finalement, parce que je continue à m'y intéresser. Puis quand je suis avec des amis, on parle de politique comme je parlais de politique avant. Là. Puis j'ai développé, je pense, un œil assez aiguisé par rapport à la politique, à force d'en couvrir, puis à force de m'y intéresser, puis à force d'écouter ce qui se dit et ce qui se passe. Mais l'élection t'en vient, là, est particulièrement importante. C'est une élection de transition. Quelle que soit la personne qui va être élue, ce sera plus François Legault qui va être premier ministre. Alors, pour le Québec, c'est extrêmement important. J'ai hâte de voir un peu comment, pendant la campagne électorale, les choses vont bouger. Parce que ce que je trouve intéressant d'une campagne électorale, tu sais, des fois, on dit, ça sert à rien, ça va être du blabla pendant 5 semaines. Mais finalement, quand tu regardes les chiffres de ce temps-ci, ça peut bouger d'un bord ou de l'autre, ça peut bouger de plusieurs façons différentes. Et là, l'analyse puis l'intérêt qu'on porte à cette campagne-là va être important. Fait que je la trouve intéressante aussi.
3: Puis c'est une question personnelle que je te pose, là, parce que moi, c'est les questions que je me pose tout le temps quand je suis un peu trop dur envers un candidat ou une candidate. T'sais. J'ai reçu il y a de ça quelques semaines un candidat du Parti québécois. Moi, je me suis tapé 3 fois le livre bleu, là. Ma job à moi, là, c'est de savoir qu'est-ce qu'il y a dans le livre bleu. Et quand j'ai jasé avec le candidat, j'ai dit, est-ce que vous pouvez me dire 3-4 affaires qui vous ont surpris dans le livre bleu du Parti québécois? Il m'avait dit à l'époque, il y a de ça quelques semaines, il m'avait dit, je ne l'ai pas encore lu. Son visage, là, j'ai vu qu'il venait de... il s'est rendu compte de ce qu'il venait de dire. Ça avait aucun Christi de bon sens, là, pardonne-moi l'expression. Mais des fois, j'ai l'impression d'être un peu dur envers les candidats parce que je trouve ça extrêmement courageux de se lancer en politique. Là. On laisse notre vie de côté. Puis pendant 4 ans, si on réussit à avoir le mandat, ben là, c'est toute notre vie qui va être impactée, ainsi que notre conjointe puis notre famille, là, nos enfants.
4: Ouais. T'as différents niveaux de candidature. Tu as des gens qui ont des CV de 3 pouces d'épais, puis t'as des gens qui ont très, très peu d'expérience, qui sont un peu malhabiles là-dedans. Fait que c'est un peu étonnant qu'un candidat se présente à ton micro puis qu'il n'ait pas lu le livre bleu, puis qu'il se présente pour le Parti québécois quand c'est au cœur des promesses d'un premier mandat péquiste, si jamais ils sont élus. Là. C'est un peu étonnant. Fait que ta question était très bonne, évidemment. Mais... moi, les entrevues de candidats, j'aimais pas toujours ça parce que je trouvais ça un peu redondant. Puis aussi, pour revenir à ta question, est-ce que ça va me manquer? mais tu finis par entendre les mêmes lignes, les mêmes messages, les mêmes... Parce que c'est normal, c'est une campagne électorale. Une campagne électorale, c'est un peu comme une campagne publicitaire. Tu changes pas ton slogan aux deux jours, tu changes pas ton programme aux deux jours, puis tu martèles tes idées puis ta ligne pour que ça puisse passer, pour que tu puisses convaincre le plus de gens possible. Fait que quand tu comptes ça pendant 5 semaines, à un moment donné, des fois, tu peux avoir l'impression de tourner en rond. C'est pour ça que je disais tantôt, j'essayais, puis on essayait en équipe de trouver des façons différentes de couvrir une campagne électorale. Je me souviens d'une campagne municipale, je pense que c'est encore Régis Labeaume qui se présentait. On avait lancé une chronique qui s'appelait « Un projet pour ma ville ». On avait approché des gens de la communauté, communauté des affaires, communauté culturelle. Puis les gens nous disaient « J'aimerais ça proposer cette idée-là pour la ville de Québec ». Puis ils développaient l'idée. Puis on envoyait ça aux candidats. Puis on leur posait des questions plus tard. Tu sais, c'est une façon aussi de sortir de la stratégie électorale, de la campagne, du message, de ce qu'ils veulent marteler, puis de parler de visions un petit peu différentes. Je sais pas si ça pourrait se faire au provincial, mais quand je parle d'idées différentes, puis de façon de couvrir une campagne électorale, où on devrait pouvoir soumettre toutes les idées, les mettre sur la table, puis avoir des discussions là-dessus, c'est pas toujours le cas.
3: Je savais que ça fonctionnait, ton affaire, parce que t'es un excellent communicateur, t'es un homme extrêmement brillant, mais malgré le fait que t'étais premier, sondage après sondage, dans ta tête, c'était tout le temps « comment on fait pour s'améliorer ?» C'est incroyable. Ouais. Des fois, il y a des gens qui ont le lead puis ils vont se dire, ben quand ça va bien, ils ont touché à rien. Toi, tu voulais constamment te renouveler avec ton équipe. Je trouve que c'est une belle leçon de vie que tu me donnes en tant que ouais. qu'animateur de radio. Ouais.
4: Mais c'est pourquoi je faisais ça, Yannick, parce qu'être premier, là, puis les résultats de sondage, maintenant, ça sort 2 fois par année. Puis le plaisir, l'euphorie, la petite bouteille qu'on boit en gang le soir, ça dure 24, 48 c'est heures, ça. 72 heures. Le lendemain matin, tu te relèves, tu prends ta douche à 3h30, tu dis, je vais aller voir mon boss pour lui dire que j'abandonne parce que je suis fatigué, puis tu recommences pareil. C'est, tu sais, ça te garde d'aller un certain temps. Ouais. Là. Puis il y a le danger de la routine aussi pour toi comme pour tes auditeurs. Fait que moi, j'ai besoin de changement. J'avais besoin de changement. J'avais besoin que ça bouge un peu en respectant les incontournables puis la routine qui vient avec une émission comme celle-là parce que tu ne dois pas non plus tout brasser tout le temps pour tes auditeurs. Mais il faut aussi amener autre chose d'un peu différent. Puis pas juste pour rester numéro 1 ou pour progresser dans les sondages. Juste pour maintenir le plaisir et l'intérêt qu'on a à faire ce job-là. Puis faire plaisir à ses auditeurs.
3: Claude Bernatchez, ça a été un plaisir. Merci beaucoup pour ce 55 minutes en notre compagnie.
4: J'ai adoré cette rencontre, Yannick. Merci beaucoup. C'était un plaisir de discuter avec toi.
3: Passe une belle fin de soirée. Et pour ce qui est des auditeurs, ben, on se reparle demain à la même heure. Salut tout le monde. J'étais en compagnie de Claude Bernatchez, ancien animateur du matin à la première chaîne de Radio-Canada de 2005 jusqu'à 2022. C'était à Québec.
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